0: les deux à la fois. On est tous nostalgiques de quelque chose. Mais quand, et j'ai coutume de dire, quand je reçois, quand je vois des, en face de moi des élus avec lesquels nous avons pu avoir par le passé des difficultés de relationnel au niveau donc de refuge ou d'autres choses, je leur dis, j'ai un excellent ami préfet qui avait coutume de dire, quand je conduis le char de l'État, je ne regarde pas dans le rétroviseur. Donc moi, sans prétention, je ne conduis pas de char, mais je conduis l'autobus de la SPA. Et c'est vrai que j'ai tendance à regarder plutôt devant que derrière.
1: Votre parcours, il démarre à Alès, alors un peu par hasard. C'est la région Occitanie. Je dis par hasard parce que je crois que c'était votre papa qui travaillait là-bas à ce moment-là.
0: Alors,
1: des pharmaciens.
0: Alors mon père a ouvert sa première pharmacie à Salindres, un petit village à côté d'Alès. Et donc c'est totalement par hasard que je suis né dans le Gard.
1: Mais vous y vivez ou vous n'allez pas y rester très longtemps?
0: Alors j'y reste, je pense, un an et demi.
1: Et donc vous n'avez pas de souvenirs?
0: Aucun.
1: C'est un lieu, vous y retournez aujourd'hui, c'est un lieu qui a une importance, c'est malgré tout un ancrage, c'est là où vous êtes né.
0: J'aime bien ce département. Il y a de magnifiques paysages. J'aime bien quand je me déplace et que je retourne dans le sud-est, où on verra après que j'ai quand même pas mal œuvré. J'aime bien ne pas prendre les grands axes et j'aime bien descendre par la route des Gorges de la Visse, qui est un endroit absolument magnifique.
1: Bon, Alès et le Fort Vauban, c'est voilà, la cathédrale Saint-Jean-Baptiste et la région Occitanie, on ne va pas non plus s'y arrêter pour l'instant, même si ça reste l'ancrage puisque vous y êtes né. Mais très vite, voilà, vous allez grandir à Paris. Votre école primaire, votre collège, votre lycée, j'imagine, tout se fait sur Paris même.
0: Alors tout se fait à Paris, d'abord l'école communale de la rue de l'avenue de Bouvines, près de la Nation, parce que l'appartement familial était là, et ensuite on déménage, on va à rue Belgrand, et en fait, écoutez, moi je n'ai pas connu le collège, puisque j'étais tout de suite de la 6e à terminale au lycée Voltaire.
1: Alors, certes Paris, mais vous savez qu'on essaye de s'éloigner de Paris, il y a un lieu qui vous a particulièrement marqué, qui vous marque encore aujourd'hui, on va le comprendre, puisque vous allez aussi grandir là-bas, c'est dans l'Aveyron. Voilà, c'est une région qui va énormément compter, parce que je crois que vous aviez des grands-parents, tout simplement, qui étaient là-bas à ce moment-là.
0: Alors, du côté de mon père, mon grand-père est d'Ajac, ma grand-mère d'une commune du Tarn-et-Garonne qui jouxte Najac, qui s'appelle Ginals.
1: Ok.
0: Et j'ai passé toutes mes vacances scolaires donc à Najac.
1: Alors Najac, parlons de Najac. On est non loin de Villefranche-sur-Ouergue. J'ai regardé selon le dernier recensement 770 habitants en 2023. C'est tout petit.
0: C'est petit. C'est une petite commune peu peuplée mais très grande en superficie. Puisqu'il y a eu dans les années 60 de mémoire une jonction entre la commune de Villers et celle de Najac, donc le territoire est très grand.
1: Quelle carte postale tout de suite? Vous parlez de Najac, vous m'envoyez une carte postale, quelles sont les images que l'on voit?
0: Alors l'essentiel de Najac, et c'est ce qui ressort régulièrement, c'est le château féodal, qui je crois figurait sur un des livres d'histoire géo de la classe de 3e ou de 4e il y a quelques années. La page de garde, carrément.
1: D'accord. Alors, il y a ce château, il y a la porte de la ville, qui est la porte de la Pique, si je ne me trompe pas. Le pont Saint-Blaise et la maison des gouverneurs.
0: Oui.
1: Du gouverneur ou des gouverneurs, ce sont peut-être plusieurs.
0: C'est du gouverneur.
1: Du gouverneur. Ça, ce sont voilà, quelques endroits comme ça, marquant un Ajac. Mais côté saveur, est-ce que c'est le gâteau à la broche qui remonte là?
0: Pas du tout. Non, pas du tout. Le gâteau emblématique de Najac, c'est ce qu'on appelle la foisse.
1: Et la foisse, oui.
0: Qui est fréquente dans d'autres communes de l'Aveyron. Mais la foisse de Najac est particulière. Elle est levée. Elle a le goût de la fleur d'oranger. Et il y a dedans des fruits confits.
1: Et puis, il y a cette asthète najacois, qui est une longe de porc farci, vous connaissez bien sûr, d'un filet mignon persillé roulé dans une crépine rôtie.
0: Exactement. C'est,
1: wow.
0: Vous savez, je pense qu'il y a très peu de villages qui ont un plat.
1: Mais oui.
0: Un plat. En général, c'est une région, c'est une micro-région, une plus grande région. Et c'est vrai que Najac, on ne sait pas pourquoi, mais c'est que à Najac que l'on fait l'asthète.
1: Ouais. Alain Perfit, qui est né à Najac.
0: Oui. Ses parents étaient instituteurs laïcs à Najac.
1: D'accord.
0: Il y est né, il est resté jusqu'à l'âge de 6 ou 7 ans, peut-être un peu plus. Et je me souviens de ma voisine, Paulette Tourette, je pense que ce sera un plaisir à la famille
1: Tourette. Bien sûr, toujours bien de citer les gens.
0: Que je la cite, qui se souvenait avoir promené donc Alain Perfit sur un âne dans le village pour s'occuper de lui.
1: Bon, alors c'est un environnement particulier avec la nature, les forêts. Et alors ça, vous adorez, puisque effectivement, Jacques Auchy, vous y passez toutes vos vacances scolaires. Il paraît que vous êtes un inconditionnel. On va découvrir plus tard que l'univers forestier fera partie de votre vie. Les champignons, vous êtes capable de faire une omelette avec des champignons de toutes les couleurs.
0: Exactement, exactement. Oui, parce qu'en fait, vous savez, les pharmaciens sont censés connaître très bien les champignons. Et en fait, c'est une légende, parce que dans les études de pharmacie qui durent 5 ans, la mycologie, c'est environ même pas un trimestre. Donc le pharmacien apprend par cœur. Mais certains pharmaciens, comme mon père, se passionnaient pour la mycologie. Il faisait partie du club des mycologues pharmaciens. Et donc je l'ai accompagné dans les premiers écologique, et puis bien sûr à Najac, et il m'a appris à reconnaître des champignons de toutes les couleurs, par exemple me disant que voilà, les champignons violets sont tous bons, il n'y a pas un seul qui est mauvais, donc, et puis il y a les russules charbonnières, les verdâtres, voilà.
1: Vous y construisez des cabanes, vous grimpez dans les châtaigniers, vous avez de la chance parce que vous construisez des cabanes grâce à votre grande-tante qui tenait une quincaillerie, quoi, et qui vous filait des clous, des marteaux, je sais pas, pour fabriquer vos cabanes dans les arbres.
0: Tout à fait, c'était la sœur de mon grand-père, qui avait une quincaillerie, donc, en face du kiosque, donc, de Najac, et qui, bien sûr, parmi tout ce qu'elle vendait, il y avait des clous, et c'était pratique d'avoir à disposition des clous charpentes pour construire une cabane avec des planches, c'est en hauteur, surtout.
1: Alors, Jacques Auchy, président de la SPA, merci d'être encore une fois notre invité. On est dans l'environnement. Bah, on va y rester avec Benoît Prospero dans la Revue des Merveilles. On va s'intéresser aujourd'hui à une révélation étonnante, figurez-vous, sur la cigale.
2: Et vous savez, on a toutes et tous appris que...
3: La cigale ayant chanté tout l'été...
2: se trouva fort dépourvu quand la bise fut venue, nous dit la fable de La Fontaine. Mais est-ce que c'est vrai ? Que devient la cigale après l'été ? Ici Garlozère avec Pascal Dardy de l'association La Cicindelle va tout nous expliquer. Alors d'abord, à quoi ressemble la première partie de la vie de la cigale, qui à ce moment-là s'appelle une nymphe ?
4: Donc la cigale, en fait, ce qu'il faut savoir, c'est qu'elle passe 4 ans sous terre et elle se nourrit de la sève des racines des arbres. Elle pompe avec leur trompe et elle vit pendant 4 ans sous terre.
2: Donc ça, c'est la première partie de sa vie, généralement 4 ans sous terre. Donc, et qu'est-ce qui se passe pour cette nymphe, appelons-la comme ça, ensuite ?
4: Et au bout de 4 ans, ben, à partir du début de l'été, elle commence à remonter en surface. Elle grimpe sur les troncs d'arbres et elle mue et elle se transforme en cigale.
2: Et donc, voilà les cigales sur les arbres. À ce propos, est-ce que vous savez à partir de quelle température une cigale chante ? Bon, ben, on vous le dit, dès que la température dépasse les 20 degrés. Et donc, à ce moment-là, il se passe quoi ?
4: Les mâles vont chanter pour attirer les femelles.
2: Ah oui, parce que petite précision, chez les cigales, il n'y a que la cigale mâle qui chante, ou plus exactement, qui cymbalise. C'est comme ça qu'on dit. Pourquoi ? Eh ben, pour attirer les femelles, donc. Et ainsi, les cigales mâles et femelles vont s'accoupler. Et que vont faire les femelles quelques jours, semaines après l'accouplement ?
4: Les femelles vont faire une incision avec un genre de petite tarière qu'elles ont au bout de l'abdomen. Elles pondent leurs œufs dans des tiges de plantes sèches et après, elles vont mourir.
2: Ah ben oui, pardon, on ne vous avait pas prévenu. Ah ben oui, après 4 ans sous terre plus un été à chanter, les cigales disparaissent. Donc non, les cigales ne se trouvent pas fort dépourvues quand la bise fut venue, tout simplement parce qu'elles ne sont plus de ce monde. Mais elles ont quand même alors pris le temps de s'accoupler et de pondre leurs œufs.
4: Et ces œufs qui vont éclore, et il y a des petites larves qui vont sortir de ces tiges sèches, qui vont tomber sur le sol et qui vont creuser le sol et qui vont mener leur vie larvaire souterraine.
2: Et nous voici de retour sous terre, donc, pendant plusieurs années, et la boucle est bouclée. Et ça, c'est une merveille. Ah, et comme il nous reste une seconde, sachez que la cigale est l'insecte le plus bruyant du monde. Comme ça, vous savez. Merci Pascal Nardi de l'association La Cicindelle et merci ici Garlozère.
1: Merci Benoît Prospero. C'est pas à vous, Jacques Auchy, que je vais apprendre que les cigales font du bruit. Vous, qui, on le découvrira, connaissez bien le Mont Ventoux, le Vaucluse, le Sud. Et voilà, c'est un bruit qui vous parle, ça, les cigales, qui vous, tout de suite vous envoie vers quelque chose, vers un ailleurs.
0: Tout à fait. Mon passage assez long dans le Vaucluse m'a effectivement me revient pour ce bruit qui est caractéristique, ouais. Où ce sont, je crois, leurs écailles qu'elles frottent, qu'elles secouent, qui font que ça fait ce son tellement agréable et tellement reposant, en fait.
1: Évidemment, c'est vrai. Jacques Auchy est votre invité ce soir. Jusqu'à 21h, il est président de la SPA. Il retrace les mécanismes, finalement, de son parcours, de sa construction. Il est avec vous jusqu'à 21h dans Il n'y a pas que Paris, dans la vie.

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2: Et ce soir, je reçois Jacques Gauchin, notre invité. Votre invité, engagé de longue date dans la cause animale. Il est secrétaire de l'association Les Chats Libres de Najac, dans l'Aveyron, dont on parle depuis 20 ans. On va en reparler d'ailleurs. Membre du conseil d'administration de la SPA en 2023. Il en est aujourd'hui le président, docteur en géographie. On voyage donc avec lui ce soir. Je vous ai laissé dans les arbres de Najac, suspendu aux cabanes de votre enfance, grâce à cette tente, cette grande tente quincaillère, un environnement forestier important pour vous. Vous avez aussi une enfance dans le Doubs, à un moment donné. Vous allez du côté de Besançon, vous y passez du temps là-bas?
3: Un petit peu. En fait, mon père est d'origine par ses parents aveyronnais et dernier garonnais, mais ma mère est du Doubs. Donc c'est vrai que ça fait un peu une diagonale. Hein. Ça fait très très loin. Et donc c'est vrai que j'ai eu passé de temps en temps des vacances sur le plateau au-dessus du Doubs, entre Besançon et Baume-les-Dames.
2: C'est les grands sapins.
3: Alors ce sont des grands sapins. Ce sont des territoires qui sont magnifiques. Et puis où il peut faire très froid et où il peut aussi tomber beaucoup de neige. Et bon, ce sont de beaux endroits avec aussi des spécialités culinaires qui sont particulièrement

0: Alors, on va reparler de ces chats parce que ça compte évidemment pour vous. Vous poursuivez vos études à l'adolescence à Paris, puisque vous vivez à Paris. On parle beaucoup de Najak. Je rappelle que c'est votre maison familiale en tous les cas, que ce sont vos vacances scolaires. Je ne sais pas si vous avez une idée de ce que vous voulez faire au moment de l'adolescence. En tous les cas, vous pensez à faire la fête. Et vous avez bien raison. C'est aussi là-bas que vous découvrez, dans le Tarn-et-Garonne, à une quarantaine de kilomètres de Najak, l'épopée des boîtes de nuit, quoi, hein, des discothèques, comme on dit.
1: Alors, tout à fait. Mais avec des amis que j'avais à l'époque, on fréquentait à la fois les bals musettes des villages, mais également les boîtes. Et c'est vrai que souvent, il y en avait une en particulier. Quand on en partait, il était les 3-4 heures du matin. Et on connaissait donc une sorte de guinguette qui était au bord de l'Aveyron, sur la commune de Saint-Antonin-le-Bleuval. Et on avait l'habitude d'y aller. Et donc la patronne nous faisait une soupe à l'oignon.
0: Et comment elle s'appelait cette boîte? C'est le Galaxy ou c'est encore une autre?
1: C'était le Galaxy à 7 francs.
0: Et ça n'existe plus aujourd'hui?
1: Alors, quand on passe devant, on voit encore le bâtiment, mais il ne s'y passe plus rien.
0: Mais vous alliez aussi à la limite du Quercy, du Rouergue à la Poutre?
1: Oui, tout à fait.
0: Ça, c'est une autre discothèque?
1: C'était une discothèque, oui.
0: Ben oui, ben j'ai identifié tout ça, voilà, avec ces bordeaux de guinguette, vous l'avez évoqué. Les premiers boulots, bon, il y a le castrage de maïs, assez logique, hein, quand on vit dans un milieu rural comme ça, à la ferme, vous avez fait ça un été, ou peut-être plusieurs, je ne sais pas.
1: Plusieurs. Ben ouais. J'avais un ami qui était donc fermier, hein. Il n'était donc pas propriétaire, mais il était fermier. C'était sur la commune de Najak, dans le hameau de Salt, et il fallait, à une certaine période, pendant 3-4 jours, ce qu'on appelle castrer les maïs. À savoir, il fallait, on avait tous les bras en l'air, il fallait enlever donc les pointes des maïs pour pas qu'ils s'auto-fécondent entre eux. C'est pas une maïs de contrat, il fallait que ce soit effectivement des maïs d'une graine particulière. Quoi.
0: Jacques Gauchy, vous intéressez à la géographie, vous allez entreprendre des études et vous allez devenir un docteur en géographie. Quand on est docteur en géographie, ça veut dire qu'on connaît le monde par cœur, la France par cœur, les régions par cœur? Pas du tout.
1: Alors, c'est vrai que je pense que j'ai une bonne connaissance des départements français.
0: J'imagine.
1: Mais pas du tout. On commence toujours par la géographie physique et puis on s'oriente vers la géographie humaine qui moi m'a plus intéressé. Mais dans la géographie physique, on fait aussi de la géologie. Donc voilà, c'est assez varié. Mon intérêt pour la géologie et la minéralogie s'explique aussi parce que Najak est ce qu'on appelle sur la faille de Villefranche de Rouergue, une faille géologique très importante, où d'un côté nous avons des terrains primaires, à côté des terrains secondaires.
0: Mais c'est aussi cet environnement familial Camin qui, quelque part, vous a façonné, vous a construit pour arriver peut-être à ce type d'études, je ne sais pas.
1: Sans doute.
0: Il y a forcément une résonance, une correspondance.
1: Sans doute.
0: C'est évident. Vous allez faire votre carrière à l'université Paris 7, puis vous avez une belle opportunité, vous allez rejoindre le secrétariat d'État au département et territoire d'outre-mer. Ça, c'est encore une belle aventure et une autre carte postale pour vous.
1: Oui, parce que j'avais donc 28 ans, et quand à 28 ans, on vous dit tu es responsable de la sphère anti-Guyane et les affaires économiques, et qu'on vous envoie donc deux fois par an en mission, c'est une belle opportunité pour découvrir l'outre-mer.
0: La Guadeloupe.
1: Guadeloupe, Martinique, Guyane.
0: Alors parlez-moi peut-être quelques cartes postales de ces lieux. Quel est celui qui vous a le plus marqué?
1: Alors, je ne vais pas dire ce que j'ai préféré, parce que ça va vexer, ça va déplaire, marquer. C'est peut-être la Martinique, parce que il y a ce volcan qui est assez impressionnant, qui a fait des ravages, qui a fait des dégâts considérables, qui occupe une grosse partie donc de l'île. Et en tant que géographe, géologue, c'est vrai que moi, ça m'a marqué, et je me souviens d'avoir eu du temps libre et de partir à pied, de remonter carrément jusqu'en haut, et en montant des ruisseaux, des sources chaudes, on ramasse une mangue mûre, on la mange avec un plaisir incommensurable.
0: Jacques Gauchy, votre parcours se poursuit dans la fonction publique territoriale, notamment en Île-de-France. Vous avez découvert les Îles-de-France, vous revenez cette fois en Île-de-France, sans faire de jeu de mots, et vous allez travailler pour les services de la ville de Sénart. C'est en Essonne. Pour ceux qui ne connaissent pas l'Essonne, c'est le 91. Sénart est une ville marquante, intéressante, vous avez apprécié passé quelques années, en tous les cas y travailler.
1: Oui, tout à fait. C'est au départ ce qu'on appelait les villes nouvelles. C'est donc l'idée de Gaulle et de l'ouvrier, donc c'est pas récent. C'était déconcentrer donc Paris, et de Gaulle et de l'ouvrier prennent l'hélicoptère, survolent l'Île-de-France et disent voilà, là on va mettre une ville nouvelle. Et c'était associé à ce qu'on appelait une opération d'intérêt national. L'État achète les terres, mais à disposition

0: disposition des collectivités qui ensuite bâtissent dessus des villes nouvelles, des lycées, des collèges, etc. Donc.
1: Jacques Auchion, on voit à quel point vous entreprenez petit à petit, comment vous progressez dans votre carrière. Et nous aussi, on entreprend chaque soir avec la complicité des locales du réseau ici. Et pour acheter un couteau de qualité, vous pouvez, figurez-vous, aller dans la capitale de la coutellerie à Thiers, dans le Puy-de-Dôme. On s'est dit que l'Aveyron, c'était pas loin d'ailleurs de la région Auvergne. Mais on n'est pas obligé d'aller à Thiers. Partout en France, il y a aussi des couteliers qui entreprennent. Reportage avec Catherine Quicandon.
2: À Angers, dans le Maine-et-Loire, on a le couteau le plus aiguisé du tiroir.
3: Brutus, cesse de jouer avec ce couteau, tu finiras par blesser quelqu'un.
2: Bienvenue à la coutellerie du Maine-Anjou. Depuis 2012, Antoine Faucheux et son équipe perpétuent un savoir-faire artisanal.
4: Un couteau de qualité fabriqué par un artisan. On propose un service, nos couteaux, on les affûte gratuitement à vie.
2: Ah oui, quand même. 5 gammes de couteaux vous sont proposées. Les manches sont en bois naturel récupéré. Pas d'abattage d'arbres pour la production, ça c'est bien. Vous avez le choix entre 70 essences qui proviennent à 98% de la région à moins de 50 km. C'est bien, ça aussi. Et pour la lame, différents aciers également. Acier carbone, acier inoxydable et acier damas. Dans certains cas, Antoine crée des couteaux ultra personnalisés avec un modèle unique.
4: Pour un chef 2 étoiles qui s'appelle Christophe Heck et à Blois, il a dessiné et créé une gamme de couteaux. Son poisson, il est pêché par un pêcheur dans la Loire. Et le manche qu'on utilise sur le couteau, c'est des morceaux d'anciens bateaux.
2: Pour Antoine, un couteau, ce n'est pas juste un couteau, c'est aussi un peu d'histoire et de souvenirs familiaux.
4: Mon grand-père avait toujours son couteau sur lui, dans sa poche, il mangeait toujours avec son couteau, et puis quand il fermait son couteau, ça veut dire que le repas était terminé, il fallait se lever de table, retourner travailler, enfin voilà, on entend plein d'histoires comme ça. Aujourd'hui, tout le monde a chez soi, quand on ouvre son tiroir, des dizaines de couteaux dans les tiroirs pour manger, pour cuisiner, pour machin, des couteaux qui coupent pas, et en fait, on en rachète.
2: Et oui, parce que comme dirait ma mère, ça peut toujours servir. Cet ancien infirmier ne fait pas que des couteaux, environ 2500 par an. Il propose aussi des stages pour fabriquer soi-même son couteau.
4: Ils vont de 1 heure à 2 jours. Plus c'est court, plus nous on a préparé le couteau et plus sur 2 jours on n'a absolument rien préparé. C'est vraiment, là c'est la création pure.
2: Et des visites pour découvrir le métier de coutelier.
4: C'est atypique, ça fait rêver. La coutellerie, c'est un métier un peu fantasmagorique. On s'imagine toujours plein de choses. Le feu, l'acier, le tablier en cuir, le charbon sur la tête.
2: Plus d'infos pour acheter un couteau, dont un kit de fabrication de couteau à la maison, sur coutellerie-du-maine-anjou.com et dans les 2 boutiques, une à Angers et l'autre à Château-Gontier. Merci à Ici Mayenne pour cette idée qui a du tranchant. Ici, ça entreprend dans le Maine-et-Loire avec la coutellerie du Maine-Anjou pour des couteaux de fou.
1: J'adore l'idée que ce soit un reportage tranchant. Merci Catherine Quicandon, Jacques Gauchy. Vous avez envie de réagir sur les couteaux. Couteau de l'Aïeul ?
0: Bien sûr. Le couteau de l'Aïeul qui est emblématique du département, qui a une forme très particulière. Il y a eu donc pas mal de bouquins qui ont été écrits là-dessus. Et moi, quand on va au champignon, c'est bien agréable de pouvoir couper le bas du champignon, le nettoyer un petit peu avec son couteau de l'Aïeul. Et ce que je fais, c'est qu'en fait, j'achète souvent des couteaux en pièces détachées et je les fais moi-même. Et j'ai commencé par faire avec une manche en bois et après j'ai continué avec des manches en pierre. En polissant la pierre, j'en ai fait en serpentine, j'en ai fait en schiste, j'en ai fait en calcaire.
1: Wow. Restez avec nous et qu'on a encore plein de choses à se dire. On va parler de votre investissement qui vous emmène à devenir conseiller adjoint au maire de votre commune de l'Aveyron, de Najac. Vous aimez les gens et le territoire. Jacques Gauchy, vous êtes président de SP aujourd'hui. On ira dans le sud aussi. Vous avez joué une fonction importante au niveau des territoires. Vous êtes notre invité jusqu'à 21h ce soir sur Ici.

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18: Avec mon invité Jacques Gauchy, docteur en géographie, né à Alès un peu par hasard, il va grandir à Paris, passer ses vacances dans l'Aveyron, à Najac. Après une carrière dans la fonction publique, il est aujourd'hui pleinement investi depuis juin dernier dans ses activités de président de la SPA dont nous allons parler avant 21h. Bon, j'oublie pas que votre parcours nous permet aussi de découvrir votre ascension, vos motivations. Vous avez durant plusieurs années, je crois que c'est 8 ans, dirigé l'action économique en région méditerranéenne.
19: Alors tout à fait, c'était au Conseil Général du Vaucluse, un département avec, comme on en évoquait, entre le Mont Ventoux, le Luberon et les Monts de Vaucluse.
18: Alors je m'arrête 2 secondes, vous devenez amoureux du Mont Ventoux, vous êtes fasciné en tous les cas par ces 1800 mètres de hauteur sur la vallée du Rhône.
19: 1812 mètres.
18: M'avez eu, mais en même temps vous êtes docteur en géographie, je pouvais pas lutter. J'ai l'impression que vous avez envie de m'en parler de ce Mont Ventoux.
19: Oui, c'est vrai qu'il est assez fascinant, on l'appelle le géant de Provence, il domine largement donc la plaine du Comtat. Et c'est vrai que, comme on dit toujours en géographie, l'altitude compense la latitude. C'est une région méditerranéenne, chaude et sèche. Eh bien, le Ventoux dit le contraire, parce que la face nord, c'est une face avec une vision alpine, où le temps peut changer très très vite. Je me souviens être monté au Ventoux pour des raisons professionnelles.
18: Je crois que c'est 1812 mètres.
19: 812 mètres. Voilà. Et en vent de redescendre, dans une tempête de neige, ouais. Et c'était au mois d'avril.
18: Ah oui, quand même, effectivement. Ouais. Le Comtat venaissin, je crois, hein, c'est ça,
19: c'est ça.
18: Qui est là-bas. Alors vous découvrez peut-être également les Bouches-du-Rhône, j'imagine, puisqu'on parle de Méditerranée, les Alpes de Haute-Provence, enfin, plusieurs de départements, plusieurs coins de France.
19: Oui, parce que dans les fonctions que j'occupe à ce moment-là, ça s'appelait un secrétaire général, c'est pas un directeur général, d'un syndicat mixte, c'est une collectivité qui regroupe départements, communes, syndicats de communes, et éventuellement dans les parcs du Luberon également.
18: On avait 130, hein.
19: 135.
18: Ah, vous me piégez sur tous les chiffres. Ah, c'est votre côté professeur. Je vais pas avoir une bonne note 100, à la fin.
19: 135.
18: Et le
19: sujet forêt méditerranéenne m'a amené à avoir des contacts, bien sûr, avec des départements méditerranéens voisins, comme le Var, les Bouches-du-Rhône, les Alpes-Maritimes, bien sûr.
18: Oui, et alors vous faisiez, je crois que vous travailliez à ce moment-là dans le but était la défense de frais contre les incendies.
19: Tout à fait.
18: Je vous imagine sensible à ce qui s'est passé cet été aussi.
19: Évidemment, quand on voit que les feux partent du bord de la route bêtement par une cigarette et les conséquences que ça peut avoir, ça brûle des dizaines de milliers d'hectares, c'est impressionnant. Donc le but c'était ça, c'était de faire en sorte que y ait une bande de débroussaillement le long de chaque côté des routes, ou alors du pôle léopard, on appelle des taches de végétation et puis des taches nues, ouais. Pour éviter cette propagation du feu.
18: Il y avait une fédération nationale des communes forestières. On retourne dans la forêt.
19: Tout à fait.
18: Vous avez fait des choses avec eux aussi.
19: Oui, j'en ai fait beaucoup de choses avec eux. C'est une fédération nationale dont le siège est à Paris et regroupe tous les maires forestiers de France. C'est une belle fédération et c'était l'occasion de connaître des régions françaises forestières que je connaissais pas forcément, comme l'Alsace par exemple.
18: Ouais.
19: Un jour, je suis avec donc l'ancien maire adjoint de Tannes qui me dit chez toi, il y a du chipier, il y a du chipier. Alors je lui dis, mais c'est une manière. Ah, du gibier. L'accent,
18: oui, oui, bien sûr.
19: L'accent très prononcé des gens adorent amener.
18: Alors, vous découvrez aussi le Pays Basque, là, à cette occasion. Je crois les Ardennes, ce sont des régions que vous allez visiter, ou en tous les cas, que vous allez croiser par rapport à
19: vos fonctions. Je croise des élus avec qui je sympathisais beaucoup. Et on peut le dire, parce qu'il y a prescription, c'était une fois une réunion qui était donc au moment du Beaujolais Nouveau, et que l'on ne pouvait boire qu'à partir de minuit, le troisième jeudi de novembre, et donc je retrouve les maires forestiers donc de Pays Basque en face de Drouot, la cape Drouot, rendez-vous était pris, et puis je dis à la patronne, mais où est-ce qu'ils sont? Il me dit, ben ils sont, tenez, descendez la cave, vous trouverez. Je descends à la cave, il y a un long couloir, des petites lumières, j'entends du bruit vaguement au fond, et je les trouve avec une pipette devant un tonneau de nouveau en train de le boire avant la date fatidique de minuit.
18: Ah oui, effectivement. Consommez-vous ça avec modération, on le rappelle. Jacques Gauchy, président de la SPA aujourd'hui. Le point de bascule, ou je dirais peut-être plus le point de jonction entre votre parcours institutionnel, que l'on découvre, que l'on évoque ce soir, et votre engagement animalier, c'est la Jacques. C'est les chats, qu'on a déjà évoqués durant votre enfance, mais c'est là plus récemment une implication dans une association.
19: Alors depuis 2000, avec mon épouse, nous avons créé une association, ce qu'on appelle de chats libres, à savoir qu'il y a malheureusement une prolifération trop importante donc de chats, qui sont souvent des chats domestiques. Les gens, par négligence ou par manque de moyens, ne les stérilisent pas, et on se retrouve avec des petits chats, des chatons qui arrivent de partout. Et donc nous avons monté donc l'association en partenariat avec la mairie de Najac, que je remercie parce que tous les maires successifs nous ont beaucoup de soutenu à ce sujet-là.
18: Chat libre de Najac.
19: Tout à fait, et avec les cliniques vétérinaires. Et nous en sommes actuellement une centaine de chats qui ont été stérilisés. Et on les relâche bien sûr sur le site où ils ont été capturés. Et bien sûr, l'association s'occupe de les nourrir.
18: Alors, stérilisation, vous insistez là-dessus, l'identification, le suivi des chats. Je trouve ça dingue quand même, vous qui sauviez des chats lorsque vous étiez môme à Najac. C'est une espèce de voyage à rebours. C'est vrai.
19: On peut voir comme ça.
18: Bah, très clairement, je trouve. Qu'est-ce qui vous emmène à la SPA, Jacques Gauchy?
19: Alors en fait, je rencontre, dans le cadre de relations avec des militaires, je rencontre donc Jacques-Charles Frombonne, qui est donc l'ancien président de la SPA. On lit l'amitié, et puis il sait que j'ai créé donc cette association, et il me dit, écoute, voilà, je monte une liste pour le conseil d'administration de la SPA, veux-tu en faire partie? Ben, je lui dis oui. Donc je suis élu donc en 2023
18: conseil d'administration
19: de la SPA, et puis là voilà, pour un système de tirage au sort un peu cruel pour renouveler les membres, Jacques-Charles Frombonne n'est pas tiré au sort, et il me dit, bah écoute, tu vas prendre la suite. Voilà.
18: Et vous étiez papabilé, comme on dit, vous étiez intéressé par le poste?
19: Oui, bien sûr, ça m'intéressait.
18: Un job bénévole, hein, je rappelle.
19: Hein. Ah ben complètement bénévole, bien sûr. Non, bien sûr, mais bon, il m'avait identifié comme étant celui qui préférait pour la succession, voilà.
18: C'est donc ça qui motive votre décision. Vous auriez pu en rester là, Najac, avec cette association des chats libres, mais vous recevez cette responsabilité de suivi du Grand Ouest, d'abord, dans un premier temps. Hein, c'est ce que vous avez fait auprès de l'ESPR, ce qui vous a peut-être permis aussi de découvrir d'autres régions, d'ailleurs, encore une fois, jusqu'à cette présidence de l'ESPR en juin 2026. En 4 mois, on a le temps de faire des choses?
19: Alors, on a le temps de se rapprocher donc du terrain, parce que il faut impérativement être proche du terrain. Nous avons quand même 64 refuges sur le territoire, sur l'Hexagone, et puis outre-mer, et nous avons 12 dispensaires. Donc voilà, il faut être présent. Et puis en fait, moi, je reprends, je marche dans les pas du prédécesseur. Donc voilà, je vais pas.
18: On va évidemment rentrer dans le détail, parler de l'importance des bénévoles, des missions aussi de la SPA, parce qu'elles sont multiples. C'est pas juste parfois un peu réducteur, on s'imagine. Bon voilà, ils s'occupent des animaux, on peut peut-être les adopter, mais non, il y a bien plus que ça. On va en parler avec vous, Jacques Gauchy. Ça marche ici, qu'en pensez-vous? Chaque jour, on cherche pour vous, ici et là, dans nos régions, les initiatives qui peuvent vraiment changer votre quotidien. Puis surtout, vous permettre aussi de faire des économies, surtout en cette rentrée. Alors, des idées simples, concrètes et parfois surprenantes. Aujourd'hui, on vous emmène faire des économies sur vos prochains gratins frites et tartiflettes. Robin Bernot avec Alexandre Alves
9: dans le sud-ouest. 50 centimes le kilo de pommes de terre, à condition d'aller vous-même les ramasser.
14: Franchement, moi je tire mon chapeau à un producteur qui peut faire ça. Merci à lui.
9: Ça se passe en Dordogne. L'association Caisse de Solidarité Drone et Belle a organisé une grande récolte de pommes de terre solidaires à un prix défiant toute concurrence. 50 centimes le kilo de patates. Au total, une tonne de pommes de terre a été récoltée et vendue, mais c'est un peu moins que certaines années car la sécheresse a abîmé les cultures, comme l'explique Sébastien Régnier, agriculteur et président de l'association, à notre reporter Alexandre Alves.
16: Trois périodes à plus de 40 degrés, ça chauffe trop la terre et du coup nos pommes de terre elles sont comme le reste, et bien, elles en subissent de plein fouet cette grande chaleur. On savait qu'on n'en aurait pas assez. Du coup, exceptionnellement cette année, mais après peut-être qu'on refera, on verra pour les autres années, on a essayé de trouver d'autres pommes de terre déjà enfilées, déjà ramassées en fait, de la région de la pomme de terre qui est sur la Bourgogne, Marne, Bourgogne, Côte d'Or, voilà.
9: Ici en Dordogne, cette récolte solidaire, ça marche, mais vous, qu'en pensez-vous ? Je suis allé en discuter avec Chantal qui adore l'idée.
17: Je trouve ça super, mais vraiment c'est super parce que quand vous voyez le prix en ce moment, très élevé.
20: Vous seriez prête à aller, vous, dans le champ, récupérer vous-même les patates ?
17: Ah oui, ben on est bien obligé maintenant. Hein. Il faut donner de son corps, on va dire, pour avoir quelque chose de pas trop cher.
20: Comment on fait pour faire des économies aujourd'hui ?
17: Ben on se prive. Malheureusement, on se prive. Ou alors, moi, ce que je fais personnellement, je vais dans les discounts hein, pour m'alimenter parce que ben, j'ai une petite retraite et c'est comme ça que je fais. Je prends des sous-marques, je prends des choses comme ça. Hein, je suis obligé, hein, de toute façon. Sinon, je ne peux pas finir fin de le mois. Hein, c'est pas possible.
9: Alors, avec Chantal, je me suis posé cette question. Comment pourrions-nous faire pour développer ce type d'initiative ? Et surtout, est-ce que c'est possible ?
17: Je ne sais pas comment faire pour justement trouver ça partout. Je ne sais pas comment on pourrait faire, mais ça doit être faisable. Il faut simplement que les gens reste correct dans les prix, quoi.
9: Autre bonne nouvelle, sachez que tous les bénéfices de la vente en Dordogne, ainsi que ceux de la buvette, ont été reversés à la cagnotte pour aider les agriculteurs du coin, membres de l'association.
18: Merci beaucoup, Robin Bernot, pour ce reportage en région. Chaque jour, dans Yac, Pâques, Paris, dans la vie, on s'intéresse à vos bonnes initiatives avec grand plaisir. Jacques Gauchy est notre invité. Il est président de SPA depuis juin 2026. Et c'est avec lui que nous allons continuer ce voyage. Depuis 20 heures, on s'est pas mal baladé, même si on a offert un joli coup de projecteur aux Najaquois et aux Najaquoises, bien comme ça hein, qu'on prononce.
19: Tout à fait.
18: Les habitants de Najac dans l'Aveyron, on les salue, puisque vous en êtes quand même l'ambassadeur ce soir. Mais vous êtes aussi président de la SPA et on va en parler dans les prochaines minutes sur ICI.

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2: Avec le parcours de notre invité Jacques Gauchy, très inspirant, après une longue carrière, un engagement territorial et dans la fonction publique, eh bien, il est aujourd'hui président de la SPA. Il a traversé la France, il continue de le faire justement en visitant entre autres des refuges. Il est avec vous jusqu'à 21h. Quel constat vous faites alors aujourd'hui, en 2026, sur tout ce que vous avez pu observer tout au long de votre vie dans les régions en termes d'environnement, de nature et particulièrement autour de la protection animale? Vous avez quel avis sur tout ça aujourd'hui?
3: Alors, avec un petit peu de recul, on va dire c'était peut-être pas forcément mieux avant. Mais ce qu'il y a, c'est que nous avons eu cet été un record donc de prise en charge et d'abandon dans nos refuges, plus 1%. On ne sait pas si ça continue comme ça, comment on va pouvoir suivre, parce que comme on l'évoquait, la SPA ne vit que grâce à la générosité donc du public, sans autres aides particulières. Donc, c'est un constat qui nous inquiète un petit peu.
2: Alors, je vais rappeler que c'est la plus ancienne association de protection animale en France. Ça a été fondé en décembre 1845 et reconnue d'utilité publique en 1960. Je ne suis pas trompé sur les dates cette fois.
3: C'est
2: plutôt pas mal. Combien de refuges aujourd'hui? Combien de maisons?
3: Alors,
2: il y a des refuges et des maisons SPA.
3: Alors, 64 refuges et maisons SPA, on les met ensemble. Parce
2: c'est quoi la différence?
3: Il n'y a pas forcément toujours les mêmes choses dans les refuges et les maisons SPA. On globalise. Mais par contre, on l'oublie souvent, on a nos 12 dispensaires. Et là, c'est important parce que dans ces dispensaires, on soigne gratuitement les personnes qui amènent des animaux et qui sont des personnes qui ont des minimums vitaux et qui n'ont pas les moyens d'aller chez le vétérinaire.
2: Première mission, suite à un abandon, à une maltraitance, les animaux sont identifiés, stérilisés, vous avez parlé de l'importance de la stérilisation, notamment au niveau des chats, vaccinés, éduqués, parfois sociabilisés. C'est aussi important.
3: Tout à fait. On a des éducateurs canins, nos personnels sont très impliqués et je les remercie parce qu'ils font un travail considérable au quotidien. Cet été, par exemple, avec la canicule, ils ont trouvé des solutions. Ils sortaient les animaux plus tôt le matin ou plus tard le soir, mettaient des petites bassines pour rafraîchir les chiens, des brumisateurs, des gourmandises glacées. Donc il y a tout ça qui procède du bien-être animal.
2: Vous les proposez ensuite à l'adoption, avec des journées spéciales d'ailleurs que vous mettez en place.
3: Tout à fait. Là, c'est le week-end prochain. Ce sont les journées portes ouvertes où on espère avoir donc du monde pour placer donc nos animaux. Le constat donc de cet été, il est négatif en matière d'augmentation de 20%, mais positif en matière d'adoption. Nous avons eu plus 14% d'adoption pendant la période.
2: Les dispensaires, vous les avez évoqués, il y en a 12 qui aident aussi les propriétaires plus démunis. Vous avez des délégués enquêteurs bénévoles, et ça c'est important qu'on s'en parle, qui détectent aussi les mauvais traitements. Et vous avez même une cellule anti-trafic. C'est pas tout ça. C'est génial d'avoir mis ça en place.
3: C'est ça. Alors, moi je les remercie, c'est nos délégués enquêteurs, ils sont sur le territoire national, ils nous font remonter, et on leur fait remonter localement les cas de maltraitance. Je voudrais préciser que dans maltraitance, il y a peut-être aussi de la négligence de la part des propriétaires, parce que des animaux, il n'y a pas que de la vraie maltraitance, mais la négligence, ils sont mal nourris, pas assez d'eau, par exemple, et donc c'est vrai que ces délégués nous font remonter l'information. Nous avons un partenariat donc avec les gendarmes et la police nationale. Dans chaque commissariat et dans chaque gendarmerie, il y a un délégué qui est en charge de ce sujet-là. Et donc ensuite, ce sont des réquisitions. Le procureur fait les réquisitions et nos agents viennent chercher donc les animaux dans nos véhicules. Des fois, les saisies, c'est une centaine d'animaux.
2: Ah ouais. Jacques Gauchy, on insiste sur la générosité des donateurs. C'est plus de 800 salariés, la SPA, plus de 6000 bénévoles, dont vous, 20 000 adhérents. Et on ne peut que lancer encore le message aujourd'hui et à tout moment pour qu'on vous rejoigne.
3: Ah, tout à fait, absolument, on a besoin, nos besoins sont importants, nos bénévoles, il faut des fois les renouveler parce que il y en a qui malheureusement disparaissent, on a besoin de gens qui viennent s'impliquer.
2: Alors vous faites le tour des refuges, vous avez été où dernièrement, vous allez où demain?
3: Alors, écoutez, c'est très récent. La semaine dernière, j'étais à Aix-en-Provence, où nous avons un refuge très particulier, où il y a des meutes de chiens. C'est-à-dire qu'en fait, dans les refuges classiques, vous avez donc des box dans lesquelles il y a un chien, voire deux chiens. Et là, c'est des parcs où les chiens sont en liberté. Ces chiens qui s'entendent bien entre eux. Et donc, c'est assez joli à voir, de voir tous ces chiens qui se promènent. Donc, c'était Aix-en-Provence. Et ensuite, j'ai poursuivi sur le dispensaire de Marseille et celui de Toulon.
2: Ah oui, donc vous restez dans le sud-là beaucoup, là, en ce moment.
3: Ah ben, j'ai profité du voyage de faire, Aix-en-Provence, Toulon-Marseille.
2: Ben, vous avez raison. Vous voulez dire un mot sur Marseille, sur Toulon? Ce sont des villes qui, à titre personnel, vous marquent? Vous y avez des souvenirs? Vous y avez vécu des choses?
3: Oui, tout à fait. Marseille, c'est une ville que j'aime beaucoup. Lorsque j'étais, donc, en poste à Avignon, j'avais souvent des réunions qui m'amenaient à aller, à Marseille, ou à la région, ou au département, ou à la tribune administrative. Et je profitais souvent de ma journée pour prendre mon maillot de bain et ma serviette et faire un petit plongeon sur les corniches.
2: Sur la Côte Bleue.
3: Sur la corniche. Donc c'est vrai que c'est une ville que j'aime bien.
2: Toulon aussi, qui n'est pas très loin, effectivement, avec son port, avec sa rade,
3: et la rade, ses bateaux. Et tout ça. Et ses militaires.
2: Bien sûr.
0: La Seine-sur-Mer, qui est juste en face. Mm-hmm. Voilà, c'est une région où vous appréciez.
2: Mais vous avez habité, quand vous parlez du Mont Ventoux, vous y avez passé 10 ans, vous habitiez là-bas? Vous étiez dans le Vaucluse?
3: Oui, tout à fait. J'habitais Avignon, tout simplement.
2: Vous pouvez me parler un peu d'Avignon, parce qu'on parle toujours du festival. Mais en dehors du festival, ça ressemble à quoi, Avignon?
3: Mais oui, c'est vrai. C'est souvent l'image qui est donnée, et qui dure que 3 semaines. Sinon, c'est une belle ville. Il y a le Palais des Papes, où j'ai des bons souvenirs. Nous avions, avec les communes forestières, accueilli une année tous les maires forestiers de France au Palais des Papes, dans le cadre d'une belle manifestation, avec un grand repas sous les belles arcades donc de la salle voûtée du bas.
2: Et puis c'est les allées de Loule, c'est le pont Saint-Bénézé, enfin voilà, c'est tout ce que ça, tout ce que ça. L'on aime aussi, la rue des Teinturiers, enfin voilà, cette ville qui est tout aussi belle pour l'avoir connue, notamment à Noël avec ses marchés de Provence, ses santons. Vous avez raison de ne pas la résumer à 3 semaines de festival. Parmi ces belles régions, à titre personnel, bon, vous êtes baladé tout au long de votre vie, professionnellement. Aujourd'hui, vous êtes arrêté où? Vous vivez à Paris pour des raisons professionnelles, pour l'SPA?
3: Alors, je me partage, heureusement, entre Paris et ma province, et ma campagne aveyronnaise.
2: Oui.
3: Depuis que je suis président, je suis un peu plus parisien, mais je ne l'oublie pas, et j'y descends dès que je peux, je redescends.
2: Bon, je ne demande pas le lien que vous avez aujourd'hui avec Najac, ça on l'a parfaitement compris. Est-ce qu'il y a d'autres régions qui vous plaisent? Vous avez été particulièrement sensible? Vous avez pu découvrir, vous avez décidé d'y passer des vacances dans votre vie, vous y avez peut-être même posé votre serviette chaque été?
3: Alors, peut-être la Normandie, notamment le Tréport. Mon père était assez fan de fruits de mer, et des fois on allait passer le week-end au Tréport, à côté de Dieppe, et c'est vrai que les plateaux de fruits de mer nous tentaient, me tentent encore beaucoup.
2: Bon, il y a la Bretagne aussi. Alors vous connaissez beaucoup moins, c'est une région que vous aimeriez bien découvrir, par exemple. Vous connaissez, mais bon, pas...
3: C'est vrai que j'ai pas eu l'occasion d'y aller souvent, mais oui, pourquoi pas, que ce soit le Bretagne Nord, le Bretagne Sud, la Côte du Granit Rose, je l'avais faite, et puis peut-être une île comme l'île aux Moines, des choses comme ça.
2: Ouais. Alors tout à l'heure, vous m'avez dit, hors antenne, à un moment donné, il va bien falloir qu'on se parle de l'estofilade.
3: L'estofilade,
2: tout à fait. On se parle un petit peu de votre carte, vous voyez, votre carte géographique culinaire. Alors, j'ai noté, c'est une sorte, vous allez me dire, c'est une branlade, c'est ça, avec de la morue sèche.
3: Hein. Alors, on peut le résumer comme ça, mais c'est vraiment, un plat emblématique. Il n'est pas que d'un village, il est d'une micro-région qui est la Vallée du Lot. En fait, l'origine vient de ce qu'on appelait ces gabarres, c'était des péniches qui étaient donc tirées par les chevaux, qui remontaient de Bordeaux, et ils remontaient jusque le Lot, jusqu'à Port-d'Agresse, et donc ils descendaient donc du charbon, parce que il y avait la région de Carmaux, le Carmaux de Casseville, et puis il remontait donc des poissons qui étaient donc des morues, qui étaient donc qui étaient séchés, et donc on les faisait tremper et on mélangeait ça avec de la pomme de terre, des œufs, de l'huile, de l'ail, du persil, et ça fait le fameux estofilade.
2: Ça me donne faim, tout ça. Jacques Gauchy, vous avez rencontré quand même tout au long de votre vie une grande partie des Français. Qu'est-ce que vous retenez d'eux? Quelle carte postale, quelle photo vous avez de la France aujourd'hui? Celle qu'on a traversée avec vous depuis 20 heures, ou celle liée peut-être au refuge? Comment vous l'imaginez, l'identifier aujourd'hui, cette France?
3: Alors, il faudrait pas opposer les métropoles à la province. On a sont tendance à le faire. Il y a des mentalités, des comportements très différents. En plus, il faut pas oublier que la plupart des gens des métropoles viennent de la province, de leur province. J'espère qu'ils ne l'oublient pas et qu'il y a quelque part chez eux toujours un souvenir nostalgique de là où viennent leurs parents.
0: Est-ce que ce voyage vous a fait plaisir?
3: Absolument.
0: Il touche à
3: tout
0: sa fin.
3: Tout à fait.
0: On était très heureux, bien en sûr. Tous les cas, de découvrir aussi tout l'aspect humain et de comprendre comment vous en êtes arrivé aujourd'hui à être, je le rappelle, bénévole, président de la SPA. On salue tous les bénévoles de la SPA. Je rappelle que c'est ce week-end, les journées portes ouvertes. N'hésitez pas à vous rapprocher des refuges, des maisons de la SPA, à être bénévole, à donner, si vous pouvez, de votre temps et puis à adopter, pourquoi pas, ce week-end, mais c'est toute l'année, rappelons-le, pour se rapprocher de la SPA. Merci beaucoup, Jacques Gauchy, d'avoir été notre invité. L'émission se retrouve dès à présent sur ici.fr en podcast. On se retrouve avec plaisir dès lundi avec de nouveaux invités, mais ce week-end aussi, demain samedi et dimanche de 20h à 21h avec les meilleurs moments aux côtés de Benoît Prospero. Portez-vous bien d'ici là. Salut.

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2: Salut à toutes, salut à tous et bienvenue sur votre radio. Ici, c'est Décibel et c'est parti pour une petite heure en direct autour de l'actualité musicale. L'anniversaire de Sting, un petit blind test autour des chansons qui parlent de fleurs et puis un coup de cœur. Aujourd'hui, un groupe de rock qu'on aime beaucoup qui s'appelle Métro Verlaine. L'actu musicale de ce vendredi 2 octobre, c'est aussi le jour de la sortie du premier album de Marguerite.
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2: Un an après son premier EP, Grandir, 2 ans après la Starac, quasiment jour pour jour, Marguerite nous enchante avec un premier album qui s'appelle Guérir. Et elle vient fêter la sortie de ce disque ce soir dans Décibel. L'album de Marguerite qui sera à gagner au Blind Test. Donc n'hésitez pas à vous inscrire dès maintenant pour jouer avec nous tout à l'heure. Le thème du Blind Test, donc les chansons fleuries, comme Marguerite évidemment. Le numéro du standard 0810 055 056, 0810 055 056. Alexandra est au standard ce soir. Venez jouer, on va s'amuser. Mais pour le moment, on va vous parler de ce qui se passe en Angleterre. Ça va très mal. Ce pays est nul à l'Eurovision. Ils sont bons dans plein de choses, ils sont nuls à l'Eurovision, à tel point que le Parlement anglais a décidé d'ouvrir une enquête. Voilà, la commission parlementaire qui déclare « Nous voulons déterminer si nos piètres résultats sont dus à un mauvais choix de chanson, à une prestation médiocre ou à toute autre chose. » Alors bon, on a l'air de rigoler comme ça, mais il se trouve que les Anglais s'affolent un petit peu parce que la dernière fois qu'ils ont gagné l'Eurovision, c'était il y a 50 ans. Non, 30 ans. Nous, ça va faire 50. On bouge pas un sourcil, ça va, nous on gère. Mais eux, voilà, ça fait 30 ans, ils commencent à paniquer. Alors je me suis dit, regardons dans les archives. Effectivement, la dernière fois que les Anglais ont gagné, c'était en 1997, mais ils avaient envoyé un vrai groupe aussi. C'est peut-être ça, juste la clé du truc, c'est prendre des vrais gens qui chantent des vraies chansons, un vrai groupe, quoi. Le groupe en question, c'était Katrina and the Waves. En 97, ils avaient gagné l'Eurovision pour l'Angleterre avec une chanson qui s'appelle Love Shine a Light, mais c'est pas celle-là qu'on va écouter ce soir. Parce qu'ils ont un tube bien plus gros que normalement vous connaissez par cœur. On teste. Bah oui, dans la BO, maman ici bébé, ne serait-ce que ça.

0: Waves, Walking on Sunshine. Ça, c'est leur gros tube de 85, Katrina and the Waves. Donc, le dernier groupe gagnant de l'Eurovision pour l'Angleterre, qui lance donc une commission parlementaire pour comprendre pourquoi ils ont été 6 fois derniers depuis 2003. C'est vrai que c'est la loose, hein, quand même, l'Angleterre à l'Eurovision. Ils ont eu 2 fois 0 point. Bisous, l'Angleterre. Bisous.
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0: Avant d'accueillir Marguerite pour fêter ensemble la sortie de son nouvel album, il est temps, les amis, de vous livrer notre coup de cœur. Il s'agit d'un groupe de rock français qui s'appelle Métro Verlaine. Ils sortent eux aussi aujourd'hui leur album qui s'appelle Rodéorama. Métro Verlaine, c'est un duo. Il y a Axel à la guitare et Raphaël au chant. Et la chanson Rodéo, comme son nom l'indique, va vous emmener en voyage, loin, au pays des cow-boys, où parfois les Indiens gagnent, et ça, ça fait plaisir. Métro Verlaine, ils ont joué partout en France, vous les avez peut-être croisés. Les Anglais aussi les aiment bien. Purée, ils vont peut-être finir à l'Eurovision pour l'Angleterre, allez savoir. Non, on se les garde pour nous. Métro Verlaine, la tournée est en cours, en première partie de Temples. Ils seront dimanche soir.

groupe Métro Verlaine, la chanson Rodéo et l'album Rodéorama. La tournée donc en première partie de Temples, c'est dimanche prochain le 11 octobre à Strasbourg et puis Reims, Lille, Paris, ça sera le Trianon le 17 octobre. Rendez-vous aussi à Lyon le 19 octobre et puis à nouveau à Paris, mais cette fois-ci pas en première partie, c'est leur concert à eux au festival Les Femmes S'en Mêlent, samedi 14 novembre pour retrouver Métro Verlaine. Restez dans le coin les amis, il est 19h15 et Marguerite arrive.

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1: 2 ans après la Starac, quasiment jour pour jour, 1 an après le premier EP Grandir, Marguerite sort aujourd'hui son premier album Guérir. Bonsoir Marguerite.
2: Bonsoir Émilie, ça va ?
1: Félicitations. Bah oui, ça va, parce que qu'est-ce qu'il est beau cet album.
2: Merci.
1: Oh là là, Grandir et 1 an après, Guérir. Alors c'est drôle, ça m'a fait penser aux 2 premiers albums de Miossec. Ça s'appelait Boire et Baiser. C'est pas le même genre de diptyque.
2: 2 salles, 2 ambiances.
1: Ouais, mais c'est intéressant parce qu'on se dit, ça veut dire que quand même les deux, ils sont un petit peu liés.
2: Oui, c'est comme un diptyque, un petit peu, je crois. C'est le constat que j'ai fait assez rapidement. Je pense que le verbe d'action, il permet vraiment plein de choses. Et c'est cette liberté-là que j'aime bien avec les verbes d'action en titre des disques.
1: Alors, la chanson qui a porté le premier EP, donc on la chante depuis 1 an, elle est devenue un hymne.
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1: Un hymne que vous avez pu, Marguerite, tester en festival cet été. Petite archive du Festival des Solidarités à Namur en Belgique.
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1: Je n'ai pas entendu ça depuis Balance ton quoi d'Angèle. Donc en 2018, ça commence à dater. Ça fait quoi ça?
2: Ça donne vraiment des frissons. C'est épidermique pour moi. Ouais. Vraiment, ces moments-là, ils sont fous. Ça me réveille. C'est vivifiant. Ouais. Et c'est bouleversant en fait, d'autant que quand on a l'image aussi, moi je vois dans mes concerts, c'est beaucoup de jeunes femmes, beaucoup aussi de jeunes hommes et de jeunes enfants qui crient ces paroles-là avec leurs parents. C'est intergénérationnel au final, beaucoup plus qu'on ne le croit, ce morceau, et ça me donne beaucoup d'espoir.
1: Oui,
2: de voir tant de générations chanter ces paroles-là, célébrer la pensée féministe, la pensée queer, c'est vraiment très très touchant pour moi.
1: C'est beau et à la fois, je m'imagine, et en écoutant votre album, j'ai un peu l'impression que j'ai raison, mais vous allez me dire, qu'il y a chez vous un sens de la responsabilité de ce que vous racontez. Alors, c'est pas pour dire que les autres artistes sont des gros inconscients, c'est pas ça que je dis. Je dis que chez vous, par exemple, une chanson comme Cartable, vous pensez à une frange de votre public qui a peut-être besoin d'entendre ce genre d'expérience.
2: Pas tout de suite, en fait. Non. Très souvent, ça part vraiment de l'intimité et de choses qui sont comme des petit truc que j'ai en moi où je sens que il y a plein de choses à dire, que c'est comme un petit socle duquel je peux partir pour déployer vraiment quelque chose et raconter un bout de moi avec de la profondeur.

0: je reçois beaucoup de messages encore en entrant dans le studio. Je recevais un message de quelqu'un qui me disait qu'il intervenait dans des écoles pour faire de la prévention contre le harcèlement, etc. Et qu'il y avait des élèves qui fredonnaient le titre quoi, pendant ces interventions. Voilà. Et c'est assez bouleversant. Moi, je pensais pas que ça irait jusque-là.
1: Cartable, qui est évidemment en bonne place dans Guérir, l'album de Marguerite.

0: Alors, est-ce qu'on se défait de ce qui pèse sur le dos? Est-ce qu'on guérit un jour de son enfance, de son adolescence?
1: Je pense que c'est jamais fini. J'ai l'impression qu'on porte, tous nos chagrins d'enfant un peu toute notre vie. Mais par contre, il y a, je crois, plein de micro ou maxi moments de lumière qui permettent de les apaiser un peu ou de leur donner une autre perspective.
0: Vous êtes connectée à votre enfant intérieur, à votre ado intérieur?
1: Oui, je l'étais pas tant que ça avant, mais c'est vrai que faire mon premier EP grandir, ça m'a vraiment permis de plonger là-dedans. J'ai rouvert beaucoup de carnets et je pensais jamais les relire un jour. Enfin, voilà, donc et puis je me suis rendu compte qu'il y avait beaucoup de matière là-dedans. Et puis de m'y reconnecter, je me suis rendu compte que ça permettait vraiment, enfin, poser son regard d'adulte sur ça, c'est dans une démarche en tout cas de bienveillance envers soi-même et de création aussi. Enfin, c'est ça la guérison. Enfin, en tout cas, je trouve que donner une forme matérielle, artistique, un truc qu'on considère comme une forme qu'on considère comme belle, à des certaines douleurs, certaines questions, ben ça les soigne un petit peu, ou en tout cas ça permet de vivre avec un petit peu mieux, de se sentir moins seul.
0: Et vous, les amis, visiblement, vous avez très envie de guérir avec Marguerite, puisque la chanson qu'on va écouter maintenant, un peu, beaucoup, est première de tous les top nouveautés là en ce moment. C'est un

0: Aujourd'hui, il y a l'album de Marguerite. Guérir, ça y est, il est sorti. Alors guérir, oui, mais jusqu'à un certain point, parce que quand tout va trop bien, quand on est guéri de tout, Marguerite, on écrit sur quoi ?
1: Bonne question. Je suis dans la mouise, je n'ai plus de, j'ai tout mis dans l'album. J'ai
0: C'est

0: plus trop mal. Mais non, il y en a toujours.
1: Bien sûr, et puis surtout, on n'est vraiment jamais complètement guéri. Je crois que c'est vraiment un chemin qui dure toute la vie. Et j'ai l'impression que justement, moi là, le fait d'avoir sorti l'album, ça a ouvert plein de portes. Ouais. Je suis en mode, bon alors ça c'est déposé, maintenant on va prendre ces dossiers-là. Hop, hop, hop, hop, hop. Là, c'est vraiment une manière de faire. Donc c'est un diptyque pour l'instant, peut-être qu'il faudra faire un triptyque pour...
2: C'est ça. Alors, je suis contente que vous employiez le mot chemin parce que je trouve que le disque en lui-même, les 11 chansons, c'est un chemin et c'est plutôt bien vu, si vous avez le temps, les amis à la maison, de l'écouter dans l'ordre. Parce qu'il y a des chansons qui se parlent entre elles. Il y a par exemple, alors Moleskine, alors là, on est sur un gros dossier.

0: le doute, la chanson vraiment du doute. C'est dingue que vous arriviez à partager ça et à le rendre un peu dansant. En fait, là, vous êtes dans le mal à ce moment-là.
1: Dans le mal de ouf. En fait, cette chanson, elle arrive vraiment au moment où je suis en résidence pour créer l'album et que je suis dans une espèce de c'est le soir et je suis en mode, mais j'ai rien, je suis vide, j'ai rien, je suis stressée.
0: Vous avez douté de vous ?
1: J'ai douté de moi, j'ai douté de tout, j'étais dans un... Et moi, ça m'arrive très souvent, cette espèce de vertige profond, je me sens au-dessus d'un gouffre et je suis en mode, tout se dérobe sous mes pieds. Je flotte dans un univers de néant, vraiment, le truc hyper deep. Et c'était dur et j'étais avec Vinci et François Henry, avec qui on a fait l'album. Et Vinci, il me dit, mais meuf, genre... vas-y, on fait la chanson sur ça, du coup, c'est ok, genre on y va, on fonce. Et il avait raison, mais du coup, je me suis dit, du coup, il faut la faire un peu badass, genre comme si c'était stylé même d'être un peu dans cette espèce d'angoisse. Ouais. Et en fait, je trouve ça cool parce que du coup, maintenant, quand j'angoisse, je me dis, c'est pas grave, c'est un peu badass en fait, peut-être.
0: Et puis juste après, dans le disque, il y a la chanson qui répond, parce qu'en vrai, Marguerite, c'est la bosse.

0: un mantra. Est-ce qu'il y a des moments où vous y croyez vraiment? Peut-être quand vous montez sur scène ou des moments comme ça?
1: Mais totalement, totalement. Il y a des moments où je m'y crois. C'est même peut-être fake it till you make it un peu cette chanson. C'est-à-dire que j'aime bien me dire que les chansons, c'est des petits talismans aussi. Ouais. Et que bah, c'est un talisman qu'on peut invoquer dès que besoin. Voilà. Et la bosse, bah, je pense que moi, j'en ai souvent besoin. Je pense que quand on est une femme, on a plus besoin probablement que quand on est un homme. Et il y a plein de situations où j'ai envie que de dire voilà, là, c'est mon corps, c'est mes choix, je fonce, c'est moi qui décide en fait. Et je trouve ça cool. Et c'est ça qui est important aussi, je crois, pour moi de raconter, c'est qu'on peut être complètement Moleskine et complètement la bosse à des moments hyper différents de sa vie, que tout ça c'est hyper fluide, hyper mouvant. Et c'est un album que j'ai voulu vraiment en mouvement aussi, parce que il y a un jour où on croit qu'on a tout gagné sur son histoire et puis le lendemain on a l'impression que c'est pas du tout le cas, et c'est d'accepter ça aussi, de célébrer ses forces, d'accepter ses failles, et c'est vraiment cette dualité que je trouve hyper intéressante.
2: Et c'est ça guérir aussi. Marguerite est l'invitée ce soir de Décibel. Son premier album est dispo et la tournée commence au mois de novembre. Je vous dis tout dans quelques secondes, à tout de suite.

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4: Quasiment jour pour jour, un an après la sortie de son premier EP, Grandir, Marguerite sort aujourd'hui son premier album, Guérir. Félicitations, Marguerite. Et nous, on chante.
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4: Cette année, elle a été, j'imagine, évidemment beaucoup consacrée à la création de cet album-là. Vous en retirez quoi de cette expérience? Alors déjà, vous en tirez un album, donc voilà, quoi qu'il arrive, vous avez bien fait. Mais est-ce que, pour plagier le nom de votre premier EP aussi, ça vous a fait grandir de faire un premier album?
6: Mais totalement, et j'ai même l'impression, moi, que je l'entends dans ma voix, par exemple, dans l'album.
4: Ah ouais.
6: J'ai l'impression qu'elle a mûri, que ma manière de poser ma voix, d'aller chercher des endroits de ma voix, d'en assumer certains aussi, dans cet album, ça va vraiment plus loin que dans l'EP. Je pense que
4: il y a aussi une tournée qui vous a poussé à ça.
6: Complètement,
4: hein.
6: Ah ouais. C'est certain. Et je pense que d'être dans le moment où aussi, ben, je suis en train de défendre, grandir, mais en même temps, je crée, guérir, et tout ça se répond. Tout ça, ouais, se s'entremêle, et oui, je me sens vraiment plus grande et avec beaucoup plus d'expérience qu'avant.
4: Formidable. La tournée, je le disais, qui commence au mois de novembre. Et alors, il y a quand même un phénomène pour les dates parisiennes. Hein, le 4 décembre, Paris, l'Olympia, c'est complet. On rajoute le 5 décembre, Paris, l'Olympia, hein, c'est complet.
6: Oupsi.
4: Oupsi. Donc, 28 mai 2027, Paris, Zénith.
6: Ouais.
4: Premier Zénith l'année prochaine. C'est trop bien.
6: Ouais, c'est trop bien. J'essaie de pas y penser parce que je suis déjà tellement stressée pour les Olympiades. Je me dis, si en plus je commence à me mettre les... Donc pour le moment, le Zénith, c'est comme s'il n'existait pas.
4: Il existe, et grouillez-vous,
6: existe,
4: parce que
6: ouais,
4: si ça
6: ouais,
4: se remplit aussi vite que les Olympiades, il n'y en aura pas pour tout le monde. Donc voilà, je le dis, mais Marguerite n'entend pas. Mais grouillez-vous aussi pour le Zénith, donc le 28 mai 2027 à Paris. Et sinon, donc au mois de novembre, Saint-Lô, Lorient, Saint-Malo, Angers, Nantes, Reims, Lille, Grenoble, Lyon et Clermont-Ferrand. Ça, c'est au mois de décembre, et puis après, ça, c'est reparti au mois de janvier. Porto Vecchio, Bastia, Strasbourg, Bordeaux, Toulouse, Nancy, Dijon. Toujours un petit tour aussi en Belgique, en Suisse. Enfin voilà, toute
6: et
4: la
6: au Luxembourg cette
4: adore.
6: Fois.
4: Oui, Luxembourg, dites donc, le 14 janvier.
6: Dingue.
4: Ouais, fou. Février, ça sera Brest, Rennes et La Roche-sur-Yon. Mois de mars à Olivet, Marseille, Nîmes, Le Mans, La Rochelle. Et donc, attention, Marguerite, bouchez vos oreilles. 28 mai 2027, Paris, le Zénith. Mais on n'en parle pas. Passons plutôt au questionnaire des choix cornéliens. Marguerite,
6: oh là là.
4: Attention, si vous deviez changer de fleur pour une journée, préférez vous appeler Rose, comme dans Titanic, ou Iris, comme la réalisatrice de l'émission?
6: Iris.
4: Ah, elle a gagné.
7: Elle est contente.
4: Pour le même nombre de spectateurs, Marguerite, vous préférez faire 40 Olympias ou un Stade de France?
6: 40 Olympias, à 1000%. En plus, moi, je viens du théâtre, donc faire 40 dates, quoi, c'est,
4: ouais,
6: c'est un rêve.
4: Travailler en famille ou compartimenter?
6: Ben, travailler en famille et compartimenter. Moi, je travaille en famille, je travaille avec mon frère, mais on compartimente, on fait attention.
4: Vous parlez pas boulot tout le temps.
6: Voilà, c'est ça. On
4: à Noël. Voilà, faut faire gaffe.
6: La première année, c'était compliqué de faire autrement, mais là, on essaie de mettre en place des rituels qui séparent bien les deux.
4: Le date parfait. Plutôt classique, resto ciné, ou alors un truc d'aventure, saut en parachute, rando escalade.
6: Rando escalade, pardon, c'est grave pas mon truc. Moi, j'adore être dans un lit avec de la nourriture.
4: Ah, c'est bien ça.
6: Et regarder quelque chose, par exemple. Ça, je trouve ça super.
4: Pas voilà. Mal. Est-ce que, comme Ariel, la petite sirène, vous donneriez votre voix à Ursula par amour?
6: Ma voix, c'est dur à donner. Quand
4: ah ouais.
6: Même.
4: Hein.
6: Non, non, je garde ma voix, je garde ma voix. Après, du
4: raison.
6: Coup, je peux plus dire je t'aime si j'ai plus ma voix.
4: Non, c'est le problème de la petite sirène.
6: Bah ouais, c'est ouais, ça.
4: La pauvre.
6: Je la garde.
4: Vous préférez que la personne qui partage votre vie vous appelle ma femme, ma meuf ou ma compagne?
6: ma femme, ma meuf, ouais, compagne, c'est un peu...
4: C'est hyper angoissant.
6: Ouais, un peu.
4: Oui, j'avoue.
6: Concubine, tout ça.
4: Concubine. Ouais. Ça, c'est compliqué. Enfin, attention, attention, dans le club du mono-sourcil, vous invitez qui tout de suite? Noël, attention, dans le club du mono-sourcil, vous invitez qui tout de suite? Noël Gallagher, Eric Cantona, Emmanuel Chin ou Frida Kahlo?
6: Ma Frida Kahlo, direct.
4: Elle est dans l'album, on l'écoute.
6: Oui,
4: Frida. C'est sûr, Guérir, le premier album de Marguerite.

0: Frida sur le nouvel album de Marguerite, le premier album qui s'appelle Guérir. Alors on pourrait parler effectivement d'épilation sourcils, mais moi j'aimerais qu'on parle surtout des guitares sur cette chanson. Non mais pardon, mais en fait vous êtes une rockeuse.
1: Je suis une rockstar.
0: Mais c'est trop bien, ça vous va très très bien.
1: Merci.
0: Comment vous avez choisi là ces guitares? Racontez-moi, parce que alors évidemment vous n'avez pas l'âge, mais je vous le dis, ça me rappelle beaucoup plein de trucs très cool que j'écoutais dans les années 90.
1: Ça me fait plaisir.
0: Voilà.
1: Et ben je pense que déjà sur cet album les guitares elles j'ai voulu qu'elles soient plus présentes parce que pour moi elles ramènent une chaleur, elles ramènent un truc et qui est je pense primordial avec la thématique que j'ai choisie. Il fallait pas un album trop froid non plus. Donc ça pour moi c'était important et puis de ramener des influences anglo-saxonnes qui avaient beaucoup moins dans l'EP et que moi bah voilà, j'adore, j'ai grandi avec les Arctic Monkeys et les Strokes et tout et donc voilà, donc j'en avais vraiment besoin et puis cette chanson on l'a composée avec avec Pra qui est aussi guitariste sur ma tournée, directrice musicale et elle bah voilà, les guitaristes donc forcément on a composé les accords à la guitare et puis en fait très vite on s'est dit il faut en faire un truc complètement un peu californien surf.
0: Ouais, ça vous va super bien. Vraiment là on est sur quelque chose. Maintenant, pour revenir sur la thématique, donc de l'apparence physique de ces fameux sourcils, je les aime, je les aime pas, les gens donnent leur avis, trouvent que, etc. Il y a un rapport au corps qui est quand même hyper intéressant dans l'album, plus qu'une remarque qu'on peut vous faire sur vos sourcils ou pas. C'est la chanson « Mon ventre ».

0: ventre, c'est une lettre que vous écrivez à votre ventre. On dit que c'est le deuxième cerveau, le ventre. Vous confirmez ?
1: Je confirme. Je crois que c'est vraiment une partie du corps qui est le réceptacle de tellement de choses et qui nous envoie aussi beaucoup de messages.
0: Surtout quand on est une femme.
1: Ouais. Surtout quand on est une femme. Et c'est une partie du corps. Quand on est une femme, on subit aussi le fait que la société a tendance à se l'approprier et à décider ce qu'on devrait en faire à notre place. Et cette partie du corps qui m'envoie tellement de messages depuis toujours et qui est réceptacle aussi de pas mal de souffrances, notamment je pense genre aux douleurs de règles, des trucs comme ça. Enfin voilà, c'est quelque chose qui est tellement présent et qui est présent en fait toute l'année pour nous, toute la vie, on a ce parcours et ce dialogue permanent avec notre corps et notre ventre en tant que femme. Et j'avais envie de lui envoyer un message en retour. Et je crois que c'est ça la guérison aussi, c'est se réapproprier aussi ces parties-là de notre corps. Et moi, j'avais envie de reprendre en main le discours que je pouvais tenir à propos de mon corps et puis de lui parler, de choisir ce que je pouvais lui dire et aussi de renouer un lien de soin avec lui. Enfin, cette chanson, elle me procure aussi vraiment cette sensation-là.
0: Oui, il y a une grande douceur.
1: Ouais, totalement. Et un espèce de lui parler comme on dirait un enfant, t'inquiète pas, tout va aller. Je t'aime, même si parfois c'est dur, etc. Et voilà, ça m'a fait beaucoup de bien d'écrire cette chanson.
0: Alors, et d'autant plus que vous êtes une chanteuse, et on vous dit parfois, il faut chanter avec son ventre. C'est vrai, ça aussi.
1: Ouais, donc, bien sûr.
0: C'est votre partenaire de carrière, quoi.
1: C'est une caisse de résonance, évidemment. Oui. C'est un outil très, très important et c'est vraiment un endroit qu'on doit vraiment travailler en tant que chanteuse, en tant qu'artiste. Et voilà, donc en plus, c'est le morceau le plus difficile à chanter. Donc, vraiment, et c'est quand je parlais tout à l'heure d'emmener ma voix dans des endroits.
0: Oui.
1: Différent et tout, une voix de tête qui est en studio, je suis comme ça. Mais c'était vraiment un trop beau challenge et au final j'ai adoré enregistrer cette chanson et j'ai hâte de la chanter en live.
0: Un très beau moment de l'album Guérir. Vous allez l'aimer. Si vous voulez me faire plaisir, écoutez-le dans l'ordre parce qu'il y a un chemin quand même dans cet album de Marguerite. Félicitations. Il me reste 30 secondes, mais quand même, je vais essayer de gratter l'info. On vous voit au cinéma bientôt ou pas? Parce qu'il y a des rumeurs et des trucs qu'on ne sait pas. On sait que vous êtes comédienne.
1: Pas,
0: vous
1: sûr.
0: Savez le faire, mais est-ce que vous allez le faire?
1: Alors, je compte bien le faire et j'espère que ça va arriver le plus vite possible. En tout cas, j'ai tourné un petit peu dans un film. Vraiment, c'est une scène et demie, mais vraiment, c'était trop fun.
0: Ouais.
1: Je ne sais pas quand il sort le film encore. Voilà. Et en plus, ça se trouve, je vais être coupée au montage, on ne sait pas. Moi, je suis contente de ce que j'ai fait, donc on verra. Mais non, mais voilà. En tout cas, j'ai pas plus d'infos que ça, mais c'est évidemment un projet en cours.
0: Et je vous annonce, réalisateur et réalisatrice qui écoutez l'émission, que de toute façon, le carnet de balles de Marguerite est bien rempli, au moins jusqu'au. N'écoutez pas Marguerite. Jusqu'au 28 mai 2027, Marguerite. Paris, le Zénith, son premier Zénith. Merci beaucoup d'être venu nous voir.
1: Merci beaucoup.
0: À très bientôt. Guérir est disponible.

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1: Et c'est l'heure de jouer au Blind Test, puisque une Marguerite vient de quitter le studio. Nous jouons avec des chansons qui parlent de fleurs. Et c'est Guérir, l'album de Marguerite, qui est à gagner. Ce soir, je vous présente pour jouer avec nous, Katharina, bonsoir.
2: Bonsoir.
1: Bienvenue sur ICI, comment
2: Merci
1: ça va
2: beaucoup.
1: Katharina?
2: Ça va très bien, ça va.
1: Bon, enchanté que nous jouions ensemble ce soir. Il y a aussi Romain avec nous. Salut Romain.
3: Bonsoir Émilie.
1: Comment ça va Romain?
3: Très bien, flippé parce que j'ai toujours voulu jouer à ce blind test et que j'y suis enfin.
1: Oui.
3: Donc, je suis totalement flippé, mais ça va.
1: Mais ça va très bien se passer Romain. En plus le cadeau, ça c'est l'avantage ici. Nous on est du tout cuit, c'est gagné d'avance, tout le monde gagne. Donc Romain et Katharina, vous pourrez dire que vous avez gagné au Blind Test de Décibel, l'album de Marguerite. On vous en envoie à chacun un exemplaire, immédiatement. Donc, quoi qu'il arrive, Romain, tout va bien se passer.
3: Super.
1: Bon, maintenant, c'est vrai que une fois qu'on a gagné, c'est bien quand même de jouer un petit peu. Les chansons donc parlent de fleurs, et nous, on cherche les interprètes de ces chansons. Il y a un peu toutes les époques, un peu tous les styles, et Romain ou Katharina, dès que vous avez la réponse, il faut donner votre prénom, pour prendre la main, c'est l'équivalent du buzzer, mais voilà, on n'a pas de buzzer à distance. Et ensuite, vous proposez une réponse et on vérifie ensemble si c'est la bonne, d'accord?
2: Ok.
1: Très bien, aucun suspense donc, puisque tout le monde a gagné. Juste le plaisir de jouer ensemble avec des chansons fleuries. Et c'est parti, première chanson, dites-moi, qui chante ça? Pour le moment, elle ne chante pas. Eh bien, dans 5 secondes, vous entendrez sa voix. Et son cœur, brisé de chez brisé. Crac.
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3: Romain.
1: Romain.
3: Vita.
1: Vita!

0: de toi. On est obligé de. On a les points serrés. Mais oui, Fleur.
1: Bien joué.
0: Romain vient de piger le concept, j'adore. Bonsoir Romain, comment ça va? Bienvenue, bienvenue.
1: Non, c'est juste que je ne comprenais pas justement d'où venait la Fleur dans l'histoire, voyez-vous.
0: Elle est là, à Fleur de toi. Mais c'est vrai que c'est pas. Oui, c'est pas une chanson où on s'offre des bouquets de fleurs. Là, on est d'accord. Oui, oui, c'est vrai, c'est vrai. Mais ça s'appelle « À fleur de toi ». Katharina et Romain, êtes-vous prêts pour la deuxième chanson fleurie ?
2: Presque.
0: On y va.
2: Oh, ah, ça me dit quelque chose.
0: Oui, Katharina. Ah. Elle était grande, blonde. Oui.
1: Ah, bah Romain, Dalida.
0: Eh bah oui.

0: Quelle beauté. 1968, Dalida qui chantait Le temps des fleurs. Romain l'a trouvé en premier, mais Katharina l'a trouvé aussi. Et donc, puisque c'est moi l'arbitre, mais oui, je suis arbitre, tout à fait, juge-arbitre. Je vais me donner un diplôme dans deux secondes. Je mets aussi un point à Katharina. Voilà.
1: Ah, merci, c'est gentil. J'avais pas entendu Romain, c'est pour ça, désolé.
0: Mais oui, un point pour Katharina, deux pour Romain. Et une dernière chanson de fleurs, attention, in English.
2: Romain. Maggie Cyrus.
0: Oh là là.

0: Romain, bravo.
1: Oui, là, j'avoue. La génération Miley Cyrus, Anna Montana, quoi.
0: Ah, bah oui, évidemment. Bon, bah, Romain, c'était parfait. Les trois à la suite. Si on était dans Question pour un champion, j'offrirais à Romain une encyclopédie sur les chamois. Heureusement. Bah oui, les trois à la suite.
1: L'album de Marguerite.
0: Et ben voilà, ça sera l'album de Marguerite. Romain et Katharina ont bien choisi leur endroit pour jouer. Merci à tous les deux, je vous embrasse.
2: Merci beaucoup, merci. Avec plaisir. Bonne soirée.
0: À la prochaine. Bye bye. Merci beaucoup. Et puis, forcément, quand on parle de fleurs et de chansons, on a notre petit Laurent Voulzy qui débarque avec Le pouvoir des fleurs, une chanson qui donne de l'élan et qui nous fait croire à des lendemains meilleurs. C'est ce que je vous souhaite, les amis. Voici Voulzy.

0: 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Qu'est-ce qu'elle est belle cette chanson. Laurent Voulzy est en tournée, une trentaine de dates à venir. Il sera dimanche soir à Vittel. Rendez-vous ensuite la semaine prochaine au Zénith de Caen et puis Strasbourg, Châlons-en-Champagne, Troyes, Lille, Rennes. Rendez-vous aussi à Montpellier au mois de novembre ou encore à Marseille, à Béziers, à Périgueux, Agen, Bayonne au mois de décembre, Arcachon aussi et Toulouse. Bref, si vous le pouvez, ne ratez pas les concerts de Laurent Voulzy, c'est du bonheur.
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0: Et on termine comme d'hab avec l'anniversaire du jour. C'est l'anniversaire de Sting. Aujourd'hui, il a 75 ans. Sting a donc le même âge que Jean-Jacques Goldman, Phil Collins, Gilbert Montagnier, Gérard Jugnot et Jean-Luc Mélenchon. Chacun sa route, chacun son chemin, chacun sa routine beauté.

0: The Police, le groupe de Sting, en 1978. Sting, 75 ans aujourd'hui. Allez, décibels, c'est terminé pour ce soir. Je remercie l'équipe de l'émission. Il y avait Kinan Lageli, Alexandra Sackberg, Iris Guitoni, Thierry Boffa, Thomas de Molle, Mélodie Schlaib. Et pour la dernière fois en studio avec nous ce soir, Emma Quenardel qui part rejoindre les Vénards de Ici Champagne à Reims. Merci pour tout, Emma. Et merci à vous, les amis, d'avoir écouté l'émission.
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3: Bonjour à tous, il est midi 5 sur ICI, bienvenue dans votre nouveau rendez-vous quotidien. Ça s'appelle On vous doit bien ça, parce qu'on est là pour vous rendre service. On sait à quel point la rentrée, l'année sera difficile, alors on essaye modestement de vous aider. C'est votre émission, et d'ailleurs appelez-nous hein, tout au long de l'émission au 0810 055 056. Aujourd'hui on va aborder entre autres un gros sujet sur l'or, bijoux en or, comment vendre sans se faire arnaquer. Entre autres, on va aussi parler avec Nordinata. Bonjour Nordine.
4: Bonjour Enora.
3: On va parler des sports méconnus qui sont bons pour vous, dis donc. On va aussi parler avec notre cher Audrazo. Comment ça va Audrazo?
5: Ça va et vous?
3: Comment éviter les arnaques? Je vais très bien, c'est un vendredi, je ne vous cache pas que la veille de week-end, maman est en joie. Et on va aussi parler avec notre cher Valère des pompes à chaleur, c'est ça? Parce qu'apparemment il y a du leasing, on peut en bénéficier, vous allez nous raconter ça tout à l'heure.
6: Absolument, bonjour à toutes et tous.
3: Bonjour cher Valère, et puis vous pouvez aussi nous laisser des messages vocaux hein, sur ce WhatsApp qui est gratuit, je le répète, 0810 055 056, comme l'a fait d'ailleurs aujourd'hui Jordan de Picardie.
7: Bonjour Nordine, j'ai pu voir que vous étiez assez musclé et j'aimerais avoir ce genre de carrure. Qu'est-ce que vous me conseillez de faire comme sport?
3: Oh là, vous avez bien fait de venir Nordine.
4: Oh Jordan,
3: vous savez, c'est vrai qu'il a fière allure notre Nordine à table.
4: Oui, mais on est tous le balèze de quelqu'un, donc je vais répondre à Jordan tout à l'heure.
3: Ça recommence. Alors, si vous découvrez l'émission, chères auditrices, chers auditeurs, c'est un numéro duettiste que nous avons entre Nordine et Valère. Vous allez voir, c'est très réjouissant. Nordine, on va répondre à cela dans une trentaine de minutes. Votre secret pour avoir ce corps de dieu grec, vraiment quasiment. Mais pour l'heure, je vous l'ai dit, on va parler or. En tout cas, bienvenue, c'est votre nouveau rendez-vous. Ça s'appelle On vous doit bien ça sur ICI. Il est midi 7, on est en direct ensemble jusqu'à 13h. Nous allons parler or. Est-ce que c'est un bon plan d'acheter de l'or en ce moment? On a mille questions et on a un expert avec nous hein, qui va nous aiguiller dans ce vaste sujet. Il s'appelle Alexis Monceau. C'est le DG de Godot et Fils. On va l'accueillir tout de suite. Hein. Bonjour Alexis.
8: Oui, bonjour Madame Malagré, comment allez-vous?
3: Madame Malagré, excusez-moi, j'aime tellement, pardon. On me respecte si peu, vous savez. Non, merci beaucoup. On est ravis de vous accueillir, on va parler de tout ça avec vous dans un instant, mais notre cher Audrazo va nous faire un petit topo.
5: Oui, petit topo. Pourquoi on parle de revendre de l'or pour vendre ses bijoux, etc.? Parce que les temps sont difficiles, parce qu'on a parfois des bijoux, des bagues, des bracelets, des colliers, Nora qui dorment au fond d'un tiroir et que ça fait partie des solutions peut-être pour trouver un peu de liquidité rapidement. Absolument. Quand on en a besoin. Deuxième raison, le cours de l'or, alors, il a un petit peu baissé. Mais ça reste intéressant parce qu'il crève les plafonds ces dernières années. Alexis Monceau pourra nous le confirmer, je pense. Il a atteint même un sommet là en début d'année. Donc qu'est-ce que ça veut dire très concrètement? Le gramme d'or actuellement, vous pouvez en tirer entre 30 euros et 110, 120 euros. Évidemment, ça dépend de beaucoup de critères. Ça dépend notamment du nombre de carats. Donc l'or pur, 24 carats, c'est 119 euros le gramme. C'est la dernière donnée que j'ai trouvée. Okay. Donc ça veut dire que vous pouvez, sur un très bon bijou, là pour le coup on parle d'or pur, c'est plutôt rare, on en a forcément. Mais là vous pouvez en tirer plusieurs centaines d'euros, peut-être parfois plusieurs milliers, toujours, j'insiste, en fonction du poids et de la pureté de l'or. Sinon vous avez aussi l'or 18 carats, donc là c'est 75% d'or pur, donc vous allez un peu moins en tirer, mais vous êtes autour de 70-80 euros le gramme. Donc évidemment vous multipliez ça par plusieurs grammes et ça fait quand même des sacrées sommes.
3: Je vais aller faire les fonds de tiroir, moi je vais aller chez ma grand-mère, je vais tout faire. Alors Alexis Monceau,
5: Oui, Alexis Monceau, bonjour à vous. Une fois qu'on a dit ça, je suppose que vous avez beaucoup plus de clients ces derniers temps.
8: Ben, c'est vrai qu'aujourd'hui, on voit énormément de clients qui sont finalement... En fait, aujourd'hui, ce qui est hyper intéressant dans le marché de l'or, c'est qu'il y a différents types de profils et il y en a de plus en plus qui commencent à se dire « j'ai de l'or dans mes tiroirs » parce que de l'or de ces derniers mois, comme vous l'avez dit, l'or a explosé. C'est incroyable. Et du coup, les gens, ils se posent des questions. Ils disent « combien vaut mes bijoux ?» Et en plus, en début d'année, il faut comprendre que l'or, malgré le fait qu'il ait quand même baissé, comme vous l'avez dit, énormément de personnes se disent « voilà, ça peut être une super aide ». Et aujourd'hui, il y a beaucoup de grands-parents, de parents qui souhaitent aider aussi leurs enfants, leurs petits-enfants, en leur transmettant de l'or. Et à ce moment-là, on peut voir que ça permet énormément de choses. Ça permet de financer des études, ça permet également de financer les premières voitures, des apports immobiliers, parce que c'est de plus en plus tendu ces dernières années.
3: Bien sûr. Alors, attendez.
8: L'or, dites-moi.
3: Non. Avant que d'ailleurs que Valère nous dise à quoi il faut faire attention d'ailleurs quand on veut vendre son or. Moi, je voulais vous poser une question un peu basique, mais si on n'a pas d'or à la maison et qu'apparemment c'est une valeur un peu chouette en ce moment, on en achète où de l'or?
8: On peut en acheter dans des comptoirs spécialisés comme Godoy Fils. Du coup, nous,
3: il se fait un peu de pub au passage. Il a bien raison.
8: Bien sûr. On est un peu partout en France.
3: Oui.
8: Et c'est vrai qu'il faut se tourner vers des acteurs qui sont quand même de confiance, parce que l'or, c'est un secteur qui est relativement simple. Il faut se tourner vers les bons partenaires parce qu'il faut expliquer comment ça fonctionne, que ce soit à l'achat comme à la revente. Mais c'est pour ça qu'on conseille énormément.
3: Mais admettons, moi j'ai pas beaucoup de sous, j'achète quoi? J'achète quoi qui veut prendre de la valeur? Combien j'achète d'or? Si par exemple, admettons, je sais pas, j'ai 100 euros, ça vaut le coup d'acheter 100 euros d'or? 100 euros, c'est déjà une grosse somme, hein, mais...
8: 100 euros d'or, vous savez, les cours de l'or ont quand même pas mal explosé ces dernières années, donc aujourd'hui on est plus sur des entrées de panier moyen aux alentours des 400 euros sur la 10 francs Napoléon qu'on connaît très bien. Ou alors sur les 20 francs Napoléon, pièce iconique en France, mais on est plus aux alentours des 700 euros la pièce. Mais ce qu'il faut comprendre, c'est que aujourd'hui, c'est possible quand même de faire du DCA, mais plus sur des petits volumes.
3: C'est quoi
8: volumes.
3: Du DCA? C'est quoi?
8: Du DCA, c'est acheter de manière régulière des petits produits aux alentours des 400 euros. Aujourd'hui, c'est un peu les produits.
3: Il faut pouvoir les sortir, les 400 euros.
8: Et tout à fait. Et c'est pour ça que personnes. Je suis entièrement d'accord. Mais c'est là où aujourd'hui, l'accès à l'or, c'est quand même quelque chose qui est un peu plus compliqué que ces dernières années. Mais ça reste quand même quelque chose de tangible, contrairement à d'autres actions.
9: Pardon, je mets un petit bémol sur tout ça. Hein. On ne fait pas de conseils en investissement. Les sujets d'acheter de l'or ou d'autres produits financiers, c'est complexe. Nous, notre boulot, ce n'est pas de dire ce qu'il faut acheter ou pas, parce qu'on peut acheter aujourd'hui de l'or, et monsieur, vous le savez parfaitement, on peut perdre 20 ou 30% de ce qu'on a misé demain.
8: Hein.
9: Donc voilà, restons prudents aussi sur notre responsabilité là-dessus. Par ailleurs, quand on veut vendre ce métal précieux, alors c'est normal, c'est votre métier, hein. Vous dites que c'est formidable, etc., mais on est aussi face à des situations où les gens vendent des bijoux de famille, ça fait mal au cœur, c'est pas facile. Donc moi je voulais quand même rappeler quelques bons réflexes, et tout à l'heure on parlera du prêt sur gage qui peut être une alternative.
3: Absolument,
9: d'ailleurs à la vente,
3: tout à fait,
9: c'est encore autre chose, mais très rapidement, d'abord il faut faire estimer plusieurs fois, c'est extrêmement important. On va pas chez un seul professionnel, mais on en fait deux voire trois, on compare, on revient à ce fameux sujet de la comparaison pour bien voir si on nous dit à chaque fois la même chose. On fait peser aussi l'objet devant nous, ça c'est obligatoire, on doit constater le poids de l'objet, et quand on l'a fait deux trois fois, on est tranquille. On vend pas forcément au poids, parce que parfois un bijou signé vaut beaucoup plus cher que son pesant d'or, donc il faut aussi bien vérifier ce point-là, et si vous avez un doute, allez chez un bijoutier. Et puis enfin, un contrat écrit, c'est obligatoire, et on se fait jamais payer en espèces. Ça, c'est aussi obligatoire.
3: Oh là là, interdit.
9: Oui, oui, oui. Ça, c'est absolument interdit. Mais voilà quelques règles de base
3: à
9: connaître.
3: Voilà. On va continuer à parler de ça. C'est passionnant. Alexis Monceau, le DG de Godoy Fils, reste avec nous. Si vous avez de l'or, si vous avez envie d'en vendre, d'en acheter, appelez-nous 0810 055 056. Pour l'heure, on s'écoute Stéphane Escher. Déjeuner en paix. On est ensemble jusqu'à 13h. Ça s'appelle On vous doit bien ça. Sur ici.

0: Déjeuner en paix, Stéphane Echer. On en parlait d'ailleurs entre nous en antenne. En plus, il est très sympathique, Stéphane Echer, c'est un ange. On est ensemble jusqu'à 13h.
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0: Midi 16, bon appétit d'ailleurs pour ceux qui sont, celles et ceux qui sont à table. Alors, on est au cœur d'un gros dossier sur l'or. Tout à l'heure, on parlera pompe à chaleur, puisqu'il y a des leasings possibles avec Valère Correa. On parlera aussi sport, des sports méconnus et qui fonctionnent avec notre coach sportif Nordine à table. Mais pour l'heure, Alexis Monceau, le DG de Godot et Fils, est avec nous, cher Alexis. Et nous avons déjà une auditrice qui nous a appelé. Vous êtes très très nombreuses hein, et nombreux au 0810 055 056, c'est votre antenne, on vous doit bien ça. Cécile qui appelle de Villefontaine dans le 38. Bonjour Cécile. Alors vous, histoire incroyable. Vous avez récupéré les chicots, si je puis me dire ainsi, en or de votre grand-père. Qu'est-ce que c'est que cette histoire?
3: Oui, j'ai fait une drôle de tête hein, quand j'ai reçu ça. Je trouvais ça un petit peu glauque. J'avais un peu de mal à comprendre le sens.
0: Mais attendez, vous les avez reçus comment, ces dents de votre papy en or?
3: À son décès, j'avais une boîte avec il y avait des choses dedans, différentes choses, et il y avait les dents. Voilà, il y avait des dents, des grosses molaires en or. Et puis je les ai gardées un petit moment. Puis un jour, on m'a dit mais non, mais va voir, va faire estimer. Puis effectivement, j'ai eu une surprise.
0: Combien?
3: Voilà. Donc j'ai rendu les dents de pépé quand même. Les photos, je les ai gardées.
0: Non, mais c'est extraordinaire.
3: Les dents, je trouvais ça un peu.
0: Est-ce que je peux me permettre de vous demander combien vous a rapporté les dents de pépé?
3: Alors, je crois que j'avais 4 dents et j'étais pas loin des 500 ou 600 euros, un truc comme ça, parce qu'il y avait des petits bijoux. Et puis du coup, j'ai fait les tiroirs, les fonds de tiroirs.
0: Vous pensez,
3: j'ai un peu. J'ai trouvé tous les petits, vous savez, les petits bouts de bijoux cassés.
0: Bien sûr.
3: Des choses comme ça.
0: Je me suis
3: un petit pécule.
0: Pardon, mais vérifiez les dents de pépé, peut-être. Je ne sais pas, pardon, hein, je me permets de plaisanter, chère Cécile. Alexis, notre invité Alexis Monceau, ça vous arrive, vous, de récupérer des dents comme ça en or et de les estimer?
4: Oh ben on récupère souvent les dents de pépé. Il y a beaucoup de clients qui viennent.
0: <C'est extraordinaire. rire>
4: Il y a beaucoup de clients qui viennent avec, du coup, comme le disait madame, des fonds de tiroir.
0: Ouais.
4: Ils viennent, du coup, tester. Et ce qui est hyper intéressant, c'est que même de plus en plus de clients commencent à venir pour savoir quel titrage d'or c'est, parce qu'il y a beaucoup de plaqués qui sont en circulation. Et c'est là où c'est intéressant, le nombre de personnes qui viennent en pensant que ce sont des bijoux qui sont plaqués or. Et au final, ça se révèle par être des bijoux en or 18 carats.
0: Vous nous direz d'ailleurs dans un instant comment reconnaître le vrai or du plaqué, etc. Ça, on en parlera dans un instant. Mais enfin, c'est quand même fou. Audrazo.
5: Oui, en fait, je voulais aussi faire une petite recommandation parce que Valère a dit ce à quoi il fallait faire attention quand on vend ses bijoux, quand on vend son or. Il y a aussi des sociétés qui sont pas recommandables. Voilà, je vous le dis, il faut faire très attention à ça et je pense que Alexis Monceau sera d'accord avec moi. Des sociétés qui vous contactent par courrier, par mail, par téléphone, qui vous contactent spontanément. Là, c'est un peu limite et qui vous disent vous pouvez vous rendre tel jour à tel endroit, souvent dans un hall d'hôtel, un hôtel particulier, une salle des fêtes et elles vont vous faire un prix canon. Je vous conseille de pas y aller. J'éclaire une auditrice qui m'avait contactée il y a quelques mois. Elle vendait des bijoux 18 carats. Et en fait, la société qu'elle a trouvée là-bas lui en a donné pour moins de 4 euros le gramme.
0: Oh là là.
5: C'est un scandale total.
0: Ça, Alexis, on est d'accord que c'est n'importe quoi. Ça, c'est pas possible.
4: On est tout à fait d'accord. Et en plus, certaines de ces sociétés payent même encore en espèces. Et c'est vraiment purement illégal, comme vous l'aviez dit tout à l'heure. Et même moi, j'ai beaucoup de clients qui me disent « Voilà, monsieur Monceau, j'ai fait venir quelqu'un chez moi pour faire des estimations. » Nous, on dit toujours « Faire très attention, déplacez-vous en agence, contactez des personnes de confiance. Et si vous ne pouvez pas vous déplacer, on se déplace, on vous transmet notre pièce d'identité, on se présente. Et il faut vraiment faire très, très attention, surtout en ce moment. »
5: Voilà, donc à retenir, c'est qu'il faut se méfier des obscurs rendez-vous qu'on vous fixe par courrier, par téléphone. Allez en boutique et faites plusieurs boutiques, hein, c'est ce que vous aviez dit aussi, Valère, parce qu'en fait, vous pouvez très bien tomber sur des escrocs qui se mettent votre bijou dans la poche pour pas grand-chose et qui, eux, vont le revendre, mais alors beaucoup plus cher.
0: Valère Correa.
6: J'aimerais savoir comment c'est fiscalisé quand on vend de l'or. Donc, si je décide de revendre, alors moi, les dents de pépé, non, c'est trop tard, mais enfin, un bijou qui a son pesant d'or, comment est-ce que je dois le déclarer ensuite au fisc, monsieur?
4: Alors, comment est-ce que ça fonctionne? Je vais donner 3 exemples concrets. Déjà, les dents de pépé, faire très attention parce que c'est un produit qui est industriel. Donc, nous, profession, on se doit de vous collecter une taxe, 11,5%. Et il faut aussi faire attention, tout bijou au-dessus de 5 000 euros, de manière unitaire, il faut collecter une taxe de 6,5%. Chez Godot & Fils, on collecte toute cette fiscalité et on la déclare pour vous au Trésor public.
6: Ok.
0: Oui, Nordine, vous avez une question ?
2: Oui, est-ce qu'il y a un registre qui existe sur les boutiques, justement, sur lesquelles on peut, avec lesquelles on peut se être fié ? Parce qu'au final.
0: Une sorte d'annuaire, quoi.
2: Ben c'est ça, c'est moi, ça, je ne sais pas aujourd'hui si je vends de l'or, je ne sais pas où aller.
0: Moi, pareil. Je l'ai fait une fois, je vous l'avoue. J'ai fait absolument n'importe quoi. J'ai revendu une vieille montre, j'avais besoin d'argent. J'ai été chez le premier venu à Paris et ça a été une catastrophe. Je me suis fait avoir. Donc, je suis d'accord. Très bonne question, Nordine. Est-ce qu'il y a un annuaire, monsieur Monceau ?
4: Alors, il y en a, mais nous, ce qu'on dit beaucoup à nos clients, il faut souvent s'interroger sur les avis Google, il faut regarder déjà les grands acteurs historiques, il faut toujours, comme vous l'avez dit tout à l'heure, comparer avec plein d'acteurs différents, mais surtout regarder les avis Google, parce que des acteurs qui auront plus de 100 avis de manière organique et non payée, les gens vont beaucoup plus se retourner vers eux. Il faut vraiment aller sur des sociétés qui sont de là depuis très longtemps, et souvent les grands groupes, parce que les grands groupes sont quand même beaucoup plus contrôlé que les petites structures.
0: Donc, donc il faut vraiment. Oui, c'est vrai que ça sert à ça, au moins les avis Google. On va continuer de parler de ça avec vous, cher Alexis Monceau. On va continuer à parler. Or, si vous avez des questions à nous poser, ça tombe bien, on a les réponses. Ça se passe au 0810 055 056. C'est une nouveauté qu'on va écouter. Tame Impala et Jenny s'appelle Dracula.

0: sympa cette nouveauté, Tame Impala et Jenny Dracula, sur ici dans On vous doit bien ça.
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0: On vous doit bien ça. Il est midi 26, chers amis, c'est votre nouveau rendez-vous quotidien. On est avec toute la bande, Valère, Nordine, Audrazo. On est en train de parler d'or. Il est l'or, monseigneur, j'avais envie de la faire depuis une demi-heure, donc pardonnez-moi.
2: C'était tentant,
0: ça. Ouais, oui, c'était tentant, ce magnifique film avec Louis de Funès. Bref, nous avons une auditrice qui nous a appelé au 0810 055 056. On est toujours aussi avec Alexis Monceau, le directeur général de Godot et Fils. Bonjour à vous, chère Marie. Vous appelez de Molière-sur-Cèze. Bonjour Marie, bienvenue. Bonjour. Vous achetez un petit peu d'or alors, Marie?
3: Ben oui, j'ai eu l'idée il y a quelques années pour mes petites filles, parce que je ne savais plus quoi leur acheter. Et puis un jour, je me suis dit, ben, l'or est en train de monter. Donc, j'ai commencé à leur acheter des petits bracelets, des boucles d'oreilles, des trucs comme ça, tout en 18 carats.
0: Ça, alors, je peux me permettre de vous demander, Marie, un petit bracelet 18 carats, ça coûte combien? Vous savez, du coup,
3: il faut compter plus de 100 euros. Ouais,
0: plus de 100 euros, d'accord.
3: Mais,
0: ouais. Donc vous avez acheté plein de petits bijoux comme ça, en vous disant, ça va prendre de la valeur.
3: Voilà, et puis un jour j'en ai discuté avec elles, je leur ai dit ben, de les garder, même si elles ne les portaient pas, parce que peut-être un jour elles auraient besoin d'argent, elles pourraient les revendre.
0: Une mamie bien prévenante et bien maligne, si je puis me permettre. Cher Alexis Monceau, du coup 18 carats, un petit bracelet comme ça, ça peut monter, ça peut, je sais pas, quelques années après, ça peut coûter combien cette affaire? Parce que du coup je vais aller acheter ça moi après, dites-nous.
4: Alors, pour vraiment conseiller, il faut toujours faire aussi un petit peu attention, parce qu'il existe, pour quand on achète des bijoux en or 18 carats, il y a le produit neuf, du coup, qui coûte très cher, le produit d'occasion qui coûte déjà deux fois moins cher, et quand nous, on rachète de l'or, on est plus aux alentours des 80 euros du gramme. Et aujourd'hui, dans le marché de l'occasion, on est plus aux alentours des 120. Toutes les personnes qui ont acheté il y a quelques années, aujourd'hui, tout est rentabilisé avec la hausse de l'or.
0: Donc, d'accord. Il y a quelques...
2: Après, ça peut baisser, quoi. Ça peut baisser,
0: c'est
2: un
0: ça,
2: jour.
0: Le risque, c'est ça.
4: Ça peut également baisser. On a ça, comme vous l'avez dit précédemment, en janvier, on a eu un pic historique à 150 000. Aujourd'hui, on a pas mal perdu. On est aux alentours des 120 000.

0: Cependant, par rapport aux deux dernières années, on est sur des pics extrêmement hauts encore.
1: D'accord. Mais qu'est-ce que vous faites de tout cet or, vous, une fois qu'on va avoir vendu ?
0: Bah, nous, on achète du coup énormément de bijoux en or 18 carats, en 9 carats, 14 carats. Nous, ce sont des produits qu'on achète et qu'on va faire retransformer en produits finis comme des lingots. Mais après, il y a aussi des produits qui méritent d'être revalorisés, comme des bijoux art déco, de belles pièces, des bijoux de marque. À ce moment-là, on va les acheter en tant que produits collection et les reproposer à notre clientèle. Et on essaie quand même de préserver le patrimoine français.
2: Et son petit lingot, on le met à la banque ou on le laisse sous le matelas?
0: Non. Nous, ce qu'on conseille souvent, c'est qu'il vaut mieux louer des coffres de banque.
2: Ah ouais, quand même.
0: C'est très, il peut y avoir beaucoup de problèmes. Nous, on préfère toujours protéger nos clients.
2: Évidemment.
0: On propose aussi les services internes, mais on dit toujours, allez voir votre conseiller et mettez tout dans un coffre en banque, on ne sait jamais.
2: Évidemment. Valère Correr, vous allez nous parler du prêt sur gage aussi, hein. Ça,
1: oui,
2: c'est
1: rapidement,
2: très
1: parce
2: important.
1: Que si vous n'avez notamment pas d'or ou pas d'argent, pensez aussi qu'un objet de valeur, ça peut vous dépanner finalement si vous avez un besoin de trésorerie à court terme, mais sans vous en séparer définitivement. Et ça, c'est le crédit municipal qui le propose plutôt. En fait, votre objet va servir de garantie. Vous l'amenez au crédit municipal avec une pièce d'identité, si possible une facture. Et ils vont vous valoriser à 50 ou 80% du prix, vous mettre à disposition l'argent et vous récupérerez l'argent quand vous irez rembourser. Il y a un site, c'est prêtsurgage.fr.
2: Merci beaucoup Valère Correard. Merci cher Alexis Monceau, le DG de Godot et Fils. On vous embrasse très fort.

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3: Midi 32, chers amis, sur votre radio Ici, on est ensemble jusqu'à 13h dans ce nouveau rendez-vous quotidien qui s'appelle On vous doit bien ça. Moi, je m'appelle Enora Malagré et la bande qui est autour de moi est constituée de Aude Razo, Madame Anti-Arnaque, Valère Coréard, Monsieur Bonplan et notre éminent coach sportif Nordinatal qui est là tous les vendredis. On est là pour vous rendre service parce qu'on estime qu'on vous doit bien ça. Les amis, on sait à quel point l'année est compliquée. On a parlé or la première demi-heure de l'émission. Continuez, hein, si vous avez des questions, ça se passe au 0810 055 056. C'est un numéro WhatsApp, il est gratuit. Et vous pouvez aussi laisser des messages vocaux, comme l'a fait un certain Jordan aujourd'hui.
4: Bonjour Nordine, j'ai pu voir que vous étiez assez musclé et j'aimerais avoir ce genre de carrure. Qu'est-ce que vous me conseillez de faire comme
1: il
4: sport
1: est fier.
4: Du tennis, de la course, autre chose peut-être. Merci beaucoup.
3: On a les auditeurs qu'on mérite qui sont tous plus adorables les uns que les autres. Et on a constaté que Nordine, les femmes se pâment et les hommes l'envient. Il s'est carrément levé, chères auditrices, chers auditeurs, pour répondre à Jordan. Alors, le secret de ce corps d'Alba.
5: Jordan, déjà, merci de donner du sens à ma vie. Je pense que j'ai réussi à ma carrière. Voilà, alors je vais vous donner cinq astuces, oh, les cinq doigts de la main. Première, la régularité. Constamment, c'est-à-dire deux à trois fois par semaine, soyez réguliers. N'essayez pas de faire cinq séances dans la semaine et après plus rien la semaine d'après. Ça, c'est la première chose.
6: Séance de muscu, vous voulez dire?
5: Séance de musculation, d'accord. Voilà. La deuxième, la patience. Soyez patient. Valère est en train de le découvrir depuis des années. Ça fait des années qu'il essaie d'être musclé et ça ne vient pas comme ça. Parce qu'en fonction de votre morphotype, vous allez avoir plus ou moins des résultats. Donc soyez très patient. La deuxième, l'alimentation. Le muscle, il a besoin d'essence. Et la meilleure essence pour le muscle, c'est la protéine. Donc vous avez dans les poissons maigres, les viandes maigres, les œufs, les légumineuses.
3: Premier degré.
5: La prochaine, c'est le sommeil et la récupération. Là aussi, votre muscle a besoin de récupérer. Et d'une séquence, si vous travaillez par exemple les pectoraux, laissez au moins 48 heures de récupération entre la même sollicitation du groupe musculaire. Et la dernière, le sens que vous donnez à l'entraînement. Forcément, vous allez voir ce qu'on appelle les muscles miroirs. Et ce qui est essentiel pour avoir un corps joli, j'ai envie de dire, et pour être balèze, c'est justement de travailler un ensemble de muscles. Et ça serait intéressant. Jordan, vous allez être balèze, je suis sûr. Je vous embrasse.
3: Vous voulez le corps de Zeus? Vous écoutez Nordinatav. Tout au long de l'année, je booste votre pouvoir d'achat. C'est 200 euros qui partent là, comme ça, immédiatement, à dépenser dans une grande enseigne. Et nous avons une gagnante. Elle s'appelle Liliane. Elle s'est inscrite sur le site ici.fr. Il y a une page dédiée. Bonjour, chère Liliane.
7: Bonjour. Comment allez-vous?
3: Ah, très bien. Vous avez une voix tellement pleine de vie, en plus. Ça va, Liliane?
7: Et bonjour à toute la bande.
5: Bonjour.
8: Bonjour.
3: Vous nous appelez via Ici Isère, qu'on embrasse très chaleureusement. Vous êtes retraité. Vous avez trois enfants et 10 petits-enfants. J'adore.
7: C'est exact.
3: Vous avez bien bossé. C'est gagné, Liliane. Extraordinaire. On est ravis de vous offrir ce petit complément, ma chère Liliane. On vous embrasse très fort. Et c'est, écoutez, my pleasure. Oh, j'ai envie d'être bilingue aujourd'hui, c'est vendredi. Prenez grand soin de vous, chère Liliane. On vous embrasse très très fort. Oh là là, mais qui vois-je venir? 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On est ensemble jusqu'à 13h, les amis.

0: On est ensemble jusqu'à 13h. Valère Correr qui n'arrêtait pas de chantonner, qui a dit donc un petit beau brin de voix, dis donc.
1: J'adore cette chanson.
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0: Dis donc,
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0: Monsieur Bonplan,
1: non, je
0: qui
1: pas.
0: Est
1: non,
0: chanteur à ses heures perdues en cette veille de week-end. On espère vous faire un peu sourire et vous donner surtout des bons plans. Évitez les arnaques, sculptez votre corps grâce à Nordinata, notre coach sportif. Pardon, je ris seul. Mais pour l'heure, nous allons répondre, pas du tout, enfin oui, il y a une problématique, on va vous dire, enfin une problématique, on a lu ça, on va vous dire si vous pouvez bénéficier du leasing sur les pompes à chaleur. Vous avez vu, c'est une émission très variée. Et si oui, comment qu'on fait, dis donc, monsieur Valère Correard, le chanteur?
1: Ah, alors, le gouvernement a lancé une offre intégrée pour aider les ménages modestes à remplacer leur chaudière au gaz ou au fioul par une pompe à chaleur. Alors, quand on dit leasing social, qui est souvent utilisé, en fait, c'est pas une location, évidemment, comme une voiture. On va pas vous installer une chaudière et puis la reprendre, hein. Ce serait
0: Non.
1: On va vous permettre d'acheter l'équipement et vous allez rembourser le reste à charge par mensualité. Qu'est-ce que vous devez retenir? D'abord, l'offre concerne les propriétaires d'une maison individuelle et c'est sous condition de revenus. Premier point, d'accord? Ah bah oui. Enfin, le saucisson pousse pas sur les arbres non plus, l'ordinateur. Faut pas rigoler, là. Non, mais enfin.
0: Cette expression.
1: C'est normal. Vous vous rendez compte ce que ça va coûter? Bon. Elle comprend quoi? L'installation d'une pompe à chaleur RO. Donc pas RR, vous avez deux systèmes. RO, c'est vraiment le meilleur système, le plus résilient et le plus efficient. Et puis, c'est sur celui-là que vous pouvez avoir de l'aide. L'aide moyenne annoncée est de 9 800 €. Donc c'est quand même pas mal, voilà. Alors attention, dans la majorité des cas, le remboursement est prévu sur 3 ans et 5 ans maximum.
0: D'accord.
1: La mensualité totale, c'est-à-dire le remboursement, l'électricité et la maintenance, doit rester au plus égal à l'ancienne dépense de chauffage. En gros, vous aviez 200 ou 300 € par mois de chauffage. Il faut que pour passer à la pompe à chaleur, vous continuez de payer 200 ou 300 €, incluant le remboursement de la pompe à chaleur et l'aide de l'État et l'électricité que ça coûte. J'ai été clair ou pas?
0: Très clair.
1: Bon, très génial.
0: Moi, si j'ai compris, c'est que normalement, les gens ont compris.
1: Alors, tout ça pour dire que l'aide, pour terminer, l'aide au total, enfin l'aide qu'on va vous faire sur cette pompe à chaleur, elle n'est pas cumulable avec ma prime rénov. Je vais m'en sortir, voilà. Et puis surtout, vous avez un site pour faire votre demande, parce que c'est quand même ça l'idée.
0: Bien sûr, évidemment. Hein,
1: il y a que 55 000 possibilités. Il faudrait 2 millions, je crois, de pompes à chaleur pour équiper toute la France. Donc ça se passe sur électrifionlafrance.gouv.fr. Électrifionlafrance.gouv.fr. Qu'est-ce que vous voulez? C'est pas moi qui ai décidé, c'est un nom de domaine bizarre.
0: Pourquoi pas?
4: .gouv.fr, moi ça me va.
1: Voilà, c'est ça.
0: Ah, Aude, elle est contente.
1: Non, mais parce que côté pompe à chaleur, Aude, je pense qu'il faut faire gaffe.
4: Oui, effectivement, il faut faire gaffe. Quelque chose que vous devez absolument avoir en tête pour ne pas tomber éventuellement dans une arnaque, parce que les escrocs ont de la suite dans les idées, c'est que les services publics ne démarchent pas pour vendre des travaux. Voilà. Les services publics ne démarchent jamais pour vendre des travaux. Ça, il faut toujours l'avoir en tête, parce que là, évidemment, on parle d'aide de l'État, on parle de leasing, etc. Donc, il y a les petits malins qui vont se mobiliser, qui vont dire « je vais me faire passer pour l'État, pour la mairie, ou en tout cas, je vais dire que je suis mandaté par l'État, par la mairie, par l'ADEME, vous savez, l'Agence de Transition Écologique, et je vais aller toquer aux portes, ou je vais passer des petits coups de fil, et je vais parler aux gens de bilan énergétique, je vais parler aux gens de pompe à chaleur. » Si vous tombez sur quelqu'un qui fait ça, il vous ment. D'accord. Voilà, il est mandaté par personne en fait. Il ne représente que lui-même puisque les services publics ne démarchent pas. La technique des escrocs souvent, c'est de vous dire ce sera bientôt obligatoire ou vous allez avoir des aides énormes. Ça va rien vous coûter du tout. Signez vite, regardez, ça va vite, ça va être génial, etc. Ils vous embrouillent complètement. Vous y comprenez pas grand-chose. On ne signe pas et plus le vendeur est insistant, plus il vous noie avec des chiffres et des dispositifs, plus vous reculez.
0: D'accord.
4: C'est hyper important, la grande prudence. Donc renseignez-vous et je dis toujours quand vous devez faire appel à un artisan ou autre, faites la démarche vous-même. Méfiez-vous de l'artisan qui vient vers vous. Allez vers l'artisan.
0: C'est toujours un peu louche. Merci Aude Raso. Dans un court instant, Nordi nous parlera des sports méconnus, mais qui sont bons pour la santé. Mais pour l'heure, ça va nous faire beaucoup de bien en ces temps incertains. John Lennon, Imagine sur ICI.

0: John Lennon, Imagine sur ICI. On est ensemble jusqu'à 13h.
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0: Et jusqu'à 13h, on essaie de vous rendre service parce qu'on vous doit bien ça. C'est votre antenne. Vous avez beaucoup de questions à nous poser. Ça tombe bien, on a beaucoup de réponses à vous apporter. Ça se passe au 0810 055 056. Marie nous a appelé. Bonjour, chère Marie, bienvenue.
3: Oui, bonjour.
0: Comment allez-vous, Marie?
3: Fort bien. Je suis de l'Ardèche.
0: Vous appelez d'Ardèche.
3: Avec un grand soleil.
0: Ah là là, quelle belle région. Alors, vous souhaitez vous savoir, quelle est votre question d'ailleurs? Pardonnez-moi, j'ai oublié, Marie.
3: Eh bien, écoutez, moi, c'est bien bon de se faire payer par chèque, mais bon, je crains aussi, moi, par chèque.
0: Alors, c'est-à-dire qu'au moment de la vente, en fait, est-ce qu'il faut demander un chèque certifié? C'est ça la question, Marie.
3: Voilà, exactement.
0: Oui, très bonne question. Très bonne question, Marie.
4: Marie, vous écoutez trop Drazo, vous avez peur de vous faire arnaquer dans tous les coins russes.
5: Elle a bien raison,
6: bravo, voilà. Marie.
4: Non, vous n'allez pas avoir un chèque certifié, vous allez avoir un chèque barré, c'est-à-dire c'est un chèque ordinaire. C'est pour ça que ce qu'on expliquait tout à l'heure, c'est important d'aller dans une enseigne qui a pignon sur rue, c'est-à-dire un magasin qui va acheter de l'or, qui ne vient pas d'arriver, où le local est très très vide avec juste un petit comptoir. Allez dans un endroit qui est un peu une institution et il n'y a aucun risque. Enfin, a priori, vous êtes vraiment tranquille. Ils peuvent aussi vous faire un virement, ça c'est possible. Donc dans ce cas-là, vous pouvez avoir la preuve imprimée comme quoi le virement a été fait. Peut-être un virement instantané.
6: C'est peut-être plus sûr. Hein,
4: exactement, un virement instantané. Vous regardez sur votre compte directement si vous avez bien reçu l'argent, ma chère Marie.
0: Bah voilà, vous avez votre réponse, ma chère Marie.
3: Ben oui, mais vous savez, les Ardéchois, ils sont craintifs, hein.
0: Ben attendez, ils ont bien raison, les Ardéchois et les Ardéchois, ils ont vraiment raison. On vous embrasse très fort, Marie. Passez une très belle après-midi.
3: Merci beaucoup. Bonne journée.
0: Bonne journée. Passez un bon week-end. On a beaucoup de questions au Drazo. On a une question, je me permets aussi sur l'argent.
6: Oui, on a.
0: Évidemment, on a parlé or. Il n'y a pas de raison qu'on parle pas d'argent.
6: Oui, Antoinette qui dit qu'elle a des pièces de monnaie en argent. Elle voulait connaître le cours de l'argent. Est-ce que c'est intéressant ou pas,
0: Valère? La réponse à tout. J'adore.
4: Alors, le cours de l'argent, aujourd'hui, monte, hein. Il tourne autour de 61 $ l'once. L'once, c'est 31,1 grammes. On était à 48 $ début octobre 2025. Donc, vous voyez, ça fait 27%.
0: 30% d'augmentation.
4: Vous êtes bonne en maths. Oui. C'est pas mal d'avoir calculé ça comme ça.
0: C'est le vendredi, je suis très maths.
4: Ouais, mais on peut faire plein de calculs. Donc, oui, l'argent, mais encore une fois, il y a des questions de pureté de l'argent. Il y a des questions de type d'argent. Donc, comparer deux, trois institutions qui achètent de l'argent et vous pourrez vous forger un avis.
0: Mes chers amis, si vous avez de l'argent, je parle du métal, hein, et aussi de l'argent tout court, allez-y, hein, ça sent bon. Nordine, vous aviez une question, Nordine Atab.
7: Ben oui, les Loiretains aussi sont suspicieux. et je me demandais au final, parce qu'on ramène pas des kilos, on ramène des grammes, et des fois ça peut être infime, ça peut être une petite,
0: petite bague.
7: Alors si c'est une bague, pourquoi pas, mais une petite pierre, j'avais peur justement que, quelle garantie on a lorsqu'on laisse justement ces grammes d'or, que ce soit bien le nôtre, lorsqu'on le récupère,
6: sur le pression-gage, vous voulez dire?
7: Exactement, l'estimation.
0: Oui, on a un peu peur de laisser son petit bijou, quoi.
7: Exactement.
4: Oui, alors c'est vrai que le pression-gage, c'est très réglementé, c'est très rodé aussi, hein. Il y a beaucoup de gens qui utilisent le pression-gage, ça pourrait même faire l'objet d'une émission complète. Vous y allez avec votre pièce d'identité, vous y allez avec un justificatif de domicile, on va vous remettre une attestation, on va vraiment consigner votre bien, et pendant ce temps-là, ça va vous coûter un petit peu d'argent, parce que si on vous donne, admettons, 1000 euros, vous allez payer des intérêts sur ces 1000 euros. C'est-à-dire que quand vous voudrez aller récupérer votre bien, vous allez devoir donner un petit peu plus. Mais par contre, c'est parfaitement rodé, et c'est vraiment un bon plan, entre guillemets, si c'est pour quelques mois et que vous êtes complètement coincé et que vous voulez pas perdre l'objet qui a de la valeur,
0: bien sûr,
4: dans l'absolu, puis peut-être pour vous personnellement.
0: D'accord, merci Valère Coréard, merci Nordine. D'ailleurs, Nordine, dans un court instant, nous parlera des sports méconnus mais bons pour la santé. À tout de suite sur votre radio ICI.
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0: Je n'ai tout bonnement rien vu passer de cette émission. Il est midi 51. On est ensemble encore pour quelques minutes. C'est votre nouveau rendez-vous quotidien. Ça s'appelle On vous doit bien ça. Vous l'avez compris. On est ensemble jusqu'à 13h. Mon cher Nordine, notre coach sportif. Il me tarde. Les sports méconnus qui sont bons pour la santé. Alors ça, tendez bien l'oreille.
7: Alors, je vais essayer de vous en proposer plusieurs parce que ça touche tout le monde. Le premier, on n'en a pas trop parlé, le longe-côte. Alors le longe-côte, concrètement,
0: Le longe-côte.
7: Voilà,
0: L-O-N-G-E. Parce que là, j'ai compris le longe-côte, je me suis dit, qu'est-ce que c'est que ce truc? Un bébé. C'est le longe-côte.
7: On va longer les côtes, et que ce soit les côtes ou dans les lacs. En fait, vous faites des promenades avec de l'eau à mi-hauteur, au niveau des cuisses. Et vous allez vous promener...
0: Ah, je vois ça chez moi en Bretagne.
7: Alors, notamment, mais maintenant, ça rentre pas mal dans les lacs. Et ce qui est intéressant, c'est que d'une part, vous allez créer du lien social, mais au-delà de ça, en fonction de la hauteur où vous aurez de l'eau, par exemple, mi-cuisse ou taille, la résistance sera plus ou moins importante. Et ce qui est intéressant pour les personnes en situation, par exemple, d'obésité ou ceux qui auraient de l'arthrose, le fait d'avoir de l'eau, ça va permettre de démultiplier le corps et c'est très intéressant. Et en plus, si vous achetez des petites palmes, un peu comme les canards, vous voyez, lorsqu'ils nagent, et bien là, vous allez pouvoir utiliser vos bras comme si vous tirez l'eau grâce à vos mains. Et grâce à ça, vous allez tonifier les bras. Donc, c'est hyper complet. Et on pourrait croire que justement, c'est un sport dédié aux seniors, mais pas que. Au final, on le voit sur des plages ou dans certains lacs, et bien il y a des clubs liés aux enfants qui vont justement faire un peu de
0: l'eau. C'est froid, comme chez moi en Bretagne, une combi, et puis c'est parti. Odrazo.
6: Moi, j'étais en Loire-Atlantique cet été et j'ai vu des gens qui faisaient ça. Au début, je me dis, mais qu'est-ce qu'ils font? Et j'ai compris après, en fait, j'ai dit, ah, mais c'est ça, ils font du longe-côte. Donc, ils marchaient dans l'eau. Effectivement, il n'y avait pas que des personnes.
0: Donc, le longe-côte, c'est ça,
7: hyper sollicitant. Et en plus, on peut le faire aussi à Paris, par exemple, dans les piscines. Vous achetez.
0: J'ai cru dans la Seine, pas tellement.
7: Et vous faites des allers-retours comme ça, à partir du moment où il y a de l'eau jusqu'à la taille. C'est hyper efficace. Ensuite, bisous à Fabien. Le canimarche. Le canimarche, le canicross, le canirando.
0: Je ne comprenais pas. Bisous à notre vétérinaire Pierre Fabin.
7: Qu'est-ce que j'ai dit, Fabien? Décidément,
4: vous savez, Pierre, Jordan Valère.
0: Ça y est, il a pris la grosse tête. Alors, du coup, qu'est-ce que. Alors, cani quoi?
7: Canicross, canirando, canimarche. En fait, l'idée, c'est de pouvoir sortir avec son chien. Alors, au final, le chien devient un peu le coach sportif. Mmh. C'est-à-dire, alors que des fois, on pourrait ne pas être motivé, ben là, grâce à cette dynamique, au final, de couple, on va pouvoir créer ou recréer du mouvement. Et c'est intéressant parce que lorsqu'on habite sur du plat ou avec du dénivelé, eh ben c'est quelque chose qu'on va faire en régulier. Et surtout, il n'y a pas nécessité d'avoir une spécificité de chien ou d'être en forme ou en méforme. L'idée, c'est d'y aller progressivement. Il y a des clubs qui sont ouverts. D'ailleurs, il y a des. Si vous allez sur je ne sais plus, la Fédération française des sports et loisirs canins, vous allez retrouver justement plein de clubs qui vont vous permettre justement d'intégrer ces sollicitations pour ne plus rester seul avec votre chien.
0: Odrazo, elle est à fond.
6: J'en vois. Oui, mais j'adore.
0: J'adore, c'est trop mignon.
6: En forêt, il y en a effectivement qui courent. Qui font du vélo avec leurs chiens. Moi, j'ai toujours un peu de peine.
0: Oui, et ils traînent un peu le vélo, les chiens. Mais ils adorent ça, ma chérie.
6: Non, mais est-ce qu'ils ne sont pas en difficulté? J'ai peur de faire mal aux chiens, moi.
7: Je vais vous dire quelque chose. C'est surtout les propriétaires qui sont souvent en difficulté. Parce qu'on ne se rend pas compte. Mais derrière, le chien, lui, il est heureux de courir. Et plus vous allez le sortir, plus ça va l'entretenir. Parce qu'il y a de l'obésité aussi chez les chiens qui s'installent. Et que ce soit dans la rando et dans la marche, il y a juste besoin d'investir quelques euros. Vous allez dans les grandes surfaces de sport. Alors, ce n'est pas une laisse classique. C'est une laisse spécifique avec un harnais. Et grâce à ça, tout de suite, après l'émission là, vous pouvez y aller. Et avec 10-20 euros, tout de suite,
0: elle
7: vous mettez.
0: Avec son petit teckel, Odrazo, elle va faire du longe-côte avec son teckel. Vous allez voir. Franchement, ça va être magnifique.
7: Voilà. Et après, un petit coup de cœur qui est lié aux salles et la mise à disposition pour toutes les personnes en situation de handicap. N'hésitez pas à pousser les portes sur toutes les salles de remise en forme qui vous permettent d'avoir un accompagnement à pas, activité physique adaptée. Pourquoi je dis ça? Parce qu'aujourd'hui, il y a des structures qui sont liées, qui sont faites. En fait, qui sont créés sur du plat et vous avez la possibilité de vous entretenir. N'ayez pas peur, n'ayez plus peur. En adaptant les exercices, que ce soit avec des poulies spécifiques, avec des ergomètres qui vous permettent par exemple de pédaler avec les bras ou s'il y a un coach adapté à pas qui vous permet d'avoir des exercices avec des élastiques, vous allez pouvoir vous entretenir. Et peu importe la pathologie ou le handicap que vous avez, normalement, et là j'encourage tous mes collègues à pouvoir se mettre à disposition de toutes les personnes de la situation du handicap, ouvrez vos portes parce qu'au final, il y a un vivre ensemble et que le sport, c'est pas juste pour telle ou telle personne. Et aujourd'hui, les salles de musculation, je vais mettre ça au conditionnel, devraient s'ouvrir davantage pour faire en sorte que les personnes, peu importe l'horizon, on puisse s'entretenir. Donc,
0: je sais que vous aimez beaucoup le cécifoot aussi, vous connaissez bien. Ça, c'est le foot aussi pour les personnes qui sont malvoyantes ou non-voyantes. Et d'ailleurs, si vous ne souffrez pas aussi de ce handicap, vous pouvez accompagner vos amis, hein, Nordine.
7: Et c'est ça que j'aime, c'est qu'au final, c'est plus la personne qui s'adapte au sport, c'est le sport qui s'adapte aux personnes. Et aujourd'hui, eh ben, il y a des sports comme le cécifoot où au final, on va pouvoir jouer tous ensemble et on va adapter pour qu'on puisse avoir un handicap ensemble, même si face à l'obésité et la sédentarité, c'est la société qui est en situation d'handicap.
0: Je suis complètement d'accord avec vous. Le cécifoot, moi je l'ai fait une fois parce que j'ai une de mes meilleures amies qui est malvoyante. On vous met un bandeau, vous savez, comme les bandeaux pour faire dodo là, sur les yeux. Mmh. Et je peux vous dire que ça vous remet aussi l'église au milieu du village. Ça vous permet de conscientiser aussi le handicap que traverse votre amie. C'est pas mal hein, comme expérience. Je vous le recommande pour voir aussi ce que vit vivent nos amis ou un membre de notre famille qui souffre de ce handicap, parce qu'on est dans une société, dans un pays qui est pas très adapté, je trouve.
7: Pas du tout.
0: Au handicap. On en parlera, on consacrera une large émission sur ce sujet. Je sais que c'est un sujet qui est très sensible pour vous, chère Nordine Atap. Donc, n'hésitez pas aussi à vivre l'expérience, si je puis dire, pardon si c'est maladroit. Voilà, pour conscientiser encore une fois ce que nos amis traversent.
7: Et c'est surtout que le sport doit rassembler et pas dissocier.
0: Absolument. Merci beaucoup, Nordine.
7: Avec grand plaisir.
0: On va accueillir le deuxième gagnant du jeu. C'est une femme. Elle s'appelle Muriel. Elle habite où, Muriel? Parce que je n'ai pas mes lunettes, je ne vois pas.
6: C'était dans l'Hérault.
0: Dans l'Hérault. Oh là là, il faut vraiment. Sachez-le, je suis presbyte. Voilà, je vous le dis. Muriel, bonjour, Muriel.
5: Bonjour Enora, bonjour toute l'équipe.
7: Bonjour, bonjour.
0: Bienvenue Muriel. Alors vous êtes aide à domicile. Oui. Vous recherchez un emploi, donc on le dit quand même. Voilà. Un fils et deux petits enfants. D'ailleurs, aide à domicile, nous allons consacrer au Draso une émission mardi. Aux aidants.
6: On a pas mal parlé des aides à domicile déjà. Exactement. Hier, en parlant des personnes âgées. Et mardi, journée consacrée aux aidants. Exactement. Donc appelez-nous, si vous êtes aidant, on a très envie aussi de vous entendre.
0: 0810 055 056. Ma chère Muriel, je vous le savez, je booste votre pouvoir d'achat. Vous êtes inscrite sur ici.fr, c'est gagné. Ah, ça va faire du bien, ça.
5: Oui, longtemps.
0: Exactement. On vous embrasse très très fort, Muriel. Prenez soin de vous. On est avec vous. On vous souhaite un très bon week-end, chers amis. Lundi, de quoi va-t-on parler lundi au Draso?
6: J'ai oublié. Démarchage téléphonique.
0: Mais oui,
6: ça, ça fâche.
0: Ça nous enquiquine la vie. C'est insupportable. J'ai carrément levé un peu le ton. Merci, ma chère équipe adorée, pour cette merveilleuse semaine. Vous l'avez compris, c'est votre nouveau rendez-vous sur ici. Merci à toute l'équipe, à la régie. On se retrouve lundi, chers amis.

0: Renaud avec Miss Maggie sur ICI. Bienvenue et bon réveil. On est déjà vendredi. Ouh, c'est passé vite. Vendredi.
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0: Oh, mais qui voilà ? Valentine, vous êtes de retour.
2: Oui, oui, faut bien revenir un jour.
0: Bah oui, vous avez passé une belle semaine ?
2: Oui, c'était formidable.
0: Vous voulez pas savoir si j'ai passé une bonne semaine ? On s'est pas vu de la semaine. Hein.
2: Vous avez passé une bonne semaine, Louis.
0: Oui, on a passé une bonne semaine. Très content de vous retrouver, très content, bien entendu, d'être avec vous aussi ce matin. Vendredi 9 octobre, c'est la journée mondiale de la poste. Aujourd'hui, l'occasion parfaite de mettre à l'honneur les amoureux des lettres manuscrites ce matin. Puisque chaque matin, vous le savez, juste avant 6h, avec Valentine, nous recherchons un auditeur. Et aujourd'hui, on recherche un auditeur qui ?
2: Eh bien, ce matin, on recherche un auditeur qui envoie toujours des cartes postales pendant ses vacances et qui adore aussi en recevoir.
0: Je suis sûr que vous avez une anecdote à nous partager ce matin. Alors, vous nous appelez tout de suite 0810 056 0810 055 056. C'est Saveria qui attend vos appels ce matin. Et à la une de l'actualité aujourd'hui, Valentine.
2: Une question, Édouard Geffray a-t-il convaincu ? Dès 5h, on vous détaille ses annonces, notamment le déploiement de 3000 profs remplaçants dans les lycées. La réaction des jeunes mobilisés, c'est l'info du jour dans une demi-heure.
0: Et avec vous, jusqu'à 6h aujourd'hui, nous avons Saveria au standard, nous avons Alix à la technique et nous avons Clément, la rédaction en chef, ici dès 5h. C'est parti.
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0: Vendredi 9 octobre, excellent réveil, il est 5h. C'est parti pour le tour de l'actu. À vos côtés, Valentine, l'info ce matin, c'est la réponse du ministre de l'Éducation à la colère des lycéens.
2: À commencer par cette annonce d'Édouard Geffray aux 20h de TF1, un peu plus de 3000 professeurs remplaçants déployés à partir d'aujourd'hui dans les établissements. Et beaucoup se demandent depuis, Anne-Livia Tolinqui, eh bien, d'où viennent ces enseignants ?
3: Ces 3000 professeurs attendent depuis la rentrée de septembre d'avoir des élèves, mais le ministère ne savait pas où les répartir. Édouard Geffray a donc commandé un logiciel pour détecter les établissements où il manque le plus d'enseignants et il en retient environ 500.
4: Cette liste, elle est déjà dressée, les recteurs l'ont et on peut agir très directement. Moi, ce qui m'intéresse, c'est que des élèves qui n'ont pas cours aujourd'hui aient cours demain. On met les milliers de postes en face. C'est très clair, les milliers de professeurs remplaçants en face seront présents dans les heures et les jours qui viennent.
3: L'organisation va se faire au sein des académies. Un professeur de Toulouse ne sera pas envoyé à Lille, par exemple. Et au sein des établissements. Là, le ministre tire le fil du pacte enseignant, un dispositif créé en 2023. Il permet aux professeurs d'un même lycée de remplacer un collègue sur une courte durée. Le professeur d'anglais est absent, un autre prend sa classe pendant 2 heures. Ces heures supplémentaires sont payées.
4: Sauf qu'actuellement, toutes ces heures quasiment sont consommées et qu'on nous en redemande. Et donc l'idée, c'est qu'on puisse justement en donner plusieurs centaines de milliers en complément des milliers de postes qu'on va donc libérer.
3: En effet, le budget de ce pacte enseignant a fondu en 3 ans. Le gouvernement promet de le renflouer après les vacances de la Toussaint. Dernier levier, les rectorats vont pouvoir embaucher davantage de professeurs, quelques centaines de contractuels en plus.
2: Et ces mesures, selon le ministre de l'Éducation, elles coûteront des dizaines de millions d'euros d'ici la fin de l'année. Mais seront-elles suffisantes pour calmer la colère des jeunes ? Gabin du collectif lycéen Les Lascars à Strasbourg est surtout méfiant.
5: On nous présente ça comme étant une mesure exceptionnelle, comme le Graal, alors que ça devrait juste être la norme. Je suis dans un lycée qui est quand même plutôt privilégié. Mais même ici, en fait, on remarque quand même une certaine, un manque de professeurs. C'est sûr que c'est déjà une avancée. Ça montre que le mouvement commence à faire bouger les choses. Mais il faut que d'autres mesures continuent derrière. Des classements chargés, de meilleurs locaux pour travailler, des emplois du temps qui soient moins chargés. J'ai l'impression que le gouvernement essaie surtout d'apaiser les choses avant les vacances pour pouvoir mieux s'organiser pendant les vacances si le mouvement reprend. Non, on continuera jusqu'à ce qu'on ait des vraies avancées de la part du gouvernement.
2: Un nouvel appel à manifester d'ores et déjà lancé pour mardi, après une nouvelle journée d'action hier. 71 500 jeunes parents ou encore professeurs mobilisés hier en France, selon le gouvernement, dont près de 25 000 à Paris, réunis place de la Bastille et évacués dans la soirée par les forces de l'ordre dans un nuage de gaz lacrymogène. Un incendiaire de Gironde derrière les barreaux. Un homme de 30 ans interpellé cette semaine sur le lieu de deux départs de feu. Face aux gendarmes, il a reconnu avoir déclenché 13 incendies différents près de Bordeaux depuis le 25 juin.
0: Un risque de pénurie à la pompe.
2: Les expéditions de carburant sont ralenties chez Total Energy par un mouvement de grève dans ses raffineries. À Donge, en Loire-Atlantique et à La Mède, dans les Bouches-du-Rhône, aucune citerne n'a quitté le site hier, selon la CGT. Les prix du carburant, eux, sont toujours largement au-dessus des 2 euros le litre. Et désormais, ce sont les prix des pièces et des produits pour voitures qui flambent dans les garages, comme dans Lyon, Camille Salcedo-Ruiz. Tout le monde a les yeux rivés sur les compteurs.
6: Charlène Arquis, gérante du garage Autostar à Moneto, s'inquiète pour son activité. Elle voit grimper le prix des produits et des pièces.
7: Ça impacte l'huile, le lave-glace, le liquide de refroidissement. On voit une hausse de 5 à 10%, ça dépend des produits.
6: Pour l'instant, elle évite de répercuter ces hausses sur ses clients.
7: Mais bon, si ça continue comme ça, ça peut être compliqué.
6: Surtout qu'en face, les automobilistes font déjà leur compte.
7: Les travaux qu'il faut faire. D'habitude, les clients font plutôt ça rapidement. Sauf que là, on voit bien que la conjoncture actuelle fait que ils repoussent leur rendez-vous ou ils font pas tout d'un coup comme d'habitude.
6: Les clients demandent aussi des devis pour comparer davantage en recherchant à économiser le plus possible, comme le constate Romain Pro, directeur d'un garage à Moneto.
8: Le porte-monnaie est la première raison de toutes les discussions qu'on peut avoir avec tout le monde en ce moment, malheureusement.
6: Et pour son activité de dépannage, la situation est encore plus tendue. Sa facture mensuelle de gasoil a bondi de 40%, mais les tarifs des dépannages, eux, sont fixés pour l'année.
8: Donc on se retrouve à faire le job au même prix, mais avec un coût de revient qui est beaucoup plus important pour nous. On perd une vingtaine de pourcents en rentabilité facilement, quoi. C'est très très lourd à supporter, ouais.
6: Une association de garagistes dépanneurs dont il fait partie essaye de demander une renégociation des tarifs pour mieux tenir compte de la flambée du prix du pétrole.
2: Concernant les prix du carburant, les distributeurs seront reçus lundi par le Premier ministre pour organiser au plus vite la libération des stocks de réserve de gazole de la France. Le gouvernement espère ainsi une baisse de prix début novembre. Pour soutenir les plus modestes, les Restos du Cœur lancent un nouveau spectacle. Après Les Enfoirés, voici Les Enflures, un spectacle d'humour au Casino de Paris. L'intégralité des bénéfices sera reversée à l'association. Pour avoir une place, rendez-vous ce matin sur le site internet des Restos ou tentez votre chance en participant à la Tombola pour 2 euros. La météo, Louis.
0: C'est nuageux encore ce vendredi matin, dans le nord notamment, avec des averses de la Bretagne à la région Grand Est. Plus au sud, encore du soleil. Attention tout de même, puisque les nuages et les averses, elles, vont gagner du terrain ce vendredi tout au long de la journée. Pour les températures au petit matin, 5h06, nous avons 14 degrés dans la Manche, nous dit Yves 10 à Arcachon, nous dit Marie-Christine sur notre page Facebook. En milieu de matinée, on a des températures qui stagnent autour des 10 degrés à Metz et Strasbourg, par exemple, 9 degrés ce matin. Pour Saint-Étienne, une dizaine de degrés. Idem du côté de Toulouse. Cet après-midi, des nuages de plus en plus nombreux, avec quelques averses et même des averses orageuses attendues cet après-midi en Corse. Et puis pour les maximales, ce vendredi, on est en dessous des 20 degrés. Dans le nord, on a 17 degrés à Brest et dans le sud, 19 attendus aujourd'hui à Nice.
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0: On fête les Denis aujourd'hui. Bonne fête à tous les Denis qui se réveillent avec nous ce matin. Puis petit souvenir pour les anciens lecteurs de Pif Gadget, puisqu'il y a 37 ans aujourd'hui, Pif et Hercule arrivaient en dessin animé sur TF1.
10: Pif et Hercule, Pif, ont la formule pour être des copains.
2: La série française raconte les aventures de Pif le chien et d'Hercule le chat à travers 130 épisodes.
0: On peut dire qu'ils se chamaillaient comme chien et chat.
2: Oui, on peut le dire au sens littéral pour le coup.
0: Exactement, il est à 5h07, je souhaite un bon réveil avec nous. Avec vos chansons préférées ici à dès 5h pour vous réveiller avec Sinsemila. Voici tout de suite Tout le bonheur du monde.

0: vendredi matin. Excellent réveil. C'était Sinse Mila avec Tout le bonheur du monde, 5h11.
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0: Aujourd'hui, nous sommes le 9 octobre et cela fait 48 ans, jour pour jour, que Jacques Brel nous a quittés. Ce matin, Stéphane Bern nous emmène à Vesoul à 5h25, une ville que le chanteur a rendue célèbre presque malgré lui, j'ai envie de dire, Valentine.
2: Oui, avec cette chanson.
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2: Sa chanson Vesoul permettra de faire connaître la ville de Haute-Saône bien au-delà des frontières françaises. Stéphane Bern nous raconte comment cette chanson est née sur ici. C'est dans 10 minutes.
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0: Et dans Ici, ça entreprend, on découvre chaque matin des idées pour nous simplifier la vie. Et ce vendredi, on parle d'hygiène, Valentine.
2: Pour se protéger des virus et bactéries, il y a le lavage des mains à l'eau et au savon, le gel hydroalcoolique. Mais en Charente-Maritime, Catherine Quicandon, il y a aussi une toute nouvelle façon de garder ses mains propres.
5: À La Rochelle, on a trouvé le moyen de se débarrasser des bactéries en quelques minutes.
6: You put on the water, you wash it, you rinse, you rinse.
5: Alors oui, pourquoi pas, mais on peut aussi utiliser Copri, une matière innovante inventée par Théo et Nathan Pasquier. Comment ça marche ? Explication de Nathan.
7: Alors nous, on est un fabricant de matières premières, donc faut avoir en tête que c'est une matière qui est souple, qui est biosourcée et recyclée et qui élimine les bactéries en moins de 3 minutes. Donc on vient travailler directement en fait avec les concepteurs. Aujourd'hui, l'hygiène, même s'il y a eu une prise de conscience, aujourd'hui c'est pas assez. On a encore un trop grand nombre de transmission de maladies, notamment dans les entreprises, à travers les objets qu'on se passe et sur des produits notamment stratégiques qui sont des facteurs de transmission de bactéries et de virus.
5: Pour info, votre téléphone est plus sale que votre cuvette des toilettes. Les bactéries peuvent survivre 15 jours et seulement 5% des gens se lavent les mains correctement. Sachant cela, déjà, vous allez immédiatement vous relaver les mains.
8: Allez, symphonie-vous de bon cœur.
5: Mais surtout, on se dit que les enseignements sanitaires du Covid n'ont pas tenu très longtemps. Maintenant que l'on connaît Copri, comment l'intégrer à son quotidien ? Actuellement, il existe des coques de téléphone que chacun peut se procurer sur le site copri-technologie.com, C-O-P-R-Y. Mais cette technologie brevetée et issue de matières biosourcées et recyclées peut aussi se décliner sous d'autres formes.
7: Aujourd'hui, on s'adapte à des poignées de porte, barres de maintien. On vient directement travailler avec les concepteurs dans différents domaines, notamment 4 domaines de prédilection. C'est vraiment le transport, la santé, la restauration et au niveau du bâtiment. Nous, on travaille avec donc vraiment sur mesure. On s'adapte vraiment au projet des entreprises.
5: Cette idée remonte à 2020. Théo veut créer une matière qui élimine les bactéries et les virus. Il pense au cuir, qui est naturellement antimicrobien. Mais la réalité a été plus compliquée. Il a fallu 4 ans de recherche et développement avant que Théo et Nathan puissent ouvrir leur entreprise en 2024 et commencer à développer des applications concrètes pour cette nouvelle matière. Matière fabriquée en France, bien sûr.
0: Merci beaucoup Catherine, 5h14.
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0: À vos côtés, tous les jours, ici, dès 5h, tout de suite, le reportage du jour. Près de 100 000 Français sont privés d'eau du robinet.
2: On manque de mots pour parler de cette sécheresse catastrophique. Chaque jour, de nouveaux records, de nouveaux territoires à sec, comme dans les Vosges, où désormais l'eau est coupée toutes les nuits dans 2 communes, Thierry Collin, de 21h30 à 6h du matin à Vagney et à Sapois.
8: Dans les coffres de voiture, des stocks de bouteilles d'eau en plastique.
9: De quoi faire le café le matin, de se débarbouiller, nourrir mes animaux, des gamelles d'eau.
8: Une coupure d'eau qui fait parler toutes les générations.
10: C'est la première fois.
11: Ils n'ont pas le choix, les nappes sont presque vides.
12: C'est dur pour les personnes qui travaillent, qui rentrent tard. Ils ne pourront pas prendre de douche.
13: C'est tôt parce que les douches sont faites à 22h. En fait, on rentre du boulot presque, il faut déjà prendre sa douche. Bonjour.
14: La douche, c'est très rapide. Je ne chante pas sous la douche. Je pense que les gens font plus attention. Pas normal qu'on utilise de l'eau potable pour les toilettes.
15: Manquer d'eau dans les Vosges, c'est quand même assez inédit. Alors,
16: ça craint un peu.
17: Le lave-vaisselle, faut le lancer avant.
18: J'économise pas, j'aspire tout ça, je m'en fous, mais ça devient désolant tout ça.
19: On fait plus attention, on pense à la planète.
20: J'ai pour le chauffe-eau, je ne sais pas. Comment que ça va faire? Faut pas attirer l'eau chaude la nuit.
21: Je fais très attention depuis le début de l'été, depuis la sécheresse, la continuité, je comprends tout à fait.
8: Avec des commerçants touchés, comme la boulangerie qui consomme 200 litres d'eau chaque nuit, mais aussi les cafés et restaurants.
22: Tout le monde en parle. Tout le monde va devoir s'organiser aussi, quoi. De toute façon, c'est que le début, je pense, hein. Vu comment le climat évolue, va falloir s'organiser autrement. Les toilettes, la vaisselle, on fait des stocks pour l'instant. La machine à café, c'est pas possible.
23: Ça va revoir un peu notre façon de fonctionner le soir, notre ménage, notre façon de nettoyer en fin de service. Parce qu'on va pas non plus collectionner des seaux un peu partout pour les toilettes et tout ça.
8: Une restriction pour limiter les fuites d'eau la nuit, mais aussi pour faire de la pédagogie pour Didier Houot, maire sans étiquette de Vanier et président de la communauté de communes des Hauts-de-Vosges.
24: On constate très clairement qu'il ne pleut pas ou très peu. Ça ne suffit pas pour pouvoir réabonder la nappe phréatique. Et donc, il y a de la pédagogie derrière. C'est aussi pour accompagner la demande qu'on formule depuis plusieurs mois en disant à la population qu'il faut restreindre sa consommation. Mais tant que le robinet coule à la maison, on ne s'en rend pas forcément compte de cette restriction nécessaire. Il y a l'apprentissage du geste. Et donc, c'est pour accompagner ce geste.
8: Une coupure d'eau nocturne pour une durée indéterminée qui pourrait durer plusieurs semaines.
2: Puisque les puits annoncés ne suffiront pas à recharger les nappes phréatiques, les deux tiers de France ont un niveau sous les normales, indique le service géologique national.
0: Et dans 3 minutes, c'est la télé avec Patrice Gascoin qui nous emmène dans les coulisses de la série Simon Coleman avec une saison 4 ce soir sur France 2. Eux aussi, figurez-vous, ils étaient deux pour former l'Erita Mitsuko avec Catherine Ringer et Fred Chichin ce vendredi. Voici Andy, bon réveil avec nous sur ICI dès 5h.

0: Lerita Mitsuko. Sur ici, c'est déjà vendredi, excellent réveil, vous qui nous écoutez, peut-être fraîchement réveillé encore sous la couette avec le premier café dans la main ou déjà en route pour aller au boulot, c'est le moment de faire une petite pause de quelques secondes pour composer tout de suite le 0810 055 056, c'est le numéro d'ici, vous nous appelez tout de suite pour participer au duel des auditeurs. C'est une question autour de l'actu avec un chiffre à trouver et le plus proche d'entre vous remportera sa radio ici, Valentine.
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0: Alors allez-y, foncez, cette radio elle est pour vous. C'est Saveria qui attend vos appels ce matin, 0810 055 056. On se retrouve tout à l'heure, bonne chance à tous.
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0: Avec les coulisses TV de Patrice Gascoigne qui ce matin nous fait un gros plan sur la série Simon Coleman avec Jean-Michel Tignivelli que vous êtes allé voir, Patrice, les créateurs de cette série très populaire de France 2.
3: Devant le succès d'audience de la dernière saison, si Simon Coleman pouvait vous parler, je suis sûr qu'il vous dirait ça.
4: Merci de m'avoir intégré aussi rapidement.
5: C'est bien ce que vous faites.
4: Je vous demande juste une petite faveur, c'est de garder ça pour
6: vous. On s'en passe, Coleman.
3: Bah, vous étiez quand même 4 millions de téléspectateurs en moyenne à bien le sentir et à le regarder, le Simon Coleman, l'an dernier. Alors, pour ceux qui ne le connaissent pas, Simon Coleman a été imaginé par un duo de créateurs et scénaristes, Alexandra Eskenazi et Thomas Perrier. Simon Coleman est joué par Jean-Michel Tignivelli. Coleman était un flic parisien un peu casse-cou jusqu'au jour où sa sœur et son mari meurent dans un accident de voiture, laissant 3 orphelins dont il va devoir s'occuper à Aix-en-Provence. Le voilà flic et s'improvisant papa de substitution après le boulot. Et c'est ce côté-là, un flic efficace mais un peu à côté de la plaque à la maison, qui différencie cette série policière des autres. Ce soir débutent donc les inédits de la saison 4 et j'ai demandé à l'un des deux créateurs, Alexandra Eskenazi, si la personnalité de Jean-Michel Tignivelli commençait à déteindre sur son

0: personnage Simon Coleman. Alexandra Eskenazi.
1: Oui, forcément, il y a le personnage qu'on imagine au départ et puis il y a ce que le comédien lui apporte. Jean-Michel a amené énormément de fantaisie à Simon Coleman, mais aussi beaucoup de tendresse et de sensibilité. Et ça correspond parfaitement à ce qu'on voulait faire avec Simon. Un personnage masculin qui n'a pas besoin d'être dans une espèce de virilité caricaturale. Il peut être un excellent flic et en même temps être tendre et vulnérable à la fois. D'ailleurs, plus on avance dans l'écriture et dans les saisons et plus on s'amuse avec ça. Donc oui, aujourd'hui, il y a forcément quelque chose de Jean-Michel dans Simon Coleman. Et on écrit avec Thomas aussi en sachant tout ce qu'il est capable d'apporter au personnage.
0: Alexandra Eskenazi qui, avec Thomas Perrier, a créé cette série Simon Coleman de retour pour une saison 4 inédite à partir de ce soir sur France 2. Sachez que vous aurez en tout 6 enquêtes inédites et que nos auteurs et scénaristes ont décidé de lui laisser le temps de tomber quoi ? De tomber amoureux. Je ne vous en dis pas plus. Direction Aix-en-Provence, dans les pas de Simon Coleman, ce soir sur France 2.
2: Et ce soir, sur ICI, à 19h, Émilie Mazoyer reçoit l'auteur, compositeur, interprète français Dominique A pour la sortie de son 15e album studio intitulé Spirale, qui sort ce vendredi. 5h25, les nouveautés tout de suite musicales pour commencer cette journée et clôturer cette semaine avec Bruno Mars, voici On My Soul. Je vous souhaite à tous un excellent réveil.

0: On My Soul, c'était Bruno Mars à l'écoute d'ici ce matin. Bonjour à vous si vous nous rejoignez à l'instant, vendredi 9 octobre. Comme d'habitude, avant les infos de 5h30, un petit peu d'histoire avec Stéphane Bern qui ce matin nous fait voyager au temps où la préfecture de Haute-Saône devenait soudainement une ville mondialement connue.
1: À Vesoul, l'office du tourisme a peut-être trouvé son meilleur ambassadeur sans jamais l'avoir recruté. Au début des années 60, Jacques Brel fait escale à Vesoul, préfecture de Haute-Saône. À la bonne auberge où il séjourne, il signe dans le livre d'or un petit mot, avec ma plus gentille chanson, très sincèrement, Jacques Brel. Encore mieux qu'un client qui mettrait un avis 5 étoiles sur Google. À l'époque, personne ne se doute que promesse sera tenue.
2: Chose promise, chose due.
1: 8 ans plus tard, le chanteur enregistre Vesoul. Il y raconte l'histoire d'un homme qui suit la femme qu'il aime partout où elle le souhaite. Personne n'est foutu de situer Vesoul sur une carte, mais tout le monde connaît la chanson. Elle a donné un coup de projecteur à la ville, se réjouit Denis Roll, ancien adjoint à la culture de Vesoul. Il faut dire que pour nombre de gens, Vesoul est bien plus facile à trouver sur les plateformes de streaming que sur une carte. Et pas qu'en France. Car Vesoul devient vite un succès mondial. La chanson est reprise plus de 150 fois en France et à l'étranger, en allemand, en suédois, en néerlandais, en finnois ou en hébreu. Bref, une chanson disponible en plus de langues qu'un mode d'emploi IKEA. Depuis, impossible ou presque d'entendre le nom de cette ville sans aussitôt penser à la chanson « T'as voulu voir Vesoul et on a vu Vesoul ». Durant toute la chanson, Brel passe son temps à râler. C'est le premier touriste mécontent qui donne quand même envie de découvrir la destination.
0: Merci Stéphane. Juste après l'actu, tiens, je vous parlerai d'un repas canin assez particulier. Restez avec nous puisque tout de suite, il est 5h30. Voici l'actualité en France et dans le monde en 90 secondes. C'est avec vous, Valentine Letès.
3: 504 interpellations encore hier dans les mobilisations lycéennes à travers la France. Et à Belfort, 3 ados supplémentaires sont mis en examen pour l'agression d'un policier. 2 jeunes le sont déjà depuis le week-end dernier dans cette affaire. Des lycéens jusqu'ici sans aucun antécédent judiciaire. Aucune citerne ne sort. Les expéditions d'essence et de gazole bloquées hier par des salariés de Total Énergie en grève dans les raffineries du groupe en Loire-Atlantique et dans les Bouches-du-Rhône pour réclamer des hausses de salaire. Selon Total, l'approvisionnement des stations est malgré tout assuré. Le groupe SEB, mis en demeure par 3 associations, elle demande au propriétaire de la marque Tefal de planifier la sortie des polluants éternels de son activité. Ses poêles et ses casseroles en sont recouvertes, sans quoi les ONG saisiront la justice sous 3 mois. Un ado de 16 ans retrouvé mort. Son corps a été découvert hier sur les bords de la Garonne, en Gironde, à Saint-Louis-de-Montferrand. Selon les premiers éléments de l'enquête, le jeune homme a été tué par arme à feu. Une enquête pour meurtre est ouverte. Dans un monde déchiré par les conflits et les crises, le prix Nobel de la paix est décerné en fin de matinée. Et si l'on ne connaît pas encore son nom, le président des États-Unis, Donald Trump, lui, se voit déjà comme le lauréat tout désigné. La première phase de la Ligue des Nations de foot terminée, c'est la reprise du championnat de France ce soir. En ouverture de cette 6e journée de Ligue 1, Lens reçoit Lyon. Le coup d'envoi, c'est à 20h45.
0: L'info du jour, c'est la réponse du ministre de l'Éducation aux lycéens.
3: 3000 professeurs remplaçants déployés entre aujourd'hui et mardi dans 500 lycées du pays. Des recrutements supplémentaires et des heures sup pour les enseignants volontaires pour remplacer les collègues de leur établissement. Ces annonces d'Edouard Geffray aux 20h de TF1 hier, vous les avez suivies, Sarah Ders, avec des lycéens mobilisés place de la Bastille à Paris.
4: À la terrasse d'un café autour de la table, 3 lycéens regardent attentivement la prise de parole du ministre de l'Éducation nationale sur un portable.
5: Dans les prochaines heures, on a 3000 professeurs qui vont rejoindre ces établissements.
6: Eh bien, c'était bien courant.
4: Noah, en terminale au lycée Henri IV.
6: Donc concrètement, on augmente de 1 milliard le budget de l'Éducation nationale. On trouve des profs qui, pourquoi est-ce qu'ils n'étaient pas là déjà, par-ci, par-là, on ne sait pas s'ils seront qualifiés. C'est 3000, je crois, il a évoqué le chiffre de 3000.
4: À ses côtés, Oscar, en première au lycée Pablo Picasso dans le Val-de-Marne.
7: Et en même temps, s'il y a 3000 professeurs qui sont là, c'est aussi positif, mais on ne sait pas en fait, on ne sait pas qui c'est, quoi.
6: On s'attendait un peu plus quand même pour...
7: Pour tout ce qui se passe, nos mobilisations, on a des amis à nous qui ont été blessés. un peu de soutien au moins.
4: Nelly acquiesce, elle est en première dans le même lycée.
8: Et c'est aussi ça qui nous fait la sensation qu'il essaie de gagner du temps pour un peu apaiser les tensions.
4: L'Union syndicale lycéenne demande 10 milliards d'euros au gouvernement. Oscar.
7: Même si on sait que dans un an, c'est la fin de leur mandat et tout ça, et qu'ils ne peuvent pas avoir beaucoup de budget, que la dette de la France elle est élevée, non, on ne sent pas du tout entendu. Ils parlent d'un seul problème parmi 5 autres ou 10 autres même. Enfin,
9: ça nous incite juste à continuer et plus fort.
4: Ces lycéens donnent rendez-vous mardi prochain, mais surtout le 17 octobre.
3: Et déjà aujourd'hui, les blocages d'établissements se poursuivent.
0: 5h33, à tout de suite, la météo de ce vendredi 9 octobre. Avec des nuages encore ce matin, notamment dans le nord, avec des averses qui vont s'étendre de la Bretagne à la région Grand Est. Plus au sud, en revanche, ce matin, c'est du soleil. Profitez-en, puisque les nuages, eux, vont gagner du terrain tout au long de la journée, ainsi que les averses. Pour les températures, de bonne heure à 5h34, nous avons 14 degrés dans la Manche, nous dit Yves sur notre page Facebook. On a 10 degrés du côté d'Arcachon, nous écrit Marie-Christine. En milieu de matinée, on a des températures qui stagnent, hein, à Metz et Strasbourg, 9 degrés. Pour Saint-Étienne, 10 degrés, à Toulouse 11 degrés, et puis pour les maximales ce vendredi dans le nord, à Brest 17 degrés attendus et 19 dans le sud à Nice.
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0: Excellent réveil avec nous. Dans 3 minutes, c'est le duel des auditeurs autour de l'actu, avec à gagner aujourd'hui votre radio ici. Je vous partage un petit indice. Tout à l'heure, la réponse à la question que je vous pose, c'est un chiffre à trouver et on sera en dessous de 60. J'en dis pas plus. Inscription tout de suite au 0810 055 056. Et puis, en cette journée, un petit peu particulière, vendredi 9 octobre, petit clin d'œil amical à France Gall qui aurait dû fêter ses 79 ans aujourd'hui, Valentine.
3: Oui, on l'écoute ce matin avec une chanson écrite et composée par Michel Berger en 1976. L'un de ses premiers succès, comment lui dire, sur ici.

0: France Gall sur Ici. Excellent réveil avec nous avec Comment lui dire, 5h38.
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0: Avec une question autour de l'actualité, un chiffre pour vous à trouver et repartir avec votre radio, Valentine.
3: Un poste radio multifonction, vraiment multifonction. Il est même équipé d'une lampe torche pour vous suivre le soir dans vos insomnies.
0: On dit bonjour à Marilyn qui est avec nous ce matin.
3: Bonjour Marilyn.
4: Bonjour, bonjour à vous.
0: Marilyn, du doux petit coup de fil matinal, vous allez bientôt partir au boulot, vous êtes infirmière.
4: Je suis déjà en route, oui. Je viens de me garer là, voilà, je suis déjà en route.
0: Eh bien, restez avec nous Marilyn, puisqu'on va dire bonjour à Alain aussi qui est là.
3: Bonjour, bonjour Alain.
5: Oui, bonjour tout le monde.
0: Alain, bien réveillé ce matin?
5: Impeccable.
0: À la maison, ouais, tranquillement.
5: Tout frais, comme un gardon.
0: Eh bien tiens, en parlant de gardon, on va voir s'il y en a dans l'assiette aujourd'hui. C'est un lien avec ma question du jour. On va parler d'un dîner gastronomique. Tenez-vous bien, signé Thierry Marx, un dîner gastronomique pour des chiens. Ça s'est passé au musée Carnavalet à Paris. Le chef, et ce n'est pas une blague, a imaginé un menu pour des invités à quatre pattes réunis autour d'une marque tarnaise. Au menu, on avait de la volaille, du riz, des carottes. Mais selon vous, c'est la question que je vous pose ce matin, le chiffre, c'est moins de 60. Combien de chiens étaient conviés à cet événement et ont pu déguster donc ce joli plat signé Thierry Marx? Il me faut un chiffre, Marilyn.
4: Je dirais 15.
0: 15 pour Marilyn. Alain, vous en pensez quoi?
5: Moi, je suis plutôt 30.
0: Allez, 30 pour Alain, c'est noté. Et on n'est pas si mal dans les pronostics, j'ai envie de vous dire. La réponse à vos côtés, Valentine.
3: 40 chiens, selon l'organisateur, ont dégusté le petit plat de Thierry Marx.
0: C'est donc Alain qui gagne ce matin.
4: Voilà, bravo Alain.
5: Merci.
3: Alors, petite explication quand même, derrière ce banquet, un geste solidaire, c'était pas juste pour le fun. L'équivalent de 10 000 repas a été offert à l'association Solidarité Peuple Animal qui lutte contre l'abandon et la maltraitance des animaux de compagnie.
0: Une très belle initiative. Marilyn, un petit mot, tiens, sur votre journée, comment ça se profile là aujourd'hui?
4: Comment ça se profile? Eh bien, je vais arriver au cabinet dans 10 minutes et puis chez mon patient dans 20 minutes et puis c'est comme ça jusqu'à... Et bien, 20h ce soir.
0: Eh bien, écoutez, on vous embrasse, Marilyn. On embrasse également toutes les infirmières qui se réveillent de bonne heure et qui nous écoutent ce vendredi. Alain, un petit mot.
4: Merci.
0: Je vous en prie, Marilyn. Alain, un petit mot. Je vois retraité de l'éducation nationale. Vous enseignez dans quelle matière? Un petit peu tout?
5: Pas du tout, non. Non, je suis opérateur en salle blanche.
0: Ah, pardonnez-moi, j'ai une petite erreur.
3: Alors ça, c'est atypique comme travail. Vous travaillez dans un environnement stérile, on est bien d'accord, sans microbes, sans poussière, tout ça, c'est de la haute technologie.
5: Tout à fait.
3: Formidable, et vous travaillez dans quelle branche alors?
5: Ben, je suis, opérateur en salle blanche, dans la qualité.
0: Ah, ça n'a rien à voir avec ma chambre, du coup.
3: Non, rien du tout.
0: Alain, je vous souhaite une belle journée, merci d'avoir joué avec nous, et encore une fois, félicitations.
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0: Avant les infos de 6h, c'est notre initiative du jour avec Romain Bernot. Ce matin, on parle du resto basket. Alors, le principe du resto basket, c'est de partir d'un restaurant sans payer. Pourtant, c'est totalement interdit, Valentine.
3: Oui, mais sur la Côte d'Azur, on peut le faire en toute légalité. Alors, comment ça marche? Réponse avec Robin Bernot à 6h05 sur ICI.
0: Suivi de votre rendez-vous quotidien, je recherche un auditeur qui sait juste avant les infos de 6h. Les lettres et les cartes postales sont à l'honneur aujourd'hui.
3: Pour la journée mondiale de la poste. On recherche un auditeur qui envoie toujours des cartes postales pendant ses vacances, comme ma maman, et qui adore aussi en recevoir, comme
0: c'est
3: moi.
0: C'est vrai, vous en recevez régulièrement ?
3: De ma maman.
0: Ah ben je vous en enverrai une.
3: J'espère.
0: À Noël, tiens, pour que vous souhaitez mes vœux.
3: Une carte de vœux, ça n'a rien à voir, mais je prends.
0: Oui, voilà, une carte. Faites-nous voyager ce matin au 0810 055 056, comme Manu Chao. Tiens, un petit air espagnol sur ICI pour clôturer cette semaine. On vous souhaite un excellent vendredi sur ICI.

0: Excellent réveil avec Manu Chao sur ICI. Dans quelques secondes, c'est votre rendez-vous anti-arnaque. On va parler d'une nouvelle arnaque qui est en lien avec vos cartes bancaires.
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0: Aude Razo, bonjour. Les forces de l'ordre tirent la sonnette d'alarme ce vendredi. Des escrocs volent les données de nos cartes bancaires à la station-service.
3: Et oui, comme si les prix à la pompe n'étaient pas déjà assez douloureux. Voilà qu'on risque aussi de se faire siphonner nos comptes en banque après avoir fait le plein. Bon, pas de panique, hein, ce n'est pas partout évidemment. Et puis je vais vous donner des petits gestes de précaution tout simples pour éviter ça. Déjà l'arnaque. En fait, l'escroc piège le distributeur, la pompe à carburant. Il installe un petit appareil, ça ne se voit quasiment pas. Vous insérez votre carte bleue et l'engin va recopier, cloner les données qu'il y trouve. Donc le numéro de la carte, la date d'expiration, les trois chiffres du cryptogramme et même le code. Le voleur ajoute parfois une caméra miniature au-dessus de l'écran, là où vous saisissez votre code. Il voit tout et vous ne vous rendez compte de rien.
0: Et Aude, comment fait-on pour s'en protéger ?
3: Un petit geste tout bête et qu'on ne fait pas assez, cachez le code avec l'autre main quand vous le tapez. Même moi qui parle d'arnaque à longueur de journée, je ne le fais jamais, j'avoue, mais je devrais. Et ça vaut pour la pompe à carburant, ça vaut aussi quand vous retirez de l'argent. Parce que oui, on trouve aussi ces petits dispositifs très piégeux sur les distributeurs de billets. Deuxième conseil, changez de distributeur ou de terminal de paiement quand vous voyez qu'il est un peu abîmé ou que vous voyez des traces de colle ou autre. Ça veut dire que quelqu'un l'a un peu bricolé. Dans le cas des stations-service, ce sont surtout les aires d'autoroute, attention, qui sont visées. Souvent aussi les pompes destinées aux camions, donc grande vigilance pour les chauffeurs de poids lourds. Dans le cas des distributeurs de billets, je conseille toujours de privilégier les bornes situées à l'intérieur des agences bancaires, pas celles dans la rue, c'est plus sûr.
0: C'est important de s'en rappeler. Merci beaucoup, Aude Razo. Valentine, une question pour vous ce matin. Est-ce que vous êtes forte au dé ? Est-ce que vous avez de la chance plutôt ?
4: Oui, ça va.
0: Ouais, puisque de la chance, si vous en avez et que vous faites un 6, eh bien vous avez un resto offert. C'est pas une blague.
4: Mais vous avez les dés, là ?
0: Alors non, je n'ai pas les dés, pas de bol pour vous, donc là vous allez payer à midi. Par contre, l'initiative du jour que vous allez découvrir dans moins de 2 minutes, qui a un lien avec notre fameux resto basket, vous allez voir, c'est plutôt pas mal et ça se passe à Nice. Restez avec nous, on en parle aux côtés de Robin Bernot juste après. Amel Bent, voici Pourquoi tu restes ?

0: West.
1: Un jour, c'est promis, je vais mettre un enregistreur dans ce studio, mais juste quelques petites secondes pour que vous puissiez tout de même entendre Valentine Letesse chanter.
0: Elle est magnifique, cette chanson. Comment ne pas la chanter?
1: Et j'ai vu qu'elle vous a énormément plu. C'était qui?
0: C'était Amel Bent.
1: Pourquoi tu restes? Dans Ça marche ici, on découvre ce matin une initiative plutôt étonnante. Vous connaissez le resto basket, c'est quand on quitte un resto sans payer. Sauf que sur la Côte d'Azur, eh bien c'est autorisé.
0: Et oui, alors dans certaines situations, et pour comprendre comment c'est possible, direction les Alpes-Maritimes avec Robin Bernot.
2: À Nice, il y a un restaurant dans lequel vous pouvez partir sans payer à une seule condition, vous devez faire un 6 avec un D.
3: Bah c'est sympa, c'est une chance sur 6 de pas payer.
2: Ça se passe précisément sur le port de Nice, dans l'établissement La Barque Bleue, une véritable institution locale. Mais alors comment ça fonctionne? Quentin Lacrome a posé la question à Lorena Coupé, directrice marketing et communication de l'établissement.
4: En fait, à la fin du repas, les serveurs n'apportent pas l'addition, ils apportent un dé. Le client lance le dé et s'il fait 6, l'addition lui est offerte. Quel que soit le montant, il n'y a pas de plafond.
2: Alors, il y a une question qu'on peut assez vite se poser. Est-ce que cette opération reste rentable pour Christian Torrenteux, le patron du restaurant?
4: Au final, si Christian avait mis en place une happy hour, ce qui est très fréquent dans les restaurants ou dans les bars, il aurait mis en place une remise sur les boissons ou sur les planches à partager. Et là, au lieu de faire une remise à proprement parler sur certaines boissons, certains plats, il offre aux gens la possibilité de repartir sans payer, mais du coup, c'est seulement une chance sur 6.
2: Ce Happy Day, dé comme un dé à jouer, est proposé tous les jours de 10h à midi et de 17h à 19h. Et ici, à Nice, ça marche. Mais vous, qu'en pensez-vous? Je suis allé demander à Sébastien. Il trouve ça plutôt rigolo, mais...
3: Mais il y a une façon de payer ou pas le restaurant qui me plaît plus, c'est de le consommateur détermine le prix lui-même. Les restaurateurs ont remarqué que finalement les gens payaient plus cher que ce que le restaurateur faisait payer lui-même. Donc je trouvais ça intéressant, encore plus drôle.
2: C'est vrai que ça a notamment existé dans le Tarn à Albi, où le propriétaire du Memphis proposait chaque mercredi midi de déterminer soi-même le montant de sa propre addition. Je m'étais rendu sur place et c'est vrai qu'en général les gens qui le pouvaient donnaient toujours un petit peu plus. Mais revenons à notre histoire de dés chanceux. J'ai voulu savoir si Sébastien pourrait se laisser tenter.
3: Non, parce que je suis pas très joueur, mais c'est rigolo. C'est rigolo, ouais. Pour les gens joueurs, ouais, ça peut être marrant. Mais ça peut aussi pousser à la conso en disant « J'ai une chance sur 6 de ne pas payer, donc c'est un bon coup commercial, quoi. »
2: Une chance sur 6 de décrocher l'addition gratuite. Mais vous, tiens, est-ce que vous pensez que vous auriez suffisamment de chance pour pouvoir partir sans payer?
1: Eh bien alors là, je vous l'accorde, pas si sûr. Robin Bernot à l'instant avec Quentin Lacrome. Journée mondiale de la poste ce vendredi. Alors si vous êtes un amoureux des lettres manuscrites, appelez-nous tout de suite 0810 055 056. C'est à vous, juste après le sifflement de Vivien Savage. Voici la petite lady. C'est à l'écoute d'ici. Excellent réveil.

0: Vivian Savage avec la petite lady. Elle écoute d'ici 5h58, 9 octobre, journée mondiale de la poste, et on recherchait un auditeur qui
1: envoie toujours des cartes postales.
0: Et c'est Michel qui est avec nous ce matin. Bonjour,
1: bonjour Michel.
0: Michel.
2: Bonjour Valentine, bonjour Louis.
0: Petit coup de fil des Landes ce matin. Michel, vous êtes un ancien postier.
2: Exactement.
0: Et vous avez conservé cet amour pour les cartes postales.
2: Bah oui, en tant que ancien postier, hein, c'est l'amour du métier, et puis voilà, le plaisir.
1: Vous en envoyez quand vous êtes en vacances, Michel, ou même toute l'année?
2: Oui, j'en envoie pratiquement toute l'année, oui.
1: Ah, mais à qui?
2: Mais aux amis.
1: Et de chez vous, du coup, des Landes?
2: Du côté Landes, oui, pour leur faire découvrir la région, magnifique.
1: C'est vrai que c'est une bonne idée.
0: Faites-nous découvrir, tiens, les Landes avec une petite carte que vous avez envoyée récemment. Quel lieu vous a marqué, là?
2: Écoutez, la côte landaise, hein, avec les différentes stations, avec les plages.
1: Les Molliettes, tout ça.
2: Voilà, Molliettes, Mimizan, Biscarros, enfin, les plages très connues, hein.
0: Eh ben oui, bien entendu. De toute façon, là, vous pourrez envoyer une flopée, j'ai envie de dire, de cartes postales. La région est magnifique. Merci beaucoup, Michel, de nous avoir passé un petit coup de fil ce matin. Ancien postier, merci à tous d'avoir été là à 6h. Rendez-vous avec l'actu de vos régions. À 6h30, vous retrouvez Valentine Lottès.
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0: Et voici toutes les équipes d'ici matin qui sont là ce vendredi. Belle journée sur ICI.
3: Elle est finie, les Parisiens. La Loire et la Haute-Loire, je vous souhaite la bienvenue. Bonjour, bonjour. Nous sommes donc vendredi. Vous avez peut-être les yeux à moitié fermés, mais le week-end est en vue, toute l'équipe est prête pour votre musique, les bons plans et les informations avec Louise Thomann. Bonjour.
4: Bonjour Pauline, bonjour tout le monde.
3: Prête pour cette matinale?
4: Au taquet.
3: Allez, c'est parti.
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3: Vendredi 9 octobre, à nos côtés, merci de nous avoir choisi ici, il est 6h.
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3: En 6 heures, l'heure de faire le premier point sur l'actualité avec vous, Louise, et on constate les dégâts ce matin devant certains lycées de la Loire.
4: Après une nouvelle journée de blocus hier, le président de la région Auvergne-Rhône-Alpes vient au lycée Étienne Mimard de Saint-Étienne aujourd'hui, lycée où des vitres avaient été déjà brisées la semaine dernière. Après la journée d'hier à Saint-Étienne, plusieurs dizaines de personnes se sont introduites dans un lycée et ont saccagé la cantine, selon le ministère de l'Intérieur, qui ne précise pas le nom de cet établissement. Ambiance tendue aussi à Saint-Chamond, un proviseur adjoint touché au visage par un tir de feu d'artifice, toujours selon Beauvau. 19 interpellations au total dans le département, dont 6 étudiants interpellés devant Sciences Po à Saint-Étienne pendant un rassemblement pacifique hier matin, relâché en fin de journée Aurélie Jacquan devant une cinquantaine de camarades rassemblés en soutien devant le commissariat sur le cours Fauriel.
6: Dès qu'il y en a un qui sort, il est acclamé, comme cette jeune fille qui veut rester anonyme. Elle vient de passer plus de 6 heures en garde à vue et elle se demande encore pourquoi.
7: On nous a reproché un attroupement en vue de commettre des dégradations ou un truc comme ça.
6: Un peu tremblante, elle nous décrit la scène.
7: Ils sont arrivés à peut-être 4-5 fourgons. Ils nous ont dit il n'y a pas de problème pour bloquer tant qu'il n'y a pas de dégradation. Et ensuite ils ont dit bah on va en interpeller 4. Donc j'étais dedans et j'ai découvert qu'ensuite il y en avait d'autres. Ils ont dit 4 au pif, de manière très calme, hein, ils nous ont dit bon vous allez dans le fourgon, voilà. On n'a pas essayé de s'enfuir, donc voilà.
6: Elle parle d'une garde à vue, pareil, dans le calme, sans violence. Ce qui interroge le syndicat étudiant au CGT, c'est le lieu d'interpellation, Manel Grange.
8: C'était sur le lieu de l'université, les cartes d'étudiantes avaient été contrôlées au préalable et que le président nous a affirmé ne pas avoir appelé la police. Et du coup on se demande aussi de quel droit en fait ils sont rentrés alors qu'ils n'avaient pas été appelés, donc pas autorisés à rentrer.
6: C'est juste de l'intimidation, dit Mireille Caro. Elle est la secrétaire générale de la CGT de la Loire.
9: Ça peut arriver, mais là, on a quand même le sentiment que ça se multiplie sur cette mobilisation parce qu'on a affaire à de la jeunesse et que la jeunesse, on veut essayer de lui faire peur, on veut essayer de la mater, on va dire, au plus tôt.
6: Pour elle, la seule sortie de crise possible, c'est de répondre aux revendications.
4: Et le ministre de l'Éducation nationale tente de le faire. Copie sur la table aux 20h de TF1 hier soir. Il annonce le déploiement dès aujourd'hui et jusqu'à mardi de 3000 professeurs remplaçants envoyés à la rescousse dans les lycées où la situation est la plus critique. Édouard Geffray espère ainsi calmer la colère alors qu'un nouvel appel à manifester le 13 octobre se fait entendre. Appel relayé aussi par le SNES FSU, syndicat enseignant. Une des mesures en tout cas qui ne convainc pas les lycéens, c'est la plateforme ouverte depuis mardi pour recueillir leurs doléances. 66 000 participations en 3 jours sur plus de 2 millions de lycéens dans le pays. Dans le cortège de Rouen, la centaine d'élèves mobilisés sont très dubitatifs, comme Tiane en première au lycée Carnot.
10: Je pense que c'est surtout pour la forme, dire qu'ils l'ont fait. Derrière, ça n'ira à rien, c'était super brouillon. Ils l'ont annoncé 2 jours avant de le faire. Même hier, on n'avait pas forcément toutes les informations sur ce qui allait se passer. On nous a dit qu'on allait banaliser tous les cours de jeudi-vendredi. Au final, aucune banalisation en vue. C'est a priori qu'une matinée ou qu'une après-midi pour faire parler les élèves. Mais derrière, ce sera utilisé pour rien. La seule chose qui est bien là-dedans, c'est juste qu'ils seront obligés d'avoir une pile de papiers avec toutes les réponses des élèves sur leur bureau. Mais concrètement, ils les liront jamais. On verra bien dans 6 mois si quelque chose a changé, si rien n'a bougé. Moi, je considère qu'il faudra continuer de faire des blocus. Tout peut se passer pacifiquement, mais faut continuer de se mobiliser parce que c'est juste pour faire taire les lycéens. C'est juste pour faire oublier le vrai message derrière, le message dans le fond. Et c'est pas ce qu'on souhaite. Nous, ce qu'on souhaite, c'est être entendu. Mais c'est pas seulement être entendu, c'est qu'ils agissent surtout.
4: Manifestation dans le calme hier à Rouen. Les réactions politiques arrivent pour condamner notamment les violences d'hier. La mairie socialiste de Saint-Etienne dénonce des abribus cassés, des poubelles brûlées dans l'hypercentre. Il faut distinguer ces événements de la mobilisation lycéenne qui s'est exprimée calmement mardi, estime Régis Juanico, le maire.
3: Il est 6h04, des doutes à Saint-Etienne sur l'usage de 650 000 € d'argent public.
4: La cité du design porte plainte contre X après un audit interne réalisé par la nouvelle direction. La gestion des marchés publics interroge. Alors Yanis Bekti, le président de la cité du design, saisit le procureur de la République.
11: Notre plainte contre X concerne des détournements de fonds publics et des listes favoritismes qui ont eu lieu entre 2018 et 2022 et qui s'élèveraient à un montant de 650 000 euros environ pour des prestations externes de services intellectuels, pour des prestations de services de type de communication, par exemple. Nous nous situons sur plusieurs marchés publics qui nous interrogent sur le respect de la réglementation concernant les marchés publics. Il appartient à la justice déjà d'établir la lumière pleine et entière sur les faits et d'évaluer la gravité de cette situation ou non.
4: Saint-Etienne Métropole et l'État qui siège au conseil d'administration de la Cité du Design s'associent à cette démarche en justice. 2 hommes tentent de braquer le magasin Bouygues de Montbrison armés de bombes lacrymogènes. Ils sont repartis à pied hier après-midi de la boutique de téléphonie et sont toujours recherchés.
3: Des étoiles dans les yeux des footballeurs d'Andrézieux Boutéon.
4: Ce sont eux qui ouvrent le bal du 5e tour de la Coupe de France ce soir avec une affiche relevée. Ils reçoivent un club de Ligue 3, le FC Villefranche, une division au-dessus d'eux, mais pas de quoi faire peur à Clidis Da Silva, vice-capitaine des Faucons.
12: Non, ça fait pas peur. Je pense que le football, c'est 11 hommes contre 11 hommes. C'est sûr qu'aujourd'hui, ils sont dans un niveau au-dessus. Mais pour nous, on va se battre avec nos armes, on va mettre le cœur. C'est sûr que c'est quelque chose d'excitant pour nous, voilà, de pouvoir vraiment se jauger, voir si on a vraiment les capacités ou même de se jauger face à une équipe qui est plus haute, savoir est-ce qu'il y aura plus de vitesse, est-ce qu'il y aura plus d'intensité. Nous aussi, on est excités, on a hâte de voir comment... pouvoir se jauger déjà individuellement, savoir est-ce qu'on a le niveau, la capacité, pourquoi pas nous-mêmes aussi aller aussi un jour à Ligue 3.
4: Et la billetterie ouvre ce soir à l'Envol Stadium, entrée à 5 €, gratuit pour les enfants et les abonnés. Le club d'Andrézieux vous donne rendez-vous à 19h30. On vous récapitule tout le programme de Coupe de France pour les 19 équipes de Loire et de Haute-Loire en lice ce week-end sur ici.fr. C'est un petit peu moins la joie du côté du banc de l'AS Saint-Etienne. Les Verts doivent se passer de leur capitaine Julien Le Cardinal pour la reprise de la Ligue 2. Le Cardinal forfait pour la réception de Rodez. Demain, il souffre toujours de sa cuisse après la béquille qu'il a reçue à Metz il y a 3 semaines. On essayera de se consoler avec les croquis de Geoffroy Guichard dans les croquis de Synthé, la réédition augmentée de l'album de dessin stéphanois de Zach Deloupi, qu'on retrouve sur les étals de la fête du livre qui commence aujourd'hui à Saint-Etienne. On en parle d'ailleurs avec le cofondateur des éditions Jargy à 7h45. 3 jours d'anniversaire puisque la fête du livre fête ce week-end sa 40e édition. La météo aujourd'hui, Pauline, qu'est-ce que ça donne ?
3: Une matinée bien fraîche chez nous. Vous avez sorti les pulls, c'est bon, Louis ?
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3: Aujourd'hui, on voit au réveil de 3 à 5 degrés à Roanne, Saint-Etienne et au Puy, avec du soleil qui accompagne le début de journée dans le Rouennais et au Puy, mais aussi des nuages qui peuvent donner quelques averses côté stéphanois encore pour le début de journée. Cet après-midi, les éclaircies vont s'étendre un petit peu partout sur nos deux départements. Qui dit soleil dit pas forcément hausse des températures. Les températures qui sont officiellement passées à l'automne, comptez environ 12 degrés à Roanne, au Puy-en-Velay, à Île-Saint-Jean, 13 degrés, ça sera la maximale cet après-midi à Saint-Étienne, Montbrison et Saint-Chamond.
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3: Un petit peu froid. J'avoue, j'ai sous-estimé la température ce matin. La petite chemise, non, pas foufou. J'aurais pu
1: rajouter... plutôt mettre le gros pull.
3: Ouais, j'aurais pu rajouter la veste. Allez, profitez bien, réveillez-vous bien. Vous écoutez East Saint-Étienne-Loire partout dans la Loire et la Haute-Loire. Et voici Come on, Hélène.

0: Comme en Aline. Il est 6h11. Vous écoutez Ici Saint-Étienne-Loire et vous faites bien.
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0: Bonjour, bonjour.
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0: Nous sommes le vendredi 9 octobre. Bonne fête aux Denis aujourd'hui. Oh, je sais qu'il y en a quelques-uns qui nous écoutent sur notre page Facebook. Bonjour tout le monde. C'est aussi la journée mondiale de la poste. L'occasion d'envoyer un petit mot à quelqu'un qu'on aime pour une fois. Autre chose qu'une facture dans la boîte aux lettres. Ça peut être sympa. Allez, bon anniversaire à vous. Si c'est aujourd'hui, un 9 octobre, votre anniversaire, comme l'incroyable personne qu'est mon frère, qui nous écoute même s'il est à Grenoble tous les matins. Sachez-le. Eh bien, figure-toi, Thomas, que tu partages aussi ton anniversaire avec deux monuments de la chanson. Pour commencer, l'incroyable France Gall, qui a né un 9 octobre. Elle aurait eu 79 ans aujourd'hui. Et c'est pas fini. Un autre nom, une légende est née un 9 octobre, j'ai nommé John Lennon. L'incroyable John Lennon. Qui aurait eu 86 ans aujourd'hui. Il est 6h passé de 12 minutes. Pour chanter, il faut du souffle. Et pour dormir, aussi. Le docteur Kerzak arrive et on va parler d'un implant contre l'apnée du sommeil. Et oui, ça existe. Intriguant, non? On en parle dans une minute.
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0: 6h13, il est temps d'accueillir le docteur Kerzak. Bonjour docteur. Alors on le sait, bien dormir est bon pour la santé. Hein. Vous nous le rabâchez tous les jours, mais quand on ne respire plus la nuit, une solution a été découverte. Une première dans l'Hérault avec un implant contre l'apnée du sommeil, c'est ça?
4: Bonjour à toutes et à tous. Oui, c'est au CHU de Montpellier qu'un implant innovant contre l'apnée du sommeil fait ses débuts. Alors avant de parler de la technique, rappelons de quoi on parle. L'apnée du sommeil, c'est un problème de respiration pendant la nuit. Les voies aériennes, notamment le fond de la gorge, se referment de manière répétée et la respiration va s'arrêter. Alors avant de s'arrêter, ça fait un ronflement, parfois des dizaines de fois par heure, et ça s'arrête, et résultat des micro-réveils, un sommeil de mauvaise qualité, et le lendemain, un patient épuisé. Ce qui doit alerter, c'est le ronflement sévère, ce sont les pauses respiratoires, c'est le conjoint qui va remarquer ça, un réveil avec la sensation d'étouffer, la bouche un peu sèche, le matin, on sent de mauvaise humeur, on a mal à la tête, on somnole toute la journée avec des difficultés de concentration. Alors on mesure la gravité par l'indice d'apnée-hypopnée, on peut faire de 5 à 15 épisodes par heure, ça c'est léger. Mais quand on en fait plus de 30, vous imaginez, on est sur une apnée sévère. Et ce n'est pas anodin. Sans traitement, l'apnée augmente le risque d'hypertension, d'arythmie, d'infarctus, d'AVC, d'insuffisance cardiaque et évidemment d'accident de la route si on dort la journée. Ça fait donc un joli fil rouge avec nos chroniques de la semaine sur le cœur et le sommeil. Le diagnostic se fait par une polygraphie dans un centre du sommeil. On enregistre en fait la respiration, voire on enregistre avec la polysomnographie la respiration et les phases de sommeil.
0: Mais cet implant, comment ça marche alors? Et pour qui? Est-ce que je peux le prendre moi?
4: D'abord, rappelons que le traitement commence par des mesures d'hygiène de vie, perdre du poids, arrêter le tabac, limiter l'alcool, bouger régulièrement. Et ensuite, le traitement de référence pour les formes sévères, c'est la PPC, la pression positive continue. C'est ce masque qui est relié à un petit appareil qui va envoyer de l'air sous légère pression pour justement garder les voies aériennes ouvertes. Ça, c'est pour les formes sévères. Pour les formes modérées, il y a des orthèses, on avance un peu la mandibule. Toujours pareil, il ne faut pas que la gorge et la langue soient obstruantes à l'arrière de la gorge. Et pour cet implant a été pensé justement. C'est un dispositif entièrement implanté qu'un petit boîtier, une électrode qui va détecter la respiration et l'électrode va stimuler le nerf hypoglosse, celui de la langue. Et à chaque inspiration, il y a une petite légère stimulation qui fait avancer la langue et garde le passage ouvert. Alors, c'est pas une décharge électrique, rassurez-vous, ça fait pas mal. Le patient l'active avant de dormir avec une télécommande. L'intervention dure environ 2 heures et les résultats sont plutôt bien. Mais le message, c'est surtout courez, allez voir votre médecin. médecin si vous ronflez fort, si vous êtes fatigué, pour détecter une apnée du sommeil. Allez, d'ici là, portez-vous bien.
0: Merci beaucoup, docteur Kierzek. Bon, Louise Thomen, on est d'accord que ça se dit pas. Hein. Vous ronflez, vous, ou pas?
5: Je ne sais pas. Moi, je dors. C'est l'essentiel.
0: Faut demander à votre compagnon. Allez, on va continuer ensemble. Il est 6h16. Vous vous préparez, vous prenez peut-être la route, et ce matin, je vous emmène en Haute-Loire dans quelques minutes. Dans les gens d'ici, j'ai rencontré des jeunes qui aiment leur coin et qui savent le défendre. Pour une balade ce week-end, où poser vos valises? Ah ah! Eh bien, réponse dans quelques instants. Juste le temps d'écouter Images avec Corps à Corps. Ça fait longtemps qu'on ne l'a pas écouté celle-ci. Augmentez le son, profitez. 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

0: Ce matin, place à des jeunes amoureux de la Haute-Loire. Je leur ai demandé, pourquoi faut-il venir chez vous ou chez nous ?
1: Du manger, de la musique, des balles pour les moins jeunes et pour les plus jeunes aussi. Bonjour, je m'appelle Zélie, je viens de Bessamorel et je suis étudiante cette année au Puy après avoir fait mes études à Saint-Etienne. De mes études à Saint-Etienne, du coup, j'étais en design d'objets et j'ai fait un stage dans une chaudronnerie et on m'a fait tester la soudure et j'ai beaucoup accroché à ça. Dans le design, ce qui me manquait, c'était le manuel, le toucher avec la matière. J'ai beaucoup accroché avec la soudure, donc je me dirige vers une année qui me permettra de m'initier à la soudure et de travailler là-dedans.
0: La Haute-Loire, bah, je sens qu'il y a un gros attachement, non ?
1: Oui, un peu quand même. Bah, c'est le département où j'ai grandi, où j'ai aussi beaucoup d'amis, la famille, et je connais des petits trucs qui font que j'aime ce département. Déjà tout ce qui est fête de village, la bonne entente, la convivialité, le paysage, le fait que les gens aiment leur département, ça se ressent. Il y a oui beaucoup de bénévoles. Bah, je vais partir sur la fête de village que j'ai fait dernièrement. À Saint-Julien-du-Pinay, on a fait une soupe aux choux. Et donc, c'est les jeunes de Julie Pinois. Les plus petits sont vraiment tout petits. Cette année, elle avait 8 mois qui était venue.
0: Oh, mon gars, trop mignon.
1: Oui. Et les plus âgés, ils ont bien 70 ans, même plus. Tant qu'on a envie, on peut venir, même si c'est juste faire un acte de présence pour soutenir le moral ou pour amuser la compagnie.
0: On s'amuse bien en Haute-Loire au niveau des balles ?
1: On s'amuse bien. L'été, il y a quand même plusieurs événements. Il y a pas mal de trails si on aime courir. Il y a aussi à Issingeaux, ils ont réorganisé les jeunes, les Auvergnades, une sorte d'interville. Il y a plein d'équipes qui s'affrontent sur plein d'épreuves différentes et ça rassemble pas mal de monde. Moi, j'y participe pas, je regarde.
0: Mais c'était drôle à regarder en tout cas.
1: Oui, c'est super drôle. Puis il y a une bonne ambiance, il y a des parents qui s'y mettent, des enfants, c'est vraiment convivial, amusant.
2: À la pochette !
0: Pour quelqu'un qui voudrait venir habiter en Haute-Loire, on lui dit quoi ?
1: Venez.
0: Venez, on est bien.
1: C'est sympa.
0: Qu'est-ce qu'on pourrait te souhaiter ?
1: De m'épanouir, j'imagine. De trouver une alternance qui m'épanouit complètement, que je m'amuse bien et que ça aille bien. On m'aide pas mal, l'école m'aide, on me suit.
0: Ah, Zélie de Bessamorel, merci beaucoup pour ce doux passage. Les gens d'ici, tous les matins, à 6h20 et également à 8h20. Ce que je vous propose, c'est découvrir l'une des nouveautés, les dernières chansons de Benabar avec Elle danse. Et juste après, il y aura les informations de 6h30. Bon réveil.
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Benabar, l'une de ces nouveautés que vous découvrez peut-être sur votre radio ici Saint-Étienne-Loire. Allez, on se réveille tout doucement. C'est vendredi, on souffle un bon coup.

0: Soyez vigilants, de l'humidité encore sur les chaussées de Loire et de Haute-Loire, sur la route. Si jamais vous avez une difficulté à nous signaler, vous nous appelez directement 04 77 10 00 10. Bon, quelqu'un vous fait douter de vos choix. Les balances se reconnaîtront peut-être dans l'horoscope de ce vendredi, dans une minute.
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0: 6h27, à 3 minutes avant l'actualité de 6h30. Vous avez rendez-vous avec Catherine Biguet pour votre horoscope. Bonjour Catherine.
12: Bonjour Pauline.
0: Alors, les natifs de la Balance ne sont pas tranquilles aujourd'hui.
12: À cause ou grâce à quelqu'un?
13: Bélier, une relation vous pose problème avec partenaire de cœur ou de travail.
14: Taureau, pour éviter les idées noires, sublimez votre vie intérieure.
15: Gémeaux, vous êtes insatisfait, mais ce n'est pas de la faute des autres.
16: Cancer, vous réussissez quelque chose de bien en famille ou au sujet de votre habitation.
17: Lion, vous allez cultiver les contacts utiles et agréables à la fois, tout va bien.
18: Vierge, mieux que quiconque, vous-même savez ce qui compte pour vous, alors écoutez-vous.
19: Balance, grâce ou à cause de quelqu'un, vous vous remettez vraiment en question.
20: Scorpion, côté sentiment, vous pourriez ne plus savoir où vous en êtes, alors soyez patient.
21: Sagittaire, journée idéale pour progresser dans vos projets de vie et dans tout le reste.
22: Capricorne, vous êtes exigeant avec vous-même, essayez de l'être moins avec les autres.
23: Verseau, vos idées souvent géniales seront reconnues au grand jour, mais pas tout de suite.
24: Poisson, vous devez faire preuve d'adaptation et ça vous coûte un peu.
25: Et pour nous tous, on se décide une fois pour toutes.
0: Allez, merci beaucoup Catherine Biguet. Il y a Mehdi à la réalisation qui me demandait, ils ont dit quoi pour toi? Vous cultivez les contacts utiles et agréables à la fois, tout va bien. Voilà pour les lions. Si jamais vous voulez retrouver votre horoscope en intégralité, vous avez loupé peut-être votre signe. Mais dis donc, faut être plus attentif le matin. 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
0: Et bonjour, bonjour, je suis ravie de vous accueillir. Dernier jour de la semaine, le week-end est en vue. Nous sommes le vendredi 9 octobre. Je vous présente l'équipe. Mehdi donc à la réalisation, Louise Thomas nos informations, bonjour.
26: Bonjour Pauline, bonjour tout le monde.
0: Une journée plutôt fraîche aujourd'hui, vous l'avez senti Louise?
26: Ah c'est frisqué, on sort la polaire, on sort le pull, on sort l'écharpe, c'est terrible.
0: Oui, et pourtant c'était dans les cartons, hein. On les avait oubliés.
26: Ils sont encore au grenier.
0: Ouais. 4 petits degrés à Saint-Étienne ce matin. matin. Il y a même 2 degrés au Puy-en-Velay actuellement. Et sur les hauteurs, je ne vous en parle même pas. Soyez vigilants hein, sur la route d'ailleurs. Il y a des risques, même sur les hauteurs, de verglas. Et oui, c'est possible parce qu'il a fait 0 degré, notamment du côté, vous savez, du col de la République cette nuit. Vigilance, prudence, patience. Vous nous appelez si jamais il y a une autre difficulté au 04 77 10 00 10. On va faire un point météo complet juste après les informations que voici avec vous, Louise. Difficile reprise de cours hein, ce matin dans les lycées.
26: Oui, au lendemain d'une nouvelle journée d'action pacifique à Rouen, mais aussi de tensions à Saint-Étienne, Montbrison et Saint-Chamond. Cantine saccagée dans un établissement stéphanois dont le nom n'est pas cité par le ministère de l'Intérieur. Un proviseur adjoint brûlé au visage par un tir de mortier à Saint-Chamond. Et des annonces du ministre de l'Éducation pour ramener le calme. 3000 des remplaçants déployés. C'est quand même mieux que la plateforme de doléances ouverte pour ce lycéen rouennais.
1: C'est juste pour faire taire les lycéens. C'est juste pour faire oublier le vrai message derrière, le message dans le fond. Et c'est pas ce qu'on souhaite. Nous, ce qu'on souhaite, c'est être entendu. Mais c'est pas seulement être entendu, c'est qu'ils agissent surtout.
26: On fait le tour des dernières évolutions dans les lycées dans le prochain journal. Une plainte aussi de la Cité du Design à Saint-Étienne pour détournement de fonds publics à hauteur de 650 000 euros. Voilà le programme du journal de 7h. Et pour l'actualité en France et dans le monde, en 90 secondes, on retrouve Valentine Letès. Il est 6h31 sur ICI Saint-Étienne-Loire.
2: 3000 professeurs remplaçants déployés à partir d'aujourd'hui dans les lycées. C'est la principale annonce du ministre de l'Éducation hier soir sur TF1. Une réponse d'Edouard Geffray à la colère lycéenne. Plus de 70 000 manifestants hier encore en France et plus de 500 interpellations. Dans l'affaire du policier agressé par des jeunes à Belfort, 3 ados supplémentaires sont mis en examen pour un total de 5, dont le lycéen interpellé au départ par ce policier, contre qui il a porté plainte pour tentative de meurtre. Le jeune accuse le fonctionnaire de lui avoir maintenu la tête sous l'eau. Célèbre pour ses poêles et ses casseroles Tefal, le groupe Seb est mis en demeure par 3 associations. Elles lui demandent de planifier l'arrêt des polluants éternels dans sa production. Faute de réponse d'ici 3 mois, les ONG saisiront la justice. Premier tour de la primaire de gauche pour désigner un candidat à la présidentielle sur les 5 en lice. 140 000 adhérents, militants et sympathisants de gauche sont appelés à voter en ligne à partir de 8h ce matin. Qui sera désigné prix Nobel de la paix ? Près de 300 lauréats potentiels ont été proposés cette année. Mais pour le président des États-Unis, Donald Trump, le plus méritant, c'est lui. Réponse depuis les murs de l'Institut Nobel en Norvège en fin de matinée. Et puis reprise du championnat de France de football ce soir. La première phase de la Ligue des Nations terminée. La 6e journée de Ligue 1 commence avec la réception de Lyon à Lens. Coup d'envoi 20h45.
26: Et pour nous, Valentine, le week-end football commence par la Coupe de France et ce défi pour Andrézieux Boutéon ce soir. Andrézieux qui vise au moins les 32e de finale de cette Coupe de France. L'ABFC affronte le FC Villefranche en ouverture du 5e tour de la compétition à l'Envol Stadium à 19h30. L'occasion pour les Faucons de montrer ce qu'ils ont dans le ventre, Jérémy Marié.
3: Oui, c'est comme ça en tout cas que le vice-capitaine Clidis Da Silva voit les choses. À la question de savoir s'il ressent du stress avant le coup d'envoi, sa réponse est clair.
4: Non, ça fait pas peur. Je pense que le football, c'est 11 hommes contre 11 hommes. C'est sûr qu'aujourd'hui, ils sont dans un niveau au-dessus. Mais pour nous, on va se battre avec nos armes, on va mettre le cœur. On va essayer de faire en sorte d'aller le plus loin possible. On s'est fixé l'objectif en début de saison avec le club par rapport à la Coupe de France.
3: L'objectif pour le milieu de terrain de 27 ans, c'est de faire aussi bien qu'il y a 8 ans et accrocher un 32e de finale.
4: Recevoir pourquoi pas un club de Ligue 2, Ligue 1 chez nous. Tout le monde se rappelle de la belle épopée que le club a fait en 2018 contre Marseille, si je ne me trompe pas. Donc pourquoi pas réitérer ce genre d'exploit. Moi-même, j'étais pas là. C'est juste que quand je suis arrivé, on m'a mis direct dans le bain. J'ai vu les affiches dans le village 47 où vraiment le club a fait, je crois, 32e victoire 2-0 contre Marseille. Donc franchement, si on maudit ça, je signe tout de suite. Hein, parce qu'en plus, moi, je prends Marseille. Donc prendre Marseille à domicile, les battre. Je signe tout de suite, donc voilà, c'est l'objectif et on va tout faire pour prendre un gros chez nous.
3: Mais avant ça, il faut donc battre Villefranche ce soir. Un beau challenge pour le club d'Andrézieux qui s'est fait sortir de Coupe de France l'année dernière par un club inférieur à lui, hiérarchiquement au Lyonnais. Roland Vieira, leur entraîneur, est serein, d'autant plus que le club de Villefranche n'est pas au meilleur de sa forme.
5: Bah, c'est une équipe qui est en difficulté en championnat, alors leurs avantages c'est quand même le fait que ça change d'entraîneur et on sait que ça remobilise tous les joueurs à ce moment-là et après leur défaut, c'est une équipe qui était en pleine période de doute, donc c'est difficile. difficile, même si sur le papier ils ont une équipe très intéressante. Je pense qu'ils étaient vraiment dans le doute et ils encaissent beaucoup de buts sur ces derniers matchs.
3: Alors ce soir, Andrézieux Boutéon a une vraie occasion de créer la surprise. Les joueurs sont impatients et son rôle d'entraîneur n'est pas du tout de calmer le jeu à Roland Viera.
5: Je pense qu'il faut cette folie, cette détermination, ce genre de match où on va jouer avec le cœur, où on a envie de le jouer pour justement créer l'exploit. Il faut en contrepartie aussi que l'adversaire, souvent, quand c'est une division au-dessus, elle se baisse de 20% et que nous, on augmente notre qualité de jeu, notre concentration, notre rigueur, notre aspect collectif.
3: Coup d'envoi 19h30 et pour la billetterie, ça se passe sur place à l'Envol Stadium.
26: Et le tarif d'entrée, Jérémy, est fixé à 5€, mais c'est gratuit pour les moins de 12 ans et ceux qui sont abonnés à l'Andrézieux Boutéon FC. Rendez-vous donc à 19h30. Et ce cinquième tour de Coupe de France va se jouer dans le froid, Pauline.
0: Oh oui, dans le froid. Peut-être qu'ils ne vont pas jouer. Vous savez, avec les grandes chaussettes et tout, vraiment le froid, quoi.
26: Les gants, les le sous-maillot, le sous-short.
0: Alors c'est une matinée bien fraîche chez nous, autour de 3 à 5 degrés au réveil actuellement à Saint-Etienne, au Puy-en-Velay, à Roanne. J'ai vu qu'on nous signalait 10 degrés actuellement, mais d'après mes températures, on a vraiment en dessous de la dizaine de degrés ce matin. Du soleil aussi qui accompagne le début de journée dans le Rouennais et au Puy-en-Velay, avec également des nuages sur du côté stéphanois qui peuvent donner toute la matinée quelques petites averses. Cet après-midi, les éclaircies prennent davantage de place et les températures sont officiellement à l'automne, comptez 12 degrés à Roanne et au Puy-en-Velay, y Saint-Jean y compris, 13 petits degrés, ça sera la maximale cet après-midi à Saint-Étienne, Saint-Chamond et Montbrison.
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0: J'étais en train de regarder les routes. Pour l'instant, tout roule dans le secteur de Saint-Étienne, de Roanne, du Puy-en-Velay. Tout de même, soyez vigilants, l'humidité est toujours présente, notamment tout autour des axes en hauteur. Je regarde par exemple le col de la République, je vois qu'il y a des brouillards qui sont présents, soyez vigilants. Allez, votre musique maintenant pour accompagner votre matinée. Sur le plateau du petit déjeuner, je vous sers un bon Alain Souchon.

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1: Vous avez fait une interprétation, Louise Thomène, j'étais très très fan. Sachez le. Je l'ai bien fait, non?
2: Ah, franchement, belle imitation. Belle imitation de l'imitation.
1: Bon réveil, c'était Alain Souchon et vous écoutez, c'est Saint-Étienne Loire.
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1: Bonjour à vous. Si vous venez de couper le réveil, on prend le relais, promis. Normalement, on est un peu plus sympa que la sonnerie. Normalement. La suite de votre programme du matin, c'est simple. À 6h50, les bons plans du week-end et des sorties au top. Voyons voir. Oh là là, je vous ai réservé vraiment des sorties incroyables et surtout gratuites. Un bon plan pour le budget. Juste avant la fête du livre d'ailleurs, Olivier Glin nous a laissé de la place pour faire son cours de gaga.
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1: Et oui, avant de partir pour vos dédicaces à la fête du livre de Saint-Étienne, Olivier, vous nous avez préparé un cours d'EPS.
5: Ouais, ce sera un peu prétentieux, mais c'est l'idée. On va juste appeler ça remise en forme. Mais blé, les sessions de remise en forme pour personnes de tous âges fleurissent dans les salles, dans les associations, dans les clubs et sur Internet. Mais j'ai encore rien vu de spécifique comme un cours de tai chi en gaga. Alors je me suis dit qu'on allait tâcher moyen de combler un vide, de mettre un coup de piard pour vous, mes chères auditrices, mes chers auditeurs, car je comprends bien que ça va répondre à une forte demande, voire carrément à un besoin. Non mais rien en gaga, quelle mauvaise blague. Alors, j'ai dit et vous y faites. Mais douce merde, tout plein. Allez, arrêtez de baculer sur votre chaise, de vous balancer, que vous allez prendre un plat cul. Meneur, mettez-vous pas à cacasson sans échauffement. Mettez-vous sur vos quinarelles. Allez, debout. Les bannes le long du corps et détendez-vous. Et respirez à fond. Commencez par bouger votre quinarelle droite avec grâce. Faites coulancher la quinarelle droite en arc de cercle. Hop, puis vous la ramenez. Mais plein. Faites pas comme le monicle qui tient pas en place. Et maintenant, la même pour la quinarelle de gauche. Doucement, mais en vous enquillant pleinement dans le champ d'énergie qui nous entoure. C'est le principe de l'enquillement en douceur. Ensuite, avec vos deux mains, agrichez ce champ d'énergie devant vous et faites-y remonter lentement le long du corps, les arpions bien ancrés dans le sol. Parfait. Maintenant, appuyez les deux mains l'une en dessous de l'autre et relâchez lentement en poussant les deux mains sur un côté. Lentement, vous sentirez mieux l'énergie qui file et vous n'irez pas vous embouser à cause que vous avez pris la lourde et que vous serez obligé de finir en caisse. Quand ça c'est fait, vous refaites la même mais en relâchant les mains et l'énergie par l'autre côté. Voilà, vous remettez tout ça trois fois avec le replay et ça vous fait une première séance de gagashi ou de gagatsu, c'est la même.
1: De gagatsu, j'aime beaucoup. Merci beaucoup Olivier Glin. Olivier Glin, vous n'êtes pas là pour faire un cours d'EPS, mais bien pour signer des livres. Et oui, Olivier Glin qui sort le deuxième tome de Complètement Gaga, des Parlers d'ici. Vous savez, ces chroniques que vous écoutez sur votre radio ici, Saint-Étienne-Loire, eh bien, vous allez pouvoir les retrouver à l'écrit, dont ce cours de gagatsu. Alors, voici les horaires de la fête du livre pour sa dédicace. Vendredi de 13h à 19h, samedi de 10h à 17h30 et dimanche de 10h à 18h. Ça se passe à la librairie de Paris pour les dédicaces. Il est 6h43, je vous souhaite un bon réveil dans quelques instants. Les conseils du vétérinaire, le docteur Pierre Fabin, ne va pas tarder. Aujourd'hui, on va s'intéresser à nos oiseaux. Quel animal et quel oiseau il faut choisir, canari ou perruche pour débuter?
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1: Et c'est Saint-Étienne Noir au plus proche de vous avec des conseils tous les matins. Il est 6h44, place à votre vétérinaire, le docteur Pierre Fabin. Aujourd'hui, on va apprendre à choisir son animal et surtout son oiseau. Adopter un oiseau est une aventure fascinante, certes, mais il y a des choix à faire. Par exemple, pour commencer, est-ce qu'il faut mieux choisir un canari ou une petite perruche ?
0: Une perruche ondulée possède l'intelligence émotionnelle et la capacité d'apprentissage d'un enfant de 2 ans. Ce chiffre va tout résumer. Le choix entre un canari et une perruche dépend totalement de ce que vous attendez. Le canari, c'est l'oiseau contemplatif par excellence. On l'adopte pour son chant mélodieux, particulièrement chez le mâle, et pour la beauté de ses couleurs. Mais c'est un oiseau distant qui n'apprécie pas vraiment d'être manipulé. La perruche, à l'inverse, c'est un mini perroquet de compagnie, un oiseau hyper interactif, très curieux, grégaire, qui peut apprendre des tours, venir sur votre épaule et même répéter quelques mots si on l'entraîne. L'implication au quotidien est radicalement différente.
1: Alors si on opte pour la perruche, qui a l'air beaucoup plus interactive, quelles sont les contraintes à prévoir au quotidien pour qu'elle soit heureuse et qu'elle se sente bien ?
0: Alors la contrainte majeure de la perruche, c'est son besoin social. À l'état sauvage, elle vit en groupe de plusieurs milliers d'individus. Un oiseau laissé seul va déprimer, stresser et s'arracher les plumes. Il faut impérativement les adopter à minima par 2. Et ensuite, oubliez l'image de l'oiseau qui vit enfermé dans une cage. Un oiseau est fait pour voler. Vos perruches doivent toujours pouvoir sortir de leur espace pour voler dans une pièce sécurisée de la maison 2 à 3 heures par jour pour se muscler et interagir. Si vous n'avez pas ce temps le soir, le canari sera un meilleur choix. Il accepte plus facilement une routine tranquille à condition de lui offrir un espace de vie adapté.
1: Ok, bon, qu'on choisisse l'un ou l'autre de ces oiseaux, quelles sont les règles d'or incontournables pour choisir la cage et bien l'installer dans la maison ?
0: Vous fuyez absolument les petites cages classiques et surtout les modèles ronds. C'est une véritable torture psychologique pour eux car ils n'ont pas de coin pour se réfugier en cas de stress et qu'ils perdent leur repère. L'idéal, ce n'est pas une simple cage, mais une véritable volière d'intérieur ou un grand espace aménagé. Prévoyez toujours très grand, retenez qu'un oiseau vole à l'horizontale, pas à la verticale. Privilégiez donc une volière toute en longueur. Pour 2 perruches, comptez un strict minimum d'un mètre de long avec de vraies branches naturelles pour leurs pattes.
1: Allez, c'est fait. Merci beaucoup, docteur Pierre Fabin. Les conseils santé pour nos animaux. Vous n'avez pas de canari, vous n'avez pas de perruche, vous avez besoin de conseils pour votre chat ou pour votre chien. Il y en a plein qui sont disponibles sur ici.fr. C'est bon, vous l'avez. Allez, la suite de votre programme arrive avec les 3 plus d'ici Saint-Étienne-Loire. 3 astuces aujourd'hui pour votre week-end. Où va-t-on pouvoir sortir et ce, gratuitement? Rendez-vous dans quelques instants. Juste le temps d'écouter tranquillement Adèle.

0: commence à se connaître, vous et moi.
1: On est d'accord.
0: Eh bien, Adèle, je peux vous l'avouer, c'est l'une de mes artistes préférées. Adèle, sur votre radio, ici Saint-Étienne-Noir. Il est 6h50, je vois que vous êtes nombreux à nous signaler en dessous de 5 degrés, comme par exemple à Villars, Joël qui nous signale 5 tout pile, 5 degrés tout pile à Boisselet-Montrond chez Brigitte, Ghislaine, ouh, c'est 13 degrés à Artin, il fait beaucoup plus chaud, et 4 petits degrés à Rioges chez Catherine. Et vous alors, il fait combien? Tous les matins, on vous attend aussi nombreux sur notre page Facebook, ici Saint-Étienne-Noir. Et allez voir, il y a une photo qui est magnifique qui est postée ce matin. Avec un petit peu de brouillard, tout ça, j'adore. Allez, les 6h51, l'heure de vos 3 plus des 6 Saint-Étienne. Alors, des bons plans pour le week-end. Et tiens, on va commencer avec un bon plan à ne pas oublier. Demain, prenez le bus ou le tram à Saint-Étienne parce que c'est gratuit. Et oui, comme chaque samedi, tout le réseau de la Stas est accessible sans acheter ni valider de tickets. Les parkings relais aussi sont gratuits. Alors, c'est pratique pour rejoindre la fête du livre. On vous en parle sur votre radio ici Saint-Étienne. La fête du livre qui démarre aujourd'hui et se poursuit jusqu'à dimanche. Demain, les chapiteaux ouvrent de 10h à 19h. De quoi garder votre budget pour les bouquins et non pas pour le transport. Et en parlant de stationnement, attention à Montbrison. Le rallye du Montbrisonnais se court demain et dimanche avec un départ samedi à 13h45. C'est place des Jacquins. Alors, il y a plusieurs parkings du secteur qui sont réservés à l'organisation et qui ne seront pas accessibles. Et les spéciales seront notamment du côté de Sauvin, de Saint-Georges-en-Couzan. Et dimanche, les équipages passeront aussi du côté de Saïd-sous-Couzan. Alors, pour suivre les spéciales, vous pouvez aller découvrir vos équipages favoris. Mais vous consultez avant les accès publics. Il suffit simplement de vous rendre dans les zones spectateurs prévues, notamment à l'Asa du Forêt. Sur la page Facebook, il y a des cartes interactives qui sont disponibles. 6h52, on poursuit avec un dernier plus. Alors, pour terminer, voici une sortie gratuite à Monastier-sur-Gazeille. On vous en a parlé, mais je vous le rappelle. Le festival Altistoria raconte l'histoire de la Haute-Loire tout le week-end. Demain, à 20h30, place aux contes et légendes d'antan. Une conférence aussi qui s'attaque au mystère de la bête du Gévaudan. La bête du Gévaudan, vous la connaissez vraiment? Eh bien, réponse à Altistoria, le festival au Monastier sur Gazeille. Maxime Le Forestier, non, c'est pas une légende, c'est votre musique sur votre radio. Ici Saint-Étienne-Loire, je vous souhaite un bon réveil, un bon petit déjeuner, l'humour en tume ne va pas tarder, et également vos informations, vous n'oubliez pas, c'est à 7h. Bonne matinée tout le monde.

0: Maxime Le Forestier sur votre radio ici Saint-Étienne-Loire. Dans quelques instants, Charles Napoli me rejoint pour la suite de votre matinée. À deux, on vous accompagne jusqu'à 9h avec les infos près de chez vous, les bons plans du week-end et des cadeaux à gagner. Sans oublier l'humour en tube juste avant les informations de 7h. Aujourd'hui, on va rire de l'amour. Oui, de l'amour, mais pas que. Vous allez voir dans quelques instants.
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0: Allez, ravie de vous accompagner comme tous les matins. Et juste avant les infos, un peu d'humour avec l'humour en tube de Fred Ballard. Aujourd'hui, on va parler du handicap. Mais vous allez voir que le handicap, par moment, on peut même en rire, mais en toute bienveillance.
11: Ça marche toujours comme si je sortais d'un casting avec Morandini.
12: Marcher comme si on sortait d'un casting de Morandini, c'est une autre manière de dire qu'on souffre d'une atteinte de la moelle épinière et qu'on est paralysé des deux jambes. Mais c'est beaucoup plus marrant dit comme ça pour Mathieu Nina. L'humour est un remède anti-plainte, donc avis aux producteurs audiovisuels en recherche de pépites comiques.
11: C'est vrai que les handicapés, il y en a pas beaucoup à la télé. Alors que franchement, moi je le dis aux producteurs, si un handicapé a un accident du travail par exemple, tu peux le foutre dans un coin et dire ah non. Celui-là, il était déjà comme ça avant de commencer à bosser.
12: Voilà, donc petit message aux employeurs qui hésiteraient encore à embaucher des personnes en situation de handicap. Franchement, vous auriez tort de vous en priver. Hein. Vous ne risquez rien, à part peut-être quelques réactions de surprise dans les équipes. Des réactions que Guillaume Batz savait parfaitement gérer.
13: Alors, je vais crever l'abcès tout de suite, comme ça sera fait. Je suis atteint de la maladie des os de verre. Vous doutez bien que si je penche à droite, c'est pas par conviction politique, hein? Mais attention, pas d'inquiétude, hein, tout va très bien. Par contre, s'il y a une personne qui étousse ou qui éternue, vous pouvez me ramasser et jouer aux osselets. Ou à Monsieur Patate, éventuellement. Et là, je vous mets au défi de me remonter comme j'étais au début. Hein.
12: Voilà une petite leçon d'autodérision qui prouve que se fendre la poire avec les cabossés de la vie, bah, ça redonne tout de suite une autre valeur, hein, à nos petites emmerdes quotidiennes. Ça remet la banane au milieu du visage et l'humanité au milieu du village.
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0: Allez, il est tout juste 7h et je propose de passer la main à Charles Napoli.
14: Bonjour Pauline, bonjour à vous. Effectivement, on commence la journée ensemble. Vous allez découvrir un jeune homme de la Loire qui s'est qualifié pour un drôle de championnat. Ça fait sourire, mais on en est très très fiers. On fait ce qu'on peut avec ce qu'on a. On en parle juste après les infos. Nous sommes le 9 octobre et il est 7h. Bonjour.
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14: L'actu, c'est avec vous, Louise Thoman. Une nouvelle affaire secoue la cité du design de Saint-Étienne.
16: Après avoir déjà eu un directeur condamné pour des faux et tentatives de détournement de biens publics, voilà une nouvelle plainte déposée contre X par la nouvelle équipe de la cité du design. Elle a fait réaliser un audit interne, Tiffany Antkoviak, et l'établissement saisit la justice pour détournement de fonds publics et délit de favoritisme.
17: Cette plainte concerne principalement les conditions de gestion de la cité du design et l'école supérieure d'art et design de Saint-Étienne.
2: Saint-Étienne et la passation des marchés publics sur la période allant de 2018 à 2022. Des éléments recueillis pendant l'audit interne mené cet été ont poussé les responsables actuels de l'établissement public à déposer plainte pour détournement de fonds publics et délit de favoritisme. C'est ce qu'indique le président Yanis Bekti. Il évoque la somme de 650 000 euros. Le conseil d'administration de la Cité du Design a été informé du dépôt de plainte hier. Saint-Étienne Métropole et l'État, qui siègent au conseil, s'associent à cette démarche auprès de la justice. Par ailleurs, une enquête administrative se poursuit en interne. L'objectif, c'est d'améliorer le climat social. L'ambiance s'est détériorée depuis le plan social mené il y a 2 ans à la Cité du Design.
16: Les précisions de Tiffany Ankoviak que vous pouvez retrouver sur ici.fr.
14: Quel retour en classe aujourd'hui dans les lycées mobilisés de la Loire ?
16: La question est en suspens après une journée d'action hier marquée par des troubles, notamment à Saint-Étienne et Saint-Chamond. Proviseur adjoint brûlé au visage par un feu d'artifice à Saint-Chamond, cantine saccagée dans un lycée stéphanois, selon le ministère de l'Intérieur. Mais il y a aussi eu des cortèges pacifiques. À Roanne, par exemple, une centaine d'élèves et d'adultes du syndicat CGT qui défilent, pas convaincus, et c'est un euphémisme, par la plateforme en ligne mise en place pour recueillir leurs revendications, Aurélie Jacquan.
5: Une plateforme internet pour s'exprimer et des temps de dialogue dans chaque lycée une demi-journée. La réponse du gouvernement à la grogne ne convainc pas du tout David en première au lycée Jean-Puy de Roanne.
6: Au moins ça nous permet de nous exprimer, mais est-ce que ça va être mis en place? C'est ça la question. Et ce qu'on demande, c'est pas mis en place, pourquoi s'embêter à faire des plateformes qui au final serviront à rien? Ça fait des années en fait que les gouvernements n'écoutent pas les élèves ou même les gens en fait tout simplement. Au final, il y a toujours des choses sur lesquelles on peut se plaindre parce que c'est mal fait tout simplement.
5: Cette plateforme sera ouverte jusqu'au 23 octobre, donc Sébastien Lecornu a prévenu, les décisions du gouvernement viendront après.
7: Je trouve ça un peu dommage et un peu trop tard aussi.
5: Sacha, élève du lycée Carnot.
7: Quand il y a eu d'autres protestations, manifestations, les réponses ont été données plusieurs jours après, mais pas un mois de décalage. Et le fait qu'ils attendent aussi longtemps, je pense personnellement que c'est plus une stratégie pour faire taire un peu la parole des jeunes, parce qu'évidemment il y a les vacances et que ça peut s'essouffler. Et je pense qu'ils espèrent qu'il y ait justement ça, alors qu'ils pourraient mettre en place et mettre tous les moyens pour maintenant en fait.
5: D'autant qu'un nouvel appel à la grève est prévu pour mardi.
16: Et tant qu'on n'aura pas 10 milliards sur la table, on continuera à se mobiliser. Affirmation de la porte-parole de l'Union étudiante. Appel à la mobilisation mardi, rejoint aussi par le SNES FSU et l'Union lycéenne. Un appel qui met donc la pression sur le ministre de l'Éducation, qui annonce aux 20h de TF1, non pas des milliards supplémentaires, mais l'arrivée entre aujourd'hui et mardi de 3000 professeurs remplaçants dans les lycées où le manque d'enseignants est le plus criant. Leur application va être étroitement suivie par les élèves et les syndicats mobilisés. Mais pour l'instant, les politiques constatent les dégâts. Le président de la région Auvergne-Rhône-Alpes vient au lycée Étienne Mimard de Saint-Étienne. Exemple pour Fabrice Pancouc, des actes de vandalisme commis dans certains établissements hier. Quant au maire de Saint-Étienne, Régis Juanico, il condamne les dégradations dans le centre-ville stéphanois, c'est à lire sur ici.fr.
14: Il est 7h04, le retour à Geoffroy Guichard, ce n'est pas pour tout de suite pour Julien Le Cardinal.
16: Le capitaine des Verts est forfait pour la reprise de la Ligue 2 de football demain, touché à la cuisse après une béquille à Metz il y a 3 semaines. Et son absence risque de se faire sentir face à Rodez, Jérémy Mareillet.
17: Oui, parce que Julien Le Cardinal, c'est le patron de cette équipe, capitaine par la parole, capitaine de sa défense. Surtout, depuis son arrivée en février dernier, la SS n'a perdu qu'une seule fois lors des matchs que le Cardinal a pu disputer en intégralité. Une défaite en 20 matchs. En revanche, on est sur du 3 défaites en 3 matchs lorsqu'il était blessé. Sa sortie à la mi-temps lors du barrage retour de Ligue 1 à Nice avait coïncidé avec l'effondrement défensif des Verts. Julien Le Cardinal, absent donc face à Rodez, avec un revenant sans doute pour le remplacer. C'est Chico Lamba, le Portugais, enfin débarrassé, ça y est, de ses blessures qui le plombent depuis maintenant 1 an. Avec lui, le staff médical a cette fois voulu prendre son temps, ne pas prendre de risques. Chico Lamba a joué une mi-temps d'abord avec la réserve début septembre. Il a joué l'intégralité du match amical contre Sion, remporté vendredi dernier. L'heure est sans doute venue pour ce grand espoir du foot portugais de se rappeler au bon souvenir du peuple vert.
16: Un gros challenge ce soir pour les footballeurs d'Andrézieux Boutéon, 5e tour de Coupe de France. Il joue contre le FC Villefranche, un club de Ligue 3, coups d'envoi à 19h30 à l'Envol Stadium. On pourra suivre la quête du SCAB ce soir. Les basketteurs de Saint-Chamond en recherche de leur premier succès en Elite 2. Ce sera peut-être ce soir à La Rochelle.
14: Et puis cette question, Louise, comment vieillir bien? C'est une des questions de la semaine, parce que c'est la semaine bleue.
16: Oui, l'une des réponses se trouve peut-être à Brive-Charensac, dans un accueil à domicile. Pour cette semaine nationale des retraités et des personnes âgées, journée portes ouvertes dans cette grande maison où Laure accueille 3 résidents chez elle. En l'échange d'un loyer, évidemment. Et c'est là que Lucienne vit depuis 9 mois.
18: Moi, j'étais toute seule, donc on m'a proposé cette famille, je ne connaissais pas d'abord que ça existait et tout, qu'il y avait des groupes pour les personnes âgées. Et quand je suis venue, je me suis sentie comme une deuxième maman, enfin jeune maman, parce que d'abord, elle s'occupe bien de nous. Et puis, on fait des activités et tout, des gâteaux, des légumes, de la marche.
19: Et ça vous fait vous sentir bien ?
18: Oui, oui, oui. Parce que quand j'étais toute seule, c'était tout des plats préparés. Et c'était le contraire de là, quoi.
16: L'accueil à domicile chez Laure Villard à Brive-Charensac, la deuxième maman de Lucienne qui vous accueille pour ses portes ouvertes encore aujourd'hui et demain. Il y en a pour tous les âges à la fête du livre à Saint-Étienne et puis pour tous les goûts aussi. 3 jours pour permettre aux petites maisons d'édition par exemple de se faire connaître. Nous serons avec la maison Jargy à 7h45 et on verra donc quel est le point commun entre une centenaire résistante, un anarchiste guillotiné et Bernard Lavillier. Et bien le point commun, Charles, je vous le donne en mille, c'est que leurs histoires sont racontées dans la collection Label 42 aux éditions Jargy. Et évidemment, ce point commun, c'est que c'est dans la Loire.
14: Et on en parle justement après 9h dans Ici, c'est vous. Qu'est-ce que vous lisez comme bouquin, soit à la maison, soit peut-être dans les transports? Qu'est-ce que vous lisez comme livre? Qu'est-ce qui vous inspire? Qu'est-ce que vous aimez avoir comme histoire? 04 77 10 00 10, vous pouvez nous appeler dès maintenant. Et puis, on en discutera ensemble entre 9h et 9h30 sur Ici Saint-Étienne-Loire à l'occasion de l'ouverture et du début de la fête du livre. Aujourd'hui, on s'intéresse à nos lectures ce matin. 7h07. La météo,
16: oui.
14: Eh ben, c'est parti. Ben,
16: il fait frisquer. Hein.
14: Alors, installez-vous dans le salon. Prenez un plaid.
16: Oh, oui, chips.
14: Un petit thé.
16: Par chance, vous avez une cheminée, allumez-la.
14: Ouais, et un bon bouquin. Voilà, et bougez plus, parce qu'effectivement, on est sur une journée qui est en demi-teinte par rapport à hier. On a quelques rayons de soleil, des nuages qui sont présents, des nuages qui ne donneront malheureusement pas de pluie aujourd'hui, parce qu'on en a encore besoin. La Loire, elle, sera coupée en deux, plutôt lumineux au sud, le ciel très chargé en nuages du côté de Roanne. Les températures, c'est très simple, entre 13 et 14 degrés cet après-midi.
20: Pas de grosses difficultés de circulation partout à Roanne, à Saint-Étienne ou Puy-en-Velay. Tout de même, soyez vigilants sur la route ce matin avec les chaussées qui sont toujours humides, notamment sur les hauteurs. Je vois qu'au col de la République, il y a toujours des brouillards qui sont persistants.
14: Il est 7h passé de 8 minutes. Bonjour.
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14: Ce petit plaid à carreaux là sur votre canapé.
20: Oh non mais arrêtez, je
14: avec
20: me vois.
14: Le feu qui crépite au fond.
20: Un bon chocolat chaud, mais vous savez, avec des petites guimauves dessus. Oh là là là là.
14: Ouais, voilà, c'est bon, j'ai donné envie à Louise. Sur...
16: Ah non, j'ai dit non pour les guimauves. Ah oui, moi je suis plus tartine au chocolat.
14: Ok, stop, c'est bon, voici Gold. Bonjour.

0: Attention, coup de vieux dans 3, 2, 1. Cette chanson a 40 ans. Bonjour.
1: Comme la fête du livre.
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0: Justement, cette chanson a 40 ans, comme la fête du livre qui commence aujourd'hui, qui dure tout ce week-end. Qu'est-ce que vous lisez, vous, comme livre à la maison? Est-ce que vous êtes plutôt polar, thriller, romance ou autre? On en parle aujourd'hui entre 9h et 9h30. Vous pouvez nous appeler dès maintenant pour nous en parler. Si vous avez des bonnes idées de livres à nous donner, on est preneurs. 04 70 70 00 10. Et puis on vous rappellera pour en parler entre 9h et 9h30 parce que la fête du livre, c'est une véritable fierté de l'automne à Saint-Étienne.
1: Oui.
0: Et on va en parler entre 9h et 9h30. Et on a des invités de la rédac à 7h45. Invités bon plan également à 8h50 tout à l'heure. On est 100% livre aujourd'hui, ouais, sur Ici Saint-Étienne. Autre fierté, Marolles est labellisée au plus beau village de France. Le comité qui s'en occupe a 32 critères. Lucille Lhermitte passe un coup de fil au responsable qualité avant 7h30 pour savoir ce qui a séduit le plus beau village France, le comité pour la ville de Marolles. Des manifestants qui applaudissent, la police qui l'eût cru. Dans un instant, ces manifs qui se passent bien avec David Ossilou. Avant ça, Pauline, on joue ensemble.
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0: Combien de cordes possède un violoncelle? 4 ou 6? Vous nous appelez maintenant 04 70 70 00 10. C'est Charlotte qui vous accueille ce matin. 4 ou 6 cordes pour le violoncelle, à vous de nous dire. 7h14, bonne chance.
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0: Bonjour Delphine.
5: Bonjour Delphine.
0: Oui. C'est Michel du compte personnel de formation. Est-ce que vous savez où vous en êtes dans votre carrière, Delphine? Est-ce que vous avez besoin d'un forfait téléphonique également, Delphine?
5: Pour aller en Espagne.
6: Non plus.
0: Delphine, j'ai une bonne nouvelle pour vous. Vous partez en Espagne.
6: Ah, super.
0: Voilà.
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0: Il est 7h15 et tous les jours un regard précis sur l'actu, un regard particulier avec David Ossilou. Après des heures pendant les manifestations lycéennes, encore hier à Saint-Étienne, on change d'ambiance ce matin, Louise dans mon œil.
1: Avec des manifestants qui applaudissent des policiers, qui enlèvent leurs casques. David Ossilou, ça change des affrontements, des jets de pierre ou des adolescents mutilés.
7: Et malheureusement, trop de blessés des deux côtés. Mais il y a au moins une image qui réconforte. Ça s'est passé à Besançon, mercredi. Des policiers en tenue de maintien de l'ordre à qui un commissaire demande de retirer les casques. Quelques mètres plus loin, les manifestants applaudissent. Et il faut voir sur ces images surtout le sourire de ce commissaire. Un vrai sourire, hein. Évidemment, ils ont remis leur casque assez vite. Ces images ont été tournées par Emma Audrey, une journaliste indépendante qui couvre régulièrement des manifestations, notamment des interventions de la police, souvent quand elles donnent lieu à des violences. Mais cette fois, sa caméra a capté autre chose, pendant quelques secondes. À force de voir des policiers et des manifestants s'affronter, nous finirions presque par croire que les Français sont en guerre contre leur police. Mais pas du tout. Selon une enquête du Cevipof, au début de l'année, 73% des Français font confiance à la police. Près de 3 sur 4. Le plus étonnant, c'est que cette confiance n'est pas forcément réciproque. Une autre étude publiée en 2024 par le Défenseur des droits révèle que moins de 24% des policiers interrogés estiment pouvoir globalement faire confiance aux citoyens pour se comporter correctement. Moins d'un sur quatre. Alors forcément, cette scène de Besançon prend une autre dimension. Des manifestants qui applaudissent des policiers et des policiers qui leur répondent par un sourire. Même une députée européenne LFI a salué la scène. C'est ça qu'on veut voir, a-t-elle dit. Alors non, on n'est pas encore à embrasser un flic pour l'instant, comme le chantait Renaud. On va pas aller si vite. Mais nous pouvons reconnaître que eux aussi ont passé une semaine difficile. 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

0: Vous êtes émue, Charles ?
1: Je trouve cette chanson très belle et parfaite pour terminer la chronique de David. Mon œil qu'on retrouve quand on veut sur l'application ici et sur ici.fr. Il serait pas 7h18, mais oui, il est 7h18. On va jeter un œil à la page Facebook. Comme tous les matins, Pauline vous demande de nous dire le temps qu'il fait chez vous, de nous poser une petite photo également de votre jardin. Pauline, est-ce que vous pouvez vérifier un truc pour moi ?
0: Dites-moi.
1: Ça fait très longtemps qu'on n'a pas vu la photo d'Elisabeth de Feur, la photo camion.
0: Non, c'est bon.
1: Il y a la photo camion ce matin.
0: Mais elle est un peu plus tard. Non, vers 8h en général.
1: On reviendra pour la photo camion du jour.
0: Tous les matins, on a la même photo d'une personne qui nous écoute et on est vraiment ravis. Merci beaucoup.
1: Elisabeth.
0: Mais au moins, tous les matins, dès qu'il y a du soleil, pouf, photo d'un camion.
1: Et il y a un camion qui passe au moment où Elisabeth fait la photo. Alors sinon, la météo, qu'est-ce que ça donne, Pauline, s'il vous plaît ?
0: Bon, allez, 8 degrés à Saint-Chamond chez Jean. Il y a également chez René à Saint-Victor, 3 petits degrés. 5 degrés à Villars chez Joël ce matin. Vous êtes nombreux et vous continuez à commenter comme tous les matins sur notre page Facebook ici Saint-Étienne-Loire.
1: Et puis on vous lance des petits défis. Elisabeth, je voudrais un camion jaune avec des bandes noires aujourd'hui, s'il vous plaît. Il est 7h19, très bon début de journée. On la commence en musique avec Alex Warren à l'heure du petit déjeuner. Voici Ordinary sur votre radio ici Saint-Étienne-Loire, ou pour vous qui nous regardez sur France 3 Loire, bienvenue à vous.

0: Alex Warren sur votre radio, ici Saint-Etienne, c'était bien sûr Ordinary. Il est 7h passé de 22 minutes. C'est l'heure du petit déjeuner. Et on a une petite devinette pour vous ce matin. Pauline Blanc, vous nous trouvez des bonnes actus.
1: Alors, Nicolas Brabant, ça vous dit peut-être rien. Il habite au Chambon-sur-Lignon et vient de se qualifier pour une finale de championnat de France. À votre avis, dans quelle discipline? Le lancer de bottes? Les tableaux Excel? La course de tondeuse?
0: Bah, je vais dire la course de tondeuse, moi. Je suis sûr. Je pars sur la course de tondeuse. Non, non. Ah, le lancer de bottes?
1: Non.
0: Non.
1: Les...
0: Me dis pas que c'est les tableaux Excel.
1: Les tableaux.
2: Oui.
1: Et oui, le logiciel avec les petites cases. C'est le progrès qui nous parle de cette histoire. Alors, Nicolas, lui, en fait la compétition des tableaux Excel. Il utilise Excel tous les jours depuis 20 ans pour son boulot. Et cet été, il s'est dit, bah, pourquoi pas tester. Il a découvert la compétition comme ça. Il a testé, sauf qu'il a vu qu'il était dans les premières positions quasiment tout le temps. Alors, l'enjeu est énorme le 29 octobre prochain. Le vainqueur décroche une qualification pour les championnats du monde à Las Vegas.
2: Ah, parce qu'il y a un championnat du monde en plus.
1: Oui, des tableaux Excel. Ouais. Et ça se passe début décembre.
0: Il y a quoi à gagner au championnat du monde, on le sait?
1: Aucune idée.
0: D'accord.
1: Un ordi peut-être? Un tableau Excel au top?
2: Un abonnement Microsoft à vie. Mais le fou là, le tout. Celui avec toutes les options, il y a tout dessus.
1: Le 29 octobre prochain, il sera parmi les 36 finalistes. D'accord. Énorme. Il va falloir croiser les doigts très fort pour lui. On rappelle son nom pour le soutenir.
2: Nicolas
1: Brabant. Voilà.
0: Eh ben, bonne chance à vous, Nicolas. On lui souhaite bon courage. Moi, j'ai quelques notes de frais à passer dans mon tableur, Nicolas, si vous avez du temps derrière. On est vraiment preneurs.
1: C'est son boulot en plus, je crois.
0: 7h23, il y avait Josette avec nous. Il n'y a plus Josette avec nous.
1: Josette a raccroché. Mais non. Pour le jeu. Alors, on rappelle quand même, avant qu'elle puisse passer, on va la rappeler, qu'elle joue aujourd'hui pour African Variation. C'est au Rhino Festival, African Variation. Donc, au Rhino Festival, samedi à 20h30, c'est à l'église de Gédignac. Et on lui a posé la question suivante. Est-ce qu'on peut la rappeler, la petite question?
0: Oui, alors attends, pardon, je reprends l'affiche. Moi,
1: un violoncelle possède 4 ou 6 cordes. Et on va voir si c'est la bonne réponse.
0: On va vous poser la question. Bonjour, Josette.
1: Bonjour, Josette.
3: Bonjour.
0: Ah, j'ai eu peur, je vous voyais plus sur mon écran.
3: Ah,
1: ça vous avez raccroché.
0: Vous êtes passé sous un tunnel.
3: Non.
0: Bon, alors avant que ça ressaute à nouveau, Josette, on va y aller, hein, parce que ça va péter, on va en perdre Josette, il va falloir vous rappeler derrière. Combien de cordes possède un violoncelle, ma Josette? 4 ou 6 cordes?
3: 4.
0: Et c'est quoi les notes? Vous les savez? Vous les connaissez?
3: Ah non, je les ai oubliées.
1: Do, sol, ré et la.
0: Et ça fait 4. Voilà. C'est une bonne réponse.
1: Bonne réponse, Josette. Et bien, c'est avec grand plaisir qu'on vous emmène à l'église de Gédignac. C'est samedi à 20h30 et apparemment, c'est pile une sortie parfaite pour vous avec un week-end de repos.
3: C'est ça.
1: Allez,
0: vous allez pouvoir en profiter.
3: Je vous remercie.
0: Avec grand plaisir. Josette, c'est dans le cadre du Rhino Festival, African Variation. Un grosse programmation du Rhino, hein, cette année.
1: Oh, non, mais incroyable.
0: Chaque année, ils vont un petit peu plus loin dans la découverte.
1: De Clint Eastwood aussi, vous avez entendu ou
0: pas? C'est énorme ça.
1: C'était incroyable.
0: C'est énorme.
1: Et vous avez gagné vos places sur ici Saint-Étienne-Noir.
0: Bien sûr, comme toujours. 7h25, très bon réveil.
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0: Vous inquiétez pas, on joue à peu près toutes les heures à 8h20. On rejoue ensemble. Pour l'instant, c'est ici, ça marche. C'est votre rendez-vous de solutions, votre chronique de solutions. Le 26 septembre dernier, le village forésien de Marolles a été distingué plus beau

0: village de France. Lucille Lhermitte, ce matin, vous passez un coup de fil à Pascal Bernard, c'est le responsable qualité et labellisation des plus beaux villages de France. Il nous explique comment on fait pour choisir un village en tant que plus beau village de France.
1: Eh bien, un ou deux critères assez simples à comprendre, c'est peut-être la mise en discrétion, l'enfouissement des réseaux électriques. On demande aux communes de faire des efforts pour cacher ces réseaux aériens, électriques. Mmh. Un autre critère, c'est la végétalisation, tout ce qui est fleurissement, qui permet aussi d'améliorer le cadre de vie des habitants. Et puis, peut-être ce qui est très important pour nous, c'est l'harmonie et l'homogénéité du village, à la fois de ses toitures et de ses façades.
2: D'accord. Donc, ça veut dire, et là, je mets un peu les pieds dans le plat, Pascal, mais ça veut dire que les plus beaux villages de France, c'est pas seulement les villages où il y a de très belles vieilles pierres.
1: Non, c'est un ensemble effectivement de 32 critères qui nous permettent de mesurer les qualités patrimoniales et esthétiques d'un village. Mais l'objectif ultime, c'est bien d'aider les villages à ce qu'ils restent vivants et qu'ils redeviennent actifs. Et ça, tout au long de l'année, uniquement pas l'été.
2: Qu'est-ce que ça va changer très concrètement dans la vie des Marolais et des Marolaises, Pascal ?
1: Très concrètement, la labellisation, c'est un coup de projecteur qui est donné sur le village de Marolles, grâce notamment à toute la promotion qui est faite par les médias. Donc, je vous remercie pour votre invitation. Donc, ce qu'il faut s'attendre pour les Marolais, c'est d'avoir davantage de visiteurs tout au long de l'année dans leur rue. Et on espère que ces voyageurs, ces visiteurs qui s'arrêteront à Marolles, apporteront des retombées économiques pour les acteurs locaux. Et on espère également qu'ils auront envie de prolonger leur séjour du côté du Forêt.
2: Comment on fait pour éviter justement, Pascal, que ce soit un petit peu peut-être un label de village musée ou à l'inverse peut-être un label qui puisse faire du village un espèce de parc d'attractions touristiques uniquement? Comment on évite ça? Comment ça fait partie de vos choix, j'imagine, et de vos conditions?
1: Oui, c'est tout à fait, et c'est d'ailleurs ce qui a pesé dans l'acceptation de la candidature de Marolles, parce que c'est un village assez petit, mais la commission a reconnu le dynamisme de la commune pour installer des commerces, pour installer des artisans d'art. Et cette commune a également un programme d'animation tout au long de l'année. Et pour nous, c'est vraiment fondamental, en fait, que ces villages, en fait, s'emploient à maintenir une vie tout au long de l'année. Et puis aussi, ce qui était important pour nous, c'est qu'il y a une école encore à Marolles. Et voilà, si notre label peut participer de près ou de loin au maintien de l'école, du dernier bistrot ou de la boulangerie, on aura gagné.
0: Lucille Lhermitte qui revient tout à l'heure dès 10h pour Ici ça marche, votre émission de solutions. On parlera écologie, mais écologie pour tous avec la fabrique de la transition à Saint-Étienne, entre autres.
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0: Il est 7h30 et Louise Thomann est avec nous pour les infos des soupçons de détournement de fonds publics à la Cité du Design de Saint-Étienne.
2: L'établissement porte plainte contre X. La nouvelle direction a fait réaliser un audit et le président Yanis Bekti saisit donc la justice.
13: Notre plainte contre X concerne des détournements de fonds publics et des favoritismes qui ont eu lieu entre 2018 et 2022 et qui s'élèveraient à un montant de 650 000 euros environ pour des prestations externes de services intellectuels.
14: On vous explique tout dans le prochain journal. On reviendra aussi sur les violences pendant les blocus lycéens hier. 19 personnes interpellées au total dans la Loire. Du foot aussi ce week-end. 5e tour de Coupe de France pour Andrézieux-Boutéon contre Villefranche ce soir. Mais à SS Rodez, sans le capitaine stéphanois Julien Le Cardinal. Pour les titres de l'actualité en France et dans le monde, Valentine Letesse, c'est à vous. Il est 7h31.
15: Du concret pour calmer les lycéens. 3000 professeurs remplaçants sont déployés à partir d'aujourd'hui dans 500 lycées de France. Mesure annoncée hier soir par le ministre de l'Éducation après 10 jours de mobilisation, et ce n'est pas fini avec ce nouvel appel à manifester mardi. Et toujours des milliers de jeunes, de parents et de profs dans les rues. Un peu plus de 70 000 hier en France. Par rapport à la journée de mardi, c'est quasiment 4 fois moins. Le nombre d'interpellations, lui, est encore supérieur à 500. 2 procédures judiciaires lancées contre le groupe SEB, propriétaire de la marque Tefal et de ses poils recouvertes de polluants éternels. 3 associations mettent l'entreprise en demeure pour la forcer à s'en passer. Les ONG saisissent aussi la justice pour pollution de son site de production en Haute-Savoie. Imaginez un condamné à mort fusillé en direct sur Internet dans l'une des plus grandes démocraties du monde. C'est l'annonce cette nuit des États-Unis pour avoir fait 13 morts sur une base militaire au Texas. Nidal Hassan sera tué en décembre par un peloton d'exécution, une première depuis la Seconde Guerre mondiale. Et pourtant, le président des États-Unis se voit prix Nobel de la paix. Le lauréat 2026 sera annoncé en fin de matinée à 11h. Après 3 semaines à vivre avec les Bleus de Zidane, c'est le retour de la Ligue 1 de foot. La 6e journée commence ce soir pour les clubs français avec ce match entre Lens et Lyon à 20h45.
14: Les banderoles sont à peine rangées par les lycéens à Rouen qu'un nouvel appel à la manifestation résonne pour des moyens dans les classes et pour les professeurs. Une 100aine de manifestants hier entre des lycéens à Rouen et des adolescents, des professeurs, des syndicats, Aurélie Jacquan, qui demandent toujours plus de moyens. Aurélie Jacquan, votre reportage dans la manifestation rouennaise, on l'écoute tout de suite.
16: Nous, lycéens du Rouennais, nous rassemblons aujourd'hui devant le lycée Albert Thomas, première étape d'un parcours engagé.
17: Le syndicat CGT prête la voiture Sono, sécurise le rassemblement. Au micro, Valérien, convaincu que la rue est la meilleure façon de se faire entendre.
18: Ici, on est certain d'être entendu comme on le souhaite, alors qu'une plateforme gérée par le gouvernement, on n'est pas certain que le gouvernement ne déformera pas les propos, etc.
17: La plateforme dont il parle est ouverte depuis mardi sur le site agora.gouv. Les lycéens peuvent y laisser leurs doléances, mais dire qu'ils sont dubitatifs est un euphémisme. Thaïs est élève de première au lycée Jean Puy.
19: La forme est bonne, mais vu le nombre de lycéens qui vont venir déposer leurs revendications, je pense pouvoir dire qu'on craint tous une utilisation d'intelligence artificielle pour trier nos demandes et donc qui vont prendre que ce qui les intéresse, qui serait entre guillemets facile à mettre en place, et le reste va passer à la trappe. Donc en fait, les lycéens vont de nouveau se révolter parce qu'on ne sera pas fait assez entendre.
17: La plateforme sera ouverte jusqu'au 23 octobre, mais discuter des revendications, les lycéens du Rouennais n'ont pas attendu le gouvernement pour le faire. Ils se sont réunis entre eux mardi avec des professeurs comme Lionel Fougeron du syndicat SNES-FSU.
20: On est bien content qu'ils aient organisé ces temps de discussion, et on n'a pas besoin du gouvernement. Et moi, je les en remercie sur le Rouennais, là. Vraiment, ils étaient très demandeurs, ils étaient contents de cette démocratie qui s'ouvre dans les lycées, de cette discussion. Mais le gouvernement, là, franchement, non. Ça ressemble à quelqu'un qui est aux abois, qui ne sait plus quoi faire et qui propose des choses qui, finalement, le terrain va s'organiser, nous, on fait semblant de réagir.
21: Nous ne sommes pas là simplement pour nous plaindre.
17: Devant chaque lycée.
21: Nous sommes là pour demander que l'école soit à la hauteur de la mission qu'elle s'est donnée il y a plus d'un siècle.
17: Le cortège s'arrête, prise de parole.
21: Quand on est nombreux dans une salle, ce n'est pas seulement une question de confort. C'est plus difficile de poser des questions. Plus difficile pour un professeur de suivre.
17: Cette fois, c'est Ian, élève du lycée Carnot, qui tient le micro.
22: J'en pense simplement qu'il n'y aura pas de réponse, qui ne fera rien tant que on n'aura pas fait durer la chose pendant 6 mois, pendant 1 an, pendant 2 ans. Et on se battra s'il le faut pendant plusieurs années jusqu'à ce qu'elle soit appliquée.
23: Mais là, il y a les vacances qui arrivent. Vous n'avez pas peur que ça s'essouffle?
22: Si, j'ai très peur que ça s'essouffle, mais je crois aussi en lycéens et je me dis que ça peut très bien repartir tout aussi rapidement.
17: Et il compte sur la mobilisation du 17 octobre, premier jour des vacances, pour entretenir les braises.
14: Mais avant, il y aura cette nouvelle date annoncée par l'intersyndicale étudiante le 13 octobre, mardi, pour une nouvelle journée de manifestation. Le SNES-FSU appelle également à la mobilisation. La météo aujourd'hui, Charles, le ciel se découvre un petit peu ?
0: Oui, partiellement. C'est-à-dire qu'on a quand même pas mal de nuages. En fait,
14: vous n'êtes pas obligé de dire oui pour me faire plaisir. Hein.
0: Non, mais le ciel se découvre un petit peu. Mais moi, je pensais qu'on allait avoir encore un petit peu de pluie aujourd'hui pour profiter de l'humidité ambiante pour les sols, pour les jardins, etc., etc. Alors, je suis en train de regarder, pas de pluie au programme aujourd'hui. Même de belles éclaircies du côté du Puy et à Bonistrol. De belles éclaircies également dans une grande moitié sud du département de la Loire. Si vous êtes en Roannais, le ciel sera couvert. Les températures sont en baisse, elles ne remontent pas. Entre 13 et 14 degrés cet après-midi.
14: Difficultés de circulation qui sont en train de s'installer, notamment tout autour de la rocade stéphanoise avec ces fameux ralentissements sur la N88 du Chambon-Feugerolles jusqu'à la Ricamari. Vous avez un temps de trajet de 10 minutes. D'autres ralentissements en Drézieux-Boutéon, quand vous souhaitez vous rendre sur la 72, là c'est également 10 minutes en plus sur votre trajet habituel.
0: Il est 7h36, un très bon petit déjeuner. Bon courage pour vous dans les bouchons ce matin.
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0: Ben, si vous avez envie de déjeuner en paix, justement, ce matin, voici Stéphane Echer pour passer quelques instants avec vous. Il est 7h passé de 36 minutes.

0: tout cas, un bon déjeuner à vous avec Ici Saint-Étienne. Il est 7h40.
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0: La fête du livre de Saint-Étienne commence dans quelques heures. Et ce matin, on vous pose cette question. Qu'est-ce que vous aimez lire, vous, comme livre? Quel est le livre que vous lisez en ce moment? Ça peut nous donner des idées. On en parle au 04 77 10 00 10. On en parle dans Ici, c'est vous, juste après les infos de 9h. Vous pouvez nous appeler dès maintenant pour réserver votre créneau. Comme ça, vous êtes sûr qu'on vous rappellera. Également par WhatsApp, ça marche. Vous nous envoyez un petit mot et ça arrive directement sur nos écrans ici en studio. Et comme ça, on parle de vos lectures du moment. Dans quelques minutes, vous verrez avec notre invité que l'événement est très important pour les éditeurs, notamment.
3: Oui, on aurait pu faire un vrai roman de cette chanson. Vesoul de Jacques Brel, véritable monument du patrimoine français. Stéphane Bern nous raconte l'histoire derrière ce tube juste avant les informations de 8h.
0: Mais tout de suite à 7h41, 100% synthé, votre chronique sur l'AS Saint-Étienne avec ce matin notre commentateur des matchs des Verts. Bonjour Jérémy Marier.
4: Bonjour Charles, bonjour à tous.
0: C'est le retour de la Ligue 2 ce week-end, la 8e journée. L'ASS reçoit Rodez demain soir dans le Chaudron. L'ASS privée de son capitaine, Julien le Cardinal, blessé. Cette absence, est-ce qu'elle ne vous turlupinerait pas un petit peu, Jérémy?
4: Oui, vous avez très bien résumé mon état d'esprit, Charles. Elle me turlupine un petit peu. Cette absence de Julien le Cardinal, pas suffisamment remis de cette béquille reçue il y a 3 semaines maintenant face à Metz. Bon, déjà turlupine, j'aime beaucoup l'expression, donc je suis très content de l'avoir placée, ça faisait longtemps que je voulais le faire. Mes enfants seront contents. Je pourrais leur dire que j'ai un peu réussi ma vie. Bon, alors attention, ça me turlupine un petit peu. Mais je vais pas vous dire non plus que j'ai pas dormi de toute la nuit depuis que j'ai appris ce forfait de notre capitaine. Déjà parce que l'AS Saint-Etienne est première au classement. Parce que, même après 2 derniers matchs compliqués, l'AS Saint-Etienne affiche aussi de belles certitudes. Mais oui, ça me turlupine un petit peu. Parce que Julien Le Cardinal, c'est le patron de cette équipe. Le patron de la défense. Un apport indéniable depuis son arrivée. La statistique est folle, depuis février, lorsque Julien Le Cardinal n'a pas été gêné par les blessures. L'ASS n'a perdu qu'un seul match sur 20. En revanche, lorsque le Cardinal n'a pas joué ou lorsqu'il est sorti rapidement sur blessure, comme à Nice lors du barrage, 3 matchs, 3 défaites pour les Verts. Donc oui, ça me turlupine un petit peu. Ça me turlupine de faire le parallèle avec le début de saison dernière. Tiens, parfait ce début de saison, la saison dernière, parfait comptablement, avant que ça ne commence à partir un petit peu en vrille avec l'arrivée des toutes premières blessures, notamment celle, tiens, du taulier de la défense à l'époque, Chico Lamba. Alors vous allez me dire peut-être, Charles, que je suis pessimiste, que j'interprète des signes là où il faut peut-être pas en voir.
0: Bah Jérémy, justement, vous êtes peut-être un peu pessimiste, peut-être que vous interprétez des signes là où il ne faut pas en voir.
4: Ouais, vous avez peut-être raison, ouais, effectivement. Alors soyons optimistes, allez, soyons fous, soyons optimistes, croyons en cette équipe, une équipe différente de celle de la saison dernière, pas encore parfaite, oui, mais beaucoup plus équilibrée. Espérons que cette absence de Julien Le Cardinal, elle nous permette de voir aussi demain que cet effectif, il a de la profondeur, il a de la qualité. Espérons que Chico Lamba soit en fin de retour pour de bon, plus de 5 mois après sa dernière titularisation, Chico Lamba. Bref, arrêtons nos turlupinades, faisons confiance à cette équipe en espérant vibrer demain soir dans ce chaudron qui s'annonce encore une fois bouillant.
0: Voilà, c'est ça que je veux voir, c'est ce Jérémy-là que je veux. Voilà, le Jérémy optimiste.
4: Oh là, vous avez un côté entraîneur, dis donc, vous me faites peur là, j'étais pas prêt. Ouais.
3: Vous avez trouvé le remplaçant.
5: C'est le coach de la matinale en même temps, sans lui, tout le monde
0: l'important, c'est les 3 points. Merci beaucoup Jérémy.
4: Bonne journée. Coach. Oui.
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0: Tous les matins, toute l'actualité, ici c'est vous, c'est votre radio, ici Saint-Étienne-Loire. 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On passe du foot à la culture. Me direz-vous, le foot fait partie de notre culture. Oui, c'est vrai. Et des fois, des livres aussi qui parlent de foot. Oh, ce matin, on parle de BD. On s'offre des BD, des romans, des albums pour ce week-end d'anniversaire à Saint-Étienne. C'est la 4e édition de la fête du livre dans le centre. J'ai dit quoi ?
5: 4e.
0: Pardon, j'ai oublié le zéro. C'est la 40e édition de la fête du livre dans le centre-ville de Saint-Étienne. Louise, l'événement met autant en lumière des auteurs mondialement connus que des éditeurs de chez nous, et on en est très fiers. On est ce matin avec le cofondateur des éditions Jargille.
5: Bonjour Michel Jacquet.
7: Bonjour.
5: On pourra retrouver donc les éditions Jargille ce week-end place d'Orient au village des éditeurs. Ça représente quoi pour vous de participer à la fête du livre ?
7: Alors, on joue à domicile, si je reprends l'analogie avec l'ASS. Voilà, pour nous, c'est important. Voilà, c'est important, on retrouve notre public, ça nous permet de retrouver nos bases. Et puis, on est réunis avec les 20 autres éditeurs stéphanois à Place d'Orient. Donc, c'est un côté sympathique aussi.
5: Au-delà du côté équipe, pour reprendre et filer la métaphore footballistique, est-ce qu'il y a aussi un intérêt financier, des débouchés, de la visibilité pour une maison d'édition ?
7: Alors, oui. Jargille existe depuis 22 ans. Des gens nous les couvrent tous les jours, ici encore à Saint-Étienne. Donc, être présent à la fête du livre, c'est important. Et il faut absolument qu'on soit présent à la fête du livre. Juste pour rappel, en même temps, il y a Quai des Bulles à Saint-Malo. Et donc, on a dû faire le choix entre Quai des Bulles ou Saint-Étienne. Le choix était évident, c'était Saint-Étienne.
5: Oui, d'autant qu'on sait que, pour vous, le contexte a été un petit peu compliqué cet été avec votre distributeur qui a été placé en liquidation judiciaire. Forcément, il y a eu des conséquences sur votre trésorerie, sur vos stocks. Ça va, vous sortez là un peu la tête de l'eau maintenant ?
7: Alors, on a l'avantage d'avoir une structure fiable et saine. On fait des livres quand on a l'argent pour les faire, donc voilà, ça évite des problèmes. Mais oui, on a été sérieusement impacté. On a perdu pas loin de 16 000 euros de factures impayées. Et on a pratiquement 12 000 livres bloqués par le stocker qui travaillait avec notre diffuseur. Ça impacte forcément. Oui, ça impacte. Et on a besoin du soutien de tout le monde pour remonter. C'est juste pour pouvoir tenir notre programme de parution aussi. Voilà, c'est vrai qu'on publie à peu près 12 livres par an et c'est important pour nous.
5: Et justement, votre toute dernière publication, c'est ce récit de la vie de Mélanie Bergévol, qu'on connaît bien ici, hein, résistante stéphanoise, centenaire. Vous l'avez à la main, vous nous le montrez. C'est une fierté de le présenter à la fête du livre.
7: Oui, tout à fait. Je crois que... J'ai dans mon téléphone une photo de Mélanie recevant son album. Mélanie, peut-être que encore les Stéphanois ne la connaissent pas, mais elle a 104 ans aujourd'hui. Elle a témoigné pendant plus de 30 ans dans les écoles en expliquant son passé de résistante. Elle peut plus le faire aujourd'hui. Il y a un très bon livre qui est paru sur sa vie. C'est traduit de l'allemand. C'est un peu compliqué pour le jeune public et on voulait absolument avoir un livre qui permettait de rentrer dans les écoles et de toucher ce jeune public.
5: Et puis les images, ça vous connaît, vous, maison d'édition, vous mettez en avant des personnages ligériens, Mélanie Vol évidemment, mais il y a aussi Ravachol qui est né à Saint-Chamond, un anarchiste de la fin du 19e siècle. Vous parlez de Bernard Lavilliers aussi, c'est très éclectique, mais le point commun au final, c'est la Loire.
7: Le point commun, c'est la Loire. C'est-à-dire qu'on a le monde de la diffusion est compliqué depuis pas mal de temps. On a toujours voulu garder la Loire comme notre territoire, ce qui fait qu'on se diffuse par nous-mêmes. Et vous êtes là depuis. Bon, je vous écoute régulièrement. Vous avez bien fait ce constat que la Loire est un peu partagée en deux. Un jour, on racontera pourquoi cette Loire est partagée avec cette frontière de Saint-Germain-Laval à Balbigny. Nous, on essaye de l'unifier. Voilà, on fait des livres qui sont aussi bien sur le Rouennais que sur le sud de la Loire. On a commencé par un classique avec une visite du stade Geoffroy Guichard et
5: forcément.
7: Voilà, Philippe Gastal qui raconte toute l'histoire de la SS. On nous dit que c'est facile. A posteriori, on nous dit que c'est facile quand on a réédité le premier titre qui était tiré à 3000 exemplaires. Voilà. Mais c'était pas si facile que ça. Voilà, ça a demandé le soutien de tous les libraires de la Loire. Et je les en remercie parce que voilà, c'était important pour nous. Et puis voilà, il y a encore plein de belles aventures pour ce livre-là.
5: Il y a aussi de belles aventures pour le carnet de synthé de Deloupi que vous rééditez en version augmentée. Ce sera ma toute dernière question, malheureusement, mais ça a bien marché ce livre.
7: Alors, est-ce que je peux biaiser? Oui, les carnets de synthé, j'aurais même pas besoin d'en parler, il est exceptionnel, puisqu'il y a une vingtaine de pages en plus. Non, celui dont j'aurais aimé parler, c'était le Pierre Martelanche, vigneron rouennais, qui vient de rentrer au musée L'Échelette, une œuvre magnifique, voilà.
5: Et qu'on pourra découvrir sur votre stand Place d'Orient tout au long de la fête du livre. Merci beaucoup Michel
7: Merci
5: Jacquet, cofondateur des éditions Gergis, d'être venu dans nos studios ce matin avant d'aller passer 3 jours avec vos copains éditeurs, libraires de Saint-Étienne de la Loire, et puis un petit peu d'ailleurs aussi, parce qu'on n'est pas on est chauvins mais on aime les autres. Bonne journée Michel Jacquet.
7: Merci à vous.
0: Et vous, qu'est-ce que vous lisez en ce moment? Tiens, venez nous le dire, 04 77 10 00 10, téléphone, par WhatsApp, nous envoyer un petit mot si vous êtes pris par votre lecture ou par les bouchons, on va en reparler dans 5 minutes également. Qu'est-ce que vous lisez en ce moment et qu'est-ce que vous aimez lire? On parle de la fête du livre ce matin, on en parlera juste après les infos de 9h dans Ici, c'est vous. Pour l'instant, il est 7h51.
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5: Mais c'est quoi Charles, juste j'étais curieuse.
0: Moi je suis du polar et je vais être très très chauvin. Christelle Duchamp, qui est une autrice stéphanoise de polar que j'ai découvert à son premier livre.
5: Incroyable.
0: Elle était venue sur une émission ici.
5: Ouais.
0: J'ai lu le bouquin, j'ai lu le suivant. Maintenant, je suis incollable. Je sais comment planquer un corps dans mon jardin. C'est
5: oula,
0: génial.
5: Très bien. Allez, ben, je vais partir. Hein, Louis Thoman, on va le laisser finir la matinale.
0: Voici
5: d'accord
0: une chanson inspirée par allez le sentiment d'être amoureux, l'envie de séduire. Michael Jackson cartonne avec ce clip sorti en 87. Pardon, le clip, une chorégraphie hors du commun dans les rues où Michael Jackson tente de conquérir une jeune femme. Le morceau sort en single en novembre 87. Il a tout explosé. Première place du Billboard Hot 100. The way you make me feel.

0: est là.
1: Mais vous savez qu'il existe une playlist sur internet, donc, où de bien 1h et 10h, il y a les deux qui sont disponibles, où les hi-hi tombent aléatoirement de Michael Jackson. Ça fait peur.
0: C'est horrible. J'ai testé la playlist 1h de silence.
1: Ouais.
0: Et donc on se met dans les oreilles, on fait un truc.
1: Voilà.
0: Et d'un coup, t'entends hi-hi. Ça te fait sursauter.
1: Mais il me fait peur, le Michael.
0: Faites pas du repassage en même temps. Ça, non, ah non, faut pas. 7h55. Pauline Blanc, sur la route, c'est chargé ce matin.
1: Des ralentissements tout autour de la rocade stéphanoise, comme d'habitude, un peu amoindri par rapport aux autres jours. Ça se sent que c'est vendredi et qu'il y en a beaucoup en RTT. Sur la N88, par exemple, du Chambon-Feugerolles à la Ricamari, vous avez actuellement 7 minutes de temps de trajet. Il y a également des ralentissements tout autour de la rocade stéphanoise, que je vous ai dit, rajoutez 5 minutes globalement sur votre trajet habituel.
0: Personne n'est foutu de situer Vesoul sur une carte, mais tout le monde connaît la chanson. C'est ce qu'a dit un des anciens adjoints à la culture de la ville en parlant de la chanson de Jacques Brel. Ça tombe bien parce que dans quelques secondes, vous allez découvrir pourquoi Jacques Brel a écrit une chanson sur Vesoul. Et pas Noir et Table, pourquoi pas, après tout. Ou Rouen.
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0: Tous les matins sur Ici Saint-Étienne-Loire et sur France 3 Loire, Stéphane Bern passe quelques secondes avec nous pour nous faire découvrir une petite partie de l'histoire de notre territoire. Ce matin, on voyage au temps où la préfecture de Haute-Saône devenait soudainement une ville mondialement connue.
5: À Vesoul, l'office du tourisme a peut-être trouvé son meilleur ambassadeur sans jamais l'avoir recruté. Au début des années 60, Jacques Brel fait escale à Vesoul, préfecture de Haute-Saône. À la bonne auberge où il séjourne, il signe dans le livre d'or un petit mot. Avec ma plus gentille chanson, très sincèrement, Jacques Brel. Encore mieux qu'un client qui mettrait un avis 5 étoiles sur Google. À l'époque, personne ne se doute que promesse sera tenue.
6: Chose promise, chose due.
5: 8 ans plus tard, le chanteur enregistre Vesoul. Il y raconte l'histoire d'un homme qui suit la femme qu'il aime partout où elle le souhaite. Personne n'est foutu de situer Vesoul sur une carte, mais tout le monde connaît la chanson. Elle a donné un coup de projecteur à la ville, se réjouit Denis Roll, ancien adjoint à la culture de Vesoul. Il faut dire que pour nombre de gens, Vesoul est bien plus facile à trouver sur les plateformes de streaming que sur une carte. Et pas qu'en France. Car Vesoul devient vite un succès mondial. La chanson est reprise plus de 150 fois en France et à l'étranger, en allemand, en suédois, en néerlandais, en finnois ou en hébreu. Bref, une chanson disponible en plus de langues qu'un mode d'emploi IKEA. Depuis, impossible ou presque d'entendre le nom de cette ville sans aussitôt penser à la chanson « T'as voulu voir Vesoul et on a vu Vesoul ». Durant toute la chanson, Brel passe son temps à râler. C'est le premier touriste mécontent qui donne quand même envie de découvrir la destination.
0: Et Vesoul, c'est au nord de Besançon, pas très loin de Dijon.
1: Oui.
0: De l'autre côté de Belle. Ouais, enfin, c'est
1: vous
0: là-bas.
1: Vous avez un temps de trajet de Saint-Étienne à Vesoul de 3h47 minutes.
0: Ah bah c'est bien ça. Notez que nous sommes le 9 octobre et qu'on célèbre aujourd'hui la disparition du coup de Jacques Brel qui nous quittait un 9 octobre 1978. 78, merci beaucoup. Pauline Blanc, info locale, musique et beaucoup de bonne humeur. C'est ce qui vous attend dans la prochaine heure sur votre radio ici Saint-Étienne-Loire. J'oublie un truc, ah oui, il y aura des cadeaux aussi.
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0: Ah oui, donc nous sommes le 9 octobre, c'est vendredi, et il est 8h. Bonjour.
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0: Et Louise Thoman pour les infos de 8h. Louise, on constate les dégâts ce matin devant certains lycées de la Loire.
1: Après une nouvelle journée de blocus hier, le président de la région Auvergne-Rhône-Alpes vient au lycée Étienne Mimard de Saint-Étienne, où des vitres avaient déjà été brisées la semaine dernière. Après la journée d'hier à Saint-Étienne, plusieurs dizaines de personnes se sont introduites dans un lycée et ont saccagé la cantine, selon le ministère de l'Intérieur, qui ne donne pas le nom de cet établissement. Ambiance tendue aussi à Saint-Chamond, un proviseur adjoint a été touché au visage par un tir de feu d'artifice, toujours selon Beauvau. Au total, 19 interpellations dans le département, dont 6 étudiants arrêtés devant Sciences Po à Saint-Étienne pendant un blocage pacifique hier matin. Relâché en fin de journée, Aurélie Jacquan, devant une cinquantaine de camarades rassemblés en soutien devant le commissariat du cours Fauriel.
7: Dès qu'il y en a un qui sort, il est acclamé, comme cette jeune fille qui veut rester anonyme. Elle vient de passer plus de 6 heures en garde à vue et elle se demande encore pourquoi.
8: On nous a reproché un attroupement en vue de commettre des dégradations ou un truc comme ça.
7: Un peu tremblante, elle nous décrit la scène.
8: Ils sont arrivés à peut-être 4-5 fourgons. Ils nous ont dit il n'y a pas de problème pour bloquer tant qu'il n'y a pas de dégradation. Et ensuite ils ont dit bah on va en interpeller 4. Donc j'étais dedans et j'ai découvert qu'ensuite il y en avait d'autres. Ils ont dit 4 au pif, de manière très calme. Ils nous ont dit bon, vous allez dans le fourgon. Voilà. On n'a pas essayé de s'enfuir. Donc voilà.
7: Elle parle d'une garde à vue, pareil, dans le calme, sans violence. Ce qui interroge le syndicat étudiant au CGT, c'est le lieu d'interpellation, Manel Grange.
9: C'était sur le lieu de l'université. Les cartes d'étudiantes avaient été contrôlées au préalable et que le président nous a affirmé ne pas avoir appelé la police. Et du coup, on se demande aussi de quel droit en fait ils sont rentrés alors qu'ils n'avaient pas été appelés, donc pas autorisés à rentrer.
7: C'est juste de l'intimidation, dit Mireille. Elle est la secrétaire générale de la CGT de la Loire.
10: Ça peut arriver, mais là, on a quand même le sentiment que ça se multiplie sur cette mobilisation parce qu'on a affaire à de la jeunesse et que la jeunesse, on veut essayer de lui faire peur, on veut essayer de la mater, on va dire, au plus tôt.
7: Pour elle, la seule sortie de crise possible, c'est de répondre aux revendications.
1: Et le ministre de l'Éducation nationale tente de le faire. Copie sur la table. Déploiement dès aujourd'hui et jusqu'à mardi de 3000 professeurs remplaçants envoyés à la rescousse dans les lycées où la situation est la plus critique. Ce n'est pas du bricolage, affirme à l'instant Édouard Geffray, qui refuse par contre de supprimer Parcoursup. Ce serait de la démagogie, dit-il. Nouvel appel à manifester le 13 octobre. Appel relayé par le SNES FSU, mais lancé par l'intersyndicale étudiante. Une des mesures qui ne convainc pas les lycées. En tout cas, c'est la plateforme ouverte depuis mardi pour recueillir leurs doléances. 66 000 participations en 3 jours sur plus de 2 millions de lycéens dans le pays. Un temps d'échange démocratique en classe aussi, mais dans le cortège de Rouen, la centaine d'élèves mobilisés hier sont très dubitatifs, comme Tiane en première au lycée Carnot.
11: Je pense que c'est surtout pour la forme, dire qu'ils l'ont fait. Derrière, ça n'ira à rien, c'était super brouillon. Ils l'ont annoncé 2 jours avant de le faire. Même hier, on n'avait pas forcément toutes les informations sur ce qui allait se passer. On nous a dit qu'on allait banaliser tous les cours de jeudi-vendredi. Au final, aucune banalisation en vue. C'est a priori qu'une matinée ou qu'une après-midi pour faire parler les élèves. Mais derrière, ce sera utilisé pour rien. La seule chose qui est bien là-dedans, c'est juste qu'ils seront obligés d'avoir une pile de papier avec toutes les réponses des élèves sur leur bureau, mais concrètement ils les liront jamais. On verra bien dans 6 mois si quelque chose a changé, si rien n'a bougé. Moi je considère qu'il faudra continuer de faire des blocus. Tout peut se passer pacifiquement, mais faut continuer de se mobiliser parce que c'est juste pour faire taire les lycéens, c'est juste pour faire oublier le vrai message derrière, le message dans le fond. Et c'est pas ce qu'on souhaite. Nous, ce qu'on souhaite, c'est être entendu, mais c'est pas seulement être entendu, c'est qu'ils agissent surtout.
1: Manifestation dans le calme à Roanne, et puis les réactions politiques arrivent pour condamner les violences qu'on a pu voir hier. Le maire socialiste de Saint-Étienne dénonce des abribus cassés, des poubelles brûlées dans l'hypercentre stéphanois. Mais il faut distinguer ces événements de la mobilisation lycéenne qui s'est exprimée calmement mardi. Voilà ce qu'écrit Régis Juanico, le maire stéphanois, dans un communiqué.
0: Il est 8h04, vous écoutez ici Saint-Étienne Loire. Vous regardez France 3 Loire. Des doutes à Saint-Étienne sur l'usage de 650 000 euros d'argent public.
1: La Cité du Design porte plainte contre X après un audit interne réalisé par la nouvelle direction. La gestion des marchés publics interroge. Alors Yanis Bekti, le président actuel de la Cité du Design, saisit le procureur de la République.
12: Notre plainte contre X concerne des détournements de fonds publics et des favoritismes qui ont eu lieu entre 2018 et 2022 et qui s'élèveraient à un montant de 650 000 euros environ pour des prestations externes de services intellectuels, pour des prestations de services de type de communication, par exemple. Nous nous situons sur plusieurs marchés publics qui nous interrogent sur le respect de la réglementation concernant les marchés publics. Il appartient à la justice déjà d'établir la lumière pleine et entière sur les faits et d'évaluer la gravité de cette situation ou non.
1: Saint-Étienne Métropole et l'État qui siège au conseil d'administration de la Cité du Design s'associent à cette démarche auprès de la justice. Deux hommes tentent de braquer le magasin Bouygues de Montbrison avec des bombes lacrymogènes. Ils sont ressortis à pied hier après-midi de la boutique de téléphonie et sont toujours recherchés.
0: Des étoiles dans les yeux des footballeurs d'André Dupoutéon.
1: Oui, ce sont eux qui ouvrent le bal du 5e tour de la Coupe de France avec une affiche relevée. Ils reçoivent un club de Ligue 3, le FC Villefranche, c'est-à-dire qui évolue une division au-dessus d'eux. Mais pas de quoi faire peur à Clidis Da Silva, le vice-capitaine des Faucons.
13: Non, ça fait pas peur. Je pense que le football, c'est 11 hommes contre 11 hommes. C'est sûr qu'aujourd'hui, ils sont dans un niveau au-dessus. Mais pour nous, on va se battre avec nos armes, on va mettre le cœur. C'est sûr que c'est quelque chose d'excitant pour nous, voilà, de pouvoir vraiment se jauger, voir si on a vraiment les capacités ou même de se jauger face à une équipe qui est plus haute, savoir est-ce qu'il y aura plus de vitesse, est-ce qu'il y aura plus d'intensité. Nous aussi, on est excités, on a hâte de voir comment... pouvoir se jauger déjà individuellement, savoir est-ce qu'on a le niveau, la capacité, pourquoi pas nous-mêmes aussi aller aussi un jour à Ligue 3.
1: Et la billetterie ouvre ce soir à l'Envol Stadium, entrée à 5 euros, c'est gratuit en revanche pour les enfants et les abonnés. Le club d'Andrézieux vous donne rendez-vous à 19h30 et vous retrouvez sur ici.fr le programme de ce week-end de Coupe de France pour les 19 équipes de Loire et de Haute-Loire qui sont en lice. C'est un petit peu moins la joie du côté du banc de l'AS Saint-Étienne. Les Verts doivent se passer de leur capitaine Julien Le Cardinal pour la reprise de la Ligue 2. Le Cardinal forfait pour la réception de Rodez demain. Il souffre toujours de la cuisse après la béquille qu'il a reçue à Metz il y a 3 semaines. On se consolera peut-être avec les croquis de Geoffroy Guichard dans les croquis de Synthé, la réédition augmentée de l'album de dessin stéphanois de Zach Deloupi sur les étals de la fête du livre qui commence aujourd'hui à Saint-Étienne. Les éditions Jargy vous proposent aussi de découvrir en images un personnage méconnu de chez nous avec sa nouvelle BD Les Trésors oublié de Pierre Martelanche. C'est l'histoire de cette sorte de facteur cheval du Rouennais. L'interview du cofondateur des éditions Jargy est à retrouver sur ici.fr. La météo aujourd'hui, pas de pluie, mais toujours des nuages dans le ciel, Charles.
0: Effectivement, des nuages. La Loire est coupée en deux. Au sud d'une ligne, Bouin-Feur, vous avez des nuages et de jolis rayons de soleil en deuxième partie de journée. Un petit peu comme ce qu'on a eu hier dans le Forêt. Au nord de cette ligne, un ciel très nuageux, notamment en Rouennais. De belles éclaircies attendues du côté du Velay également. Demain après-midi, où nous aurons 13 degrés, tout comme à Saint-Étienne et Saint-Galmier. 14 degrés si vous êtes dans le Forêt à Rouen. 15 degrés au maximum, c'est pour vous qui êtes à Montbrison cet après-midi.
1: Difficulté de circulation tout autour de la rocade stéphanoise avec des points de ralentissement notamment à la Ricamari, comme tous les matins du Chambon de Feugerolles à la Ricamari. Vous avez un temps de trajet actuellement de 10 minutes. D'autres ralentissements tout autour, donc à Saint-Genès-l'Air en direction d'Andrézieux-Boutéon. Là, c'est un temps de trajet de 5 minutes à prévoir.
0: Il est 8h passé de 7 minutes. Bon courage dans les bouchons du matin.
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0: Celui qui écrit, c'est un...
1: Oula. Un écrivain ? Écrivain ?
0: Bah oui. Oui. Celui qui dessine, c'est un...
1: Dessinateur.
0: Celui qui chante, c'est un...
1: Chanteur.
0: Michel Berger, très bon début de journée à 8h passées de 8 minutes. Tiens, qu'est-ce que vous lisez justement en ce moment, à quelques heures de l'ouverture de la fête du livre ? 04 77 10 00 10, téléphone, WhatsApp, on prend tout.

0: Ça, c'est le tube qui a ouvert les années 80. Celui qui chante, c'était bien sûr Monsieur Michel Berger.
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0: Et dans 20 minutes, Pauline Blanc nous présente un dessinateur de BD stéphanois qui est ici, chez nous, et il est fier de sa région. Il sera à la fête du livre ce week-end et vous allez pouvoir le découvrir en avant-première, avant les infos de 8h. J'en profite pour vous poser, de 8h30, pardon, j'en profite pour vous poser cette question. Qu'est-ce que vous lisez, vous, en ce moment, vous qui nous écoutez sur ici Saint-Étienne-Loire ou qui nous regardez sur France 3 Loire? Quelle est votre lecture du moment? 04 77 10 00 10. Vous pouvez nous appeler pour nous le dire ou nous passer un petit message sur WhatsApp, ça fonctionne aussi. Et on en parle tout à l'heure entre 9h et 9h30, à quelques heures de l'ouverture de la 40e fête du livre de Saint-Étienne.
3: Maintenant, vous me faites peur, hein, je peux vous avouer, parce que vous aimez les polars et vous savez exactement comment cacher un corps, Charles. Donc j'ai peur.
0: Tout se passe bien entre nous, Pauline ?
3: Oui, moi je suis fan de romance. Et Louise, vous, c'est la fantaisie, c'est ça ?
4: Ouais, moi c'est plutôt la fantaisie, le Seigneur des Anneaux.
0: Mais tout se passe bien entre nous ?
3: Mais oui.
0: Bon, ben voilà, il n'y a pas de risque alors. Dans quelques secondes, on va faire le plein. On va faire le plein d'essence et on va payer avec beaucoup de regrets, déjà, mais très souvent avec la carte bleue. Des escrocs réussissent à voler les données de vos cartes bleues directement à la pompe. Audrazo nous explique comment éviter cette arnaque ce matin. Juste avant cela, Pauline, on joue ensemble.
3: Oui, c'est l'heure de jouer, mesdames et messieurs. Ce matin, on s'occupe de votre prochaine soirée à deux. Cette fois-ci, vous allez dire, allez, direction Roanne, direction l'écrin Bijoux à Villeray, tout près de Roanne, pour un dîner-spectacle. Vous allez pouvoir profiter du repas et devant vous, ça chante, ça danse, ça change de costume. Vous aurez de quoi regarder aussi, entre deux bouchées. Je peux vous le
0: pendant qu'il change de costume.
3: Non. Non, quand même pas.
0: Coquinette.
3: Ici, Saint-Étienne vous offre cette soirée pour deux d'une valeur de 118 euros. Alors, réfléchissez déjà à qui vous allez aller, d'accord? Mais d'abord, il va falloir jouer avec cette fameuse question. Charles, vous voulez la poser ou je m'en occupe?
0: Allez-y, Pauline, allez-y, je vous sens en forme là.
3: Alors, quelle artiste américaine est devenue une immense star du burlesque et du cabaret au début du XXe siècle? Gisby Rosely ou Marilyn Monroe? Bonne chance tout le monde, 04 77 10 00 10 pour votre dîner spectacle au cabaret L'Écrin Bijoux à Villeray, c'est tout près de Roanne.
0: Si vous voulez un indice parce que vous n'êtes pas sûr de la réponse, j'en ai pas.
3: J'ai pas de... Non, mais c'est le style. Voilà, il faut imaginer le style.
0: Gypsy Rosely, Marilyn Monroe, vous nous appelez maintenant 04 77 10 00 10. C'est Charlotte qui vous accueille ce matin. Bonne chance.
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0: Il est 8h15, vous écoutez ici Saint-Étienne-Loire, vous regardez France 3 Loire, ne bougez surtout pas, ne touchez surtout à rien de rien. Parce que maintenant, Audrazo est avec nous, c'est pas vrai, c'est votre rendez-vous anti-arnaque. Les forces de l'ordre tirent la sonnette d'alarme ce matin. Aude, des escrocs volent les données de nos cartes bancaires à la station-service.
6: Et oui, comme si les prix à la pompe n'étaient pas déjà assez douloureux, voilà qu'on risque aussi de se faire siphonner nos comptes en banque après avoir fait le plein. Bon, pas de panique, hein, ce n'est pas partout évidemment. Et puis je vais vous donner des petits gestes de précaution tout simples pour éviter ça. Déjà l'arnaque. En fait, l'escroc piège le distributeur, la pompe à carburant. Il installe un petit appareil, ça ne se voit quasiment pas. Vous insérez votre carte bleue et l'engin va recopier, cloner les données qu'il y trouve. Donc le numéro de la carte, la date d'expiration, les trois chiffres du cryptogramme et même le code. Le voleur ajoute parfois une caméra miniature au-dessus de l'écran, là où vous saisissez votre code. Il voit tout et vous ne vous rendez compte de rien.
0: Carrément, mais comment on fait du coup, Aude, pour s'en protéger ?
6: Un petit geste tout bête et qu'on ne fait pas assez, cachez le code avec l'autre main quand vous le tapez. Même moi qui parle d'arnaque à longueur de journée, je ne le fais jamais, j'avoue, mais je devrais. Et ça vaut pour la pompe à carburant, ça vaut aussi quand vous retirez de l'argent. Parce que oui, on trouve aussi ces petits dispositifs très piégeux sur les distributeurs de billets. Deuxième conseil, changez de distributeur ou de terminal de paiement quand vous voyez qu'il est un peu abîmé ou que vous voyez des traces de colle ou autre. Ça veut dire que quelqu'un l'a un peu bricolé. Dans le cas des stations-service, ce sont surtout les aires d'autoroute, attention, qui sont visées. Souvent aussi les pompes destinées aux camions, donc grande vigilance pour les chauffeurs de poids lourds. Dans le cas des distributeurs de billets, je conseille toujours de privilégier les bornes situées à l'intérieur des agences bancaires, pas celles dans la rue, c'est plus sûr.
0: Merci beaucoup Aude, on vous retrouve à midi dans On vous doit bien ça, c'est votre nouveau rendez-vous de la mi-journée, c'est avec Enora Malagré et toute son équipe, il y a le docteur Kierzek qui sera avec nous également. On parle de votre vie de tous les jours et on apprendra également à éviter certaines arnaques. Il est 8h passé de 16 minutes. Un petit coup d'œil à votre météo du jour dans la Loire et la Haute-Loire. Plus de pluie aujourd'hui. J'aurais bien aimé qu'il pleuve encore un ou deux jours. Moi, ça m'aurait arrosé le jardin. Ça aurait été bien pour les fleurs. Mais bon, bref, pas de pluie pour aujourd'hui. De la grisaille, quelques éclaircies entre 13 et 15 degrés pour vous qui êtes dans la Loire et la Haute-Loire en deuxième partie de journée. Il est 8h passé de 17 minutes. Gros souvenir, gros plaisir. 1987, Jean-Jacques Goldman chantait cette magnifique chanson avec Sirima. Il nous emmenait là-bas.

0: Moi je vais jusqu'au bout parce qu'il y a un monsieur qui a programmé la batterie pour faire 4 minutes 40. Voilà, il y a un final à la batterie. Voilà, c'était Jean-Jacques Goldman, bien sûr, 8h22. Pauline Blanc, tous les matins, votre job, c'est de nous trouver les petites histoires de la Loire, de la Haute-Loire, les petites histoires...
1: Et les bons plans aussi.
0: Et les bons plans qui vont nous faire sourire et dont on va parler à la machine à café à 9h en arrivant au bureau. Pauline,
1: oui. Alors, un bon plan à ne pas oublier, je tenais quand même à le rappeler, parce que la rentrée, c'était il y a longtemps. Sachez que si vous prenez le bus ou le tram à Saint-Étienne, c'est gratuit. Demain, on n'oublie pas, chaque samedi, tout le réseau Stas est accessible sans acheter ni valider de tickets. Les parkings relais aussi sont gratuits, on a tendance à oublier. Donc allez-y, profitez de la fête du livre de Saint-Étienne qui démarre aujourd'hui et qui se poursuit jusqu'à dimanche, gratuitement, avec le réseau de la Stas.
0: À mon avis, ce week-end, arrivez pas trop tard, parce que vous serez pas les seuls à venir à la fête du livre. Donc le parking sera gratuit, mais il y aura peut-être plus beaucoup de place. Je dis ça...
1: je dis rien. Mais bon.
0: 8h22.
1: Oui.
0: Vous êtes avec nous depuis Sivens, Wilfried. Bonjour.
1: Oui. Bonjour, oui, Wilfried.
2: Bonjour. Alors, oui, bonjour.
0: Bonjour, Wilfried. Ce week-end, vous allez chez monsieur et madame Marcon au spa Saint-Bonnet-Froid.
1: Oh,
0: racontez-moi cette histoire.
1: Oh là là là.
0: Alors
2: c'est... Ouais, oui, oui. Ouais, on le fait, pas, je ne veux pas dire régulièrement, mais on le fait au moins une fois par an.
1: Ouais. Oh là là. Ouais, mais Wilfried, il faut m'inviter quand c'est ça.
2: Il n'y a pas de souci.
0: Je crois que Wilfried le fait en amoureux déjà.
1: Ah oui, pardon.
0: Il y a une notion déjà de...
1: Ah, il a hésité, hein.
0: Oui, oh, avec qui, ouais, ça dépend, Wilfried. Vas-y, dites-moi, avec qui vous y allez cette fois-ci, Wilfried?
2: J'y vais avec Géraldine.
1: Alors, Géraldine, c'est qui? C'est votre femme?
2: C'est ma femme, oui.
1: C'est bon, alors, c'est validé.
0: Bon, ben, on viendra pas cette fois-ci. On attendra la prochaine fois, il n'y a pas de souci.
1: Wilfried, en plus de passer une journée au spa, hein, tranquillement, ce que vous vous propose, c'est d'aller direction à l'écrin bijoux. Pour un cabaret, ça se passe à Villeray, tout près de Roanne. Vous allez pouvoir profiter d'un dîner-spectacle. Un dîner-spectacle, ça se chante, ça danse, ça change de costume. Tout ça d'une valeur de plus de 118 euros, mais à une condition. Répondre à la question de Charles, qui est la suivante.
0: Quelle artiste américaine est devenue une immense star du cabaret au début du XXe siècle? Est-ce que c'était Gypsy Rose Lee ou Marilyn Monroe?
2: Gypsy Rose Lee.
0: Ben oui, c'était une célèbre artiste burlesque américaine.
1: C'est bien ça.
0: Elle est connue pour ses numéros, notamment de striptease, sophistiqués, très sophistiqués, et son humour, parcours qui a inspiré la comédie musicale Gypsy, tout simplement, créée à Broadway à la fin des années 50.
1: On vous demandera pas, Wilfried, pourquoi vous connaissez bien cette femme. D'accord.
2: Non, pas la radio surtout.
1: Pas la radio.
0: Déjà... On vous le demande pas, Wilfried. Après, si vous voulez nous donner la réponse, on vous écoute, Wilfried.
2: Non.
1: Déjà qu'on est au courant qu'il va au spa avec madame et qu'après ils vont faire un cabaret, bah dis donc.
2: Ouais. Voilà.
1: Wilfried, je vous souhaite vraiment de profiter d'abord de votre spa et ensuite du cabaret.
2: C'est gentil, merci bien.
0: Allez, Wilfried, on vous taquine, mais on vous embrasse ainsi que Gérald. Profitez bien.
2: De même, merci bien.
0: Des gros bisous et à la prochaine.
1: Bonne journée.
0: Bonne journée, il est 8h25.
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0: Alors Pauline, tous les matins, Pauline Blanc, vous prenez votre micro, vous partez à notre rencontre.
1: Ça.
0: Et aujourd'hui débute la 40e fête du livre de Saint-Étienne. Vous nous proposez de rencontrer quelqu'un d'un petit peu particulier.
1: Oui, un dessinateur de BD qui a fait ses études à Saint-Étienne. Je vous présente Saroudjine et il va d'abord commencer par son premier souvenir de BD. C'était quoi votre premier souvenir?
5: Je me rappelle de mon premier fou rire par rapport à la bande dessinée, c'était sur un Yakari. Donc j'étais petit dans une médiathèque et du coup j'ai éclaté de rire tout seul. Dans la médiathèque, c'est mon premier souvenir de bande dessinée en fait. Bonjour, je m'appelle Saroudjine, je suis auteur de bande dessinée, j'illustre la série Les Mousquetaires aux éditions Hugo BD et j'habite à Saint-Étienne. Je suis pas né avec l'envie de faire de la bande dessinée, j'avais envie de dessiner, puis c'est venu petit à petit, au fur et à mesure des rencontres, et puis ce sont les gens que j'ai vus et qui dessinaient, puis ce que je disais, en fait, ça m'a donné envie de dessiner petit à petit. Je suis pas issu d'une famille de lecteurs de manière générale, mais par contre, je dévorais énormément les bouquins, que ce soit en médiathèque ou après mes parents ils m'achetaient quand même des bouquins dès que j'ai commencé à avoir une appétence pour ça. Si je dois retenir une bande dessinée, ça serait plutôt un manga. Je vais être original parce que je suis des années 80. Donc.

0: j'aime bien dire que j'ai eu trois parents, j'ai mon père, ma mère et puis l'auteur de Dragon Ball, donc Akira Toriyama. Là je travaille sur une série donc qui s'appelle Les Mousquetaires, scénarisée par Pog, qui a pas mal de bouquins à son actif. On est parti sur le principe de faire des petites enquêtes un peu écologiques, on va dire, situées dans plusieurs villes en fait. Il y a des petits endroits, les petits lieux, etc. Donc on essaye d'être raccord. Donc on a fait Saint-Malo, le deuxième tome était sur La Réunion. Et ensuite le troisième on a travaillé sur le Mont Blanc. Ensuite le quatrième c'était donc sur Marseille. Que le dernier c'est on va dire le bassin d'Arcachon. Donc.
1: Il n'y a pas de possibilité de les attirer à Saint-Étienne ou le Puy-en-Velay ?
0: J'aimerais bien. Moi, je serais très content de faire un truc sur Saint-Étienne, c'est sûr. J'ai fait une fac d'art plastique en parcours sciences de l'art. Déjà là, j'avais fait un master sur la bande dessinée à Saint-Étienne, c'est ça. Et ensuite, après, j'ai fait l'école Émile Cole à Lyon, qui est vraiment spécifique bande dessinée, dessin d'animation, etc. Saint-Étienne, c'était la ville la plus pratique. Les loyers sont quand même plutôt plus accessibles, surtout quand on fait de la bande dessinée, illustration. Puis Saint-Étienne, c'est merveilleux, on n'est pas loin de tout, de la nature, etc. Donc on n'est pas loin, si on veut prendre le train pour monter à Paris pour les rendez-vous, on est à 3h. Donc stratégiquement, c'était une très bonne ville en fait. Puis je connaissais déjà mes librairies là-bas, donc j'avais mes points d'ancrage. Puis j'ai travaillé aussi à Duel et des Hommes, j'ai travaillé aussi à la librairie de Paris. La boucle est bouclée.
1: Et tiens, en parlant de boucle, on va boucler la boucle en parlant de la fête du livre.
0: Oui, bien sûr.
1: La fête du livre qui arrive, avec notamment des rencontres avec vous.
0: Ouais.
1: Et puis des petits ateliers de prévus.
0: Oui, c'est ça. Ouais. J'ai un atelier dimanche, si j'ai bonne mémoire, dans l'après-midi. Sinon, je suis présent sur les trois jours du salon, donc vendredi, samedi, dimanche. Je serai à place Chavanel, maintenant qui est devenu le pôle jeunesse, et je serai au stand Début des Hommes, justement, librairie en spé bande dessinée.
1: Bon, et pour terminer alors, qu'est-ce qu'on pourrait vous souhaiter à vous et à vos personnages ?
0: Une longue carrière, ça serait bien. Puis pourquoi pas une aventure à Saint-Étienne ?
2: Et pourquoi pas la première aventure à Saint-Étienne, c'est à la fête du livre. 40e édition qui commence aujourd'hui, ça dure tout ce week-end, c'est dans tout l'hypercentre de Saint-Étienne. Qu'est-ce que vous lisez, tiens, vous, comme livre, on parlait de BD, mais vous êtes plutôt roman, policier, thriller. Qu'est-ce que vous lisez en ce moment ? Venez nous le dire, 04 77 10 00 10, vous pouvez nous appeler, ou nous envoyer un petit message par WhatsApp, ça fonctionne aussi. On va en parler juste après les infos de 9h. Ici, c'est vous, c'est votre nouvelle émission, enfin nouvelle, depuis la rentrée, émission d'actu locale, émission de la vie locale, et votre émission à vous, vous pouvez prendre la parole pour vous exprimer. On a envie de savoir ce que vous écoutez, ce que vous lisez, pardon, aujourd'hui, comme livre à l'occasion de l'ouverture de la 40e édition de la fête du livre. On en parle après les infos. Pour l'instant, les infos, elles arrivent juste après ça.
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2: À 8h30, l'actu est avec vous, Louise Thomann. Difficile reprise des courses maintenant dans les lycées. Hein.
1: Au lendemain d'une nouvelle journée d'action pacifique à Rouen, mais tendue à Saint-Étienne, Montbrison et Saint-Chamond. Cantine saccagée dans un établissement stéphanois dont le nom n'est pas cité par le ministère de l'Intérieur. Une plainte de la Cité du Design de Saint-Étienne pour détournement de fonds publics à hauteur de 650 000 euros. Et puis du foot ce soir avec le 5e tour de la Coupe de France à Andrézieux-Boutéon contre le Villefranche FC. Et puis un anniversaire, puisque c'est le début de la 40e édition de la fête du livre à Saint-Étienne.
9: On joue à domicile, si je reprends l'analogie avec l'ASS. Pour nous, c'est important. Voilà, c'est important, on retrouve notre public, ça nous permet de retrouver nos bases.
1: Michel Jacquet, le cofondateur des éditions Jargy, invité d'ici Saint-Étienne-Loire ce matin, vous l'entendrez dans le journal de 9h. Voilà pour le programme et pour l'actualité en France et dans le monde en 90 secondes. On retrouve Valentine Letès à 8h31.
10: Du bricolage pour les parents d'élèves, une copie bâclée pour les syndicats de profs et le minimum pour les lycéens. Les mesures du ministre de l'Éducation hier soir n'ont pas convaincu. Édouard Geffray annonce le déploiement en urgence de 3000 professeurs remplaçants. 60% dans 500 lycées. Et déjà, un nouvel appel à manifester mardi. 70 000 manifestants hier, c'est en baisse. Et des violences, 500 interpellations. À Belfort, trois nouveaux adolescents sont mis en examen pour l'agression d'un policier. Le groupe SEB, face à ses polluants éternels, des PFAS recouvrent ses poils Tefal. Et trois associations ont saisi la justice pour pollution sur son site de production en Haute-Savoie. Les ONG menacent le groupe d'une autre action s'il ne se décide pas à s'en passer. Pour désigner un candidat de gauche à la présidentielle, sur les 5 en lice, 140 000 adhérents, militants et sympathisants sont appelés à voter aux lignes. Premier tour de la primaire de gauche jusqu'à demain soir 20h. Dans un monde déchiré par les conflits et les crises, le prix Nobel de la paix est décerné en fin de matinée, 11h. Le président des États-Unis, Donald Trump, se voit déjà comme le lauréat tout désigné. La parenthèse des Bleus et de Zidane refermée, c'est la reprise de la Ligue 1 de foot ce soir. La 6e journée commence par un match entre Lens et Lyon à 20h45. Et puis vous connaissez les enfoirés, les Restos du Cœur vous présentent les Enflures, un spectacle d'humour au bénéfice de l'association. Les places sont mises en vente ce matin.
1: Un défi pour les footballeurs d'Andrézieux ce soir qui vise au moins les 32e de finale de Coupe de France. Nous en sommes au 5e tour de la compétition pour l'instant et la BFC affronte le FC Villefranche à l'Envol Stadium à 19h30. L'occasion pour les Faucons de montrer ce qu'ils ont dans le ventre, Jérémy Marillier.
11: Oui, c'est comme ça en tout cas que le vice-capitaine Clidis Da Silva voit les choses. À la question de savoir s'il ressent du stress avant le coup d'envoi, sa réponse est claire.
12: Non, ça fait pas peur. Je pense que le football c'est 11 hommes contre 11 hommes. C'est sûr qu'aujourd'hui ils sont dans un niveau au-dessus, mais pour nous on va se battre avec nos armes, on va mettre le cœur, on va essayer de faire en sorte d'aller le plus loin possible. On s'est fixé l'objectif en début de saison avec le club pour reprendre la Coupe de France.
11: L'objectif pour le milieu de terrain de 27 ans, c'est de faire aussi bien qu'il y a 8 ans et accrocher un 32e de finale.
12: Recevoir pourquoi pas un club de Ligue 2, Ligue 1 chez nous. Tout le monde se rappelle de la belle épopée que le club a fait en 2018 contre Marseille, si je ne me trompe pas. Donc pourquoi pas réitérer ce genre d'exploit. Moi-même j'étais pas là, c'est juste que quand je suis arrivé, on m'a mis direct dans le bain, j'ai vu les affiches dans le village 47 où vraiment le club a fait, je crois, 32e victoire 2-0 contre Marseille. Donc franchement, si on maudit ça, je signe tout de suite, hein, parce qu'en plus moi je prends Marseille, donc prendre Marseille à domicile, les battre, je signe tout de suite. Donc voilà, c'est l'objectif et on va tout faire pour prendre un gros chez nous.
11: Mais avant ça, il faut donc battre Villefranche ce soir. Un beau challenge pour le club d'Andrézieux qui s'est fait sortir de Coupe de France l'année dernière par un club inférieur à lui, hiérarchiquement au Lyonnais. Roland Vieira, leur entraîneur, est serein, d'autant plus que le club de Villefranche n'est pas au meilleur de sa forme.
13: Bah, c'est une équipe qui est en difficulté en championnat. Alors leurs avantages, c'est quand même le fait que ça change d'entraîneur et on sait que ça remobilise tous les joueurs à ce moment-là. Et après, leurs défauts, c'est une équipe qui était en pleine période de doute. Donc c'est difficile, même si sur le papier ils ont une équipe très intéressante. Je pense qu'ils étaient vraiment dans le doute et ils encaissent beaucoup de buts sur ces derniers matchs.
11: Alors ce soir, Andrézieux-Boutéon a une vraie occasion de créer la surprise. Les joueurs sont impatients et son rôle d'entraîneur n'est pas du tout de calmer le jeu à Roland Vieira.
13: Je pense qu'il faut cette folie, cette détermination, ce genre de match où on va jouer avec le cœur, où on a envie de le jouer pour justement créer l'exploit. Il faut en contrepartie aussi que l'adversaire, souvent, quand c'est une division au-dessus, elle se baisse de 20% et que nous, on augmente notre qualité de jeu, notre concentration, notre rigueur, notre aspect collectif.
11: Coup d'envoi 19h30 et pour la billetterie, ça se passe sur place à l'Envol Stadium.
1: Et le tarif d'entrée, c'est 5€, mais entrée gratuite pour les moins de 12 ans et pour les abonnés d'Andrézieux-Boutéon. 8h35 à l'écoute de votre radio ici Saint-Étienne-Loire. La météo aujourd'hui, Charles, on ne prendra pas la pluie a priori si on va regarder le match de la BFC à l'Envol Stadium.
2: Exactement, pas de pluie, les nuages seront présents, de jolies éclaircies également à l'exception du Rouennais en deuxième partie de journée où le ciel restera bien chargé, les températures entre 13 et 15 degrés cet après-midi dans la Loire et la Haute-Loire.
1: En difficulté sur la route tout autour de la rocade stéphanoise avec les premiers ralentissements du matin dans la Ricamari notamment, du Chambon-Feugerolles donc jusqu'à la Ricamari. Petit ralentissement, hein, pas comme d'habitude en pleine semaine, ça se voit que c'est vendredi. Temps de trajet de 5 minutes et je vois pas d'autres vrais ralentissements. Gros ralentissement et tant mieux. Si jamais vous avez quelque chose à nous signaler, on vous donne le numéro 04 77 10 00 10.
2: Un vendredi qui commence bien finalement. Bonjour.
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2: Et on commence la journée ensemble à 8h passées de 36 minutes. Mais si, on est là, info locale, musique et
1: bonne humeur.
2: Merci Pauline.

0: Ensemble, sa raison d'être sur un Ici Saint-Étienne. Alors, il est 8h passées de 40 minutes. Ah non, attends. Encore.
1: Ah oui.
0: Ah non. Non, elle est...
1: Mais non. Fallait pas couper la
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0: Non. 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
2: Charles Napoli.
0: Parce que à la fin,
1: il y a Lynn Renaud.
0: Il y a Lynn Renaud qui fait sa raison d'être.
1: Avec sa grosse voix.
0: Toutes les fins de chansons de collectif, c'est Lynn Renaud. S'il n'y a pas
1: Et
0: Lynn Renaud. Les Enfoirés, Lynn Renaud.
1: C'est dans le contrat.
0: Ensemble. Ah bah je suis sûr, moi je suis persuadé qu'il lui garde une place. Bref, tiens, on va vous parler, non pas de Lynn Renaud, mais d'un implant pour contrôler votre langue dans un but très particulier. C'est une révolution médicale.
1: Vous me faites peur.
0: Pour transformer la vie de millions de personnes, c'est Made in France. Cocorico, le docteur Kierzek nous dit tout dans un quart d'heure. L'autre actu du jour, Pauline, la fête du livre commence aujourd'hui.
1: Oh, et une des autrices participantes est avec nous ce matin. Vous allez découvrir un style de littérature qui a de plus en plus la cote.
0: On vous dit tout. À 8h50, c'est notre événement du week-end, la fête du livre, la 40e fête du livre de Saint-Étienne.
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0: Ah bah il y sera, tiens. Olivier Glin, il va dédicacer
1: son livre Complètement gaga,
0: le tome 2. En fait, ce sont toutes les chroniques d'Olivier Glin que vous allez pouvoir retrouver dans le deuxième tome de son livre. Olivier, vous êtes avec nous déjà ce matin pour non pas parler de littérature, ni de fête du livre, mais pour un cours d'EPS. Bonjour Olivier.
4: Ouais, ce serait un peu prétentieux, mais c'est l'idée. On va juste appeler ça remise en forme. Méblet, les sessions de remise en forme pour personnes de tous âges fleurissent dans les salles, dans les associations, dans les clubs et sur Internet. Mais j'ai encore rien vu de spécifique comme un cours de tai chi en gaga. Alors je me suis dit qu'on allait tâcher moyen de combler un vide, de mettre un coup de piard pour vous, mes chères auditrices, mes chers auditeurs, car je comprends bien que ça va répondre à une forte demande, voire carrément à un besoin. Non mais rien en gaga, quelle mauvaise blague. Alors, j'ai dit et vous y faites. Mais douce mère, tout plein. Allez, arrêtez de baculer sur votre chaise, de vous balancer, que vous allez prendre un plat cul. Meneur, mettez-vous pas à cacasson sans échauffe-mère. Mettez-vous sur vos quinarelles. Allez, debout. Les bannes le long du corps et détendez-vous. Et respirez à fond. Commencez par bouger votre quinarelle droite avec grâce. Faites coulancher la quinarelle droite en arc de cercle. Hop, puis vous la ramenez. Mais plein. Faites pas comme le mounicle qui tient pas en place. Et maintenant, la même pour la quinarelle de gauche. Doucement, mais en vous enquillant pleinement dans le champ d'énergie qui nous entoure. C'est le principe de l'enquillement en douceur. Ensuite, avec vos deux mains, agrichez ce champ d'énergie devant vous et faites-y remonter lentement le long du corps, les arpions bien ancrés dans le sol. Parfait. Maintenant, appuyez les deux mains l'une en dessous de l'autre et relâchez lentement en poussant les deux mains sur un côté. Lentement, vous sentirez mieux l'énergie qui file et vous n'irez pas vous embouser à cause que vous avez pris la lourde et que vous serez obligé de finir en caisse. Quand ça c'est fait, vous refaites la même mais en relâchant les mains et l'énergie par l'autre côté. Voilà, vous remettez tout ça trois fois avec le replay et ça vous fait une première séance de gagashi ou de gagatsu, c'est la même.
0: Merci beaucoup Olivier Glin, on vous retrouve à la 40e fête du livre tout ce week-end pour Complètement Gaga tome 2. De le livre de vos chroniques à la radio. Il est 8h passé de 43 minutes. Bonjour.
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0: Vous allez penser à Pauline toute la journée.
1: Oula.
0: Il est 9h moins le quart parce que...
1: J'ai très peur là.
0: Pauline Blanc, c'est vous qui nous apportez la petite info dont on va parler à la machine à café oui. En arrivant au bureau tout à l'heure.
1: Moi j'ai envie de vous parler, vous le savez, j'aime beaucoup le rallye. automobile.
0: Bah oui. Oh non.
1: Bah oui. Bah il y a un rallye ce week-end, donc il faut que j'en parle. Le rallye du Mont-Brisonnet qui se court demain et dimanche. Départ samedi à 13h45, place des Jacquins. Il faut savoir qu'il y a plusieurs parkings sur le secteur donc de Mont-Brison qui sont réservés à l'organisation. Donc faut prévoir au préalable avant de venir. Et sinon, les spéciales, vous savez, bah, ça bloque les routes. Donc soyez prudents. Donc à Mont-Sémiol, à de Sauvin, il y a aussi à Saint-Georges-en-Couzan, là où il y aura des ralentissements et des blocages de route. Si jamais vous voulez retrouver la carte interactive, c'est possible, c'est directement sur notre page Facebook ASA du Forêt. Vous allez là-bas, vous voyez les routes bloquées, comme ça, pas de soucis.
0: Il est 8h45, merci Pauline pour ce bon plan. C'est vrai que si vous allez au marché à Mont-Brison ce week-end,
1: oui,
0: ça risque de coincer un petit peu. Prenez-en en compte.
1: Sinon, vous pouvez voir la meilleure speaker de l'univers et de la Terre, Pauline Blanc, qui sera disponible au micro pour le rallye du Mont-Brison.
0: Faut pas du tout avoir d'ego quand on fait de la radio. Vraiment, l'humilité, c'est hyper, hyper important. Voici Baltimora, voici Tarzan Boy. Oula, 1985, 40 ans, blam, coup de pelle. Bon début de journée.

0: partie de ces chansons mythiques. Baltimora, Tarzan Boy, avouez, vous qui êtes dans les bouchons ce matin, les petits bouchons à Saint-Etienne.
1: Oui, à la Ricca Marie, là.
0: Vous avez siffloté, vous avez chanté, on vous a vu. La voiture d'à côté vous a vu aussi. Oh oui. Il est 8h50, bonjour.
1: C'était un cri de Tarzan, ça?
0: Je sais pas, c'était un cri qui fait un petit peu peur. La fête du livre de Saint-Etienne souffle ses 40 bougies aujourd'hui, enfin cette année. C'est l'occasion rêvée de rencontrer près de 180 autrices et auteurs et peut-être même de dénicher vos prochains coups de cœur parce que ça commence dans la journée aujourd'hui et ça dure jusqu'à dimanche. Pauline.
1: Je suis ravie d'accueillir ce matin une autrice que j'apprécie personnellement, Dahlia Blake. Avec elle, on parle d'amour qui se mêle au suspense et au secret.
0: Bonjour Dahlia.
2: Bonjour.
0: Bienvenue chez vos voisins stéphanois, puisque vous êtes donc lyonnaise.
2: Oui.
0: Vous êtes basée à Lyon. Vous venez ici pour rencontrer vos lecteurs et peut-être vos futurs lecteurs à la fête du livre de Saint-Etienne. Et notamment votre dernier roman que Pauline est en train de dévorer, publié chez
1: si
0: Hugo
1: vous voulez,
0: Romance.
1: Pour tous ceux qui nous regardent sur France 3. Voilà.
0: C'est une dark romance. Alors pour ceux qui n'en ont jamais lu, c'est quoi une dark romance?
2: La dark romance, c'est beaucoup de choses. C'est un peu comme la romance. Mais en tout cas, Heatwave, c'est plus un mélange entre une romance sombre et un thriller.
0: Donc, il y a une histoire d'amour.
2: Tout à fait.
0: Et de pas amour. Enfin, voilà. De violence. Enfin,
2: d'amour qui se passe pas toujours bien. Voilà.
0: Qu'est-ce qu'on vient chercher là-dedans quand on lit une dark romance?
1: C'est une bonne question.
0: Je sais pas si je dois vous poser la question. Posez la question à Pauline.
1: Non, mais c'est une très bonne question. J'ai envie d'entendre la réponse.
2: En fait, quand on lit une dark romance, on a envie de sortir un peu de ses carcans. On a envie d'exorciser un peu quelque chose, une bienséance qu'on nous a apprise. On a envie d'aller un peu aller dans nos travers que normalement on ne devrait pas autant aimer aller chercher.
1: Mmh. Vous voyez, dans les romances, ça finit toujours par ils finirent heureux et eurent beaucoup d'enfants. C'était pas vraiment ça. Vous glissez beaucoup de sujets de société dans vos romans. Quel sujet vous tenez particulièrement à cœur dans votre livre?
2: Pour Heatwave, c'était vraiment le corps, les femmes et les injonctions de la société sur le fait d'être toujours attirante, de tout faire pour plaire au regard masculin et le danger que c'est pour les femmes.
0: Mmh. Justement, avant d'aller plus loin, Heatwave, c'est quoi l'histoire? Alors, le pitch, du coup.
1: Rapidement, allons-y.
2: Déjà, Heatwave, c'est une dark romance donc pour public averti. Mais on va suivre Juniper, qui est obsédée par un influenceur. Et elle va le persuader pendant une soirée de partir avec elle en vacances. Et donc, on est sur un huis clos, sur fond de festival, en Californie.
0: Ouais. Pourquoi vous dites public averti? Moi, par exemple, qui n'en ai jamais lu, je ne peux pas lire ce livre?
1: Mais si.
2: Si. Entre adultes.
1: On parle, de plus 18. C'est voilà. Tout. On
0: disait. D'accord, parce que oui, forcément,
1: mais il
0: n'y
1: a pas que ça, hein. Faut pas imaginer qu'il
2: y a plein de sujets, mais c'est vrai que même pour comprendre les sujets, c'est mieux d'être plus adulte.
0: La romance est en train de conquérir un nouveau public. Les événements dédiés à la romance, à la dark romance, sont à chaque fois un véritable succès. On a vu ce phénomène avec les mangas il y a une vingtaine d'années. On a vu ça aussi avec le retour de la SF et de la fantasy il y a quelques années également. Mm-hmm. Est-ce que vous ressentez, vous aussi, un engouement particulier en tant qu'autrice de romance et de dark romance? Donc, grosso modo, de romance avec du thriller dedans. Voilà. Mm-hmm. Est-ce qu'il y a vraiment un engouement en ce moment? Est-ce que c'est que le début? Est-ce que ça fait déjà des années?
2: Moi, je vois la différence. Ça fait 5 ans que je suis publiée. Entre 2021, où on n'arrivait même pas à avoir une dédicace en librairie parce que personne ne voulait nous recevoir.
0: Ouais.
2: Tous les libraires disaient non, nous, on ne fait pas ça. Nous, on ne fait pas de romance, ça ne nous intéresse pas. Et aujourd'hui, on voit qu'on a notre place dans les grands événements littéraires, dont la foire de Saint-Etienne. Donc, non, les choses changent. Et je pense qu'à terme, la romance va juste faire partie du paysage de la littérature comme partout.
1: Oui, parce que vous allez faire des dédicaces avec notamment un nom qui est en train de ressortir grandement. On va parler rapidement de Morgane Moncomble, qui est publié aux mêmes éditions que vous.
2: Oui.
1: On peut savoir que vraiment, les dédicaces ont été remplies, et vous compris, en 5 minutes top chrono. C'était incroyable.
2: Oui, Morgane Moncomble, qui est très chère à mon cœur, et pour la romance, pour tout ce qu'elle a fait et toutes les portes qu'elle a ouvertes, vraiment, c'est un exemple de success story et de à quel point la romance a pris une place énorme en France et partout.
1: Alors, ce week-end, vous allez rencontrer vos lecteurs à Saint-Etienne. 40e anniversaire, on en parlait. Ces échanges sont importants pour vous, pour la suite de vos histoires?
2: Tout le temps.
1: C'est vrai?
2: Ouais, c'est hyper riche. C'est ça qui a fait que la romance est devenue le genre qu'il est aujourd'hui. C'est son lectorat qui l'a poussé. et on n'avait pas de médias qui, voilà, on n'avait pas de libraire. Tout s'est fait avec nos lecteurs. Donc moi, être proche du public, c'est hyper important.
0: Dernière question, Adalia, avant de se quitter. Souvent, les auteurs mettent un peu d'eux-mêmes dans les romans, dans les histoires qu'ils racontent. Là, on a donc une jeune femme qui est éperdument amoureuse ou éprise. On ne sait pas dans quelle mesure d'un influenceur. Elle va le convaincre de partir avec elle en vacances. On se doute bien qu'il va se passer des choses un peu bizarres. Ouais. Quelle est la part de vous là-dedans? Quel est l'influenceur dont vous êtes particulièrement fan?
2: Je suis pas
0: et que
2: fan.
0: Vous rêveriez d'inviter en vacances dans une maison toute seule?
2: Ah non, je suis pas très fan d'influenceurs malheureusement. Mais par contre, avoir 20 ans et avoir envie d'être mince et de plaire et quitte à parfois s'oublier, ça oui.
1: Ça vous parle.
2: ça m'a parlé. Ouais.
1: D'ailleurs, il y a une suite qui arrive, je crois que ça a été annoncé très récemment.
2: En janvier.
1: Est-ce qu'on pourrait avoir le titre?
2: Cold Spell sortira donc début, le 6 janvier.
1: Après avoir chaud, on va avoir très froid.
2: Très froid, mais pas longtemps.
1: Merci beaucoup, Dalia. Merci énormément.
2: Avec grand plaisir.
0: Merci d'avoir été avec nous ce matin. On vous retrouve donc à la fête du livre Dalia Blake pour découvrir l'univers de la romance et de la dark romance. Vous m'arrêtez si je me trompe. On est donc sur une histoire peut-être un peu d'amour,
1: oui,
0: mais avec beaucoup de thriller dedans.
1: Ou
0: peut-être un thriller avec un peu d'amour
1: dedans.
0: Il y
1: a une enquête. Il y a une grosse enquête.
2: Oui.
0: Il meurt à la fin?
2: Je peux pas le dire.
1: Il faut lire. Je vais vous le prêter. J'ai bien compris.
0: Je vais vous le prêter. La fête du livre, 40e édition, commence aujourd'hui. Elle dure tout ce week-end dans tout l'hypercentre de Saint-Étienne avec, vous l'avez compris, des pépites et des découvertes.
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0: À prendre soin de notre santé également, avant les infos de 9h, vous pourrez retrouver des livres orientés santé à la fête du livre de Saint-Etienne. Docteur Kierzek ne sera pas là parce qu'il est trop occupé à être chez nous, et pas de bol. Docteur, on le sait bien, dormir c'est bon pour la santé. Quand on ne respire plus la nuit, ça s'appelle de l'apnée, il y a une solution, une première dans l'Hérault, avec un implant contre l'apnée du sommeil. C'est ça l'histoire, hein ?
5: Bonjour à toutes et à tous, oui, c'est au CHU de Montpellier qu'un implant innovant contre l'apnée du sommeil fait ses débuts. Alors avant de parler de la technique, rappelons de quoi on parle. L'apnée du sommeil, c'est un problème de respiration pendant la nuit. Les voies aériennes, notamment le fond de la gorge, se referment de manière répétée et la respiration va s'arrêter. Alors avant de s'arrêter, ça fait un ronflement, parfois des dizaines de fois par heure, et ça s'arrête, et résultat des micro-réveils, un sommeil de mauvaise qualité, et le lendemain, un patient épuisé. Ce qui doit alerter, c'est le ronflement sévère, ce sont les pauses respiratoires, c'est le conjoint qui va remarquer ça, un réveil avec la sensation d'étouffer, la bouche un peu sèche, le matin, on se sent de mauvaise humeur, on a mal à la tête, on somnole toute la journée avec des difficultés de concentration. Alors on mesure la gravité par l'indice d'apnée-hypopnée, on peut faire de 5 à 15 épisodes par heure, ça c'est léger. Mais quand on en fait plus de 30, vous imaginez, on est sur une apnée sévère. Et ce n'est pas anodin. Sans traitement, l'apnée augmente le risque d'hypertension, d'arythmie, d'infarctus, d'AVC, d'insuffisance cardiaque et évidemment d'accident de la route si on dort la journée. Ça fait donc un joli fil rouge avec nos chroniques de la semaine sur le cœur et le sommeil. Le diagnostic se fait par une polygraphie dans un centre du sommeil. On enregistre en fait la respiration, voire on enregistre avec la polysomnographie la respiration et les phases de sommeil.
0: Alors cet implant, comment ça marche et ça s'adresse à qui ?
5: D'abord, rappelons que le traitement commence par des mesures d'hygiène de vie, perdre du poids, arrêter le tabac, limiter l'alcool, bouger régulièrement. Et ensuite, le traitement de référence pour les formes sévères, c'est la PPC, la pression positive continue. Vous savez, c'est ce masque qui est relié à un petit appareil qui va envoyer de l'air sous légère pression pour justement garder les voies aériennes ouvertes. Ça, c'est pour les formes sévères. Pour les formes modérées, il y a des orthèses, on avance un peu la mandibule. Toujours pareil, il ne faut pas que la gorge et la langue soient obstruantes à l'arrière de la gorge. Et pour cet implant a été pensé justement. C'est un dispositif entièrement implanté qu'un petit boîtier, une électrode qui va détecter la respiration et l'électrode va stimuler le nerf hypoglosse, celui de la langue. Et à chaque inspiration, il y a une petite légère stimulation qui fait avancer la langue et garde le passage ouvert. Alors, c'est pas une décharge électrique, rassurez-vous, ça fait pas mal. Le patient l'active avant de dormir avec une télécommande. L'intervention dure environ 2 heures et les résultats sont plutôt bien. Mais le message, c'est surtout courez, allez voir votre médecin, si vous ronflez fort, si vous êtes fatigué, pour détecter une apnée du sommeil. Allez, d'ici là, portez-vous bien.
0: Merci beaucoup, docteur Kierzek. On vous retrouve sur l'application ici et sur ici.fr. Pauline,
1: oui,
0: on se retrouve lundi à la télé dès 6h30.
1: Ouais. À partir de lundi, bon week-end tout le monde.
0: Salut.
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0: Il est quasiment 9h, les infos vont arriver dans quelques instants et après cela on va se poser cette question. Qu'est-ce que vous lisez comme livre en ce moment, ou comme style de livre? Qu'est-ce que vous aimez? Parce que oui, la 40e fête du livre ouvre ses portes aujourd'hui. Elle dure tout ce week-end dans l'hypercentre de Saint-Étienne. Et on va en parler dans les infos. Et juste après, dans Ici, c'est vous allez découvrir un passionné, un éditeur stéphanois qui nous parle de notre territoire et de son histoire, pour qui la fête du livre est hyper, hyper importante. Et puis on ira faire un petit tour du côté de l'une des organisatrices de la fête du livre dans les dernières heures de préparation qui va retracer cette année, parce que préparer une fête du livre, figurez-vous, ben ça prend un an. Et au milieu de tout ça, vous, qu'est-ce que vous lisez en ce moment comme style de livre ou comme auteur? Si vous avez un auteur à partager ou une autrice à partager avec nous, on est vraiment preneurs. 04 77 10 00 10, deux moyens. Soit vous nous appelez par téléphone et on en parle là juste après les infos de 9h à l'antenne ensemble, ou alors vous pouvez nous laisser un message sur WhatsApp, que ce soit un message écrit ou même un vocal, nous sommes preneurs, et on discute de vos goûts littéraires et de ce qu'on va trouver à la fête du livre juste après les infos de 9h sur votre radio, ici Saint-Étienne-Loire.
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0: Nous sommes le 9 octobre et il est 9h. Bonjour. L'actu d'ici, c'est avec vous, Louise Thomas. Il y en a pour tous les âges, hein, du coup, à la fête du livre de Saint-Étienne. Hein.
1: Et pour tous les goûts, Charles. Ça commence dès aujourd'hui dans le centre-ville stéphanois. 3 jours pour permettre de rencontrer des superstars comme Bernard Minier, l'homme aux mille polars sur le stand de la librairie de Paris, mais aussi pour découvrir de petites maisons d'édition locales. Michel Jacquet, le cofondateur des éditions Jarji, édition ligérienne, retrouve le public stéphanois avec plaisir.
6: On joue à domicile, si je reprends l'analogie avec l'ASS. Voilà, pour nous, c'est important. Voilà, c'est important, on retrouve notre public, ça nous permet de retrouver nos bases. Et puis, on est réunis avec les 20 autres éditeurs stéphanois Place d'Orient. Donc, c'est un côté sympathique aussi.
1: Au-delà du côté équipe, pour reprendre et filer la métaphore footballistique, est-ce qu'il y a aussi un intérêt financier, des débouchés, de la visibilité pour une maison d'édition?
6: Alors, oui. Jarji existe depuis 22 ans. Des gens nous les couvrent tous les jours, ici encore à Saint-Étienne. Donc, être présent à la fête du livre, c'est important. Et il faut absolument qu'on soit présent à la fête du livre. Juste pour rappel, en même temps, il y a Quai des Bulles à Saint-Malo. Et donc, on a dû faire le choix entre Quai des Bulles ou Saint-Étienne. Le choix était évident, c'était Saint-Étienne.
1: La fête du livre à Saint-Étienne, comme une évidence. Interview complète à réécouter sur ici.fr.
0: Une nouvelle affaire secoue la cité du design de Saint-Étienne.
1: Après avoir déjà eu un directeur condamné pour défaut et tentative de détournement de biens publics, voilà une nouvelle plainte déposée contre X par la nouvelle équipe de la cité du design. Elle a fait réaliser un audit interne, Tiffany Antkoviak, et l'établissement saisit la justice pour détournement de fonds publics et délit de favoritisme.
7: Cette plainte concerne principalement les conditions de gestion de la Cité du Design et l'École supérieure d'art et design de Saint-Étienne et la passation des marchés publics sur la période allant de 2018 à 2022. Des éléments recueillis pendant l'audit interne mené cet été ont poussé les responsables actuels de l'établissement public à déposer plainte pour détournement de fonds publics et délit de favoritisme. C'est ce qu'indique le président Yanis Bekti. Il évoque la somme de 650 000 euros. Le conseil d'administration de la Cité du Design a été informé du dépôt de plainte hier. Saint-Étienne Métropole et l'État, qui siègent au Conseil, s'associent à cette démarche auprès de la justice. Par ailleurs, une enquête administrative se poursuit en interne. L'objectif, c'est d'améliorer le climat social. L'ambiance s'est détériorée depuis le plan social mené il y a 2 ans à la Cité du Design.
1: Les précisions de Tiffany Antkoviak que vous retrouvez sur notre application ici.
0: On en vient à cette question, Louise. Quel retour en classe aujourd'hui dans les lycées mobilisés de la Loire?
1: Une question en suspens après une nouvelle journée d'action hier, marquée par des troubles, notamment à Saint-Étienne et Saint-Chamond. Un proviseur adjoint brûlé au visage par un feu d'artifice à Saint-Chamond. Une cantine saccagée hier dans un lycée stéphanois, selon le ministère de l'Intérieur, qui ne donne pas le nom de cet établissement. Et puis, il y a eu quand même des cortèges pacifiques aussi, comme par exemple cette centaine d'élèves et d'adultes du syndicat CGT qui ont défilé dans le calme à Roanne. Appel cependant à continuer la mobilisation mardi. Un appel qui met la pression sur le ministre de l'Éducation, qui annonce l'arrivée entre aujourd'hui et mardi de 3 000 professeurs remplaçants dans les lycées où le manque d'enseignants est le plus criant. Leur application va être étroitement suivie par les élèves et les syndicats mobilisés. Mais pour l'instant, les politiques constatent les dégâts. Le président de la région Auvergne-Rhône-Alpes vient au lycée Étienne Mimard de Saint-Étienne aujourd'hui. Exemple pour Fabrice Pankouk des actes de vandalisme commis dans certains établissements de la région hier.
0: Il est 9h03, pardon. Le retour à Geoffroy Guichard, c'est pas pour tout de suite, hein, pour Julien Le Cardinal.
1: Le capitaine des Verts est forfait pour la reprise de la Ligue 2 de football demain. Touché à la cuisse après une béquille à Metz il y a 3 semaines. Et son absence risque de se faire sentir face à Rodez, Jérémy Marillé.
8: Oui, parce que Julien Le Cardinal, c'est le patron de cette équipe. Capitaine par la parole, capitaine de sa défense. Surtout depuis son arrivée en février dernier, la SS n'a perdu qu'une seule fois lors des matchs que le Cardinal a pu disputer en intégralité. Une défaite en 20 matchs. En revanche, on est sur du 3 défaites en 3 matchs lorsqu'il était blessé. Sa sortie à la mi-temps lors du barrage retour de Ligue 1 à Nice avait coïncidé avec l'effondrement défensif des Verts. Julien Le Cardinal, absent donc face à Rodez, avec un revenant sans doute pour le remplacer. C'est Chico Lamba, le Portugais, enfin débarrassé, ça y est, de ses blessures qui le plombent depuis maintenant un an. Avec lui, le staff médical a cette fois voulu prendre son temps, ne pas prendre de risques. Chico Lamba a joué une mi-temps d'abord avec la réserve début septembre. Il a joué l'intégralité du match amical contre Sion, remporté vendredi dernier. L'heure est sans doute venue pour ce grand espoir du foot portugais de se rappeler au bon souvenir du peuple vert.
1: Allez, on continue avec le foot et la Coupe de France. Gros challenge ce soir pour les footballeurs d'Andrézieux-Boutéon. Ils jouent contre le FC Villefranche, un club de Ligue 3. Coup d'envoi à 19h30 à l'Envol Stadium. Et puis du basket aussi, on pourra suivre la quête du SCAB ce soir, qui recherche toujours leur premier succès en Elite 2. Ce sera peut-être pour ce soir à La Rochelle. La météo, Charles, il y a un rayon de soleil qui arrive dans les locaux d'ici Saint-Étienne-Loire à Saint-Étienne. Est-ce que c'est pareil partout?
0: Ben c'est un petit peu la tendance qu'on a aujourd'hui dans la Loire et la Haute-Loire. Pas de pluie, des nuages qui restent présents. On aura une alternance de soleil et de nuages aujourd'hui. Ce nuage très très présent en Rouennais. Les températures entre 13 et 15 degrés. Moins de bouchons que d'habitude autour des rocades stéphanoises comme d'habitude. Hein. Mais un petit peu moins, c'est vendredi. Il y a moins de monde sur les routes. Hein.
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0: Qu'est-ce que vous lisez comme livre, là en ce moment? Quel est le livre qui vous transporte dans des contrées lointaines? Quel est l'auteur ou l'autrice que vous aimez? Quel est le genre que vous adorez? On en parle ce matin, 04 77 10 00 10, par téléphone. Vous pouvez aussi nous envoyer un message sur WhatsApp, c'est le même numéro parce que c'est la 40e fête du livre qui s'ouvre aujourd'hui. On va en parler dans quelques minutes avec un passionné de livres, le patron des éditions Chargis que vous venez d'entendre. Il sera avec nous dans quelques instants pour nous expliquer pourquoi la fête du livre de Saint-Étienne, c'est important. 9h passées de 6 minutes, bonjour.
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0: Moi par exemple, j'aime les polars. Ça vous donne plein de trucs. Au cas où il y a une embrouille avec quelqu'un, plein d'astuces pour, vous voyez. Non, je rigole, j'aime bien les polars quand même. Véronique Sanson, rien que de l'eau. Ouais, ouais. Pas certain quand même, hein. 9h07.

0: sans son rien que de l'eau sur votre radio ici Saint-Étienne-de-Loire à 9h passées de 10 minutes. Très bon début de journée.
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0: Qu'est-ce que vous lisez comme livre ? 04 77 10 00 10, appelez-nous pour nous le dire, ça peut nous donner des idées, en tout cas à moi, des bonnes idées de lecture. Également par WhatsApp, sur l'application WhatsApp, c'est le même numéro de téléphone, hein, c'est le 04 77 10 00 10. Qu'est-ce que vous lisez comme livre? Pourquoi on vous pose cette question? Parce que la fête du livre ouvre aujourd'hui, 40e édition de la fête du livre de Saint-Étienne. Il y en a pour tous les âges, il y en a pour tous les goûts, et il y a aussi pour toutes les découvertes. Michel Jacquet est le cofondateur des éditions Jargille à Saint-Étienne, une maison d'édition 100% stéphanoise qui publie des livres sur notre territoire, des livres sur notre histoire, des livres, des BD, et il retrouve le public stéphanois avec grand plaisir, avec beaucoup d'honneur. Écoutez-le.
3: On joue à domicile, si je reprends l'analogie avec l'ASS. Voilà, pour nous, c'est important. Voilà, c'est important, on retrouve notre public, ça nous permet de retrouver nos bases. Et puis, on est réunis avec les 20 autres éditeurs stéphanois Place d'Orient, donc c'est un côté sympathique aussi.
4: Au-delà du côté équipe, pour reprendre et filer la métaphore footballistique, est-ce qu'il y a aussi un intérêt financier, des débouchés, de la visibilité pour une maison d'édition ?
3: Alors, oui. Jargille existe depuis 22 ans. Des gens nous les couvrent tous les jours, ici encore à Saint-Étienne. Donc, être présent à la fête du livre, c'est important. Et il faut absolument qu'on soit présent à la fête du livre. Juste pour rappel, en même temps, il y a Quai des Bulles à Saint-Malo. Et donc, on a dû faire le choix entre Quai des Bulles ou Saint-Étienne. Le choix était évident, c'était Saint-Étienne.
4: Et justement, votre toute dernière publication, c'est ce récit de la vie de Mélanie Bergévol, qu'on connaît bien ici, hein, résistante stéphanoise, centenaire. Vous l'avez à la main, vous nous le montrez. C'est une fierté de le présenter à la fête du livre.
3: Oui, tout à fait. Je crois que... J'ai dans mon téléphone une photo de Mélanie recevant son album. Mélanie, peut-être que encore les Stéphanois ne la connaissent pas, mais elle a 104 ans aujourd'hui. Elle a témoigné pendant plus de 30 ans dans les écoles en expliquant son passé de résistante. Elle peut plus le faire aujourd'hui. Il y a un très bon livre qui est paru sur sa vie. C'est traduit de l'allemand. C'est un peu compliqué pour le jeune public et on voulait absolument avoir un livre qui permettait de rentrer dans les écoles et de toucher ce jeune public.
4: Il y a aussi de belles aventures pour le carnet de synthé de Deloupi que vous rééditez en version augmentée. Ce sera ma toute dernière question malheureusement, mais ça a bien marché ce livre.
3: Alors, est-ce que je peux biaiser? Oui, les carnets de synthé, j'aurais même pas besoin d'en parler, il est exceptionnel puisqu'il y a une vingtaine de pages en plus. Non, celui dont j'aurais aimé parler, c'était le Pierre Martelanche, vigneron rouennais, qui vient de rentrer au musée Léchelette, une œuvre magnifique.
0: Voilà. Et que vous pouvez découvrir pendant cette 40e fête du livre à Saint-Étienne, tout ce week-end dans l'hypercentre. On sera avec Alexandra de la librairie de Paris, qui propose bien sûr tout un tas d'événements en lien avec cette fête du livre. Et l'organisation, il faut s'y prendre vraiment à l'avance dans les coulisses de la fête du livre tout à l'heure. Mais avant ça, cette question que je vous pose à vous. La fête du livre et surtout les livres, qu'est-ce que vous lisez en ce moment? Un auteur, un style particulier? Et puis surtout, où est-ce que ça vous emmène la lecture? Est-ce que ça vous emmène à l'autre bout du monde? Est-ce que ça vous emmène au coin de la rue? J'ai envie de vous entendre là-dessus, j'ai envie de savoir. Parce que ici, c'est vous, c'est votre libre antenne finalement. Alors appelez-nous pour partager ça, soit par téléphone, soit par WhatsApp, un petit message, ça fonctionne très bien, 04 77 10 00 10. On a essayé de passer un petit coup de fil à Marc Lavoine et Patrick Fiori, ils sont pas là en ce moment, ils sont occupés. Ils sont occupés à lire des livres, figurez-vous, bah oui, mais il y a une belle chanson quand même à 9h15, Marc Lavoine.

0: Marc Lavoine, Patrick Fiori, qui étaient très très occupés ces dernières années, mais qui sont de retour en duo, et ça fait bien plaisir, 9h passées de 18 minutes. Qu'est-ce que vous lisez en ce moment? Venez nous le dire au 04 77 10 00 10, on parle de la fête du livre ce matin.
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0: Ici Saint-Étienne-Loire, c'est votre radio locale dans la Loire et la Haute-Loire. On vous fait découvrir, redécouvrir la fête du livre aujourd'hui, 40e édition de la fête du livre. C'est un événement qui est symbolique à Saint-Étienne. C'est un événement dont on a l'habitude, qui est dans notre patrimoine, et justement les livres sont aussi dans notre patrimoine. 70% des Français ont lu un livre, au moins un livre, au cours de l'année passée. C'est un chiffre du Centre National du Livre des Français de 15 ans ou plus. Alors parmi les genres qui reviennent le plus souvent, il y a les romans, tout genre confondu, avec les polars notamment, 70%. Et puis juste après, ce ne sont pas les bandes dessinées ou les livres d'espionnage, ce sont les livres pratiques, les livres des arts de vivre, les livres de loisirs qui reviennent beaucoup dans les habitudes de lecture cette année des Françaises et des Français. Des livres qu'on trouve dans les nombreuses librairies de Saint-Étienne et notamment chez Alexandra, à la librairie de Paris. Alexandra qui profite de cette fête du livre pour faire connaître sa librairie. Elle nous raconte un gros travail de préparation qui commence

0: éditeurs et qui fait travailler les libraires avec eux. Ça se prépare très très longtemps à l'avance parce que déjà on commence quasiment un an avant par réfléchir aux auteurs qu'on souhaite inviter, faire la répartition des auteurs entre les différents libraires. Avant l'été, avant l'événement, on prépare les commandes qui sont en train d'arriver, puis on organise l'équipe qui va venir travailler sur la fête du livre et puis surtout on va faire les courses pour acheter des bonbons et des gâteaux au chocolat parce qu'il va falloir tenir les 3 jours.
1: Pour vous, pour les enfants ?
0: Ah bah pour nous et les auteurs, parce que l'idée c'est que tout le monde passe un moment sympa et convivial. Je vous dirais qu'en ce moment, c'est comme au National, on lit moins, on est plus captivés par les écrans. Mais oui, les Stéphanois sont des gens qui lisent et surtout des gens très curieux qui aiment beaucoup découvrir des auteurs qu'ils ne connaissent pas. Et ça, c'est très agréable.
1: On s'oriente vers quoi en ce moment ?
0: Alors si on parle vraiment de ce qui se lit beaucoup en ce moment, l'horreur revient en force, le polar.
1: Ça s'explique par la femme de ménage peut-être ?
0: Oh bah, la femme de ménage, c'est gentil. Je parle d'horreur au niveau Stephen King et au-delà. Hein. Après, comme je vous disais, les lecteurs sont curieux de tout, donc on arrive à proposer aux gens plein de choses très différentes et ils s'intéressent à beaucoup de choses très différentes, donc c'est vraiment plaisant.
1: C'est quoi votre livre en ce moment-là ? Vous lisez quoi ?
0: Je lis la trilogie Bleu, Blanc, Rouge de Benjamin Dierstein parce qu'il vient bientôt en rencontre à la librairie, donc il faut que je prépare la rencontre. C'est dense et c'est surtout que ce qui est important, c'est de savoir lui poser les bonnes questions, celles qui vont intéresser le public, donc ça se prépare longtemps à l'avance.
1: Vous êtes en train de piquer notre boulot, là ?
0: C'est notre boulot aussi de faire rencontrer les auteurs.
2: Alexandra de la librairie de Paris au micro, ici Saint-Étienne-Noir, de Pauline Blanc. La fête du livre, 40e édition, commence là dans la journée. Et elle se termine dimanche soir dans tout l'hypercentre de Saint-Étienne. Bonne lecture à vous en tout cas, et bonne découverte. Voici Jean-Louis Aubert côté musique. Voici Les Plages. Belle journée, 9h24.

0: Jean-Louis Aubert, à l'instant sur votre radio ici Saint-Étienne-Loire. C'était les plages.
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0: À quasiment 9h30 sur Ici Saint-Étienne-Loire, le dossier du jour dans Ici, c'est vous. Tous les jours, une thématique de notre actualité de l'air du temps. Cette semaine, on fête les 16 ans d'une application que vous utilisez peut-être au quotidien ou vos enfants. Instagram fête son anniversaire cette semaine. On a décidé de se pencher sur nos réseaux sociaux. Est-ce que vous êtes sur les réseaux sociaux, vous, est-ce que vous êtes très présent sur Facebook, sur Instagram ou autre? Qu'est-ce que vous y faites sur les réseaux sociaux? Venez nous le dire au 04 77 10 00 10. Passez-nous un petit coup de fil ou par WhatsApp, tiens, qui est un réseau social. Si vous l'avez, envoyez-nous un petit message, un petit vocal pour nous dire ce que vous faites sur les réseaux sociaux. Inès Reg, l'humoriste, elle se pose une question concernant Instagram.
3: Elle se met de dos comme ça.
4: Vous voyez cette photo de connasse ou pas? Elle est partout sur Instagram, on est d'accord?
3: J'ai craqué, je vais vous dire la vérité, je l'ai faite.
4: Ouais.
3: Instagram, il a bloqué mon compte.
4: Je te jure, parce que moi quand je fais comme ça, tu sais, quand je me mets en trois quarts comme ça, j'ai un bourrelet ici. Tu connais ou pas le bourrelet dorsal? Même tu peux ranger des trucs, tu mets des CD, des stylos.
0: Est-ce que vous êtes sur les réseaux sociaux? Qu'est-ce que vous faites sur les réseaux sociaux? Venez nous le dire, 04 77 10 00 10, téléphone, WhatsApp. Nous sommes preneurs, on en parle d'ici quelques instants. Instagram fête ses 16 ans cette semaine.
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0: Et tous les jours des bons plans et des infos pratiques dans la Loire et la Haute-Loire. Une info pour tous les amoureux des Verts. Reprise du championnat de Ligue 2 demain. Avant ça, juste à côté du stade, Dominique Rocheteau dédicacera son nouveau livre 3 ans après Foot Sentimental. L'Ange Vert raconte de nombreux souvenirs allant de son enfance en Charente-Maritime au grand match sur les scènes européennes et mondiales dans Soif d'idéal, mes années foot. Rendez-vous à 16h30 à la Brasserie Orbitale à côté de Geoffroy Guichard. De Saint-Étienne, direction Montbrison pour les amateurs de foot, de sport automobile, direction le Rallye du Mont-Brisonnais ce week-end, 47e édition qui se court samedi et dimanche. 11 épreuves chronométrées dans les Monts du Forêt. Départ samedi à 13h45 depuis le site des Jacquins à Mont-Brison. Reprise dimanche dès 7h30. Pour choisir votre coin de spectateur, retrouvez les horaires et les zones autorisées sur le site de l'ASA du Forêt. Également utile pour vous qui décidez d'aller au marché à Mont-Brison ce week-end. Quelques petites contraintes dans votre trajet pourraient survenir. 9h30.
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0: Est-ce que vous êtes sur Facebook, sur Instagram ou autre? Qu'est-ce que vous y faites? On en parle ce matin. 04 77 10 00 10, c'est votre dossier du jour parce que Instagram fête ses 16 ans cette semaine. C'était mardi très exactement, 16 ans. En 16 ans, les réseaux sociaux ont complètement changé nos habitudes. On en parle avec vous, Marlène Bourg. Bonjour.
5: Oui, bonjour Charles, comment ça va?
0: Très très bien, et vous-même?
5: Très bien, merci.
0: Spécialiste des réseaux sociaux, du marketing, tout ça est très lié. On va comprendre ce qu'on vient vraiment chercher sur les réseaux. On y passe parfois beaucoup de temps, Marlène. Mmh. Qu'est-ce qui vous fait revenir, vous, encore et encore, sur Instagram, par exemple, ou sur Facebook?
5: Eh ben, il y a une chose qui est assez simple, ce qui nous fait revenir, c'est qu'on peut faire plein de choses sur les réseaux sociaux. On peut se divertir, on peut s'informer, on peut garder le contact avec des gens qu'on connaît. Et puis, on peut aussi être membre d'un groupe, par exemple. Donc, c'est ce qui nous fait revenir régulièrement. Et puis, il y a aussi le fait qu'il y a ce qu'on appelle les algorithmes qui se servent de nos comportements sur les réseaux sociaux pour comprendre ce qu'on aime. Et si, par exemple, on s'arrête sur une vidéo de jardinage, par exemple, qu'on la regarde parce qu'on aime bien le jardinage, forcément, il va nous redonner encore des images ou des sujets qui concernent cette thématique. Et comme on aime bien, ça nous donne envie d'y revenir, etc., etc. Il faut bien comprendre quand même que notre attention, c'est une ressource économique pour les
0: bien
5: plateformes
0: sûr.
5: Des réseaux sociaux.
0: C'est
5: donc,
0: de la publicité.
5: Ils font tout pour qu'on y reste.
0: C'est de la publicité derrière tout ça. Il y a 77% de la population qui est présente en France sur les divers réseaux sociaux. Facebook est utilisé encore aujourd'hui par 68% des Français. Facebook, c'est le réseau social historique. C'est le premier réseau social. Pourquoi est-ce qu'il résiste aussi bien au temps ou à la concurrence?
5: Eh ben, il y a un peu une partie de la réponse dans ce que tu dis. C'est le réseau social historique. Donc, il est quand même dans nos habitudes depuis presque 20 ans. Mmh. Donc, c'est le premier quand même. Et surtout, Facebook, c'est pas uniquement un endroit où on va regarder des publications de ses amis, etc. Ça a un peu évolué. On y retrouve plein de choses. Des groupes de quartier, des associations, on peut voir des événements. Il y a des communautés de passionnés et il y a des groupes d'entraide. Je sais pas si t'as déjà vu ça, Charles, mais par exemple, quand il y a, je sais pas, une association qui organise un vide-grenier ou quelque chose comme ça, ou un commerçant qui a une animation, eh ben, c'est souvent sur Facebook, ouais, que tu retrouves ça. Parce qu'il y a cet effet communautaire qui est très ancré, parce que, bah, historiquement, bah, c'est quand même le premier réseau social qu'on a tous connu, quoi.
0: J'ai dit une petite bêtise, Marlène, je dis que Facebook est le tout premier réseau social, c'est pas vrai. Bien avant Facebook, dans les années 80, 90, même 80, on découvrait un autre réseau social, le premier réseau social et le premier site de rencontre, c'était le Minitel Rose. On a retrouvé une petite archive.
6: Les messageries conviviales, une manière, disons, pudique de désigner le Minitel érotico-porno. Les messageries roses, ça marche et même trop bien. Dans ce domaine, les dérapages sont faciles, vous vous en doutez. C'est vrai que certains ne se contentent pas de télémater en prolongeant leur petit dialogue par des rencontres.
7: La création de messageries bénéficie d'un vide juridique total. Quiconque dialogue est assuré de l'anonymat le plus complet. Et puis, quelle manne ! 77 centimes toutes les 45 secondes, dont 48 tombent dans l'escarcelle du serveur.
8: Il ne faut pas que cet instrument d'échange soit détourné. Je crois que c'est très rarement le cas. Il y a effectivement toujours quelques brebis galeuses qui s'immiscent dans le troupeau. Il y a toujours quelques djinns un petit peu trop aguichantes qui cherchent un Tarzan musclé. Mais article 1, rien ne force Tarzan à répondre aux appels de djinns. Et d'autre part, il faudra aussi que la DGT, qui assure un petit peu la promotion du Minitel, ne se fasse pas un petit peu l'instrument de promotion de messageries qui sont telles purement et simplement pornographique. Je pense par exemple à Sexappel ou à Xtel.
0: Les réseaux sociaux ont finalement toujours existé, Marlène ?
5: Oui, oui, alors une autre forme de réseaux sociaux. Mais voilà, c'est ça. Mais ce qui est intéressant, tu vois, dans l'archive, c'est que le modèle a vraiment évolué. Parce qu'avant, c'était celui qui consommait, qui payait. Et maintenant, ce sont les marques, les annonceurs, les entreprises qui payent pour financer, en fait. Donc le modèle économique a bien évolué, par contre.
0: Justement, est-ce que vous êtes mis à Facebook, WhatsApp, Instagram pour garder le contact avec vos enfants, avec vos petits-enfants ? Qu'est-ce que vous publiez sur les réseaux sociaux ? Venez nous le dire ce matin. 04 77 10 00 10, le téléphone. Et WhatsApp, justement, vous sentez ouverts. Instagram fête ses 16 ans cette année. Et puis, derrière ces usages très différents selon les générations, il y a aussi une évolution importante. Les réseaux ne servent plus seulement à discuter, c'est une porte d'entrée vers l'information, vers les idées. Et ça, on va en parler dans 3 minutes.
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0: Mais avant cela, voici Calogero, si seulement je pouvais lui manquer. On ne se manque plus maintenant avec les réseaux sociaux. On est tout le temps ensemble.

0: quelques instants avec Calogero sur votre radio ici Saint-Étienne-Loire à 9h passé de 38 minutes. Bonjour.
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0: On parle des réseaux sociaux puisque Instagram fête ses 16 ans cette semaine. Le tout premier réseau social qui a existé, c'était le livre. C'est pour ça qu'on en parlait tout à l'heure à l'occasion de la 40e édition de la fête du livre. Et France nous disait qu'elle a lu Les fleurs fragiles de Virginie Grimaldi cet été. Voilà de quoi partir très très loin dans la lecture et peut-être le recommander aux amis, aux copains à travers un message sur Messenger ou sur WhatsApp, pourquoi pas. Comment vous utilisez-vous justement les réseaux sociaux? Venez nous le dire ce matin au 04 77 10 00 10. Vous pouvez nous appeler, vous pouvez faire comme France il y a quelques minutes, nous envoyer un petit message sur WhatsApp. Ils arrivent directement sur mon écran ici en studio. C'est fort quand même les réseaux sociaux hein, parce qu'ils font partie de notre quotidien. Près de 7 Français sur 10 consultent des réseaux sociaux chaque jour. 39% du temps de navigation sur Internet. Les réseaux, c'est quand même pas rien. Est-ce qu'on les utilise toujours comme avant? C'est là que ça devient intéressant. On en parle avec vous, Marlène Bourg. Vous êtes spécialiste des réseaux sociaux et du marketing. Est-ce qu'on cherche encore sur Google comme avant, Marlène, ou est-ce que les réseaux, ça devient notre nouveau moteur de recherche?
3: La réponse définitive est oui. Effectivement, il y a vraiment une transition de Google, des recherches Google classiques aux réseaux sociaux. Après, ça dépend un peu les générations aussi, ouais, et le type de recherche qu'on va faire. Si par exemple, on cherche un lieu, un endroit où vérifier des horaires, par exemple, de la pharmacie ou quelque chose comme ça, on va encore regarder sur Google ou Google Maps. Par contre, si on veut chercher un restaurant sympa où aller manger à Saint-Étienne, une idée de décoration ou des idées de visite à faire en week-end pour Madrid, etc., ouais, on va aller chercher sur Instagram, sur TikTok, parce que c'est plus visuel, l'expérience est plus immersive. On a des images, on a aussi des avis, on peut avoir des démonstrations, des tutos sur YouTube ou des choses comme ça.
0: Ça va plus loin que la simple recherche Google. Alors on est parti dans la rue. À votre rencontre, on vous a demandé pourquoi vous utilisiez les réseaux sociaux. Je pense, Marlène, en tant que spécialiste des réseaux sociaux et du marketing, que la réponse de Géraldine va vous plaire.
4: L'actu locale, oui, savoir les idées de sortie aussi pour le week-end, tout simplement. Mmh. Alors je scroll, oui, vite fait. Ouais. Voilà, c'est tout. La curiosité, encore une fois. Ouais, c'est vrai que j'y vais tous les soirs, tranquille, pour voir un peu ce qui se passe, mais c'est tout, je me limite à ça. Moi, j'y suis quoi, 5-10 minutes, pas plus. Oui, non, je suis sérieuse.
0: Une idée reçue veut que les réseaux sociaux servent surtout aux jeunes. Qu'est-ce qui est faux, Marlène, là-dedans ?
3: Tout simplement cette affirmation, hein, ils servent à tout le monde. L'usage est plus...
0: Ils servent à quelque chose déjà, pardon, mais est-ce que ça sert vraiment les réseaux sociaux ?
3: Oui, ça sert à plein de choses. Ça sert à s'informer, à se divertir, un peu comme disait la personne qui a interviewé. Géraldine, voilà. Merci à elle. Et c'est vrai, tout ça, c'est vrai. Après, l'objectif, je le rappelle, c'est quand même pour les plateformes de nous vendre des choses. Mmh. Donc, de capter notre attention. Il faut juste en avoir un usage conscient.
0: Alors justement, je vous coupe, Marlène, mais est-ce que c'est ça qui fait que on peut passer 10, 15, 20 minutes à regarder des vidéos de chatons alors que c'était pas du tout l'idée qu'on avait au début?
3: Et oui, effectivement, tout est calculé pour faire ça, c'est-à-dire si vous montrez un signe d'intérêt pour tel ou tel sujet, naturellement l'algorithme va vous proposer le même type de sujet, et je ne sais pas si vous l'avez remarqué, mais ça c'est TikTok qui l'a créé, naturellement les vidéos changent, défilent devant vous sans même que vous ayez à scroller. Une fois que vous avez fini de consommer la vidéo sur TikTok, ça continue de défiler, ouais, ce qui n'est pas, ouais, le cas forcément sur les autres réseaux sociaux. Mais ce défilement infini incite vraiment à passer beaucoup plus de temps que ce qu'on avait prévu au départ, en plus de la curiosité naturelle de l'humain. Quand même.
0: Alors vous, à la maison, quand vous ouvrez Facebook, quand vous ouvrez Instagram, est-ce que vous savez exactement ce que vous venez chercher, ou est-ce que vous vous laissez simplement embarquer? Dites-nous-le ce matin, 04 77 10 00 10. J'aurai une dernière question pour vous dans quelques minutes, Marlène. Comment garder les bons côtés des réseaux sans leur laisser prendre toute la place? C'est là tout l'enjeu. On en parle après un tube de 1985. Attention, coup de pelle, cette chanson a 40 ans. Blab! What is the cure? In Between Days, 9h42, bonjour.

0: des chansons comme ça qui ne vieillissent pas. Il y a des artistes et des groupes, et The Cure en fait partie, qui arrivent à faire des chansons complètement intemporelles. Ça fait bien plaisir. 9h45.
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0: Pourquoi est-ce que vous utilisez les réseaux sociaux ? Il nous reste quelques minutes pour témoigner. 04 77 10 00 10, téléphone, WhatsApp. Parce que cette semaine, Instagram fête ses 16 ans. On a rencontré Louane dans la rue. Elle nous explique, elle, ce qu'elle fait sur les réseaux sociaux. Écoutez.
15: Moi, je suis principalement plutôt sur Snapchat, Instagram. TikTok, j'utilise pas du tout. Je trouve ça, j'aime pas du tout le fonctionnement, ça me plaît pas du tout. J'ai l'impression qu'à partir du moment où on aime quelque chose, il va tout faire pour le mettre en avant. Et j'ai l'impression que ça peut très vite dévier. Et je sais pas, je trouve qu'il y a beaucoup plus de toxicité sur ce réseau-là plutôt que sur les autres. Moi, je les utilise maintenant surtout comme ma mère pour l'information, mais également aussi par curiosité, mais aussi pour échanger avec les proches. Le problème, c'est qu'on est souvent plus attiré, j'ai l'impression, par les choses un peu plus négatives, on va pas se le cacher, effet divers. Voilà, ça nous marque plus parce que ça, je pense, ça déclenche des émotions chez nous un peu différentes. Je pense que c'est bien aussi de les mettre en avant et d'arriver à tomber dessus sur les réseaux.
0: S'informer, se divertir ou même travailler, les réseaux sociaux ont beaucoup évolué depuis la création d'Instagram il y a 16 ans. Et justement, il nous propose exactement ce que l'on veut, tout le temps, comme on veut. Ça permet de rester dessus. Marlène Bourg, vous, c'est votre métier, les réseaux sociaux, vous êtes spécialiste en marketing. Quelle est justement cette erreur qu'on fait le plus souvent sur les réseaux, sans même s'en rendre compte, celle qui fait qu'on va y être accro et qu'on va être lobotomisé par un réseau social ?
16: Eh bien, je dirais que la principale, c'est de laisser justement les plateformes de réseaux sociaux décider de ce qu'on va regarder et de ne pas exercer notre esprit critique, en fait. Ça a tendance à l'annuler, en fait. Et il faut surtout pas oublier que, quel que soit le réseau social, que ce soit Instagram ou Facebook, c'est pas une représentation neutre de la réalité, quoi. C'est vraiment, comme le disait très bien la personne que vous avez interviewée, Louane, effectivement, c'est des contenus qui sont personnalisés, qui sont faits pour vous garder captif. Donc, faut vraiment reprendre, vraiment faire la différence entre ce qui peut être populaire, qu'on voit beaucoup, etc., parce que c'est pas forcément des choses qui sont fiables. Donc, faut vraiment exercer son esprit critique.
0: Alors c'est facile à dire, mais si je veux reprendre le contrôle de mon temps d'écran et de mon écran, de ce que je vois, par quoi je dois commencer quand j'ouvre Facebook ou Instagram ?
16: Et d'ailleurs, faire peut-être une chose très simple, regarder combien je passe de temps réellement sur chaque application. Parce que des fois, on se dit, je dois y passer 5 minutes par jour, machin, et généralement, c'est 3 fois plus. Déjà, en prendre conscience, c'est un bon début. Après, il y a quelque chose qui est très simple, très facile à faire aussi, et qui soulage vraiment l'esprit, c'est de désactiver les notifications. Parce que c'est pas indispensable. Mais quand vous avez des notifs d'Instagram ou de votre réseau social préféré, ça vous attire, ça vous donne envie de réouvrir l'application. Donc, déjà, ça. Ça peut être une bonne pratique. Et puis, avant d'aller sur un réseau social de façon consciente, peut-être se fixer une intention. J'y vais pourquoi ? Je me rappelle vraiment de pourquoi j'y allais. J'allais pour donner un petit message à ma tante parce qu'on communique sur Facebook. Ok, mais est-ce que ça veut dire que je vais y passer une demi-heure, une heure ? Non. Ok ? Et peut-être se fixer des limites. Comment on se fixe des limites aux enfants ? Eh ben, se les fixer à soi aussi, même en tant qu'adulte, parce que ça sera plus facile à transmettre aussi après aux enfants, d'ailleurs, d'un temps qu'on considère comme raisonnable. Voilà. L'objectif, c'est d'éviter de passer de la consommation automatique à une utilisation qu'on va choisir, quoi.
0: Avant de se quitter, Marlène, Instagram, pardon, Fate, donc, cette semaine, c'était mardi, c'est 16 ans. Est-ce qu'on sait à quoi ressembleront les réseaux sociaux dans 10, 15, 20 ans? Aujourd'hui, est-ce qu'on a une idée?
16: Oui, on peut s'en faire une idée quand même. Ils seront toujours très présents, probablement sur une forme un petit peu différente. Et la frontière entre réseau social, moteur de recherche, plateforme commerciale, d'achat, etc. va être assez floue. On voit déjà des plateformes très intégrées comme ça qui existent, notamment en Chine. Il y en a une qui fait l'hégémonie et même il y a du click and collect avec des magasins physiques, etc. Donc c'est vraiment plus poussé. Donc il y a de fortes chances qu'on évolue dans ce sens-là aussi. Et puis il y a l'intelligence artificielle aussi, qui va probablement jouer un rôle de plus en plus important. Notamment dans la création de contenu, etc., dans les recommandations. Et aussi, attention, sur tout ce qui est contenu généré par IA, et donc des risques aussi d'être un peu, d'avoir des deepfakes ou d'être manipulé. Ouais. Donc attention à tout ça aussi, il y a du positif et du négatif, mais ils seront encore présents dans nos vies, c'est certain.
0: Merci beaucoup Marlène Bourg d'avoir été avec nous ce matin.
16: Je vous en prie, merci pour l'invitation Charles.
0: Avec plaisir, je rappelle que vous êtes donc spécialiste du marketing et les réseaux sociaux, c'est forcément beaucoup beaucoup de marketing. Le dossier du jour, vous le retrouvez bien sûr sur l'application ICI et sur ICI.fr. Alors peut-être que vous avez décidé de quitter les réseaux sociaux. Là, ça y est, vous partez des réseaux sociaux. Oshi l'a dit aussi, je partirai. Restez à l'écoute d'ICI Saint-Étienne-Loire, parce qu'on a tellement de belles choses à vous faire découvrir. Et une initiative hors du commun qui pourrait peut-être vous changer la vie d'ici pas longtemps. Et ça tombe bien, elle vient de la Loire. Oh, trop bien, hein ?

0: coup de sortie définitive. Au revoir, madame.
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0: Elle vous accompagne pour les 60 prochaines minutes. Bonjour Lucille Lhermitte.
3: Bonjour Charles Napoli.
0: Ici ça marche, hein, tous les jours des initiatives. C'est votre magazine de solutions avec des gens qui osent des choses dans la région et ça fonctionne plutôt bien.
3: Oui, absolument. On va rester à Saint-Étienne pour commencer avec la fabrique de la transition. Je suis sûre que quand vous pensez à transition, Charles, vous pensez à transition écologique notamment.
0: Oui.
3: Eh ben, vous
0: ou les verres de transition. Vous savez, les trucs progressifs.
3: Ça, hein. C'est l'âge, ça. Ben oui, je comprends. Mais vous allez voir, ça va bien plus loin que ça en réalité. On ira aussi en Haute-Loire, au Puy-en-Velay, pour aller découvrir l'antenne qui fête sa première année d'existence de 60 000 rebonds. Vous êtes entrepreneur, vous avez tout perdu, vous ne savez plus quoi faire de votre vie. Et ben, vous pouvez aller voir cette association de 60 000 rebonds. Voilà.
0: Pas mal.
3: Voilà le programme, mon
0: très
3: cher
0: belle
3: Charles.
0: Fin de semaine,
3: mais merci, vous aussi. Bon week-end, Charles.
0: On se retrouve lundi à 7h sur Ici Saint-Étienne-Loire. Salut. Tiens, non, attends, avant de se quitter, j'ai Johnny Clegg et Savouka en cadeau.
3: Ah, bah c'est très bien ça, ça me va parfaitement.
0: Ça vous va parfaitement?
3: Ouais, absolument.
0: Mais je vous connais tellement bien. Scatterings of Africa sur votre radio, Ici Saint-Étienne-Loire. Bon week-end.

0: Johnny Clegg, Scatterings of Africa. La prochaine heure ensemble, bienvenue si vous nous rejoignez, c'est une heure de solutions.
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0: Je vous souhaite une magnifique matinée à toutes et à tous, il est 10h. Les informations, c'est avec vous, Louis Thomann, bonjour.
2: Bonjour Lucille, bonjour tout le monde.
0: On constate les dégâts ce matin devant certains lycées de la Loire.
2: Après une journée de blocus hier, le président de la région Auvergne-Rhône-Alpes sera dans une demi-heure au lycée Mimard de Saint-Étienne, symbole des établissements touchés par les dégradations pour Fabrice Pencout. À Saint-Étienne, plusieurs dizaines de personnes se sont introduites dans un lycée hier et ont saccagé la cantine, selon le ministère de l'Intérieur, qui ne cite pas le nom de cet établissement. Ambiance tendue aussi à Saint-Chamond, où un proviseur adjoint a été touché au visage par un tir de feu d'artifice, toujours selon Beauvau. Le ministre de l'Éducation nationale tente de son côté de calmer un petit peu le jeu. Copie sur la table en annonçant le déploiement dès aujourd'hui et jusqu'à mardi de 3000 professeurs remplaçants envoyés à la rescousse dans les lycées où la situation est la plus critique. Ce n'est pas du bricolage, affirme Édouard Geffray, qui refuse en revanche de supprimer Parcoursup, une des revendications des lycéens, car pour lui ce serait de la démagogie. Il y a donc un nouvel appel à manifester le 13 octobre, appel relayé par le SNES FSU, syndicat enseignant. Des doutes à Saint-Étienne sur l'usage de 650 000 euros d'argent public. La Cité du Design porte plainte contre X pour détournement de fonds et favoritisme. Après un audit interne de la nouvelle direction, c'est la gestion des marchés publics qui interroge. Saint-Étienne Métropole et l'État, qui siègent tous les deux au conseil d'administration, s'associent à cette démarche devant la justice. Des étoiles dans les yeux des footballeurs d'Andrézieux Boutéon. Ce sont eux qui ouvrent le bal du 5e tour de la Coupe de France dans notre département avec une affiche relevée. Ils reçoivent un club de Ligue 3, le FC Villefranche, une division au-dessus d'eux. Le coup d'envoi sera donné à 19h30. Un petit peu moins de joie du côté du banc de la AS Saint-Étienne puisque les Verts vont devoir faire sans leur capitaine Julien Le Cardinal pour la reprise de la Ligue de demain. Julien Le Cardinal forfait pour la réception de Rodez. Il souffre toujours de la cuisse après la béquille reçue à Metz il y a 3 semaines. On se consolera peut-être avec les croquis de Geoffroy Guichard qu'on peut trouver dans les croquis de Saint-Étienne, la réédition augmentée de l'album de dessins stéphanois, les carnets de Saint-Étienne d'ailleurs, c'est ça le titre de l'album de Zach Deloupi. Il sera présent cette réédition sur les étals de la fête du livre qui commence aujourd'hui à Saint-Étienne. La météo aujourd'hui, un rayon de soleil sur Saint-Étienne.
0: Ah oui, absolument Louise, retour du soleil aujourd'hui avec un ciel bien dégagé en ce début de journée, en cette matinée, qui va se charger un petit peu pour finir par se couvrir en fin de journée. Le temps restera sec néanmoins et les températures, elles, ça vous aura pas échappé, elles ont bien chuté. Cet après-midi, le thermomètre ne dépassera pas les 12 degrés à Issingeaux, 14 au Puy-en-Velay, à Saint-Étienne, à la Pacaudière également, 15 degrés à Roanne et jusqu'à 16 degrés à Bourg-Argental et à Montbrison. Côté route, tout est au vert sur vos trajets habituels ce matin sur la Loire et la Haute-Loire. Mais vous le savez, si vous voyez quoi que ce soit, un numéro à composer, 04 77 10 00 10, et c'est le même chemin pour vos pouces par WhatsApp.
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0: Bienvenue dans votre magazine de solutions. Tous les jours entre 10h et 11h, on déniche pour vous tout ce qui se passe de bien autour de vous dans la Loire et la Haute-Loire, toutes les belles initiatives et les beaux projets, parce que vous êtes ici chez vous et que chez vous, ça marche. Ce matin, je tends d'abord le micro à Thomas Benoît. Bonjour Thomas.
4: Bonjour.
0: Thomas, vous êtes coordinateur à la Fabrique de la Transition, ici à Saint-Étienne. Le but de cette fabrique, c'est de rassembler les forces des entreprises, des associations, des coopératives, des citoyens, des citoyennes, de tout le monde, finalement, possible, pour accélérer la transition sur le territoire. Mais alors, première question pour vous, Thomas, c'est quoi cette transition dont on parle, finalement ?
4: C'est une question pas évidente, mais en une phrase, pour moi, c'est comment, dans un monde qui a évolué, on ferait les choses autrement.
0: Effectivement, c'est un bon résumé. Et on va tâcher quand même de détailler ça, Thomas, puisque vous avez beaucoup de choses à la transition, à la fabrique de la transition ici à Saint-Étienne. Vous faites beaucoup de choses et vous avez beaucoup de projets. On parle de tout ça après Francis Cabrel pour la première pause musicale.
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0: Jusqu'au bout, les murs de poussière. Francis Cabrel pour commencer cette émission ensemble.
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0: Thomas Benoît, vous êtes coordinateur à la Fabrique de la Transition ici à Saint-Étienne. Quand on pense justement à cette fameuse transition, ce mot qu'on entend si souvent, et pourtant, qu'est-ce qu'il y a derrière? Parce qu'on pense souvent, évidemment, à la transition énergétique, à la transition écologique, très bien, puis finalement, ça s'arrête souvent là, on ne va pas plus loin. Alors que cette transition passe par de très nombreux axes d'action possibles, et c'est ce que vous essayez de faire, c'est ce que vous essayez de mettre en œuvre à la Fabrique, Thomas, notamment avec transition sociale. Et là, ça devient intéressant, puisque c'est quoi la transition sociale ?
3: Ben en fait, nous, effectivement, on voit la transition d'une manière assez transversale, donc les enjeux écologiques, énergétiques en font partie, mais aussi les enjeux économiques, démocratiques, sociaux. Et donc, c'est finalement comment est-ce qu'on recompose aussi la manière dont on fait société les uns les autres, comment sur notre territoire il y a des habitants, des besoins, comment ces besoins ils sont entendus et il y a des projets qui peuvent répondre à ces besoins. Nous, c'est comme ça qu'on le voit. Mmh. Donc, c'est une transversalité là-dessus, mais c'est aussi une transversalité sur les thématiques, puisque nous, notre objectif, c'est de rassembler les différentes initiatives sur le territoire, initiatives de transition. Donc, nous, on parle d'économie sociale et solidaire. Mmh. C'est un peu le chapeau dans lequel on se retrouve, toutes ces initiatives. Donc voilà. Et sur les thématiques, pour le coup, on va parler, nous, autant de numérique, alimentation, mobilité, santé, et c'est bien le fait de pouvoir avoir toutes ces thématiques et nous de les rassembler pour les relier, pour les connecter, qui à notre sens va permettre aussi au territoire de se transformer.
0: Oui, et là justement on est en plein dedans, donc plein d'axes d'action, et parmi ces axes-là il y en a un en ce moment qui vous tient à cœur, Thomas, et dont vous vouliez parler, et c'est bien normal puisque pour le coup on n'aurait pas fait le lien forcément, quelque chose autour de l'informatique.
3: Tout à fait.
0: Comment vous faites ça? Qu'est-ce qui se passe avec l'informatique? C'est quoi?
3: Donc dans les différents projets qui sont portés par la Fabrique de la Transition, il y a un projet de filière de reconditionnement informatique. Et en gros, moi là, je suis venu pour vous convaincre que si vous avez des ordinateurs qui dorment chez vous, du matériel informatique, que vous nous les donnez aujourd'hui, ces ordinateurs peuvent servir à améliorer l'environnement, faire un heureux derrière qui n'a pas les moyens de s'acheter, et en même temps faire travailler des gens localement, notamment des personnes qui sont sans domicile fixe aujourd'hui.
0: C'est ça, donc vous récupérez tout ce matériel qui dort sous forme de dons, et là vous le réemployez. Mais si c'est du matériel qui ne marche plus, moi si mon ordinateur il ne marche plus, il est à moitié cassé, etc., vous faites comment?
3: Tout à fait, donc c'est pour ça qu'on parle de filière. Donc il y a la collecte, la récupération d'ordinateurs, pour éviter que ces ordinateurs deviennent des déchets, ou pour éviter qu'on produise trop de neuf et qu'on consomme trop de ressources. Ensuite, une fois qu'on les a récupérés, ces ordinateurs sont envoyés dans un atelier chantier d'insertion, celui du Parc Monteau, sont des personnes qui sont formées pour faire du reconditionnement, donc ils font le diagnostic de l'ordinateur, ensuite ils réparent, s'ils peuvent, évidemment, sinon ils récupèrent les pièces et etc. Voilà, donc atelier chantier d'insertion, donc travail en insertion.
0: Ouais.
3: Et là, le dispositif, il est original puisque c'est un dispositif qui s'appelle PHC, Premières Heures en Chantier, et qui est destiné à des personnes qui sont sans domicile fixe. Donc voilà, c'est du travail en insertion. Donc c'est à la fois des personnes qui se remettent au travail et à la fois aussi un accompagnement social qui est fait par cette structure à côté.
0: Et là, on est dans la transition sociale, mais dans la transition tout court, puisque tout est entremêlé, tout est entrelacé, et l'un amène l'autre, évidemment. Et c'est ça qui est intéressant avec vous à la Fabrique de la Transition, ici à Saint-Étienne. Thomas Benoît, restez avec nous, on continue de parler de tout ça. On se retrouve après le nouveau titre de Vanessa Paradis. Il s'appelle Rendez-vous. Rendez-vous avec nous tous les jours. Je vous souhaite une très belle matinée.

0: Rendez-vous et on attendra la suite avec impatience et pourquoi pas la tournée. Je crois que c'est bien que c'est prévu. Il est 10h14, vous êtes dans votre magazine de solutions. On est avec Thomas Benoît qui nous présente la Fabrique de la Transition, ce regroupement d'initiatives locales pour la transition vers un modèle plus soutenable, équitable, à long terme et à l'échelle du territoire. Un énorme projet, mais qu'ils font avec brio.
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0: Thomas Benoît, coordinateur à la Fabrique de la Transition, donc ici à Saint-Étienne. On l'a vu en ce moment, votre grand projet du moment, l'un de vos grands projets j'allais dire, mais qui vous tient à cœur en ce moment, c'est cette collecte et ce reconditionnement informatique. Les points de collecte, comment ça marche là en ce moment? Vous les récupérez comment finalement vous le récupérez comment tout ce matériel informatique?
7: Tout à fait. Donc, cette filière dont je vous parle là se lance vraiment. On fait notre première campagne de récupération auprès des particuliers. L'objectif à terme, c'est de récupérer des ordinateurs auprès des particuliers, des entreprises, des institutions aussi. Là, on lance une première collecte aussi pour montrer la filière. Et donc, on a 3 points de distribution jusqu'à fin octobre. Un premier qui est au Crédroc, dans le local partagé Le Pied des Marches. Un autre directement à l'atelier, donc à la CI Montaud, rue Camille Desclos, Vital Desclos, pardon, et rue du Télématique dans les locaux de Zoomacom.
0: Donc tout ici à Saint-Étienne où on peut amener nos vieux ordi finalement et vous vous occupez du reste et vous les redistribuez. Et c'est là aussi l'important, tout en faisant travailler des personnes qui en ont besoin. Les bénéfices concrets de ce genre de projet, de ce genre d'initiative, là très concrètement dans notre quotidien, ce serait quoi Thomas?
7: Eh ben là-dessus, on a essayé de chercher des bénéfices à toutes les étapes. Donc, on économise des déchets, on économise des ressources aussi parce que ces ordis distribués, c'est autant de nouveaux ordis qui seront pas produits et de ressources qui seront économisées. C'est des personnes qui travaillent, des personnes aussi qui étaient SDF et qui repassent par un dispositif pour sortir un peu de cette situation. En bout de chaîne, c'est aussi des ordinateurs qui sont redistribués à des gens qui n'ont pas les moyens d'acheter un ordinateur. Donc quand on n'achète pas d'ordinateur aujourd'hui, ça veut dire qu'on n'a pas accès à ses droits, à un certain nombre de services. Voilà, donc on a un dernier partenaire qui s'appelle Zoomacom, qui fait des formations gratuites et comment on utilise un ordinateur et c'est quoi les sites importants pour l'accès aux droits. Et en parallèle, qui distribue un ordinateur. Donc un ordinateur qui dort chez vous aujourd'hui, demain, si vous nous le distribuez, il peut créer de l'emploi et il peut permettre à des gens d'accéder à leurs droits.
0: Oui, donc ne les laissons plus dormir chez nous, nos vieux ordinateurs. Finalement, cette transition dont on parle tout le temps est écologique, puisque c'est elle qui vient en premier lieu dans les discussions même. Est-ce qu'elle ne peut pas se faire sans cette transition sociale qu'il y a avec Thomas, finalement?
7: Et je pense que tout est connecté. Je le disais en introduction, c'est des choses assez transversales, assez connectées. du coup, nous, on n'est pas sur une vision d'injonction sur l'écologie. Évidemment, en fait, on est tous concernés, tous et toutes. Mais il faut aussi arriver à créer des espaces de discussion pour embarquer tout le monde. On peut pas dire à certains, font consommer comme ci, comme ça, etc. Mmh. Et être dans de l'injonction, encore une fois. Donc, comment on pense l'ensemble des activités, des besoins et aussi de nos ressources et de nos consommations de ressources. On pense que c'est comme ça qu'on arrivera à faire une transition écologique juste et solidaire.
0: Et donc cette réflexion, vous la faites tous les jours avec nous à la fabrique de la transition ici à Saint-Étienne, et on peut bien sûr vous y rejoindre, Thomas, bien évidemment, et on donnera le site internet à la fin. Restez là, Thomas, avec nous, puisque nous continuons à découvrir les initiatives locales, direction la Haute-Loire cette fois, avec Florence Saug qui nous a rejoint dans ce studio et avec qui on parle d'une association qui prend soin de nos entrepreneurs lorsqu'ils ont tout perdu. On vous explique dans quelques minutes. Et puis avant ça, nous allons même élargir notre découverte un petit peu plus loin pour nous donner de belles idées. Direction Nice, dans un resto où on peut se faire un resto basket. Si, si, je vous assure. On va nous expliquer, Romain Bernot va nous expliquer comment et pourquoi surtout. Juste après, Genesis, vous l'entendez derrière moi, I Can Dance, il est 10h20. Je vous souhaite une très belle matinée.

0: Genesis, I Can Dance à 10h24. Vous êtes dans votre magazine de solutions.
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0: Et quand on n'a pas trop de sous sur soi, parfois on aurait bien eu envie de tenter un petit resto basket. Eh bien, figurez-vous que ce principe qui consiste à quitter l'établissement sans payer, eh bien sur la Côte d'Azur, vous pouvez le faire de façon totalement légale. Robin Bernot et Quentin Lacrome sont dans les Alpes-Maritimes, ils nous expliquent.
3: À Nice, il y a un restaurant dans lequel vous pouvez partir sans payer à une seule condition, vous devez faire un 6 avec un D.
4: Ben c'est sympa, c'est une chance sur 6 de pas payer.
3: Ça se passe précisément sur le port de Nice, dans l'établissement La Barque Bleue, une véritable institution locale. Mais alors comment ça fonctionne? Quentin Lacrome a posé la question à Lorena Coupé, directrice marketing et communication de l'établissement.
5: En fait, à la fin du repas, les serveurs n'apportent pas l'addition, ils apportent un dé. Le client lance le dé et s'il fait 6, l'addition lui est offerte. Quel que soit le montant, il n'y a pas de plafond.
3: Alors, il y a une question qu'on peut assez vite se poser. Est-ce que cette opération reste rentable pour Christian Torrenteux, le patron du restaurant?
5: Au final, si Christian avait mis en place une happy hour, ce qui est très fréquent dans les restaurants ou dans les bars, il aurait mis en place une remise sur les boissons ou sur les planches à partager. Et là, au lieu de faire une remise à proprement parler sur certaines boissons, certains plats, il offre aux gens la possibilité de repartir sans payer, mais du coup, c'est seulement une chance sur 6.
3: Ce Happy Day, dé comme un dé à jouer, est proposé tous les jours de 10h à midi et de 17h à 19h. Et ici, à Nice, ça marche. Mais vous, qu'en pensez-vous? Je suis allé demander à Sébastien. Il trouve ça plutôt rigolo, mais...
4: Mais il y a une façon de payer ou pas le restaurant qui me plaît plus, c'est de le consommateur détermine le prix lui-même. Les restaurateurs ont remarqué que finalement les gens payaient plus cher que ce que le restaurateur faisait payer lui-même. Donc je trouvais ça intéressant, encore plus drôle.
3: C'est vrai que ça a notamment existé dans le Tarn à Albi, où le propriétaire du Memphis proposait chaque mercredi midi de déterminer soi-même le montant de sa propre addition. Je m'étais rendu sur place et c'est vrai qu'en général les gens qui le pouvaient donnaient toujours un petit peu plus. Mais revenons à notre histoire de dés chanceux. J'ai voulu savoir si Sébastien pourrait se laisser tenter.
4: Non, parce que je suis pas très joueur, mais c'est rigolo. C'est rigolo, ouais. Pour les gens joueurs, ouais, ça peut être marrant. Mais ça peut aussi pousser à la conso en disant « J'ai une chance sur 6 de ne pas payer, donc c'est un bon coup commercial, quoi. »
3: Une chance sur 6 de décrocher l'addition gratuite. Mais vous, tiens, est-ce que vous pensez que vous auriez suffisamment de chance pour pouvoir partir sans payer?
0: Je vous le dis, Robin, je ne me tenterai pas avec la chance que j'ai. Mais pourquoi pas? Belle initiative, belle idée qui peut-être va s'essaimer un petit peu partout ailleurs. On continue de dénicher les bonnes initiatives. On revient ici, chez nous, en Haute-Loire, avec Florence Saug de l'association 60 000 Rebonds qui a ouvert une antenne au Puy-en-Velay il y a presque tout juste un an. On va fêter son anniversaire. Ce sera juste après William Scheller.

0: William Scheller avec ce très beau titre, le carnet à spirale. Il est 10h30, c'est-à-dire l'heure de vous donner quelques infos.
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0: Puisque tous les jours à la demi, c'est la promesse, on vous donne des infos utiles, pratiques, culturelles aujourd'hui. Commençons avec le Grand Hôtel Palomino, c'est le nom du tout nouveau spectacle du cabaret L'Élégance à Renaison, un spectacle un peu extraordinaire qui va vous plonger dans des univers féeriques, un show interactif dont vous ressortirez avec des étoiles plein les yeux, des images plein la tête. Les réservations pour aller voir Grand Hôtel Palomino, c'est sur cabaret-élégance.fr. Et puis du tennis avec l'Open Auvergne-Rhône-Alpes de Roanne qui est de retour. Le tennis de haut niveau qui va être présent pendant 6 jours du 11 au 18 octobre là, avec 32 joueurs, des matchs de haute volée et plus de 20 000 spectateurs attendus, dont vous peut-être, pour vivre des sensations un peu intenses à la halle André Vacheresse à Roanne. La réservation de vos places pour assister à ces matchs se fait elle aussi en ligne sur openroanne.fr.
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0: Bonjour Florence Saugue.
3: Bonjour.
0: Florence, vous êtes chargée de développement pour la grande et belle association nationale 60 000 Rebonds qui fête la première année de son antenne au Puy-en-Velay. Vous avez ouvert une antenne au Puy-en-Velay, vous en avez une aussi également à Saint-Étienne. D'abord, 60 000 Rebonds, c'est un peu une bouée de sauvetage finalement pour les entrepreneurs et les entrepreneuses qui ont cessé leur activité. Comment vous les aidez? Quel est votre but?
3: En fait, notre but principal, c'est vraiment de les sortir de leur isolement. Ils se retrouvent totalement seuls après la perte de leur entreprise. Ils vivent un vrai traumatisme, hein, à la fois financier, ils ont énormément de dettes, hein, la plupart, professionnel, puisqu'ils ont perdu leur job, hein, ils ont perdu leur emploi, et puis personnel, parce que ils ressentent souvent une vraie détresse, et puis parfois ça va pas très bien dans le couple, etc. Il peut se passer plein de choses autour de ça.
0: Et donc finalement, vous, chez 60 000 Rebonds, l'idée c'est de pas seulement leur dire comment faire pour retrouver du boulot ou remonter une entreprise, etc. On n'est pas seulement dans l'administratif, là on va beaucoup plus loin.
3: Ah oui, nous c'est vraiment la personne qui est au cœur de notre accompagnement. C'est-à-dire qu'en fait, déjà on l'accompagne à titre individuel et puis collectif aussi, hein, bien sûr. Alors individuellement parce que on l'aide à se reconstruire personnellement, à digérer la perte de l'entreprise, à sortir parfois de ce sentiment de honte et de culpabilité que certains ressentent, hein, et puis retrouver aussi de la confiance, de l'estime de soi, donc, et de l'énergie et de l'élan pour se reprojeter sur un nouveau projet.
0: Mmh. Voilà. J'imagine que est-ce que des fois ça marche pas trop? Est-ce que des fois c'est si compliqué que vous ayez du mal à le faire, ou ça marche à tous les coups?
3: Alors il y a un temps nécessaire au départ pour certains. C'est-à-dire que psychologiquement, c'est tellement dur que on a aussi un partenariat avec une plateforme d'écoute par des psychologues qui vient en complément et en parallèle de on peut apporter.
0: Oui. Là, ça devient nécessaire. Et alors justement, en parlant de nécessité, on l'a dit, hein, c'est 60 000 Rebonds, c'est une grande association nationale. Il y avait déjà une antenne ici à Saint-Étienne. Vous avez dû ouvrir une antenne au Puy-en-Velay en Haute-Loire, puisque finalement, les entrepreneurs et les entrepreneuses de Haute-Loire venaient ici à Saint-Étienne.
3: Exactement. On avait commencé à accueillir des entrepreneurs de la Haute-Loire. On avait même des bénévoles de la Haute-Loire qui venaient aussi sur Saint-Étienne, hein, pour notre réunion collective. Et comme notre ambition, c'est d'accompagner chaque entrepreneur à moins d'une heure de chez lui, c'est vraiment un accompagnement de proximité que l'on souhaite avec des bénévoles du territoire, parce que c'est ça qui fait que ça marche aussi, hein, bien entendu. On a ouvert cette antenne au Puy-en-Velay en septembre l'année dernière.
0: Et voilà, qui fête ses un an, donc ça marche plutôt bien là depuis un an, j'imagine. Vous êtes déjà débordé?
3: Pas encore, mais parce qu'il faut se reconnaître, hein, c'est pas toujours évident effectivement que l'on sache que l'on existe. Donc pour l'instant on accueille 8 entrepreneurs effectivement. Alors on les appelle les entrepreneurs en rebond chez nous.
0: Ouais.
3: Et j'ai une belle équipe maintenant de 15 bénévoles, donc il y a une belle dynamique en tout cas qui s'est mise en place.
0: Eh bien on continue à en parler ensemble, Florence Saugue, donc de cette belle dynamique de 60 000 Rebonds, cette association qui est là pour vous aider quand on a tout perdu avec son entreprise qui a fait faillite notamment. On en parle et on continue d'en parler après Daniel Balavoine pour la musique à suivre.
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0: n'est pas un héros, puisqu'il nous le dit Daniel Balavoine à 10h39 sur votre radio de solutions ce matin.
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0: Entreprise, c'est une aventure en soi, ça c'est sûr. Mais alors en plus, quand ça marche pas, eh ben ça peut être plusieurs traumatismes qui s'annoncent devant nous. Heureusement, il y a des initiatives pour nous aider. L'association 60 000 rebonds qui a ouvert une antenne au Puy-en-Velay dans la Haute-Loire il y a presque tout juste un an. Et Florence Saug, on le disait, quand on dit entrepreneur d'ailleurs, on pense souvent hein, dans notre tête chef d'entreprise en costume, pour vulgariser un tout petit peu, mais finalement, vous avez aussi beaucoup d'autres métiers qui viennent vous voir.
3: Oui, effectivement. Alors là, ce qu'on constate aujourd'hui, c'est que les chefs d'entreprise les plus impactés, en fait, c'est des gens que vous connaissez au quotidien. C'est votre commerçant, c'est votre restaurateur, c'est votre artisan. Et du coup, je pense que c'est important de connaître 60 000 rebonds parce que vous pouvez autour de vous aussi leur rendre service en leur parlant de nous.
0: Et oui, c'est ça, puisque finalement, une boutique qui ferme en centre-ville ici de Saint-Étienne, par exemple, eh bien, c'est un entrepreneur ou une entrepreneuse derrière qui aura besoin d'aide. Et donc, vous êtes là pour ça, pour lui, pour elle. Est-ce que le fait que vous marchiez si bien, parce que vous marchez bien, vous avez beaucoup de demandes d'aide de la part des entrepreneurs, est-ce que le fait que vous marchiez si bien, Florence, c'est une bonne ou une mauvaise nouvelle ?
3: Eh ben en fait, j'ai envie de dire, ça dépend sur quelle dimension on le regarde.
0: Oui.
3: La création d'entreprise, c'est pas mal développé en France. Hein. Il y a un mouvement de création, je pense à la micro-entreprise, hein, mais pas seulement, effectivement. Du coup, c'est génial, parce que ça veut dire qu'on ose. Et moi, je leur dis toujours aux entrepreneurs qui, malheureusement, ont, entre guillemets, planté leur boîte, mais félicitez-vous, vous avez osé entreprendre, en fait. Vous avez pris des risques. Tout le monde ne peut pas le faire.
0: Ouais.
3: Et en fait, moi, je leur renvoie de l'admiration. Et après, ben voilà, il faut changer ce regard sur l'échec et dire, mais c'est qu'une étape, c'est une expérience, ça va m'apporter énormément en termes d'apprentissage. Et puis, ben, pour la suite, il y a plein d'autres choses qui se profilent pour moi.
0: Donc, c'est une bonne nouvelle. C'est que vous ayez autant de demandes d'aide. Ça veut dire qu'il y a beaucoup d'entreprises qui échouent, mais ça veut dire aussi qu'il y a plein d'essais et on recommence à chaque fois.
3: Exactement. Et puis, tout simplement, le fait de venir chez nous aussi, c'est oser demander de l'aide. Et je trouve que ça, c'est un signal fort aussi du fait que on reste pas seul dans son coin face, effectivement, à son isolement. On parle beaucoup de la santé mentale du dirigeant aujourd'hui, de la santé mentale en général. Mmh. Et c'est vrai qu'il faut pas rester tout seul. Il faut oser demander de l'aide.
0: Ouais.
3: S'autoriser à demander de l'aide.
0: C'est vraiment ça qui freine, c'est ça que vous retrouvez le plus dans vos demandes, c'est cet isolement.
3: Oui, parce qu'en fait, souvent, l'entrepreneur, comme je disais tout à l'heure, il peut ressentir de la honte, de la culpabilité, pas oser en parler autour de lui. Souvent, il se sent pas compris non plus dans ce qu'il vit.
0: Mmh.
3: L'entourage, parfois, ne comprend pas. Tant qu'on n'a pas été chef d'entreprise soi-même, en fait, c'est difficile de comprendre en fait ce que l'entrepreneur peut ressentir et vivre.
0: Eh bien, vous êtes là pour eux et pour elles. 60 000 rebonds. L'antenne du Puy-en-Velay, donc, qui fête ses un an aujourd'hui. Il y a une antenne ici aussi à Saint-Étienne. Et vous allez fêter l'anniversaire de cette antenne au Puy-en-Velay le 13 octobre prochain. On va redonner l'adresse, l'heure, etc. Restez là avec nous. Florence Saug, les mots dans l'ordre, c'est mieux. Nous allons continuer de discuter de tout ça. Après, encore un peu de musique à 10h43. Cette fois, il s'agit de Laura Branigan qui nous chante Self Control. Souvenez-vous de ce tube ?

0: Branigan, Self Control à 10h46. Les solutions ce matin dans Ici ça marche, c'est la fabrique de la transition à Saint-Étienne. Thomas Benoît la représente et puis c'est aussi avec 60 000 rebonds au Puy-en-Velay avec Florence Saug. Si vous aussi vous avez des initiatives et des beaux projets à nous partager, à cafeter, n'hésitez pas à nous écrire ici saint-etienne-loire@radiofrance.com.
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0: Ça marche avec la Fabrique de la Transition, cette très belle association ici à Saint-Étienne qui fait dans la transition, pas seulement écologique, on l'a dit, c'est Thomas Benoît qui est avec nous et qui est le coordinateur à la Fabrique et qui la représente. Et puis, est resté aussi dans ce studio, Florence Saug qui représente 60 000 rebonds, cette grande association nationale qui a ouvert il y a maintenant un an, bon anniversaire, l'antenne altiligérienne au Puy-en-Velay de 60 000 rebonds qui vient en aide à tous les entrepreneurs et les entrepreneuses qui auraient perdu leur entreprise. Tous les deux, j'ai une dernière question à vous poser, la traditionnelle. Qu'est-ce qui vous rend fier dans vos projets respectifs, Thomas ?
8: Je dirais deux choses. La première, c'est pouvoir contribuer, certes à notre échelle, à mon échelle, mais à un changement de pratique et de façon de faire. Et la deuxième, c'est l'entourage, la chance d'être entouré par à la fois des personnes incroyables, des initiatives qui bourdonnent partout et des projets qui ont du sens et qui ont un impact sur le territoire. Donc c'est ces deux choses-là qui me rendent le plus fier.
0: Vous, Florence, pour 60 000 rebonds, qu'est-ce qui vous rend fier ? Vous êtes responsable donc des 4 antennes auvergnates, dont l'altiligérienne au Puy-en-Velay, sur cet assaut national. Qu'est-ce qui vous tient ?
9: Alors moi, c'est deux choses aussi. C'est retrouver le sourire sur le visage des entrepreneurs qui nous rejoignent et qui effectivement évoluent super bien avec nous. Voilà, leur redonner de l'espoir et du positif dans leur vie. Et puis, c'est l'engagement des bénévoles. Je suis toujours très admirative aussi de la disponibilité, des valeurs de ces bénévoles et de tout ce qu'ils accomplissent aussi, aux côtés bien sûr des entrepreneurs qu'ils accompagnent.
0: Donc je fais une petite aparté, mais ça veut dire aussi que le bénévolat, ça marche toujours dans nos temps compliqués. Les gens sont là.
9: Oui. En fait, depuis que je suis à 60 000 rebonds, moi, j'ai retrouvé confiance dans l'homme, hein, en fait, et dans ce qu'il est capable de faire.
0: Ouais.
9: Franchement, les valeurs, elles sont pas que sur le papier. On les vit au quotidien dans cette association.
0: Et dans beaucoup d'autres d'ailleurs, et c'est ça qui est bien, encourageons ça encore et toujours, le bénévolat, évidemment on le dira jamais assez, c'est un peu le centre, et on vous souhaite très longue vie d'ailleurs. Premier anniversaire donc de l'antenne altiligérienne au Puy-en-Velay, ça se passe le 13 octobre prochain, la semaine prochaine, ça se passe dès 18h, hein, c'est ça?
9: Oui,
0: c'est Florence,
9: ça, tout à fait.
0: Au 16 avenue Jeanne d'Arc au Puy-en-Velay, chez vous, dans vos locaux de cette antenne, bon anniversaire.
9: Merci.
0: Et puis on vous souhaite une bien belle soirée, et on peut retrouver évidemment tous les renseignements sur 60 000 rebonds, 60 000 en chiffres, 60000rebonds.com. La fabrique de la transition à Saint-Étienne, on peut vous rejoindre, on peut s'informer, on peut découvrir là aussi tous vos projets, toutes vos valeurs, tout ce que vous voulez faire ici sur le territoire. Ça se passe sur la fabrique de la transition, tout attaché. .fr. Merci Thomas, merci Florence, merci à tous les deux d'être passés par le micro d'ici Saint-Étienne-Loire.
9: Merci pour ton accueil.
0: Avec grand plaisir. Et nous, on se retrouve juste après Yann Muller pour la musique.

0: Yann Muller avec cette reprise des Oies sauvages qui a son petit succès.
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3: Je fais les oies,
0: évidemment. Je vous ai tendu la perche, mon cher Frédéric Nicolas.
3: Il fait super bien les oies sauvages. Ouais,
0: hein. Bonjour Fred, ça va bien?
3: Je ferai les canards sauvages si vous voulez demain. demain c'est week-end.
0: Demain c'est lundi si vous voulez.
3: Lundi, il n'y a pas de souci.
0: Ouais. D'ailleurs, je ne vous ai pas dit, hein, mais lundi, on va recevoir le collectif du Cœur 42 dans Ici, ça marche. Et puis, on va réparer avec un petit technicien qui refuse le mot irréparable. Oui, parce qu'on va arriver dans les journées nationales de la réparation.
3: D'accord, ça tombe bien parce que moi j'ai deux mains gauches. Hein, donc je vais prendre un petit conseil avec lui.
0: On va tout vous expliquer.
3: Bon, là, on va gagner des euros. Ouais, on va y jouer juste après les infos et gagner les euros. Vous connaissez le principe, une carte cadeau de 10 euros au départ. Et puis après, on essaye de multiplier ses gains. Là, on va essayer de déchiffrer une petite énigme. Je crois qu'il y a une petite énigme qui est en cours. Donc voilà, enfin, on en parle juste après les infos.
0: Très bien. Et puis on vous appelle, 0477.
3: Si on veut jouer, c'est mieux. C'est toujours mieux.
0: Bonjour Fred, à lundi.
3: Bon week-end, à lundi.
0: Bon week-end. Et on vous retrouve après Florent Pagny pour le.
3: Non, c'est plus les oies sauvages.
0: Non, lui, c'est Florent, il s'appelle. Pagny de son nom.

0: n'importe quoi, on vient s'écouter Florent Pagny. Allez, on vous donne l'heure sans plus tarder. Il est 11h les amis, belle matinée.
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0: Vous écoutez ici Saint-Étienne-Loire, il est pile poil 11h. C'est le retour de l'info, le flash. Pauline Berger, bonjour Pauline.
2: Bonjour Fred, bonjour tout le monde.
0: Le président de la région Auvergne-Rhône-Alpes est en ce moment au lycée Étienne Mimard à Saint-Étienne.
2: Fabrice Pannecouc vient constater les dégâts de la semaine dernière. Des vitres cassées, des poubelles incendiées en marge des mobilisations lycéennes. L'établissement était d'ailleurs encore bloqué hier. Aujourd'hui, ça devrait être plus calme devant les lycées de la Loire. Conséquence peut-être des annonces du ministre de l'Éducation nationale. C'était hier soir. 3000 nouveaux professeurs remplaçants pour combler les heures de trou des élèves. Édouard Geoffrey refuse par contre de supprimer Parcoursup. Une journée plus calme aujourd'hui donc, mais il y a déjà un appel à une nouvelle mobilisation le 13 octobre, c'est mardi prochain. Une plainte contre X déposée par la Cité du Design. Elle concerne des soupçons de détournement de fonds publics et de favoritisme pour un total de 650 000 euros. Dans le même temps, une enquête administrative est en cours en interne à la Cité du Design pour améliorer le climat. Il s'est détérioré notamment depuis un plan social il y a 2 ans.
0: Le temps s'est refroidi, le week-end arrive, alors vous allez peut-être avoir envie de lire un bon bouquin au chaud.
2: Ouais, je sais pas vous Fred, mais moi, personnellement, c'est mon activité préférée de l'automne. Et justement, si vous n'avez rien à lire, vous tombez bien, la fête du livre commence aujourd'hui à Saint-Étienne. Ce soir, c'est la soirée d'ouverture à la Comète. Attention, c'est sur inscription et il ne reste plus qu'une centaine de places. Autre rendez-vous à ne pas manquer ce soir pour le SCAB, cette fois après 2 défaites consécutives. Les basketteurs se déplacent à La Rochelle pour la 3e journée d'Elite 2. Gros défi aussi pour les footballeurs d'Andrézieux-Boutéon. Ils reçoivent à 19h30 Villefranche. Le club joue en Ligue 3, donc une division au-dessus. 5e tour de Coupe de France à domicile à l'Envol Stadium. Pour acheter vos billets, ça se passe uniquement sur place. Entrée gratuite pour les moins de 12 ans et sinon c'est 5 euros pour tout le monde. Freddy va faire assez frais aujourd'hui, je crois.
0: Oui, il va faire assez frais. Mmh. Mais on a quand même un mercure qui remonte tout doucement, tout doucement. Tout au long de ce week-end, on a dans l'ensemble quand même une journée bien ensoleillée. Quelques nuages, mais on garde un temps sec hein, sur nos 2 départements. 10 degrés à Saint-Bonnet-le-Château, ouais, ça va pas très haut. 13 à Saint-Etienne, hein, Monistrol, au Puy-en-Velay, à Bourg-Argental et Saint-Galmier, un petit 14 à Feur. Et à Bois-sur-Lignon, jusqu'à 15 degrés quand même à Rouen et Montbrison. Merci Pauline, à tout à l'heure.
2: Merci, à tout à l'heure.
0: Midi pour le journal complet.
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0: Et on va jouer au jeu de Loire avec une énigme qui est en cours depuis hier, puisque eh bien, nous avons joué à un petit jeu où il fallait reconnaître tout simplement et tout bonnement directement un extrait d'un film. Un film très connu, un film culte. Ce film culte, ben, on va vous faire écouter ce petit extrait. Il va falloir que vous me donniez le nom du film. Attention, c'est assez facile. Et si vous y arrivez, 10 euros pour vous dans la tirelire. Dans la timbale. Écoutez l'extrait, le voici.
4: Où sont les poulards ? J'ai faim. Où sont les fèves, les pâtés de serre ? Qu'on ripaille à plein ventre pour oublier cette injustice. Y a pas quelques soissons avec de la bonne soivre ? Un porcelet ? Une chèvre en rôti ? Quelques cygnes blancs bien poirés ? Ces amuse-bouches m'ont mis en appétit !
0: Voilà pour le petit extrait. J'espère que ces amuse-bouches vous ont aussi peut-être mis en appétit. 04 77 10 00 10. Vous me retrouvez le nom de ce film qui est un film français, qui est un film culte. Et si vous y arrivez, 10 euros pour vous dans la tirelire. Et puis l'occasion pour vous de multiplier vos gains en jouant avec nous, bien sûr, tout au long de l'émission. 04 77 10 00 10. On vous attend, les amis.
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0: 04 77 10 00 10 les frérots des La Vega. En attendant, vous appelle donc pour me donner le nom de ce film. Et si vous y arrivez, 10 euros pour vous. Bonne chance.

0: Ah, moi j'aime bien faire aussi les J'aurais pu faire choriste finalement avec Frère de la Vega, le chant des sirènes. On va retrouver une petite sirène, c'est Emmanuel qui nous appelle depuis Saint-Étienne, elle est avec nous.
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0: Bonjour Emmanuel, Emmanuel de Saint-Étienne, comment ça va aujourd'hui Emmanuel?
3: Tout va bien, il fait soleil.
0: Ah, il fait soleil, il fait soleil, mais il fait un petit peu froid. Hein. On était habitué à la douceur des températures, et puis là, d'un seul coup, bim, balaboum. Bon, on retrouve un temps de saison. Bon, Emmanuel, qu'est-ce que vous allez faire de beau ce week-end?
3: Eh ben, je sais pas, peut-être une petite promenade en campagne.
0: Ah, ça, c'est bien ça, d'accord. Et vous allez vous promener vers où, vous, quand vous partez en campagne?
3: En général, on fait vers Planfoy, Singe des Malifaux, un peu en hauteur.
0: Hein. Oui, d'accord, c'est sympa, oui.
3: En hauteur.
0: Ah bah oui, c'est très joli là-bas. Bon, on va revenir un petit peu à nos affaires, hein, puisqu'on avait cette petite énigme, nous, avec cet extrait de film. Voilà, où on a visiblement quelqu'un qui a un gros appétit. Et ce film, alors pour vous aider, je vous ai dit, attention, c'est un film français, c'est un film culte. Vous pensez que ce film, c'est lequel ?
3: Les Visiteurs.
0: Les Visiteurs, bon, on va vérifier si c'est le petit jingle, mais je pense que c'est la bonne réponse. Bah oui, Les Visiteurs. Les Visiteurs avec la voix de Jean Reno, bien évidemment. Voilà. Et on sent que Jean Reno, il a un gros appétit. Hein.
3: Bon. Ah oui.
0: Vous n'avez pas le même appétit, j'espère, Emmanuel.
3: Pas autant.
0: Moi non plus. Pourtant, je suis plutôt champion en la matière, mais alors pas autant. Bon, Emmanuel, on a 10 euros dans la poche. Qu'est-ce qu'on fait avec ces 10 euros, Emmanuel?
3: On va tenter les vins.
0: On va tenter les vins?
3: Ah oui, on
0: fait. Bon, ah ben, on y va. Allez, on tente les vins. On va jeter le dé, on va voir sur quel cas il tombe.
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0: Ouh là là là là là là là là là. Emmanuel, je vais vous lancer un défi qu'il va falloir relever pour gagner 20 euros. D'accord?
3: Oh là là. Oui.
0: Bon, est-ce que vous avez une grande maison, Emmanuel?
3: Ou un appartement?
0: Un petit appart? Il y a combien de pièces, Emmanuel, dans l'appart?
3: Il y en a 4.
0: Bon, Emmanuel, pour relever ce défi, vous allez à présent vous transformer, magie de la radio. Vous n'êtes plus Emmanuel, mais durant une petite minute, vous allez être plutôt Micheline. Ou alors peut-être vous allez être une Micheline. Vous savez ce que c'est une Micheline ?
3: Oui, qui conduit les trains.
0: Oui, voilà, c'est une ancienne locomotive des années 20. Et vous allez faire le tour de votre maison en imitant le petit train à vapeur.
3: Oh punaise, d'accord.
0: Et vous allez me montrer, hein, c'est quoi ? Voilà, et vous allez m'imiter le train qui roule sur des rails. Vous allez me faire aussi le bruit de la sirène. On peut réécouter la sirène, monsieur le technicien Arnaud? Ah, c'est pas évident. Faites-moi le pip pip pip pour voir.
3: Pip pip pip.
0: Ah, mais c'est super, elle est formidable, Emmanuel. Bon, attention, et vous allez me dire à chaque fois dans quelle pièce vous vous trouvez, dans quelle pièce nous traversons. D'accord, Emmanuel?
3: Oui.
0: Bon, bah si vous êtes prête, attention, hein, ça dure une minute, je veux la visite complète de la maison. Et vous me faites la salle de bain et les toilettes aussi et la cuisine. Allez, c'est parti, Emmanuel.
3: La chambre parentale. La salle de bain. La chambre de ma fille. La chambre de mon fils.
0: On va mettre un petit coup de sirène pour voir. On a la sirène, nous. Et le salon, attention. Rentrez en garde, Emmanuel. C'est bon, elle a fait le tour de la maison. Bravo, Emmanuel. Elle est fantastique, hein, franchement. Ça me donne envie de venir prendre un déjeuner, un de ces quatre chez vous. Hein, parce que voilà, on monte à bord du petit train, on fait la visite complète. Elle a l'air drôlement sympa, maison, Emmanuel.
3: Oui, c'est bon.
0: Bon, 20 euros, bravo, en tout cas, ils sont largement mérités, ces 20 euros. D'accord, Emmanuel?
3: Oui.
0: Bon, qu'est-ce qu'on fait après avec ces 20 euros? On essaie de les garder ou on double?
3: Eh ben, on va doubler, je reprends mon souffle.
0: On va doubler, d'accord, oui, bah là, le train est en gare, donc voilà, c'est bon. On va faire descendre les passagers, et puis s'écouter un petit peu de musique, et puis je vous récupère juste après. D'accord, Emmanuel?
3: Super, merci, à tout à l'heure.
0: À tout à l'heure, Emmanuel. Bon, on va s'écouter en attendant la Madonna Into the Groove à 11h10. Belle matinée à toutes et à tous. 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Si vous arrivez tout juste sur la planète ici, sachez que vous êtes dans le jeu de Loire et qu'on joue jusqu'à midi.

0: Groove, on vient de s'écouter la Madonna, il est 11h15, belle matinée à toutes et à tous, on revient très très vite les amis pour continuer à jouer avec Emmanuel qui a pour l'instant 20 euros en poche, mais Emmanuel qui va tenter d'en remporter 40, rendez-vous avec Emmanuel, justement, et le jeu de Loire qui revient et on va jouer dans les 3 prochaines minutes, ne bougez pas.
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0: petit peu perdu de vue, hein. Elle était sortie des radars. Et puis là, nouveau titre, c'était Axel Red à 11h20 sur votre radio. Ici Saint-Étienne-Loire, on va jouer tout de suite.
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0: Et on va jouer avec Emmanuel pour l'instant, la 20 euros en poche. Ça va, vous êtes remis un petit peu de vos émotions, Emmanuel?
3: Oui, ça va, merci.
0: Ça va, on a parfait le tour de la maison dans le train, c'est bon pendant la musique?
3: C'est bon.
0: Bon, Emmanuel, on l'a 20 euros en poche, on va jeter ce disque, ce petit dé magique, et puis on va voir sur quelle case il tombe et à quoi nous allons jouer, Emmanuel. Peut-être. Allez, on envoie le dé, c'est parti.
2: Le mot fléché Gaga.
0: Bon, vous avez des petites connaissances en Gaga, Emmanuel?
3: Un petit peu, oui.
0: Bon, parce que là, on va chercher un mot qui est quand même facile et qui est utilisé d'ailleurs encore très couramment par tout le monde ici dans la Loire. Voilà. Et je vais vous donner la définition. Donc, enfin, vous donner donc la définition du mot. Je vais vous dire comment est-ce qu'on appelle, voilà, tel mot en langage Gaga. Il va falloir me donner la réponse et le faire en 10 secondes. D'accord, Emmanuel?
3: Oui.
0: Bon. Alors attention, Emmanuel, comment est-ce qu'on appelle en langage gaga la fête foraine? Une fête foraine, voilà, on dit que c'est là, voilà, et il me faut le mot en 10 secondes. Allez, pour vous aider, à Firminy, on dit qu'il y a là...
3: La vogue.
0: Ah ben voilà. Allez, je vous ai aidé là. Là, je vous ai drôlement aidé, on est d'accord Emmanuel, hein?
3: On est d'accord.
0: Bon, ben voilà. Non, mais c'est parce que vous faites super bien le train, c'est pour ça. Bon, 40 euros dans la poche. 40 euros dans la tirelire. Alors, des fois, on a une tirelire avec 40 euros, on se dit, ça serait bien qu'il y ait quand même le double.
3: Non, là, je crois qu'on va s'arrêter.
0: Et des fois, on s'arrête. Voilà.

0: Toto Africa sur votre radio locale, ici Saint-Étienne, Loire. Allez, on va vous faire écouter tout de suite la nouvelle énigme à déchiffrer pour remporter une petite carte cadeau de 10 euros et la possibilité, bien sûr, pour vous de multiplier vos gains. Attention, on jette le dé, c'est parti.
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0: Et ce personnage dans la Loire, c'est un personnage qui n'est pas né dans la Loire, mais dont on a énormément parlé dans les années 70, début des années 80, mais énormément dans les années 70. Allez, je vous fais écouter les trois indices.

0: Voilà. Alors, le troisième indice, hein, ce qu'on entend un petit bruitage, c'est un livre. Et c'est quelqu'un dont on parle beaucoup en ce moment dans l'actualité. Une actualité récente, hein. Voilà. En tout cas, on vous en parle assez souvent en ce moment à la radio. Et comme quoi, des fois. Allez les Verts et la Marseillaise. Voilà. Et puis, le livre pour l'indice numéro 3, ce personnage-là. On peut dire carrément que c'est une idole. Voilà. 04 77 10 0 0 10. Donc, on a, je vous le rappelle, le livre. On a également Allez les Verts et puis la Marseillaise pour les trois indices de ce personnage dont on parle pas mal en ce moment et qui est quasiment une idole. 04 77 10 0 0 10. Bonne chance.
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0: Voilà, du foot, on va vous en parler avec la solidarité. Ce soir, c'est le début du cinquième tour de la Coupe de France et l'Andrézieux Boutéan Football Club reçoit le Villefranche, pensionnaire de Ligue 3. Le match commence à 19h30 à l'Envol Stadium. L'entrée est gratuite pour les moins de 12 ans. 5 euros pour les autres. Une tombola avec un ticket à 2 euros sera proposée en faveur du combat contre le cancer du sein. Et puis, une info pour les amoureux des Verts. Samedi, c'est la reprise du championnat de Ligue 2. Juste avant, à côté du stade, eh bien Dominique Rocheteau va dédicacer son nouveau livre 3 ans après Foot Sentimental. L'Ange Vert raconte de nombreux souvenirs allant de son enfance en Charente-Maritime aux grands matchs sur les scènes européennes et mondiales. Le livre s'appelle Soif d'idéal, mes années foot. Rendez-vous à 16h30, c'est à la brasserie Orbital. Il est 11h30.
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0: Et on cherche un personnage qui a été une idole, qui est toujours une idole d'ailleurs dans les années 80, 70-80, avec ses trois indices, Allez les Verts, la Marseillaise et puis également le livre. On attend vos propositions, 04 77 10 0 0 10. On les attend en musique avec Mylène Farmer.

0: Génération désenchantée, Mylène Farmer à quasiment 25 minutes de midi. On va jouer avec Patrick et on va filer à Chalin du Zor.
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0: Chalin du Zor, on n'est pas très loin de Marcy-le-Châtel, hein, c'est ça Patrick?
3: Oui, c'est ça, oui, très bien.
0: On est juste à côté. Bon, comment ça va Patrick? Bonjour tout d'abord, et comment ça va aujourd'hui?
3: Eh ben, ça va bien, bonjour, ça va bien.
0: Ouais, qu'est-ce qu'il faisait Patrick avant de nous passer un petit coup de fil et nous appeler?
3: J'écoutais un peu la radio.
0: Oui, ben ça je m'en doute, hein, sinon, voilà. Sinon vous ne seriez pas là.
3: Je laissais un peu le temps passer.
0: D'accord. Bon, alors on va arrêter de laisser le temps passer, hein, parce que chez nous, il est compté le temps. Hein. Donc on avait ces trois petits indices, Patrick. On avait Allez les Verts, qui c'est les plus forts évidemment, c'est les Verts. Nous avions la Marseillaise et nous avions également un livre en indice numéro 3. On a entendu les bruits, un petit bruitage de feuilles de livre. Voilà, ça c'était les trois indices. Vous pensez à qui, vous?
3: À Rocheteau.
0: Dominique Rocheteau. On va vérifier tout de suite si c'est la bonne réponse. Bah ouais, bien sûr. Des fois, on va chercher les trucs super loin. En plus, là, il y avait un petit agenda où j'ai parlé de lui, justement. Et comme quoi, des fois...
3: Juste après,
0: ouais, je me suis dit, ah là, avec ça, s'il trouve pas. Bon, allez les Verts, effectivement, la Marseillaise, bah, elle a été sélectionnée en équipe de France, hein, il a été champion d'Europe, et puis, on le rappelle, il sera ce week-end à la Sainte, donc, à la fête du livre, à l'Orbital, à la brasserie, hein, c'est à côté du stade, à l'occasion de la fête du livre, mais il sera à l'Orbital, c'est la brasserie, donc, à côté du stade, avec une séance dédicace pour son nouveau bouquin, qui s'appelle Soif d'idéal, mes années foot, c'est aux éditions Cherche Midi. Voilà, bah, bravo Patrick.
3: Ouais.
0: 10 euros dans la tirelire à Patrick. Pour l'instant, c'est une petite tirelire. Hein.
3: Oui, ouais, mais on va arrêter parce que je redoute les arrêts de tram.
0: Vous redoutez les arrêts de tram.
3: Ouais.
0: C'est dommage parce que là, moi, je n'ai pas l'impression qu'il y avait un arrêt de tram qui arrivait. Là.
3: Bon,
0: on arrête.
3: On
0: garde les 10 euros. Moi, il n'y a pas de souci. Hein. Moi, je les mets de côté, les 10 euros, hein, Patrick.
3: Merci bien.
0: Ah ben de rien, Patrick, tout le plaisir était pour moi. Bon, on va lancer le dans un instant le dé, et puis on va lancer une nouvelle énigme. Ben, je vous souhaite une bonne matinée, mon Patrick.
3: Oui. Je vais à la fête du livre demain.
0: Vous allez à la fête du livre? Ben, alors, il y a plein d'auteurs qui sont présents là-bas sur place, et ça va être drôlement sympa. Et puis, Rocheteau, par contre, si vous le cherchez, c'est la brasserie Orbital. Hein. Attention, hein, je vous le répète, ça sera à côté du stade. Voilà.
3: Il est déjà venu à la fête du livre pour un nouveau livre qu'il avait fait.
0: Oui, c'était il y a quelques années, ouais, effectivement.
3: Oui, il y a 2-3 ans.
0: 2-3 ans, ouais, tout à fait. Bon, bah écoutez, merci Patrick, à bientôt.
3: Au revoir à tous.
0: Bon, et Patrick a glané donc 10 euros dans ce jeu de Loire. On va relancer le dé et on va voir sur quelle case il tombe pour une fois de plus lancer une nouvelle énigme. Attention, c'est parti.
2: Dans la Loire.
0: Et là aussi, j'ai l'impression que l'énigme, elle est plutôt facile. Une ville dans la Loire. Nous sommes dans le 42 pour retrouver cette commune. Une belle commune, voilà, qui est à retrouver. Donc, avec trois petits indices. Allez, je vous fais écouter les indices tout de suite.
4: Moi, le gentil dauphin.
0: On a le dauphin.
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0: On a un avion. Je suis dans l'avion.
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0: Et puis un château, voilà, un château très connu. Le dauphin, l'avion normalement ça devrait vous guider vers la bonne réponse. Et puis le château, elle est plutôt facile cette énigme, hein, déchiffrer 04 77 10 00 10 avec ces trois indices. Nous recherchons une commune dans la Loire, une belle commune très connue, 04 77 10 00 10. Donc le dauphin, l'avion et le château pour les indices. Et les One Republic, ça c'est pour la musique. Run away, ta ta ta ta, run away. Ça démarre comme ça la chanson aussi, mais vous ne croyez pas. Vous me croyez? Mais écoutez.

0: public. Avec You Holloway. On vient de les écouter. À 20 minutes de midi, on va jouer avec Émilie.
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0: Alors Émilie, elle est dans la vallée du Gier, elle est à Saint-Chamond. Bonjour Émilie.
3: Bonjour.
0: Ça va Émilie?
3: Ça va, merci.
0: Ah, il y a du bruit derrière vous, vous n'êtes pas à la maison là.
3: Ah non, je suis au travail.
0: Ah d'accord, et qu'est-ce que vous faites comme boulot Émilie?
3: Je suis infirmière.
0: Ah d'accord, ok, ah, oui, c'est vous qui faites des piqûres.
3: Oui, c'est ça.
0: D'accord, ok. Alors moi, j'ai une horreur des piqûres. C'est pas, genre, à chaque fois que je vois arriver une infirmière avec sa piqûre, je dis, aïe, aïe, aïe, aïe, aïe, aïe. Je me mets à crier de suite, quoi. Aïe, aïe, aïe, aïe, aïe. Alors, j'ai pas mal. Hein. Mais je fais ça parce qu'après, bon, elle fait doucement. Ça marche avec vous?
3: Mais moi, je fais pas mal.
0: D'accord, ok. Ça m'est égal. Moi, je ferais quand même en aïe, aïe, aïe, aïe, aïe, aïe, aïe. De façon à que vous fassiez attention, hein, voilà, à la piqûre. Hein, parce que moi, je suis douillé, hein, c'est pour ça. Bon, Émilie, on va laisser de côté les piqûres. On va revenir un petit peu à notre affaire. On cherche une ville, une commune, donc avec trois indices. Alors moi, je trouve qu'elle est plutôt facile, celle-là, d'énigme. On a le dauphin, on a le blason, on a l'avion, et puis on a le château. Qu'est-ce que vous me proposez, vous?
3: Moi, j'aurais dit André de Boutéon.
0: André de Boutéon, allez, on va vérifier, mais c'est la bonne réponse. C'est la bonne réponse. Bravo.
3: Super.
0: Félicitations, Émilie.
3: Merci.
0: Bon, Émilie, 10 euros dans la tirelire. Émilie qui est au boulot, là. Elle s'est arrêtée, elle est en voiture. Émilie, qu'est-ce qu'on fait avec ces 10 euros? On essaie de multiplier?
3: Je sais pas, l'autre jour, j'ai perdu, alors ça m'a démotivée.
0: Ah, mais c'est parce que vous avez perdu l'autre jour que là, vous allez perdre. Oh,
3: Allez, on essaye.
0: Bon, eh ben, on essaye, on va jeter un petit dé, on va voir à quoi nous allons jouer. Hein, tout le monde est prêt, j'ai un technicien Arnaud, il se coiffe avec le vent tous les matins, donc c'est génial. Et il est avec nous aujourd'hui jusqu'à midi, et c'est lui qui va jeter le dé. Tiens. Allez, vas-y Arnaud, jette-nous le dé. Merci.
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0: On va jouer au bruit mystère. Nous allons jouer avec un petit bruit. Alors un bruit qui est quand même assez facile à reconnaître. Franchement, parce que des fois, il y a des bruits, on se dit, mais c'est quoi cette machine? Non, là, c'est un petit bruitage très simple. Et il va falloir que vous me disiez ce dont il s'agit. D'accord, Émilie?
3: Ok.
0: Et il va falloir le faire en 10 secondes. Il va falloir aller assez vite. Alors attention, je vais vous faire écouter 2-3 fois ce petit bruit, parce qu'il est assez rapide. Ouais. Hein. On y va, le petit bruit? Allez, c'est parti.
3: Oui.
0: C'est rapide. Hein. Attention, on se remet encore un petit coup. Zip. Zip. Voilà. Vous avez bien entendu?
3: Oui.
0: Ouais, voilà. C'est un truc qui sert à fermer ou à ouvrir. Voilà, je ne peux pas vous dire plus. Alors franchement, je vous aide à chaque fois. Allez, top chrono, 10 secondes, c'est parti.
3: Une fermeture éclair?
0: Une fermeture éclair, ben bien évidemment. Hey, comme quoi, des fois, ouais, je vais perdre, je vais doubler, mais je vais perdre. Mais non, Émilie, arrêtez, ne me dites pas ça. Bon, ben voilà, 20 euros, c'est déjà mieux.
3: Ah ouais, super.
0: Et ça pourrait monter à 40, hein.
3: Allez,
0: joueuse. Bon, 40 euros. Bah, alors, il va falloir attendre 2-3 minutes. On va s'écouter un petit peu de musique. Et puis, je vous récupère après, puis on continue à jouer. Ça vous va?
3: Allez, ok.
0: Allez,
3: merci.
0: Ok. Bon, bah, on va s'écouter France Gall. Ça vous va aussi, France Gall? Sinon, j'échange. Allez, hein. Ah, adore. Bah, ça tombe bien. Sinon, j'échange. Hein.
3: Non, c'est bon.
0: Ah, c'est bon. Allez, on y va. Hong Kong Star. Allez, en plus, elle est chouette, celle-là. Allez, on va se l'écouter. Un petit quart d'heure de midi. Bon appétit si vous êtes déjà à table, les petits lapins. Restez avec nous. Toi,

0: Gong Star, France Gall, 11h48. On marque une petite pause et on va vite retrouver Émilie du côté de Saint-Chamond. Pour l'instant, elle a 20 euros en poche. Elle a décidé d'essayer d'en avoir 40. Est-ce qu'elle va y arriver? Réponse juste après ça.
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0: Avec Émilie de Saint-Chamond, notre petite infirmière qui adore faire des piqûres et qui font pas mal. En tout cas, c'est ce qu'elle nous dit. Mais toutes les infirmières font pareil à chaque fois. Elles disent, attention, je vais vous faire une piqûre. Mais rassurez-vous, ça fait pas mal. Pas vrai. Émilie.
3: Oui, c'est pas mal.
0: À chaque fois, et toutes les infirmières disent la même chose. Et à chaque fois, bah, ça pique, ça fait un petit peu mal, quoi. Bon, à force d'avoir le nez qui s'allonge, quoi. Je veux dire, c'est plus possible. Comment vous allez faire, Émilie? Bon, Émilie, 20 euros en poche, d'accord?
3: Ouais, super.
0: Bon, Émilie, on va essayer de doubler maintenant vos gains, de monter à 40 euros. D'accord, Émilie? On va jeter le dé, on va voir sur quel cas il tombe.
3: Allez,
0: c'est parti, on jette le dé.
1: Le GPS.
0: Ah, le GPS, voilà. Vous faites de la route un petit peu en tant qu'infirmière, parce que visiblement, vous allez faire des petites piqûres un peu partout. Voilà. Bon, là, on démarre la voiture. Voilà. Et je vais vous décrire une situation. Par exemple, si je vous dis, je suis à Saint-Galmier, je tourne à droite deux fois et j'arrive sur une usine, c'est laquelle? Bah, vous allez me répondre, l'usine Badois. Voilà. Là, on va imaginer, par contre, qu'on est en Pays d'Astrée. Vous allez un petit peu de temps en temps sur le secteur de Bouin-sur-Lignon, Marcy-le-Châtel.
3: Pas du tout.
0: Ouais, j'essaie de vous aider un petit peu. Bon, on va démarrer la voiture. On a la clé pour démarrer la voiture?
3: Allez.
0: Voilà, on démarre la voiture. Alors, nous sommes à Bouin-sur-Lignon. On va sortir de Bouin. On va emprunter, vous savez, une longue ligne droite. Il y a une longue ligne droite. C'est la D1089. On passe Sainte-Agathe en Boutresse, Saint-Étienne-le-Molard. Et puis, on continue. Et là, on a une sortie d'autoroute ou une entrée d'autoroute, de la 72. Mais nous, on va encore continuer tout droit. Et on tombe sur une grande commune directement. Je vous demande laquelle exactement. Voilà, si on continue tout droit, à un moment donné, on arrive à une commune. On est dans la plaine du Forêt. Et cette commune, il va falloir me donner le nom. Et elle commence par la lettre F.
3: Ah, Termini?
0: Hein?
3: Termini?
0: Pas possible quand même. Je vais l'étrangler. Ben non, c'est pas Firmini. Oh, quand même, Émilie, franchement. Et en plus, moi je me suis dit, bon, je vais lui donner la première lettre, comme ça elle va trouver de suite. Une longue ligne droite et Firmini, on n'est pas du tout sur le même secteur, on est bien d'accord.
3: Ah non, mais je connais pas du tout là-bas.
0: Ah ouais, ben je vois ça, franchement. Mais non, je suis désolé. Je peux pas vous donner la réponse parce que maintenant ça va être aux auditeurs de nous donner la réponse. Et en plus, ils vont pouvoir jouer avec nous, même pas avant la fin de l'heure, parce qu'il y a les infos qui arrivent, ça sera la semaine prochaine.
3: J'aurais pas dû doubler.
0: Ouais. Mais alors, moi, j'étais persuadé qu'en doublant, comme.
3: Ouais, c'était bien parti, quoi.
0: Bah oui. En plus, bon, voilà, quoi. La commune à retrouver, effectivement, elle est très connue. Voilà. Et par la lettre F, il n'y a pas beaucoup, des F. Bon, et encore, il fallait qu'elle me donne la mauvaise. Franchement.
3: Moi, par contre, j'étais au collège de Terre Noire où ils font une web radio. ouais. Et sont très intéressés de participer avec vous. Hein.
0: D'accord. Eh ben,
3: les collégiens.
0: Eh ben, il faut qu'ils m'appellent. Moi, il n'y a pas de souci. Hein. Moi, je serais heureux en plus de les recevoir un jour en émission même. Hein,
3: à la limite. C'est vrai. Ah ben, ils seront super contents. Ah ben, c'est
0: bien
3: sûr. Je vais leur dire.
0: Ben, il faut leur dire de m'appeler. Demande Fred. Et puis voilà quoi. Et après, ils m'expliquent un petit peu ce qu'ils veulent faire. Et moi, je leur dirai ce qu'il est possible de faire. Parce qu'après, il y a des trucs.
3: Oui. Voilà, bien sûr. Bon, c'est une bonne nouvelle pour eux.
0: Ouais, ouais. Mais n'hésitez pas. Vous leur dites. Pas de souci. Et moi, je serai content de les accueillir. Bon, je vous fais un petit bisou, Émilie.
3: Merci beaucoup. Merci.
0: Au revoir, Émilie.
3: Au revoir.
0: Bon, ben voilà, Émilie s'est pris les pieds dans le tapis. On reviendra lundi avec cette énigme. Hein. Vous allez devoir me retrouver cette commune. Donc voilà, la longue ligne droite entre Bouin-sur-Lignon et voilà, une commune qui commence par la lettre F. On joue donc à partir de lundi et puis l'info arrive. Ah, c'est toujours pareil. Quand on bricole, des fois on se fait mal, on se tape sur les doigts avec un marteau. Et c'est le cas de James Brown. Avec les filles américaines. C'est pour ça qu'ils poussent des cris à chaque fois. Waouh! On va l'écouter! Et puis je vous rappelle que tout à l'heure, Enora Malagré sera là à partir de midi, juste après les infos de midi.

0: C'est la bande originale d'un film, c'était le Rocky. Alors on se perd un petit peu dans les numéros, mais je crois bien que c'était le numéro 4, Living in America, avec James Brown à l'instant sur votre radio. Ici Saint-Étienne, Loire, ben, la pétition, si vous passez à table. Elle par contre, elle ne passe pas à table. Elle va le présenter sur l'émission, vous le dites bien ça. C'est Nora Malagré, on va la retrouver d'ailleurs hein, juste après les infos de midi, un petit point météo.
1: Bonjour à toutes et à tous, bienvenue dans votre nouveau rendez-vous quotidien entre 12 et 13 heures. Ça s'appelle On vous doit bien ça aujourd'hui. On va parler bricolage et si on louait plutôt que d'acheter. Pas mal comme bon plan, on va en parler. À tout de suite.
0: On en parle effectivement tout à l'heure, donc juste après le journal. Et puis le petit point météo et cette chanson de Jean-Jacques Lafont, le géant de papier. On va se l'écouter tout de suite.

0: magnifique cette chanson, sortie en plein cœur des années 80. C'était un énorme tube à l'époque. Jean-Jacques Lafont, qu'on a un petit peu perdu de vue d'ailleurs depuis. Hein. Le chat en papier, il est midi. Bon appétit.
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0: On fait un petit point météo dans quelques instants, mais là tout de suite, c'est le retour de l'info. Il est midi. Présenté par Pauline Berger dans l'actu. Pauline, une nouvelle manifestation lycéenne à Montbrison ce matin.
2: 250 personnes ont déambulé du lycée Beauregard au lycée professionnel JB Dallard ce matin. La mobilisation est maintenant terminée. Une mineure de 16 ans a été interpellée. Elle est toujours en garde à vue. Pas de dégâts sur le mobilier urbain à déplorer selon la gendarmerie. Ce matin aussi, le président de la région Auvergne-Rhône-Alpes s'est déplacé au lycée Étienne Mimard à Saint-Étienne. Fabrice Pancou Cook a visité l'établissement qui a été bloqué plusieurs fois en ces derniers jours et qui le sera peut-être à nouveau dès la semaine prochaine parce que l'intersyndicale appelle à une nouvelle journée d'action mardi prochain. La colère lycéenne et étudiante qui est toujours là, notamment après l'interpellation de 19 personnes hier devant Sciences Po à Saint-Étienne alors qu'elles manifestaient pacifiquement. Notre reportage est à réécouter en replay sur ici.fr. Une plainte contre X déposée par la Cité du Design. Elle concerne des soupçons de détournement de fonds publics et de favoritisme pour un total de 650 000 euros. La procédure judiciaire fait suite à un audit réalisé pendant l'été sur le fonctionnement de la Cité et de l'École supérieure d'art et design.
0: Si vous vivez à Saint-Étienne, vous n'avez pas pu passer à côté des grandes tentes blanches caractéristiques de la fête du livre.
2: Ouais, elle commence aujourd'hui, 40e anniversaire parrainé par un des rois du polar, Bernard Minier. Vous pourrez le rencontrer demain à 14h à l'hôtel de ville. Vous pourrez aussi aller discuter avec les éditions Jargy, Place d'Orient, une maison locale. On était ce matin d'ailleurs avec un des fondateurs. L'interview est à réécouter sur ici.fr. Et sinon, dès cet après-midi, il y a bien sûr plusieurs rencontres avec des auteurs et autrices dans le centre-ville sur les thèmes au choix de la dystopie politique, du féminisme ou de la Patagonie.
0: Et ce week-end marque aussi les deux derniers jours de la semaine bleue dédié aux retraités et à nos aînés.
2: Alors pour l'occasion, on vous présente une belle initiative à Brive-Charensac. Laure Villard accueille trois personnes âgées chez elle. Elle s'occupe d'eux, elle leur fait à manger en échange d'un loyer d'environ 1500 euros. Pour Laure Villard, c'est un travail à plein temps.
3: Le principal atout de notre activité, c'est que on est tout le temps là pour eux. Donc c'est de l'accueil en continu, 7 jours sur 7. Ils ont affaire toujours à les mêmes personnes. Nous, par exemple, on a un agrément avec mon mari. Donc c'est soit moi, soit mon mari qui sommes tous les jours à leur côté, du lever au coucher, à préparer les repas, à amener en rendez-vous, à bricoler un petit peu ou à faire des activités de loisirs. C'est 7 jours sur 7. Donc en fait, nous, on n'a pas ou peu de répit. Ça, c'est une certitude. Mais pour eux, la chance, c'est qu'il y a une continuité aussi de l'accueil. Et l'idée, c'est pas déraciner les personnes qui puissent venir vivre à proximité de chez eux pour garder leurs repères, leur famille ou leurs amis proches pour des visites ou des rendez-vous régulièrement, quoi.
2: Et si vous voulez voir à quoi ça ressemble, parce que vous cherchez peut-être une solution d'accueil pour vous ou vos parents, Laure Villard ouvre les portes de sa maison à Brive-Charensac jusqu'à demain compris.
0: Le capitaine de la SS ne sera pas sur le terrain samedi soir pour la reprise face à Rodez.
2: Julien Le Cardinal a du mal à se remettre d'une béquille reçue il y a 3 semaines à Metz. Son absence va peut-être faire mal parce que depuis son arrivée il y a 8 mois, la SS n'a perdu qu'une seule fois lors des matchs que le Cardinal a disputés en intégralité. Par contre, on est sur du 3 défaites en 3 matchs lorsqu'il était blessé. Une affiche de rêve ce soir pour le club de foot d'Andrézieux-Boutéon en 5e tour de Coupe de France. Les joueurs de National 1 reçoivent le FC Villefranche, pensionnaire de Ligue 3. Pour Clidis Da Silva, vice-capitaine, c'est l'occasion de montrer de quoi son équipe est capable.
4: Non, ça n'avait pas peur. Je pense que le football, c'est 11 hommes contre 11 hommes. C'est sûr qu'aujourd'hui, ils sont dans un niveau au-dessus. Mais pour nous, on va se battre avec nos armes, on va mettre le cœur. C'est sûr que c'est quelque chose d'excitant pour nous, voilà, de pouvoir vraiment se jauger, voir si on a vraiment les capacités ou même de se jauger face à une équipe qui est plus haute, savoir est-ce qu'il y aura plus de vitesse, est-ce qu'il y aura plus d'intensité. Nous aussi, on est excités, on a hâte de voir comment pouvoir se jauger déjà individuellement, savoir est-ce qu'on a le niveau, la capacité, bah, pourquoi pas nous-mêmes aussi aller aussi un jour à Ligue 3.
2: Villefranche-Andrézieux-Boutéon, coup d'envoi à 19h30 ce soir, à domicile à l'Envol Stadium. Et puis pour les basketteurs du SCAB, il faut aussi gagner ce soir à La Rochelle pour ne pas aggraver leur retard. Ils sont 17e du classement d'Elite 2 après avoir perdu leurs deux premiers matchs. La Rochelle, elle, est 7e. Qu'est-ce que ça va donner la météo aujourd'hui, Fred ?
0: C'est du soleil et puis les températures assez fraîches. On a perdu quelques degrés, effectivement, quelques nuages dans le ciel, mais rien de bien méchant. 13 degrés attendus à Saint-Étienne, à Monistrol, puis 14 degrés à Feur, et puis enfin 15 degrés à Roanne et Montbrison. Bon appétit à toutes et à tous tout de suite. Et Nora Malagré, on vous doit bien ça.
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5: Bonjour à tous, bienvenue dans On vous doit bien ça. On est là tous les jours entre midi et 13h pour tenter modestement de vous rendre service parce qu'on vous doit bien ça. On parle bon plan, vie quotidienne, santé, animaux, on parle de tout ici, c'est votre antenne, c'est votre radio. Et ça se passe au 0810 055 056 si vous avez des questions, parce que ça tombe bien, on a les réponses. Moi je m'appelle Enora Malagré et je ne suis pas seule. Je suis avec Aude Razo, Madame Anti-Arnaque. Bonjour Aude.
6: Coucou tout le monde.
5: Oh, le ce coucou très mignon.
6: Du vendredi.
5: Et d'ailleurs, qui dit vendredi, dit notre grand coach sportif Nordinata. Bonjour.
7: Salut Nora, ça va bien ?
5: Ça va Nordine ?
7: Très bien, je suis très content d'être
5: vous. Vous allez bientôt reprendre un Tour de France.
7: Enfin, voilà. Et je vais inviter Valère justement à venir sur le chemin.
5: Nordinata marche dans toute la France. Mmh. On vous en dira un petit mot en fin d'émission d'ailleurs. Et on parlait de Valère Coréard, Monsieur Bonplan. Il est là bien sûr, comme tous les jours. Bonjour.
8: Salut Nora, bonjour à toutes et tous.
5: Et mon préféré, l'homme que l'on nomme le grand vétérinaire Pierre Favin. Bonjour.
9: Bonjour Nora, bonjour à tous.
5: Puisque Pierre nous parlera un peu plus tard d'un petit animal qu'on trouve dans les jardins, je ne vous en dis pas plus. Et puis on va parler aussi largement aujourd'hui bricolage, jardinage, petits travaux. On peut louer au lieu d'acheter. On a plein d'astuces à vous prodiguer sur Ici dans On vous doit bien ça. Et puis vous pouvez aussi nous laisser des messages vocaux au 0810 055 056. C'est un WhatsApp, c'est gratuit comme l'a fait aujourd'hui Florent.
10: Je me permets de vous appeler car depuis maintenant une bonne semaine, mon chien Albus, le plus beau berger australien de la Terre, passe pas mal de temps à flécher les papattes. Alors si Pierre a un conseil à me donner, je suis preneur.
5: Ah ben on est preneur aussi, ça arrive assez régulièrement.
9: C'est très très fréquent ces problèmes de peau et qui arrivent surtout au niveau des pattes, on va y répondre tout à l'heure.
5: On y répond effectivement dans une trentaine de minutes et puis tout au long de l'année, je booste votre pouvoir d'achat, chers amis. 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Et il est midi 7, nous sommes en direct et Aude Razo, nous allons parler aujourd'hui largement bricolage, jardinage, un peu votre passion j'ai envie de dire.
6: Pas du tout. Je suis nulle. Par contre j'ai un papa bricoleur très utile, le papa bricoleur. C'est une main d'œuvre gratuite.
5: Ouais. Voilà, et, c'est pas mal.
6: C'est pas mal, surtout quand on déménage. Bon, il y a des outils qu'on entache chez soi, alors pas moi, mais des gens, des outils qui dorment au fond de la cave du garage. Une perceuse Nordine.
5: Oh là là, Nordine fait des gestes.
7: Moi, je suis un super pigeon en fait. Dès que j'ai besoin d'un truc, j'ai besoin d'une seule fois et j'ai l'outil qui va bien et j'en ai, mais alors des tonnes et des tonnes.
5: Alors il organise des brocantes chez lui ce week-end, chers amis, on vous donnera son adresse juste après l'émission.
6: La perceuse, j'ai un chiffre de l'ADEME, donc l'Agence de la Transition Écologique, c'est très sérieux. Mm-hmm. Une perceuse sur toute sa durée de vie de perceuse, elle sert en moyenne 12 minutes.
5: Hein,
6: 12 minutes, bon, c'est une moyenne, c'est une estimation, mais c'est quand même un chiffre qui est assez frappant.
5: C'est fou.
8: Moi, beaucoup plus, parce que comme j'arrive pas, je reprends, je fais plein de trous. Et...
5: c'est terrible chez vous, je pense.
6: Et puis, donc, Nordine, il a la ponceuse, il a le pistolet à colle.
5: Oui.
6: Le tailleur,
5: il acquiesce à tout.
7: Vous pouvez tout dire.
6: Le tailleur, par exemple, j'ai trouvé un autre chiffre, près de 85% des bricoleurs. On parle bien des bricoleurs, donc pas de moi du tout. Il l'utilise moins de 5 fois par an. Donc en fait, on pourrait quand même en faire autre chose.
5: Oui, oui.
6: Donc ça, c'est pour le bricolage, pour le jardinage. Mm-hmm. Il y a tout le reste, l'appareil à raclette.
5: Oui, ça c'est très peu.
6: Combien de fois par an vous l'utilisez ?
5: Bah, je sais pas. Deux fois, mais je vois Pierre.
9: Je l'utilise même l'été. Hein, donc,
5: Pierre est gourmand, Pierre Fabin.
9: C'est toute l'année. Hein.
6: C'est un calcul à faire, parce que l'appareil à raclette un peu familial, c'est quoi ? Ça peut aller jusqu'à 80 euros, quelque chose comme ça. Est-ce que ça vaut le coup de l'acheter ? Si vous en avez déjà un, pourquoi pas le louer à quelqu'un ? ou le prêter finalement, le mettre à disposition. Il y a plein de solutions et je suis sûre que Valère a plein de solutions.
5: Voilà, Valère Coréard, monsieur Bonplan.
8: Alors, il y a des solutions et notamment le fait d'échanger quand on est dans un immeuble avec les voisins, ça se fait hein, de s'emprunter dans un immeuble ou aussi dans un lotissement, etc. Mais effectivement, on peut louer beaucoup de choses qu'on utilise rarement. Alors vous le disiez, une perceuse pour un week-end, mais aussi une robe pour une cérémonie, une voiture pour partir en vacances et même, pourquoi pas, une piscine pour l'après-midi. Je vais vous expliquer tout ça. Alors, pour le bricolage et le jardin, c'est vrai que perceuse, ponceuse, nettoyeur, haute pression, tondeuse ou taille-haie, si vous l'utilisez 3-4 fois par an, vous allez sur une plateforme de location, notamment entre particuliers, vous allez le louer 30€ la demi-journée, et puis vous louez deux fois dans l'année, ça vous revient à 60€. Si vous l'achetez, ça peut valoir 300-400€, vous avez vite fait le calcul, hein, on est d'accord. Alors là, vous avez Allo Voisin, qui est pas mal, ou Kiwiz, avec 2 i.
5: D'accord.
8: Ça, c'est des plateformes de mise en relation entre particuliers.
5: K-I-W-I-I.
8: I-I. Et un petit Z.
5: D'accord.
8: Kiwiz. Ou Allo Voisin, ça marche bien, il y en a d'autres, bien sûr. Alors, Aude le disait à juste titre, on peut louer, mais on peut aussi devenir le bailleur, c'est-à-dire louer à d'autres personnes. En l'occurrence, notre ami Nordine, qui a pas mal de matos apparemment à la maison, vous pouvez tout à fait louer, ça vous fait un petit revenu d'appoint.
7: Bah, que ce soit ça, ou même le parc pour promener les chevaux, je le loue aussi quand je mets à disposition. Non, je rigole, c'est pas un parc.
8: Si vous avez une grosse soirée, un mariage, même si on est un peu en arrière-saison, et vous avez envie de vous faire plaisir avec une belle tenue, le smoking, la robe, vous pouvez aussi louer pour un soir, pour 24 heures, 48 heures, votre tenue de soirée. Et là, c'est une bonne manière d'économiser ou se faire plaisir quand on n'a pas les moyens. Je pense à une robe un soir ou le closet, tout simplement. Ça, c'est des plateformes de location. C'est génial.
5: Moi, je vous donne un petit tease. Vous pouvez aussi, on en reparlera dans une autre émission plus largement, vous pouvez aussi louer vos appartements, vos maisons pour des tournages.
8: Ah, c'est bien ça.
5: Et là, je peux vous dire, les amis, que vous allez vous faire beaucoup de sous.
8: Vous avez une plateforme ou un...
5: Alors, malheureusement, non. C'est pour ça que je m'adresse à vous, parce que pendant le disque tout à l'heure, vous irez trouver. J'aime bien lui donner des petits devoirs, mais en fait, j'ai des amis qui ont fait ça, chercher. Ça me vient en tête pendant que vous parlez et je sais que ça, c'est un très très bon plan. Peut-être que vous avez expérimenté ça, chères auditrices, chers auditeurs, appelez-nous 0810 055 056. J'ai un autre site, alors là, j'ai une vraie info pour une fois, moi et Nora, gensdeconfiance.com. Ça, c'est formidable, c'est un réseau sur lequel vous vous inscrivez et c'est exactement ce que décrit Valère. Vous allez aller, moi j'ai fait appel à gens de confiance, on m'a prêté un Karcher, on m'a prêté aussi une ponceuse. Bon, pas tellement su comment le faire, mais enfin bon, on me l'a prêté quand même. Et c'est formidable, c'est un réseau de solidarité, c'est super, c'est des gens qui habitent pas très loin de chez vous et que peut-être vous ne connaissez pas. En plus, on n'est pas à l'abri de se faire un petit pote ou une petite pote. Et ça, c'est vraiment très chouette.
6: Je voulais revenir sur les tournages. J'ai des amis aussi qui ont fait ça, on a tourné chez eux un téléfilm. Et en fait, ce que je trouve extraordinaire, c'est qu'effectivement, visiblement, ça rapporte pas mal. J'ai pas osé demander, en fait, à mes amis combien, mais ils avaient l'air très, très contents.
5: Très bien payé.
6: Et en fait, ils enlèvent tous les objets, etc. Et après, ils remettent tout comme avant. Mais parfaitement, ils ont pris des photos et ils vous rendent l'appartement nickel comme il était avant.
5: C'est assez même fou. Encore mieux, disons. Valère, encore un plan, bien sûr.
8: Un autre bon plan, c'est la voiture. Vous partez en vacances, en voiture, vous avez deux voitures habituellement, vous pouvez tout à fait louer la deuxième voiture qui reste chez vous à des particuliers, ou alors vous allez en vacances plutôt que d'aller chez un professionnel, vous louez une voiture à un particulier.
11: Mais comment on fait ça, pour l'assurance dans ce cas-là?
8: Tout est géré par les plateformes, alors vous en avez plusieurs, je pense notamment à GetAround ou Turo, et puis on peut aussi louer sa piscine. Si vous avez une piscine chez vous, vous pouvez louer 3-4 heures pour un goûter d'enfant par exemple, votre piscine, là aussi c'est une source de revenus qui est intéressante. Il y a aussi le matériel de fête, le matériel de loisirs, le matériel de camping. Donc, tout se loue. Ça n'est intéressant.
5: Votre mari, n'hésitez pas à le mettre également sur le marché.
8: Ça n'est intéressant que si c'est sur de la courte durée et comparez bien les offres entre elles.
5: Nordinatab.
7: Et même dans le sport, même les grandes surfaces de sport aujourd'hui se mettent à louer des vélos, les tapis de course. Donc, au lieu de ça traîne dans le garage, à raison de 30€, 40€ par mois sur 3, 6 ou 12 mois, vous pouvez vous lancer et surtout avoir de la variété dans votre pratique sportive.
5: Si vous avez aussi, vous, chers auditrices, chers auditeurs, des conseils à nous prodiguer, c'est un peu le but aussi de cette émission. On est en train de créer une chouette communauté. Écrivez-nous, appelez-nous 0810 055 056. On va ouvrir cette émission avec Laurent Voulzy, Bubble Star sur ICI. Et on est ensemble jusqu'à 13h, les amis.

0: Bubble Star, Laurent Voulzy sur ici, on est ensemble jusqu'à 13h.
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0: Absolument, chers amis, c'est votre nouveau rendez-vous quotidien depuis la rentrée. On est très très heureux d'être avec vous tous les midis, et il est midi 16 d'ailleurs, nous sommes en direct. Un peu plus tard dans l'émission, Pierre Fabin, notre vétérinaire, nous parlera d'un petit animal qu'il y a dans nos jardins. Je vous laisse peut-être deviner si vous avez trouvé. 0810 055 056, notre cher Nordi Natab nous dira quel sport on peut choisir pour améliorer notre quotidien. On répondra aussi au vocal qu'a laissé Florent. Bref, une émission très riche, mais pour l'heure, on parle bricolage, jardinage, tous ces petits ustensiles qui peuvent traîner un peu dans le garage ou dans les couloirs, n'importe quoi, dans les placards aussi, peut-être dans les couloirs, et qu'on peut louer, figurez-vous, pour se faire un petit billet. Et alors, on se posait la question hors antenne, chers amis, si on pouvait, pardonnez-moi, mais louer ces animaux. Je me retourne vers vous, Pierre Fabin, cette formule est atroce, j'en conviens.
3: Alors non, on ne peut pas louer ses enfants non plus d'ailleurs.
0: Mais bon,
3: il y a quand même une plateforme collaborative qui existe, qui s'appelle Empreinte Mon Toutou, qui permet à des gens qui ne pourraient pas avoir un chien chez eux en permanence, de faire garder leur chien de façon ponctuelle, enfin de garder un chien de façon ponctuelle, ou bien quelqu'un qui voudrait le faire garder de façon ponctuelle, de trouver un bénévole de son quartier qui viendrait s'occuper de son chien.
0: Et des bons plans, on va continuer de vous en donner, puisque nous accueillons Karima, c'est la cofondatrice de Cycle Zéro, cette application qui permet de récupérer gratuitement des matériaux sur les chantiers de proximité. On adore. Bonjour Karima, bienvenue.
4: Bonjour, merci de me recevoir.
0: Mais merci d'avoir accepté l'invitation. C'est une invitation qui a été lancée par notre chère Aude Razo.
5: Oui, avec les conseils de Valère Coréard, qui a toujours.
0: Mais quelle équipe, quelle solidarité.
5: Des bons plans dans sa besace. Bonjour Karima Lepsir. Donc effectivement, grâce à cette appli, on peut récupérer du matériel pas loin de chez soi, sur des chantiers notamment. Quel type de matériel, expliquez-nous.
4: Alors on peut récupérer effectivement des matériaux gratuitement. On peut récupérer des fenêtres double vitrage, du parquet, du mobilier, de l'isolant.
0: Mais c'est extraordinaire.
4: Ouais, tout type de matériaux, tout ce que vous pouvez trouver sur les chantiers qui est encore en bon état.
0: Mais alors, je vais poser évidemment en bonne blonde une question bête, c'est pas du vol, on peut y aller, on peut aller, on récupère les restes en fait, c'est ça quelque part.
4: Exactement, en fait les entreprises jettent tous ces matériaux à la benne, à la poubelle. Et nous, en fait, on évite ça à travers Cycle Zéro. On permet aux entreprises d'avoir une traçabilité sur leurs matériaux pour qu'on sache quand même où ça termine. Et pour les particuliers, ça permet d'avoir une possibilité d'augmenter leur pouvoir d'achat et de gagner quand même une possibilité de faire ces travaux de façon moindre, à moindre coût.
0: Nordi Natab, vous avez une question ?
6: Oui, parce que c'est à partir du moment, si j'ai bien compris, où le matériel est dans la benne, si je vois une fenêtre qui est au bord d'une maison qui est terminée, est-ce que j'ai le droit de la prendre ou pas ?
4: Alors non, parce qu'en fait, une fois que le matériau est à la poubelle, c'est fini. Donc nous, ce qu'on fait, c'est que les particuliers sont accueillis directement sur le chantier. Donc les matériaux sont triés par l'entreprise, ils sont vérifiés, et les rendez-vous sont calés avec les entreprises sur l'application. Donc c'est de la mise en relation, en fait, entre les particuliers et les entreprises sur site. Les particuliers viennent, récupèrent leurs matériaux, et puis s'en vont avec leurs camions et leurs matériaux récupérés.
5: Et est-ce que c'est abîmé parfois, quand même ?
0: Oui.
4: Alors, les matériaux sont pas neufs pour la plupart. Hein. Ils sont un peu utilisés, donc forcément, il va falloir les nettoyer un petit peu. Jamais abîmés, toujours en tout cas fonctionnels. Mm-hmm. Et parfois, il y a du neuf. Voilà.
5: D'accord. Et donc, vous nous confirmez, c'est totalement gratuit. Là, je vais sur l'appli, Cycle Zéro, je regarde ce qu'il y a à disposition pas loin et je débourse rien du tout.
4: Non, c'est totalement gratuit.
0: D'accord. Oh là là, qu'est-ce qu'on aime,
5: et comment
0: ça.
5: Je récupère ? Parce que des fois, c'est des gros trucs, non ? Comment ? C'est moi qui m'en occupe,
7: non ? On va pas vous les ramener chez vous non plus.
5: Je sais pas, moi.
0: Dis donc, Aude, un peu gourmande.
4: Nous, on vous accompagne. Si vous voulez récupérer, par exemple, des fenêtres, imaginons, vous avez besoin de 10 fenêtres pour votre maison. Nous, on vous a au téléphone. On a un service après-vente, bien sûr, qui vous accompagne. Et on vous conseille de prendre une location d'une certaine dimension pour aller récupérer ces matériaux-là. Ensuite, quand vous arrivez sur le site, vous êtes aidé, bien sûr, par l'entreprise qui met tous les matériaux dans votre camion, qui vous aide. Et puis ensuite, vous repartez. Et là, soit vous pouvez prendre un artisan pour vous aider à les poser, vu que vous avez fait une économie d'achat sur les matériaux. Soit vous êtes bricoleur ou bricoleuse et vous pouvez les poser vous-même.
5: Bon, moi je vais Valère, faire un artisan.
0: Ah oh bah oui.
3: Votre Valère, papa, non, il est...
0: voilà, c'est le ça. Fameux papa de Aude, Valère Correa.
7: Oui, bon, ça c'est vraiment le bon plan, je trouve, pour faire ses travaux. Alors, je reviens peut-être sur la question là de louer son, mm-hmm. son appart, sa maison pour un lieu de tournage, parce que vous avez essayé de m'attraper tout à l'heure.
0: Oui, parce que je vous soumettais ce plan sympathique.
7: J'ai un petit peu transpiré, mais j'ai fini par en trouver trois sérieux. Alors, il y en a un tout simplement, c'est wearsen.com.
0: Scène comme une scène de, voilà, S-C-E-N-E. Hein, c'est bien, j'ai pris
7: le voilà, wearsen.com. lieu de tournage.com aussi, ouais. lieu de tournage.com. Et enfin, easyspace.fr.
0: Et j'ai une autre mission pour vous, monsieur Correa. Combien que ça rapporte, monsieur, ça?
7: Est-ce qu'on Alors, ça dépend. Il y a beaucoup de critères, en fait. Il y a beaucoup de critères, ouais. ma chère, entre la période, les prestations,
0: etc. De loyer.
7: Mais ça a l'air d'être assez bien payé, quand
0: assez
7: même.
0: Assez lucratif. Merci infiniment, chers amis. Dans un instant, on va accueillir évidemment des auditeurs, parce que vous êtes très nombreuses et très nombreux à réagir au 0810 055 056. Si vous avez des petits conseils, des petits tips, comme on dit, n'hésitez pas à nous écrire. C'est aussi ça. On vous doit bien ça. C'est une émission que nous fabriquons ensemble, chers amis. Nous allons écouter une nouveauté, figurez-vous. Il sort aujourd'hui, il est déjà sur ICI, parce que nous sommes à la pointe, en attendant son troisième album. Voici Charlotte Cardin, Memories, dans On vous doit bien ça. On est ensemble jusqu'à 13h.

0: Merveilleuse nouveauté que ce titre Memories Charlotte Cardin sur ICI. 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
0: Midi 25, nous sommes en direct ensemble jusqu'à 13h. C'est votre nouveau rendez-vous quotidien. Ça s'appelle On vous doit bien ça. Depuis le début de l'émission, on se donne plein de bons plans sur comment louer au lieu d'acheter son matériel de bricolage, de jardinage, etc. Louer son appart ou sa maison pour des tournages. On adore. Et on a un auditeur aussi qui a aussi un bon plan à nous donner. Il s'appelle Mathieu. Il appelle de Villeurbanne. J'embrasse très fort les collègues et copains d'ici Isère. Bonjour Mathieu. Mathieu, bienvenue.
2: Bonjour.
0: Ça va Mathieu ?
2: Ça va très bien, merci.
0: Merci beaucoup de nous appeler parce que vous avez un vrai bon plan, on vous écoute.
2: Oui, je voulais partager un bon plan parce que je suis utilisateur d'une application qui s'appelle Les Biens en Commun.
0: Ouais.
2: Voilà, depuis un peu plus de 2 ans et avec ma femme, on a eu l'occasion d'emprunter plusieurs objets sur ce service.
0: Mm-hmm.
2: Par exemple, une shampouineuse ou un perforateur. Et c'est un bon plan parce que ce qui fonctionne bien, c'est le fait que ce soit facile et efficace. En quelques clics, quoi. Donc c'est une application hein, sur le téléphone. On peut emprunter un objet, objet dont on n'a pas forcément besoin au quotidien, pour quelques euros, et on peut l'emprunter pour une journée ou 2 jours. Et donc ce qui est vraiment très bien, c'est que c'est efficace parce que tout est déjà prêt. C'est dans un casier connecté à côté de chez nous.
0: D'accord.
2: Donc c'est vraiment comme aller chercher un colis.
0: Hein, ouais, ouais,
2: avec le téléphone, on a tout ce qu'il faut. Et puis on récupère un matériel entretenu avec le manuel, des tutos vidéo, etc. pour s'en servir.
0: C'est formidable encore cette histoire. Et il y en a partout. Hein. Non, il n'y en a pas partout. Il y en a plutôt dans les grandes villes. Je vois Valère qui me faisait les gros yeux. Lyon, Paris, Strasbourg, Grenoble, Saint-Etienne, bientôt Bordeaux apparemment. Mais c'est vrai qu'il faudrait que ça se démocratise un peu plus, Valère.
3: Ouais, c'est une super idée. Et vous avez raison de le dire.
0: Merci Mathieu pour ce plan, néanmoins.
3: C'est plutôt dans des grandes villes. Ça me faisait penser aussi aux bricothèques. Je ne sais pas si vous connaissez ce concept.
0: Quoi,
3: j'avais pas prévu d'en parler, mais je me dis, cet auditeur m'y fait penser. Et c'est là qu'on construit ensemble. Les bricothèques, c'est comme une bibliothèque, mais plutôt que d'aller emprunter un livre, vous allez emprunter une perceuse justement, ou un objet dont vous avez besoin. Il n'y en a pas partout en France, mais il y en a quand même un certain nombre, ça vaut le coup de se renseigner.
0: D'accord, et vous avez des petits plans encore, je crois, Valère.
3: Ah, mais j'en ai eu, mais bien sûr. Alors déjà, on peut commencer par trouver un objet gratuit. Vous avez besoin de chaises, d'une table, parfois même d'un lave-vaisselle, d'un frigo. Il y a des plateformes qui sont spécialisées sur le don, et je pense notamment à Give, j'en ai déjà parlé, c'est geev.org. Mm-hmm. C'est impressionnant, si vous allez jeter un coup d'œil dessus, vous vous géolocalisez, il y a vraiment beaucoup, beaucoup de dons autour de vous, et vous pouvez aussi donner. On est dans l'économie circulaire, c'est une économie qui est intelligente, on fait ensemble, et puis c'est beaucoup plus écologique, c'est beaucoup plus durable, parce que la durée de vie des objets s'allonge avec ça. Le Bon Coin, souvent on dit, le Bon Coin c'est pour vendre ou acheter, mais c'est aussi pour donner ou recevoir. Vous pouvez cocher, Nordine, vous connaissez ça.
4: Ah, oui.
0: Vu qu'il a une
4: il a besoin de vider son abri de jardin, a priori.
3: Il a beaucoup de perceuses, en fait.
0: Pour ceux qui ont loupé le début de l'émission, Nordine Atam,

0: Il a dit que vraiment il y avait un magasin dans son garage apparemment. Qui de la perceuse, qui de la ponceuse, il a tout. Et donc le Bon Coin, oui.
1: Le Bon Coin, vous pouvez, si vous recherchez une perceuse, regarder en cochant don s'il n'y en a pas à donner autour de chez vous, donc à recevoir, mais vous pouvez aussi vous-même la donner si elle ne convient plus à votre usage, plutôt que de la jeter. Là encore, il y a une démarche et durable et de solidarité.
0: Voilà, soyez ministre, hein, Valère Corée.
1: Non, mais et puis il y a un autre truc que je trouve très intéressant, c'est que vous avez aussi tous les points relais, les recycleries, les Emmaüs, tout ce tissu associatif. Là, c'est pareil, il y a tellement de possibilités de trouver des choses gratuites ou à très très bas coût. Les ressourceries, il y en a des centaines, voire des milliers en France. Tout ça, c'est des endroits qui sont intelligents et ce sont des bons plans économiques
0: Merci
1: et écologiques.
0: Merci beaucoup, Valère. Rapidement, Audrazo.
2: Mathieu nous parlait du site Les Biens en commun. Du coup, je suis allée voir, j'ai trouvé quand même une machine à glace et une machine à pop-corn.
0: Ah, et
2: ça
0: du
2: peut
0: coup,
2: donner des idées aussi.
0: Elle vient de les optionner. Allez, dans un instant, on va parler animaux, on va parler sport. Dans votre nouveau rendez-vous quotidien, on vous doit bien ça. Mais pour l'heure, c'est l'actualité de vos régions. Grâce aux 44 locales de votre radio ici. Allez, à tout de suite.
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11: Et une info pour les amoureux des Verts. Samedi, c'est la reprise du championnat de Ligue 2. Juste avant, donc, à côté du stade, Dominique Rocheteau sera là pour dédicacer son nouveau livre. Ça s'appelle Foot Sentimental, l'ange vert qui raconte de nombreux souvenirs allant de son enfance en Charente-Maritime au grand match sur la scène européenne et même mondiale. Dans Soif d'idéal, mes années foot, rendez-vous à 16h30 à la brasserie Orbital. Et puis pour les amateurs de sport automobile, à Montbrison, direction le rallye du Montbrison ce week-end. 47e édition, ça se passe ce samedi, mais aussi dimanche avec 11 épreuves chronométrées dans les Monts du Forêt. Départ samedi à 13h45 depuis le site des Jacquins à Montbrison et reprise dimanche dès 7h30. Pour choisir votre coin de spectateur, et bien vous retrouvez les horaires et les zones autorisées sur le site de l'ASA du Forêt.
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0: Et il est 12h32, nous sommes en direct ensemble jusqu'à 13h, ça s'appelle On vous doit bien ça. C'est une émission que nous avons conçue pour vous, avec sérieux et bonne humeur, pour vous rendre service au maximum. On parle bon plan, vie quotidienne, animaux, santé, on est là pour vous, c'est votre antenne. Si vous avez des questions, ça se passe au 0810 055 056. Nous allons parler dans un instant animaux avec notre cher vétérinaire Pierre Fabin, nous allons parler aussi sport avec notre coach sportif qui nous fait l'honneur d'être là tous les vendredi. Et vous pouvez aussi nous laisser des messages vocaux au même numéro, hein, 0810 055 056, comme l'a fait Florent aujourd'hui.
12: Bonjour Enora, bonjour à toute l'équipe, c'est Florent de Grasse dans les Alpes-Maritimes. Je me permets de vous appeler car depuis maintenant une bonne semaine, mon chien Albus, le plus beau berger australien de la Terre, passe pas mal de temps à sécher les papates. On a testé le shampoing, mais rien n'y fait, il continue. Alors si Pierre a un conseil à me donner, je suis preneur. Des bisous à tous et un bon week-end.
0: Oh, c'est gentil, un bon week-end aussi à vous, cher Florent, et merci d'avoir laissé ce message. Il nous appelait d'ailleurs de Grasse, des Alpes-Maritimes, j'en profite pour saluer nos collègues d'ICI Azur. Pierre Fabin, ça arrive assez régulièrement, ça.
13: Effectivement. Alors, il faut savoir que quand ça arrive comme ça pendant une durée prolongée, ça n'est pas normal. C'est qu'il y a une pathologie derrière tout ça. Et c'est pour ça que juste faire un shampoing, ça ne va plus suffire à ce moment-là. Il va falloir trouver la cause, en fait, traiter la cause directement derrière tout ça. Alors, la première chose à faire, c'est de regarder le nombre de pattes touchées. Est-ce qu'il y en a une?
0: Ouais.
13: Est-ce qu'il y en a deux? Est-ce que c'est les quatre carrément? Quand il y en a qu'une, c'est qu'il va falloir chercher quelque chose spécifiquement au niveau de cette patte. Il y a peut-être une petite épine plantée. Il y a peut-être un petit épi. Vous savez, c'est ces petits morceaux d'herbe qui vont se planter sous la peau et qui vont migrer. Donc, on va chercher une rougeur, un gonflement, une petite boule. Si vous avez ça, passez tout de suite chez votre vétérinaire. Ça servira à rien d'attendre. Ça va pas s'améliorer tout seul. Si par contre, c'est plusieurs pattes qui sont touchées, la première cause de léchage des pattes chez le chien, c'est l'allergie. C'est-à-dire que le chien est peut-être, votre chien est peut-être allergique, notamment chez un berger australien. Les allergies, c'est assez fréquent. Les autres races, c'est souvent tout ce qui est bulldog, tout ça. Ils sont très, très allergiques et c'est souvent des chiens qui se lèchent énormément les pattes. Et quand on va regarder entre les coussinets, on a le poil qui devient un petit peu rouge, un peu oxydé, comme
0: ouais,
13: ça.
0: Ouais,
13: ça veut dire qu'il y a vraiment des léchages très fréquents et que la salive a agi sur le poil. Dans ce cas-là, vraiment, on se dirige vers une allergie alimentaire. Là encore, on va devoir passer par la case vétérinaire. Et les autres possibilités qu'on a, notamment dans ces léchages de pattes, que ça soit une allergie ou pas, quand ça devient de cette couleur, c'est souvent qu'il y a une infection qui s'est installée en plus. Donc, en plus de l'allergie, il va falloir traiter l'infection qui est là. Et après, on peut avoir des douleurs articulaires qui déclenchent ce genre de choses. Mais aussi, chez un chien comme le berger australien, il faut savoir que l'ennui peut engendrer ce genre de problème.
0: Donc, ça peut être un problème comportemental
13: à la base qui va s'infecter en plus derrière. Parce qu'en fait, le chien s'ennuie, donc il se lèche et ça va s'infecter entre les pattes. Donc, quand ça dure plus d'une semaine, parce que c'est pas des problèmes urgents en général, mais quand ça dure plus d'une semaine, comme ça, c'est qu'il est temps de consulter votre vétérinaire pour qu'on trouve vraiment la cause à l'origine de tout ça.
0: Mais quand il se lèche la patte comme ça régulièrement, il faut le gronder, il faut faire quoi?
13: Non, pas du tout. Bah, il va falloir aller chercher d'où ça vient, parce qu'en fait, en le grondant, en fait, vous allez juste créer une frustration qui va être là.
0: Mais si c'est comportemental, par
13: alors
0: exemple,
13: si c'est comportemental,
0: comment lui enlève cette habitude?
13: Voilà, si c'est de l'ennui, il va falloir stimuler votre chien, il va falloir sortir avec lui,
0: oui,
13: il va falloir aller se promener pour qu'il oublie qu'il ait envie de se lécher la patte. Et chez un berger australien qui est un chien de travail notamment, s'il sort pas assez dans la journée, s'il est pas assez stimulé, il va juste se lécher les pattes par ennui.
0: C'est un ordinateur qui applaudit la chronique de Pierre Fabin, parce que dès qu'il entend le mot activité, il est tel un labrador qui remue la queue.
13: S'emballe.
0: Il est content, il se dit ça y est.
13: Non, mais c'est vrai,
0: une
13: après,
0: promenade en forêt.
11: Parce qu'un jour, on fera une chronique.
13: On fera une chronique sur l'activité des animaux. Il faut savoir que quand on a un chien, notamment un chien comme ça qui a besoin de se dépenser, c'est souvent une heure de sortie par jour, une heure de sortie active par jour, et les gens en ont besoin aussi, donc ça fait du bien à tout le monde au final.
0: Nous avons créé un couple d'Ordinatable et Pierre Fabin.
13: Mais
0: sur votre
13: radio. Je sais qu'on va s'entendre sur ce point-là.
0: C'est super. Bien. Oh là là,
13: moi aussi, Nordin.
0: Le week-end arrive, c'est merveilleux. Allez, c'est votre émission. Si vous avez des questions, ça se passe au 0810, chers amis, 055 056. Ah, j'adore ce titre. On va écouter un indétrônable Louise Attaque, ton invitation sur ICI. Il est midi 36.

0: raison. Louise attaque ton invitation sur Ici, midi 39.
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0: Non mais, d'ordinateur, je sais pas ce qu'il a, il participe à tout aujourd'hui. Il m'a dit, ouais, tu chantes bien. Il est de tous les micros, comme on dit en radio. Merci Nordine, vous êtes un enchantement, sachez-le. Oh. Il va vous parler d'ailleurs dans un instant, notre Nordinatable, du sport que vous pouvez choisir pour améliorer votre quotidien. Je suis tout oui, mais pour l'heure, on va parler, cher Pierre Fabin, notre vétérinaire, d'un petit animal qu'on trouve dans nos jardins.
3: Effectivement. Alors, est-ce que vous connaissez le bruit, enfin l'animal qui fait ce bruit?
0: Grillon.
3: Ça ressemble à un grillon. Et non. Alors, je vais vous donner un deuxième
4: animal à respirer.
3: Le petit de cet animal s'appelle le choupisson.
0: Choupisson. Ah, je sais. Ça y est, j'ai trouvé moi.
3: C'est quoi?
0: Le hérisson.
3: Le hérisson. Exactement. C'est le meilleur ami du jardinier. C'est une machine anti-limaces assez redoutable. On parlait de jardin un peu tout à l'heure, mais c'est le meilleur ami qu'on peut avoir quand on a trop de limaces ou d'escargots dans son jardin. Mais sa population s'effondre en ce moment.
0: Ah bon?
3: Alors, bah oui,
0: pourquoi?
3: On a énormément d'hérissons qui sont écrasés par les voitures ou qui sont tués même par des insecticides. Comme il y a moins de faune sauvage dans nos jardins, moins d'insectes, tout ça, et bien ils ne trouvent plus à manger. Alors, la première chose à faire si vous avez un hérisson chez vous, c'est de regarder l'heure à laquelle vous le trouvez. Trouver un hérisson la journée, ça n'est jamais normal. C'est que c'est un hérisson qui est en détresse. Le hérisson ne vit que la nuit. Il sort en général vers 19-20 heures. Si vous le trouvez la journée, c'est qu'il a besoin de soins. Donc, qu'est-ce que vous faites? Vous le prenez avec des gants et vous le mettez dans un carton avec une petite bouillotte et vous allez le déposer dans un centre de faune sauvage. Parce qu'en fait, ce hérisson en détresse, c'est probablement soit qu'il est en train de mourir de faim, ça arrive, soit qu'il est parasité, soit qu'il est blessé. Et vous n'allez pas forcément réussir à l'examiner parce qu'il va être en boule, ça va être dur de regarder. Donc, amenez-le si possible dans un centre de faune sauvage. Alors, pour trouver des centres de faune sauvage, ce n'est pas très facile toujours, mais il y a un site qui existe, il s'appelle réseau-soins-faune-sauvage.com et il va vous répertorier, il va vous aider à trouver le centre de faune sauvage le plus proche de chez vous. S'ils ne sont pas ouverts à ce moment-là, parce qu'ils ne sont pas forcément ouverts la nuit, parfois c'est juste des endroits où on peut déposer les animaux, vous allez sur un site qui s'appelle le sanctuaire des hérissons.eu et ils vont vous donner tous les conseils pour le prendre en charge. Si par contre vous trouvez un hérisson en soirée, dans votre jardin, en train de grignoter dans un plate-bande, c'est complètement normal, il n'y a rien de spécifique à faire, laissez-les tranquilles, mais vous pouvez quand même les aider. Comme je l'ai dit, on a de moins en moins d'insectes dans nos jardins. Donc,
0: Pas le toucher.
3: Non, ça ne sert à rien de le toucher, ne l'embêtez pas. J'ai d'ailleurs fait une grosse erreur un jour comme ça, j'avais un hérisson dans mon jardin et j'ai voulu lui construire un petit abri que je lui ai posé au-dessus de lui pendant sa sieste la journée. Et ben, ce hérisson est parti de mon jardin et il allait habiter chez le voisin qui me nargue tout le temps maintenant. Donc, vraiment, vous les laissez tranquilles.
0: Il a volé votre hérisson.
3: Et il a volé mon hérisson. C'était le hérisson de Pierre, c'est devenu le hérisson de Erwan aujourd'hui. Par contre, vous pouvez quand même leur donner un petit coup de pouce avec la nourriture. C'est-à-dire que vous pouvez leur donner à manger. Alors, un hérisson, ça se nourrit comment? Il y a des astuces de grand-mère. On pourrait donner du lait, du pain, ce genre de choses. Surtout pas le lait, ça va leur donner la diarrhée. Le pain, ça va pas les nourrir. Donc, la meilleure nourriture qu'on puisse donner à un hérisson, c'est tout simplement des croquettes pour chat ou pour chien, goût poulet.
5: Des croquettes pour chat?
3: Des croquettes pour chat. Moi, j'ai essayé de réattirer mon hérisson chez moi avec des croquettes pour chat. Donc, il vient manger les croquettes, mais il dort chez le voisin. Très ingrat, ce hérisson. Et ensuite, pensez, on a beaucoup d'ennemis dans nos jardins pour les hérissons, notamment depuis quelques années, on a des robots tondeuses. Ne faites jamais passer vos robots tondeuses la nuit, parce que le hérisson qui va croiser le robot tondeuse va se mettre en boule.
0: Et qui passe la tondeuse à minuit?
3: Mais non, le robot tondeuse qui passe automatiquement.
0: Ah, excusez-moi, vous êtes tellement moderne. Pardon, voilà, je suis un peu à l'ancienne, pardonnez-moi.
3: C'est le nouvel ennemi de nos jardins.
0: D'accord.
3: Et ensuite, on est à l'automne, on a des tas de feuilles, on a des tas de bois parfois qu'on veut déplacer. Il faut faire attention, c'est là que les hérissons dorment en général. Donc ne brûlez pas les tas de feuilles, ne brûlez pas les tas de bois avant d'avoir vérifié qu'il n'y ait pas un hérisson qui dorme dedans. Et bien sûr, quand on a un hérisson dans son jardin, on n'utilise pas de pesticides anti-limaces. C'est le hérisson qui va s'en charger.
0: Nordine avait une question pour vous.
5: Oui, alors moi j'ai plein d'escargots dans mon jardin.
3: Ben, prenez des hérissons.
5: Alors, mais voilà. Est-ce que je peux en acheter un?
3: Non, c'est totalement interdit. C'est l'hérisson qui vient habiter chez vous. C'est un animal sauvage, ça ne s'achète pas.
0: Bravo, ben comme ça nous permet de le préciser.
4: Non mais moi je trépigne en fait, parce que après notre émission avec les poules, c'est vrai que j'avais fait un appel à la France de nous envoyer des photos de poules, on en a reçu je sais pas combien de centaines. J'avais presque envie de faire la même chose pour les hérissons.
3: Moi je peux vous envoyer des photos de mon hérisson, je vais en envoyer sur le WhatsApp.
0: Ça recommence, parce que voilà, on rappelle, il y avait énormément de photos de poules au 0810 055 056. Allez, pour cette fin d'émission, si vous avez envie de nous envahir des hérissons qui auraient squatté vos jardins, allez-y gaiement, chères auditrices, chers auditeurs, nous serons seront ravis. Audrazo, tout va bien.
2: Angela qui a devancé Nordine dans le WhatsApp et qui dit comment adopter un hérisson. Donc c'est non.
3: Justement, c'est non, ça ne s'adopte pas. On les laisse venir.
0: On les accueille. Voilà. Exactement. On fait un pot d'accueil.
3: Un bar à escargot, si vous voulez ouvrir un bar à escargot chez vous, ça pourra les attirer.
0: Hérisson, allez, dans un instant, Nordine à table va nous conseiller grandement notre coach sportif. Quel sport on choisit pour améliorer le quotidien? Mais pour l'heure, on va s'écouter Michel Polnareff dans la maison vide sur ICI. Il est 12h44, chers amis.

0: Naref dans la maison vide sur ici.
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0: On vous doit bien ça. Et nous sommes tellement heureux de ce nouveau rendez-vous quotidien sur votre radio. Ici, je voudrais à nouveau saluer d'ailleurs tous les collègues des 44 locales qui font un boulot remarquable, qu'on embrasse vraiment chaleureusement ici. On est ensemble jusqu'à 13h. Ici, on essaye de vous rendre service, voilà, parce qu'on estime qu'on vous doit bien ça. On a parlé hérisson avec notre cher Pierre Fabin. Je crois qu'il y a des réactions en plus au 0810 055 056 au Drazo.
2: Ben, on a François qui est en ligne, du coup. Qui nous a carrément appelé pour nous parler de ces hérissons.
0: Et il appelle de Creil. Bonjour François, bienvenue.
3: Oui, bonjour tout le monde, bonjour Enora, bonjour l'équipe.
4: Bonjour.
0: Quelle jolie voix, comment allez-vous, cher François ?
3: Ça va très bien, et vous-même ?
0: Mais très bien, on est vendredi, donc on est un petit peu agité, on est content, le week-end arrive. Alors, vous avez des hérissons dans votre jardin, François ?
3: Oui, deux hérissons, en fait, même plus dans mon jardin, ils sont dans le poulailler, en fait, ils vont squatter dans le poulailler, dans les casiers où pondent les poules.
0: Ouais.
3: Et du coup, alors je sais pas si c'est de cause à effet, mais j'ai plus d'œufs actuellement.
0: Ah bah oui, mais non, ils mangent les œufs.
4: Bah effectivement, c'est probablement le cas. Les hérissons peuvent, enfin c'est des carnivores, ils peuvent manger des œufs.
5: Elle nous parlait d'insectes et d'escargots tout à l'heure.
4: Oui, ils mangent les œufs aussi.
5: Et les
4: effectivement,
5: aussi.
4: Non, pas les poules, mais oui, ils peuvent manger les œufs. Il y a même des cas sur des îles écossaises où les hérissons ont été introduits. C'est un problème de biodiversité. Ils mangent tous les œufs des oiseaux, en fait.
0: Alors, donc vous avez deux petits gloutons, François, du coup.
3: Oui. Par contre, il reste, parce qu'une fois j'ai trouvé une coquille effectivement vide, mais maintenant il n'y a plus de coquille du tout, donc ça me paraît.
4: Ils peuvent la manger, la coquille, effectivement. Ah ouais, ils mangent tout. Alors par contre, si vous voulez des œufs nouveaux, j'ai quelques conseils pour vous. En fait, soit vous essayez de ramasser les œufs plus souvent, soit essayez de surélever les aires où les poules pondent, en fait, parce qu'ils ne vont pas pouvoir monter. Donc en fait, il faut simplement surélever tout ça. Ça sera en dehors de portée des hérissons et ça va régler.
0: Vous allez enfin pouvoir manger des omelettes, cher François.
4: Il faut savoir que le hérisson, c'est comme une espèce protégée, donc on n'a pas le droit de les déplacer, on n'a pas le droit de lui faire du mal, donc on ne peut rien y faire, même d'un point de vue légal, ils sont protégés. Donc en fait, simplement, on surélève les pondoirs et ça va régler le problème.
0: Merci beaucoup Pierre Fabin, et merci cher François, on vous souhaite une belle après-midi et un bon week-end, on vous embrasse.
3: De même. Au revoir l'équipe.
0: Au revoir François. Et alors, on a parlé en début d'émission, chers amis, de bricolage, de jardinage, ces petits travaux où on peut louer plutôt que d'acheter. Ça fait faire quand même de sacrées économies. Et on se permet de revenir là-dessus une petite minute, parce qu'il y a énormément de réactions. 0810 055 056 au Drazo.
2: On a Marie-Rose qui conseille l'appli Allo Voisin. Valère en a parlé. Très bonne appli, vous confirmez Valère?
5: Oui, alors très bonne appli, mais attention quand même aux personnes avec qui vous échangez, comme d'habitude. Attention aux arnaques. Mais ça, Aude, on compte sur vous pour veiller au grain.
2: Je veille au grain, il n'y a pas de problème. Donc, c'est pour service location de matériel.
0: C'est vraiment papa et maman, quoi. J'adore.
2: Et une question toujours pour Valère. Comment on fait? Parce que vous avez dit qu'on pouvait... Il y a une plateforme de dons via Le Bon Coin.
5: Oui,
2: et donc, il y a un auditeur qui demande comment je la trouve.
5: Ben là, pour François, s'il veut surélever, par exemple, le poulailler, là, pour arrêter de se faire piquer les œufs, parce que bon, c'est protégé, mais ça bouffe les œufs, c'est embêtant. En fait, vous allez sur Le Bon Coin, vous tapez autour de vous l'outil que vous recherchez, par exemple, et dans les filtres, vous pouvez mettre, vous savez, l'état, le statut d'annonce, est-ce que c'est un particulier, un professionnel, et vous avez un petit bouton don, voire uniquement les dons. Vous cliquez là-dessus et vous n'avez que des dons.
0: Et alors, on rappelle les sites très bien conseillés par Valère Coréard, Allo Voisin notamment. Je vous ai parlé moi-même de gens de confiance aussi tout à l'heure, où vous pouvez vous prêter, louer entre vous du matos.
2: Mathieu nous a parlé des biens en commun.
0: Formidable. Et je rappelle cette appli qu'on a évoquée en début d'émission grâce à notre invitée Karimal Lebzir, la cofondatrice de Cycle Zéro, eh bien, qui s'appelle Cycle Zéro. Et ça, on peut récupérer carrément du matériel sur des chantiers qui viennent de se terminer. Moi, j'y vais dès ce week-end. Je vous le dis. Quitte la laine de verre, même si j'en ai pas besoin. Vraiment. Ça m'enchante, moi, cette application. Allez, dans un instant, on va parler sport avec Nordine Atab. À tout de suite, chers amis.
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0: 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Midi 52, ça passe à une vitesse folle, je le dis tous les jours. On est ensemble encore pour quelques minutes dans ce rendez-vous quotidien qui s'appelle On vous doit bien ça. On va parler sport avec Nordine Attab. Pardon, pas de fin de lancement.
4: J'attendais la pub.
0: C'est vendredi, pardonnez-moi, j'ai un petit poisson à aller manger. C'est vous et votre chance.
4: Je fais la transition. Poum, poum, pouf. Voilà.
0: Oh la vache, les années 80.
4: Alors, on va parler sport et surtout, on va parler de sens qu'on peut donner au sport. Parce que c'est vrai qu'on peut faire une pratique sportive, que ce soit pour son image, pour son ego, style Valère. Mais l'idée, c'est de pouvoir...
0: avec vos pics,
4: j'aime bien avec Valère, c'est mon chouchou. Et l'idée, c'est pouvoir aussi donner du sens. C'est-à-dire que par rapport au quotidien, par exemple, comme porter des courses, on va pouvoir créer une passerelle avec une pratique sportive. Et avec le besoin de chaque personne, eh ben, au final, on peut y associer une pratique sportive. Alors, n'hésitez pas, parce que ma chronique est aussi la vôtre. Donc, n'hésitez pas à interagir. Alors,
0: il a pris un petit peu le boulard, si je puis me permettre.
5: J'allais dire un peu votre place.
4: Mais pas moi, c'est normal. Et donc, n'hésitez pas, par exemple, je vous dis, tiens, portez vos courses. Ouais. Portez les courses. Qu'est-ce que vous pouvez mettre en place comme pratique sportive?
0: C'est-à-dire,
4: qu'est-ce qu'on peut faire comme sport pour pouvoir réussir à porter ses courses?
5: Farmer carry.
4: Oh bah oui, c'est le technicien, mais il a vu juste. C'est-à-dire que par exemple, pour porter les courses, on peut effectuer ce qu'on appelle soit du crossfit ou de l'aerox. Et à l'intérieur de ces différentes pratiques,
0: portant des pattes d'eau,
4: vous allez porter des poids en fait dans ces pratiques sportives. Donc je répète, le crossfit ou l'aerox, et en fait c'est un exercice spécifique qui s'appelle la marche du fermier. Et au final, grâce à ça, vous allez travailler l'ensemble du corps, que ce soit les jambes, la sangle abdominale et les fléchisseurs des bras. Donc là aussi, si vous avez besoin...
0: Quand on sort de son supermarché et qu'on porte les packs d'eau, on se dit dans la tête « Ouais, là je fais du crossfit ». C'est ça l'idée?
4: C'est exactement un exercice. Et encore mieux, si vous ne portez qu'un seul pack, et ben là il va avoir une sollicitation beaucoup plus importante au niveau de la sangle abdominale et ça sera une forme de gainage dynamique. Donc n'hésitez pas, lorsque vous portez vos courses, alors soit vous faites de l'aerox ou du crossfit, ou vous alternez le pack d'eau de droite à gauche. Et grâce à ça, vous allez renforcer l'ensemble des muscles du corps. Ça, c'est la première chose. Ensuite, pour les personnes qui, par exemple, ont parlé de jardinage, là aussi, c'est hyper sollicitant, que ce soit lorsque on est en génuflexion, lorsqu'on fait des mouvements de rotation, lorsqu'on cisaille aussi, et ben là, on va pouvoir associer des pratiques pour faire en sorte qu'on puisse jardiner le plus longtemps possible.
0: Quand je taille ma haie, je fais quoi, là? C'est quoi ce... Je fais du handball?
4: Boum! Voilà.
0: Je fais quoi?
4: Ben non, mais tout ce qui est gym douce, le pilates, le tai chi, le yoga, va vous permettre justement de travailler tous les muscles profonds, parce que en plus de la mobilité articulaire qu'on va avoir durant ces pratiques sportives, c'est une sollicitation qu'on va retrouver dans le jardinage. Lorsque vous êtes en train de cisailler, forcément, vous avez les bras et les épaules qui sont sollicités, mais vous avez aussi les jambes et la sangle abdominale. Et dans ces pratiques-là, mine de rien, avec différents exercices, vous allez retrouver toutes ces sollicitations. Donc pour les personnes qui jardinent, n'hésitez pas, la gym douce, et notamment l'équilibre avec le tai chi.
5: Nordique, ouais. Juste, vous savez que quand je fais le ménage, je me muscle en fait. Je vous jure, j'adore ça.
0: Vous le faites très peu finalement.
5: Non, c'est pas vrai.
4: Allez, je vais reprendre
14: quand tu regardes femme de ménage.
2: Non mais la vitre, c'est quand même. Moi après, j'ai un peu mal. J'ai un peu mal au dos.
4: On se rend pas compte. Et lorsque vous faites coucou, par exemple, à quelqu'un et que vous avez le bras de poulet qui pend, et ben le fait de non, c'est pas une balle perdue.
0: Pas tous en même temps, s'il vous plaît.
4: C'est pas une balle perdue. Non. Mais grâce à ça, vous allez tonifier les triceps. Et dernière chose, pour les personnes.
0: C'est pour ça que Nordine toute la journée fait coucou. Au bord de la Seine, si vous montez à la capitale, à Paris, vous verrez Nordine Attab, c'est lui. Hein.
4: Pour garder, bisous à la reine d'Angleterre qui fait coucou comme ça, mais pour garder pour garder des jambes solides, ce que je peux vous conseiller comme pratique sportive, c'est le vélo. Faites du vélo, vous allez voir que ce soit pour vous lever d'une chaise, pour monter les marches, et au final,
14: portez votre dos, parce que ce qui porte votre dos, ce sont vos jambes. Faites du vélo à votre rythme. Et vous verrez, c'est ce qu'on appelle au final du renforcement musculaire maquillé. À chaque fois, par rapport à votre quotidien, vous allez trouver une pratique sportive.
15: Non mais, et bon, alors pardonnez-nous, on était un peu agités, il faut dire que c'est vendredi, et que les chroniques de Nordina Tab sont toujours un délice. Mais en tout cas, j'ai retenu que quand je fais coucou, apparemment je fais du sport. Et ça, ça me plaît très bien, moi qui suis un peu feignante. Et vous, quand vous faites vos vitres, vous faites du sport.
2: Et le jardinage aussi, ça donne beaucoup de courbatures, moi je trouve, quand même.
15: Je sais pas ce qu'elle fait.
2: Mais du coup, vous me conseillez, Nordine, de faire du yoga et du pilates pour éviter d'avoir des courbatures quand je fais mon jardinage.
14: Exactement, vous allez pouvoir renforcer votre corps, et grâce à ça, cette sollicitation, vous allez pouvoir continuer très longtemps à jardiner.
15: Nordine parlera dans d'autres émissions d'ailleurs du yoga, de toutes ces pratiques un peu soft. Allez, on va accueillir, restons dans la joie, la bonne humeur, on va accueillir la gagnante du jeu. Vous le savez, tout au long de l'année, je booste votre pouvoir d'achat. C'est 200 euros avec lesquels vous repartez. C'est une carte carburant de 100 euros et une carte à dépenser dans une grande enseigne pour faire un plein de courses. Donc en tout, ça fait 200 euros, on n'est pas peu fiers. Elle nous appelle... Je suis presbyte. Ucange, voilà, je crois, c'est ça. Laura, oui, elle appelle de Moselle, en tout cas. Ici Lorraine, on vous embrasse. Bonjour Laura.
16: Bonjour Laura.
15: Comment ça va, chère Laura?
16: Ça va très bien.
15: Alors vous accompagnez des élèves en situation de handicap. Je le dis parce que nous voulions vous remercier pour ce que vous faites. On a besoin d'héroïnes dans votre genre, chère Laura. Donc je suis d'autant plus heureuse de vous offrir ces 200 euros.
3: Bravo.
15: Ça va faire du bien. Hein. Je vous le rappelle, hein, c'est tout au long de l'année que nous boostons votre pouvoir d'achat. On vous doit bien ça sur ICI. On vous souhaite un très joli week-end, chère Laura.
16: Merci beaucoup à vous.
15: Prenez soin de vous. Bon week-end à toutes et à tous. Pardonnez notre agitation. Voilà, c'est vendredi. J'espère qu'on vous a un peu changé les idées. Et j'espère que vous avez retenu quelques bons plans que nous avons distillés tout au long de l'émission. Lundi, nous parlerons des robots ménagers avec nos collègues de 60 millions de consommateurs, entre autres. Merci à Céline à la réalisation pour cette merveilleuse semaine encore passée avec vous, Julien à la technique, Alexandra au standard et Gwenaëlle à la préparation. Merci à mon équipe, chérie jolie. Quant à moi, je vous dis à lundi, chers amis. Et dans un instant, c'est le trésor de nos régions avec Benjamin Mathieu. Et bonjour Benjamin.
17: Bonjour Enora, merci beaucoup. En tout cas, grâce à vous, j'ai appris qu'on pouvait faire du sport rien qu'en disant coucou. Rien que pour ça, ça valait vraiment le coup.
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17: Allez, bon week-end à vous.
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15: Et merci, chers amis, d'écouter la radio ici. Il est 13h. Les informations, Benjamin Mathieu.
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17: Bonjour et bienvenue dans le 13h de nos régions. Nous sommes ensemble pour une demi-heure. On va d'abord partir dans les Vosges dès le début de ce journal où les alertes à la sécheresse ont des conséquences très concrètes. L'eau est coupée la nuit dans certaines communes. De l'autre côté du pays, dans l'ouest, dans le Finistère, c'est l'agglomération de Brest qui tire aussi la sonnette d'alarme. Si rien n'est fait, il n'y aura plus d'eau dans un mois, dit le préfet. Une partie du centre-ville de Laval évacuée ce matin après une fuite de produits chimiques. Il s'agissait d'acide, mais il n'y a heureusement pas de blessés. Nous serons également en Marie. Les lycéens pas convaincus par l'annonce de 3000 professeurs déployés d'urgence pour compenser les absences. Ils poursuivent leur mouvement comme un Saint-Giron.
19: S'il y a de l'argent, pourquoi on nous dit maintenant qu'il peut y avoir du recrutement alors qu'il aurait pu en avoir avant ?
17: Et puis une petite révolution dans les stades de foot. Le PSG qui met à disposition des serviettes hygiéniques pour ses supportrices. Et pour une fois, eh bien, ce ne sont pas les premiers à le faire. Cette alerte à la sécheresse qui concerne tout le territoire pour commencer. Deux tiers des nappes phréatiques sont sous la normale après un été caniculaire. Une situation préoccupante selon le service géologique national, alors que la France a connu donc son été le plus chaud jamais enregistré et des conséquences déjà très concrètes. Dans le Finistère, je vous le disais, une région à la réputation où il pleut souvent, on va dire ça comme ça, on est dans une situation critique. Les habitants et les entreprises de la métropole de Brest sont invités à faire de gros efforts. Sinon, ça sera la coupure d'eau dans un mois, alertent les élus locaux. Et puis c'est déjà le cas à l'autre bout de la France, dans les Vosges, à Vannier et à Sapois, on est au sud de Romiremont. L'eau du robinet qui est désormais coupée toutes les nuits et ça pourrait durer plusieurs semaines, Thierry Collin sur place.
20: Dans les coffres de voiture, des stocks de bouteilles d'eau en plastique.
21: De quoi faire le café le matin, de se débarbouiller.
20: Une coupure d'eau qui fait parler toutes les générations.
22: C'est la première fois.
23: Ils n'ont pas le choix, les nappes sont presque vides.
24: C'est dur pour les personnes qui travaillent, qui rentrent tard. Ils ne pourront pas prendre de douche.
25: C'est tôt parce qu'en fait, on rentre du boulot presque, il faut déjà prendre sa douche.
26: Manquer d'eau dans les Vosges, c'est quand même assez inédit.
27: Alors, ça craint un peu.
28: Le lave-vaisselle, il faut le lancer avant.
29: Je fais très attention depuis la sécheresse, je comprends tout à fait.
20: Avec des commerçants touchés, comme la boulangerie qui consomme 200 litres d'eau chaque nuit, mais aussi les cafés et restaurants.
30: Les toilettes, la vaisselle, fait des stocks pour l'instant. La machine à café, c'est pas possible.
31: Ça va revoir un peu notre façon de nettoyer en fin de service, parce qu'on va pas non plus collectionner des seaux un peu partout pour les toilettes et tout ça.
20: Une restriction pour limiter les fuites d'eau la nuit, mais aussi pour faire de la pédagogie pour Didier Houot, maire sans étiquette de Vanier et président de la communauté de communes des Hauts-de-Vosges.
32: C'est pour accompagner la demande qu'on formule depuis plusieurs mois en disant qu'il faut restreindre sa consommation. Mais tant que le robinet coule à la maison, on s'en rend pas forcément compte de cette restriction nécessaire. Il y a l'apprentissage du geste, et donc c'est pour accompagner ce geste.
20: Une coupure d'eau nocturne pour une durée indéterminée qui pourrait durer plusieurs semaines.
17: Le reportage ici Lorraine de Thierry Collin. Une grosse frayeur à Laval ce matin. Une partie du centre-ville de la préfecture de Mayenne a été évacuée après une fuite de produits chimiques dans un camion de livraison. La situation est désormais sous contrôle, mais les choses auraient pu très mal tourner. Élise Feuillepin est directrice de la FNAC. Elle est au micro de Héloïse Gosselin de Ici Mayenne. Ça s'est passé sous ses yeux.
33: Le camion qui nous livre le matin nous a livré. Quand on a ouvert, on a vu qu'il y avait plein de produits qui s'étaient déversés par terre. Mais on ne s'est pas posé plus de questions parce que normalement, il n'y a rien de dangereux dans ces camions-là. On a déchargé toute notre marchandise. Avant de commencer à trier, j'ai été voir ce qu'était le produit en question parce que ça avait taché toute la moquette chez nous. Et donc, on s'est rendu compte que c'était de l'acide. Donc, on a appelé les pompiers.
34: Donc là, ce que vous êtes en train de dire, c'est qu'il y a de l'acide qui a imprégné la moquette de la FNAC.
33: Et qui s'est déversé dans la rue, sur le trottoir. Le chauffeur du camion est aux urgences actuellement. Il a ouvert le camion, il y avait les bidons qui étaient tombés et qui étaient explosés.
34: Et comment ça se fait que ce camion, il transportait de l'acide?
33: C'est une bonne question.
17: Et plus d'informations sur ici.fr. La situation est sous contrôle, dit la préfecture de la Mayenne. On ouvre désormais notre dossier sur le mouvement lycéen qui s'étend au monde universitaire avec un nouveau soutien et deux poids, celui-ci pour les jeunes, celui du basketteur superstar Victor Wembanyama, le francilien qui reprend sa saison NBA. En conférence d'après-match, il a eu ce message aux lycéens mais aussi au gouvernement.
35: J'étais au lycée à Nanterre, qui était un bastion des blocus déjà à l'époque, mais c'est des problèmes que j'ai la chance de plus vivre, mais c'est des réalités, c'est des inégalités systémiques et des problèmes tellement profonds. Moi, je suis content que les lycéens et les gens en général se fassent entendre, parce que moi je les entends et je les soutiens, et j'espère que les gens qui sont là-haut, tout là-haut, en feront de même.
17: Les syndicats, eux, saluent une première réponse du gouvernement après l'annonce hier du déploiement en urgence de 3000 professeurs remplaçants pour compenser les absences. Édouard Geffray, qui était ce matin dans un lycée de Cachan, région parisienne, Marie Boueda, bonjour.
36: Bonjour.
17: Vous avez suivi ce déplacement, le ministre venu faire une sorte de service après-vente de cette mesure, la visite qui était d'abord programmée à Chevilly-Larue, mais l'établissement est toujours bloqué par les lycéens, il y a donc eu un changement de programme. Le ministre a rencontré une quinzaine de lycéens et visiblement ça s'est passé dans le calme, Marie.
36: Oui, le ministre est arrivé avec sa pochette verte, une feuille blanche et un stylo en élève modèle. Il s'est assis devant 16 lycéens de première et terminale. Parmi les revendications qu'on entend le plus, les journées trop longues, 8h, 18h pour certains jours, Albin a levé la main timidement.
37: Donc, le matin, tous les jours, quand je pars avant mes parents. Et c'est 3 jours sur 5 où je rentre après mes parents.
38: Et vous habitez loin ? Je suis ici ?
37: Oui.
38: Vous habitez à loin ?
37: 40 minutes.
36: Ils ont aussi évoqué la mauvaise qualité du bâtiment, la chaleur en classe pendant la canicule et les manuels scolaires trop anciens.
17: Parmi les sujets qui reviennent dans ce mouvement lycéen, les professeurs absents en ont remplacé évidemment. Édouard Geffray qui a donc annoncé hier plus de 3000 professeurs allaient être déployés en urgence. Une mesure censée calmer ce mouvement, Marie.
36: Oui, plusieurs milliers de professeurs remplaçants ne sont pas affectés. Voilà ce que le ministère de l'Éducation nationale vient d'identifier, reconnaît Édouard Geffray.
39: Il faut dire les choses. Les choses, c'est qu'il y avait 3000 professeurs hier qui n'étaient pas affectés devant élèves et donc on peut affecter devant élèves. C'est quand même dommage de se priver de 3000 professeurs dans la situation où on a besoin de remplaçants. Et par ailleurs, on doit une action aux élèves. Les élèves sont nombreux à parler du remplacement. Là-dessus, maintenant, ils savent qu'il y a un plan d'action engagé.
36: Il autorise les rectorats à recruter plusieurs centaines de professeurs dans les zones où il manque des remplaçants. Mais pour une professeure du lycée de Cachan qui passe par là, c'est beaucoup plus compliqué que ça.
0: Pour le recrutement, je trouve que le vrai problème, c'est le fait que notre métier n'est pas attractif, nous ne gagnons pas assez. La formation, quand nous pouvons partir en formation, nous ne sommes pas remplacés, donc ça fait réfléchir à ce qu'on demande des journées de formation. Donc je pense qu'il y a aussi des revendications salariales, de meilleures aussi considérations. Il y a trop d'élèves par classe, nos conditions de travail, ça ne va pas.
36: Et le ministre a aussi annoncé que depuis le début du mouvement lycéen, on compte une centaine de personnels de lycée blessés.
17: Merci Marie Boueda, vous étiez à Cachan en direct pour la rédaction de Ici. Et pour être complet sur le volet gouvernemental, le ministre de la Justice annonce 6877 personnes placées en garde à vue depuis le début de ce mouvement. Mais moins d'un tiers, un peu plus de 2300 personnes, font l'objet de poursuites. Ce matin, un autre ministre a pris la parole, celui de l'enseignement supérieur. Il n'a pas vraiment brossé les jeunes dans le sens du poil. Supprimer Parcoursup serait de la démagogie pure, a dit Philippe Baptiste sur l'antenne de nos confrères de France Info. C'est pourtant l'une des revendications des lycéens. Conséquence, du coup, sur le terrain, la mobilisation se poursuit, un petit peu plus timidement tout de même aujourd'hui. 150 établissements sont fermés en France aujourd'hui. C'est le cas à Saint-Girons. Nous sommes dans la sous-préfecture de l'Ariège. Où vous vous trouvez, Sébastien Berriot? Bonjour.
1: Oui, bonjour.
17: Les lycéens, donc pas convaincus par les premières annonces du gouvernement, ils ont bloqué des lycées de leur ville et ils continuent de manifester en ce moment. Des lycéens du monde rural qui se sentent en plus dans un sentiment de déclassement, Sébastien.
1: Oui, c'est ça, des lycéens qui se sentent délaissés ici dans le Couserans, zone de montagne loin des centres de décision. Les choix sur Parcoursup, par exemple, sont plus compliqués qu'ailleurs, m'explique une élève de terminale, en raison de l'éloignement. Beaucoup de lycéens se plaignent aussi d'un rythme scolaire infernal. Aux emplois du temps surchargés s'ajoute le temps de transport ici pour venir chaque matin à Saint-Girons depuis les villages dans les vallées, jusqu'à 2 heures de bus par jour pour certains élèves qui demandent au lycée de tenir compte de cette contrainte dans les emplois du temps. Difficulté aussi, comme partout en France, sur le non-remplacement des professeurs absents. Dans la manifestation, on commente les annonces du ministre de l'Éducation hier à ce sujet. Lily, en terminale, est très critique.
19: S'il y a de l'argent, pourquoi on nous dit maintenant qu'il peut y avoir du recrutement alors qu'il aurait pu en avoir avant? C'est ça la question que je me pose, moi. Est-ce que c'est pas encore une fois de la poudre aux yeux où ils nous disent qui vont le faire et qu'encore une fois, ils vont pas le faire? Parce que l'État, c'est des pros pour dire qu'ils vont faire des choses et pas les faire.
1: Les lycéens de Saint-Girons ont perturbé la circulation tout à l'heure sur le rond-point qui mène à la route de Toulouse. Mobilisation pour que le gouvernement n'oublie pas les revendications spécifiques des lycéens issus du monde rural.
17: En direct dans l'Ariège à Saint-Girons, Sébastien Berriot pour Ici Occitanie. Et pour nous aider à y voir un peu plus clair sur ces actualités, ces annonces, nous accueillons Jean-Rémy Girard. Bonjour.
2: Bonjour.
17: Vous êtes président du SNALC, le syndicat national des lycées, collèges et du supérieur. Vous êtes vous-même professeur de français. Alors, on a entendu le ministre qui a annoncé ses 3000 professeurs remplaçants dans plus de 500 établissements identifiés en situation très problématique. On a du mal à comprendre comment ce problème peut être réglé en 8 jours alors qu'il n'a pas été réglé en plusieurs mois, voire en plusieurs années. Est-ce que c'est de la démagogie, cette annonce ?
2: Nous aussi, on a du mal à comprendre. C'est pour ça qu'on a beaucoup, beaucoup de questions à poser au ministre qui reçoit les organisations représentatives, dont le SNALC, à 16h30, parce qu'il a balancé ce chiffre sans prévenir personne, sans expliquer le chiffre. Je rappelle qu'Édouard Geffray s'était engagé, avant de faire des annonces aux médias, à prévenir les organisations syndicales, à leur donner les éléments, ne serait-ce que pour qu'on sache de quoi on parle. Là, moi, je ne sais même pas exactement de quoi on parle. Qu'il y ait des titulaires sur zone de remplacement, du coup tout le monde va découvrir le sigle TZR, des titulaires sur zone de remplacement et des contractuels qui ne sont pas en train de faire un remplacement, déjà c'est normal. C'est normal parce que si tout le monde était en train de faire un remplacement, dès que quelqu'un tombe malade, eh bien il n'y a plus personne pour remplacer. Je crois qu'on comprend un petit peu ce type de système, c'est-à-dire qu'il faut toujours avoir un petit matelas afin de pouvoir parer aux remplacements qui vont tomber tout au long de l'année et notamment cet hiver, puisqu'on a tendance à plus souvent tomber malade en décembre.
17: Alors Jean-Rémy Girard, je vous interromps, ces TZR, ces titulaires de zone de remplacement, c'est des enseignants qui vont donc remplacer sur une discipline, ils sont mobiles, est-ce que 3000 c'est suffisant pour répondre à la demande? On sait que c'est endémique cette situation de professeurs non remplacés dans tous les départements de France.
2: Alors nous, déjà, on aimerait vérifier qu'ils sont bien 3000, avant même de savoir si c'est suffisant ou pas. Au-delà de ça, c'est pas 3000 TZR, hein, d'après le ministre, c'est 3000 TZR et contractuels. D'autre part, on veut savoir si c'est 3000 personnes postes ou si c'est des morceaux d'heures qu'on a collés. C'est pas forcément beaucoup, hein, puisque des TZR, on a fait un calcul, il y en a avoir environ 30 000. Des contractuels, il y en a entre 30 000 et 40 000. Donc on n'est pas non plus sur une masse, même celle qui est présentée là, gigantesque. C'est assez normal que ça met parfois un peu de temps en début d'année, je rappelle qu'on est début octobre, à se mettre en place, aussi parce que bah, les chefs d'établissement attendent d'être sûrs, les professeurs malades qu'ils envoient leurs arrêts maladie, il y a tout un... Enfin voilà, il peut y avoir effectivement des latences. Ça, c'est assez normal dans le système. Est-ce qu'on peut s'améliorer là-dessus? C'est probable. Il y a quand même là, finalement, dans la manière dont l'a présenté le ministre, en sous-texte, il est en train de dire les rectorats savent pas ce qu'ils font. Enfin, les rectorats sont nuls.
17: Et Jean-Marie Girard, Jean-Rémy, pardon.
2: C'est quand même un peu problématique.
17: Jean-Rémy Girard, les recteurs, certains recteurs ont parlé d'un changement de méthode ce matin. Avant, on travaillait par discipline, disent-ils. Donc, les professeurs ont été remplacés, professeurs de maths, professeurs d'anglais, professeurs de français. Et maintenant, on va travailler par établissement. Pareil, est-ce que c'est une meilleure approche? Et surtout, est-ce qu'on n'aurait pas pu le faire plus tôt?
2: Ça n'a aucun sens. Pour remplacer un professeur de physique, il vous faut un professeur de physique, peu importe que vous travaillez par discipline ou par établissement. On va pas envoyer un professeur d'espagnol assurer des heures de physique. Donc, partant de là, c'est aussi pour ça qu'il peut y avoir, dans certains endroits, des remplaçants qui ne sont pas en train de remplacer. C'est parce qu'on n'a pas encore besoin d'eux dans leur discipline et dans leur secteur. Un TZR, c'est un titulaire sur zone de remplacement. Il a une zone sur laquelle il peut remplacer quelqu'un qui est TZR à Mende en Lozère, on va pas le faire remplacer à Perpignan pour des raisons relativement évidentes.
17: Des raisons de déplacement. Merci beaucoup Jean-Rémy Girard et ben on retient cette information de ce rendez-vous avec le ministre des associations et des syndicats de professeurs, d'enseignants à 16h30. J'imagine que vous avez beaucoup de choses à dire au ministre. Vous êtes le président du SNAL, le syndicat national des lycéens, collèges et du supérieur. Merci d'avoir été dans le 13h de région.
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4: Benjamin Mathieu.
17: À suivre dans ce journal, la primaire socialiste qui débute ce matin et qui est déjà victime d'une cyberattaque. Elle ralentit les votes des 140 000 inscrits. On fait le point. Une manifestation contre l'ouverture de l'autoroute A69 tout ce week-end. Les militants écologistes qui ont perdu leur combat mais qui font quand même une fête. Et puis le foot qui commence progressivement à devenir plus inclusif, notamment pour les supportrices. Exemple avec le PSG. Mais d'abord, on vous en parlait mardi dans le 13h de nos régions avec nos révélations sur les PFAS, ces polluants éternels dont on trouve des traces jusque dans nos œufs, même ceux élevés chez vous par des particuliers. On apprend ce matin que trois associations environnementales mettent en demeure SEB, la célèbre marque de casseroles recouvertes de matières anti-adhésives qui contiennent donc des PFAS. L'an passé, le groupe avait échappé à l'interdiction de l'usage des PFAS pour sa production. Les salariés avaient même manifesté devant l'Assemblée nationale où une loi était en discussion pour défendre leur emploi, soutenu par leur direction. Ces associations saisissent donc le tribunal administratif de Grenoble pour obtenir cette interdiction, Rémi Brancato.
5: C'est d'abord une mise en demeure de trois ONG qui visent le groupe SEB, car dans son plan de vigilance obligatoire depuis 2017, il ne mentionne pas suffisamment, selon elle, les PFAS de ces poêles et casseroles Tefal, dénonce Emma Feilleux de l'association Notre Affaire à Tous.
6: On n'a pas de cartographie précise des risques en ce qui concerne les molécules PFAS utilisées par le groupe, et donc on n'a aucune mesure de prévention ou d'atténuation. SEB considère que les molécules PFAS sont sur de nombreuses publications scientifiques qui considère à l'inverse que effectivement utiliser aujourd'hui les molécules PFAS comporte des risques.
5: Faute de réponse d'ici 3 mois, les ONG pourraient donc saisir le tribunal judiciaire de Paris. Autre front, Rumilly, en Haute-Savoie, la préfecture y a ordonné l'an passé des analyses dans les cheminées de l'usine Tefal.
7: On a découvert des flux de PFAS très importants dans les émissions atmosphériques de l'usine.
5: Sébastien Bécu, l'avocat de trois associations locales, a saisi le tribunal administratif de Grenoble en référé pour obtenir des mesures de protection des habitants.
7: La La pression qui est exercée par l'administration est pour l'instant insuffisante. On demande des plans d'action, mais à chaque fois, l'État laisse des délais très importants. Et pendant ce temps-là, les pollutions continuent.
5: Dans les deux cas, les recours demandent une sortie des PFAS et la sauvegarde des emplois. Le groupe SEB nous répond que Tefal respecte strictement les réglementations.
17: Et l'enquête du réseau ICI et de la cellule investigation de Radio France sur les PFAS dans les œufs est à retrouver sur notre site ICI.fr. On part dans le Tarn avec cet événement qui s'appelle Défaite. Ils l'ont appelé Défaite, mais Fête écrit F-E-T-E. Les opposants à l'ouverture de l'autoroute A69 entre Toulouse et Castres organisent une mobilisation contre la mise en service de cette autoroute. Ça sera à la mi-octobre. Le préfet du Tarn a fait évacuer hier les premières installations des manifestants qui avaient commencé à s'installer dans un périmètre non autorisé le long de l'autoroute. Ils se sont installés donc un peu plus loin. Ici, Occitanie, il y a fait un tour avec ce militant qui souhaite rester anonyme.
4: Ici, on est aux abords de la réserve naturelle du Dicosa, qui est maintenant traversée par l'autoroute. Et on monte le campement pour le rassemblement de la défaite, pour fêter le rassemblement entre toutes les personnes qui ont lutté contre ce projet dévastateur. Et du coup, là, le camp s'installe tranquillement. Les barnums se montent, les chapiteaux, la cantine aussi. Et pour être prêt à accueillir le public avec des concerts et des baltrades dans une ambiance très familiale et rassembleuse. Et après, enchaîner sur samedi avec la manifestation et ça se terminera encore avec des concerts.
17: Et les tarifs des péages qui ont été annoncés hier pour un automobiliste qui ferait l'ensemble du trajet entre Verfeil et Castres, il faudra débourser 8,50 euros. Une autre mobilisation ce week-end numérique, cette fois la primaire du pôle social-démocrate qui débute plutôt mal avec une cyberattaque en cours sur la plateforme de vote qui ralentit la connexion au site depuis son ouverture ce matin. Une primaire pour départager Olivier Faure, Raphaël Glucksmann, Jérôme Gage, Emmanuel Morel et Ségolène Royal qui veulent donc candidater à l'élection présidentielle. 140 000 personnes inscrites, moyennant un droit d'entrée plutôt élevé et des débats télévisés qui ont finalement fait un peu d'audience. Du côté des militants comme à Neuilly-les-Mines dans le Nord-Pas-de-Calais, ancien bastion socialiste, on se persuade que cette primaire va redonner des couleurs au PS, Claire Fauchel.
8: À Neuilly-les-Mines, au cœur du bassin minier, la primaire se joue loin des plateaux télé, avec parfois chez les militants le sentiment que la campagne aurait pu montrer un autre visage du Parti Socialiste.
9: Les débats sont déceptifs parce que je trouve qu'on a été loin dans certains retours d'attaques personnelles ou d'attaques individuelles, ce qui n'est pas forcément pour montrer ce qu'on a de mieux.
8: Ça, c'est l'avis d'Eddie. Mais pour Emmanuel, la primaire permet aussi au PS de refaire parler de lui.
10: Il y a quand même eu 2 millions de personnes qui ont suivi les débats. C'est quand même pas mal. S'il n'y avait pas eu de primaire, je pense qu'on serait encore plus bas.
8: Reste à transformer cette visibilité en voix. Et pour ça, il n'y a que le terrain de vrai, affirme Arthur.
11: Quand on tracte, quand on dit simplement Parti Socialiste primaire, il peut y avoir une défiance. Mais quand on leur dit les idées qu'on amène pour la présidentielle, c'est tout de suite différent.
8: Il y a déjà des signes encourageants, tels que de nouveaux adhérents, disent Nathalie et Eddy. Mais le travail ne fait que commencer.
12: Maintenant, c'est à nous aussi de convaincre, après les primaires, de dire qu'on est toujours là et de travailler sur les prochaines échéances.
9: Si on arrive en disant qu'on est déjà sur une défaite, ça n'a aucun sens. Non, aujourd'hui, il y a une porte très clairement à gauche qui s'ouvre. Je pense qu'elle peut être prise et que la campagne ne fait que démarrer.
8: Résultat du premier tour demain soir, mais les militants ont déjà les yeux tournés vers la suite.
17: 13h20 sur ICI, l'invité du Trésor de nos régions, c'est Cyril Cotona aujourd'hui, le président des maires ruraux du Gers. Bonjour.
13: Bonjour.
17: Vous accueillez en Gascogne, à Auch, le congrès des maires ruraux de France jusque dimanche. Vous êtes vous-même maire de la petite commune de La Devèze-Rivière, 222 habitants. Alors, pour vous donner un ordre d'idée aux gens, c'est proche de Marciac, son fameux festival de jazz, pour ceux qui connaissent. On commence par parler de mobilité. C'est un des thèmes qui sera abordé lors de ce congrès, avec des prix du diesel et de l'essence qui sont extrêmement élevés. J'imagine que vous, dans vos villages, dans vos campagnes, vous avez un vrai sujet. Comment peut-on avoir accès à une mobilité correcte avec des prix si élevés quand les moyens de transport public sont moins présents que dans des grandes métropoles ? Cyril Cotona.
13: Oui, effectivement, c'est un problème. J'ai même envie de dire que c'est une double peine pour nous-mêmes et pour nos concitoyens ruraux, parce que le premier matériel de déplacement reste la voiture qui en plus et est ancré dans les habitudes depuis 40, 50, 60, 70 ans. Donc il y a moins de déplacements, on le constate, ou alors développement du covoiturage quand ça peut se faire.
17: Quand ça peut se faire, évidemment, puisqu'il faut-il avoir une voiture et se mettre en rapport. Est-ce que vous, par exemple, au niveau des communes ou des communautés de communes, vous pouvez aider à mettre en rapport les personnes qui, justement, chercheraient à faire du covoiturage?
13: Alors, effectivement, mis à part les plateformes qui sont connues et utilisées dans notre pays,
17: qui sont
13: payantes, effectivement. Il y a des plateformes au niveau du département du Gers qui a été mis en place. Par contre, il y a également des communautés de communes parce que c'est toujours dans l'intérêt de mutualiser et que des communes n'ont pas forcément la capacité financière pour assurer, qui ont fait l'acquisition de véhicules, soit des véhicules électriques, qui peuvent mettre à disposition notamment pour des personnes qui sont en recherche de travail ou qui vont commencer une première activité le temps qu'ils puissent, eux, pouvoir acquérir un véhicule ou pouvoir se déplacer à leurs propres moyens.
17: Alors, Cyril Cotonna, autres grands enjeux après cet été insupportable, comment adapter nos villages aux multiplications des vagues de chaleur? Hier, la ministre de l'Agriculture, Annie Genevard, a annoncé des prêts à taux zéro à hauteur de 2 milliards d'euros pour renflouer les trésoreries des agriculteurs. On sait qu'ils sont très présents sur vos territoires. Est-ce que pour vous, c'est suffisant, ce genre d'annonce? Comment se porte le monde agricole dans votre département?
13: Le monde agricole se porte mal, il faut le dire. D'abord, il a subi suivant les types de production, beaucoup de crises. Il y a aussi une crise de vocation. Et puis derrière, il y a la trésorerie et un certain nombre d'exploitations qui ont du mal à s'en sortir, y compris pour nous, des exploitations plus ou de la culture plus céréalière qui a vraiment souffert cette année. Alors, c'est déjà c'est important de prendre en compte et déjà la première mesure d'urgence, les taux après zéro, c'est les prêts à taux zéro, excusez-moi, je pense que c'est pour répondre dans l'urgence, ça reste une réponse

0: peut trouver des solutions alors qu'on est dans une urgence déjà pour aider les agriculteurs qui sont en difficulté?
1: Il y a deux points. Je pense qu'il est indispensable d'agir face à l'urgence, c'est une chose, mais il est aussi important de réfléchir sur du moyen et long terme. Et ensemble, l'ensemble des acteurs, y compris les acteurs publics que nous sommes, c'est-à-dire les collectivités. La problématique sur laquelle est confronté notre département du Gers, c'est la problématique de l'eau. Aujourd'hui, on est dans une période sur une grande partie du département où s'il n'y a pas de pluie d'ici mi-novembre, au 15 novembre, on a pratiquement plus d'eau potable.
0: On en parlait au début de ce journal dans le 13h de nos régions. Cyril Cotonnat, je suis obligé de vous couper malheureusement, on manque de temps, mais effectivement c'est un thème qu'on aborde beaucoup dans le journal. J'en profite juste pour vous saluer car on s'est croisés, vous en rappelez probablement pas, mais en septembre je suis venu à un festival Cornes en Gascogne dans votre commune, il y avait un concert dans votre petite église et donc je vous ai croisé à ce moment-là. Donc j'en profite pour vous faire un petit coucou amical. J'étais dans le Gers. Et donc le Conseil des maires ruraux le Congrès des maires ruraux de France, c'est tout ce week-end à Auch.
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0: Et dans Dites-le ici, on reste sur ces thématiques chères au trésor de nos régions, le monde rural, l'agriculture, les grands enjeux environnementaux. Vous connaissez désormais le principe, hein, nos 50 isoloirs itinérants qui viennent à votre rencontre pour enregistrer vos craintes, mais aussi vos espoirs pour 2027. C'est le cas de Sandrine, elle a la cinquantaine, elle vit à Bellac, en Haute-Vienne, au-dessus de Limoges.
4: Quels sont les sujets les plus importants pour vous en ce moment ? Que ce soit en positif ou en négatif.
5: La priorité dans notre milieu rural, restaurer la biodiversité et permettre aux éleveurs et aux agriculteurs de vivre dignement de leurs revenus et non pas d'aides européennes hypothétiques et versatiles. Je pense que le message que j'ai à transmettre, c'est restaurer la confiance avec le peuple et lui permettre de se projeter vers l'avenir.
0: Et si vous voulez faire comme Sandrine, la liste de tous nos isoloirs, dites-le ici, est sur ici.fr. L'ouverture de la sixième journée de Ligue 1, c'est ce soir avec une belle affiche, Lens, qui reçoit Lyon, match à 20h45. Le PSG, lui, joue demain un match au Parc des Princes, avec une bonne surprise pour les supportrices qui sont de plus en plus nombreuses. Depuis le début de la saison, le club de la capitale met à disposition des protections hygiéniques dans les toilettes du parc, Bruno Salomon.
6: Et dans le Parc des Princes, on trouve désormais 35 distributeurs de protection périodique dans les toilettes pour femmes. En tout, ce sont 5000 protections qui sont à disposition chaque soir de match pour les supportrices du PSG. Makessa et Mariam sont les fondatrices du premier fan club 100% féminin du club parisien, les Dames du Parc.
7: Super initiative de la part du PSG d'avoir fait ça.
8: D'avoir pensé à ça, c'est très bien de leur part, c'est honorable.
6: Autre supportrice contactée, Maëlle, une abonnée du Parc des Prince avec sa maman depuis des années, elle applaudit dès demain l'initiative de son club.
9: On a besoin d'avoir ce genre de solution et pas se retrouver bloqué. Donc pour moi, c'est vraiment une solution qui était indispensable à prendre même dans un stade de foot.
6: Au PSG, cette initiative inclusive a été impulsée par Stéphanie Debuc, directrice des responsabilités sociétales du club.
10: Le public au Parc des Princes se féminise d'année en année et ce qu'on souhaite, c'est bien évidemment d'accompagner cette évolution en faisant en sorte que chaque supportrice, eh bien, elle se sente pleinement accueillie et puisse, si on peut dire, profiter pleinement du match dans les meilleures conditions.
6: Désormais, le souhait des supportrices du PSG, c'est que l'initiative parisienne se propage un peu partout en France, car pour l'instant, en Ligue 1, Ligue 2 et Ligue 3, seuls 6 stades sur 54 proposent des protections périodiques pour ses fans.
0: Merci Bruno Salomon, c'est la fin du 13h de nos régions. Merci de nous avoir suivis. On se retrouve lundi prochain avec le retour de Marine Legénie. Moi, je vous laisse en compagnie de la musique sur ici.
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2: Et on démarre avec un spectacle, Grand Hôtel Palomino. C'est le nom du tout nouveau spectacle du Cabaret L'Élégance à Renaison. Un spectacle extraordinaire qui va vous plonger dans un univers incroyable, un univers féerique, un show époustouflant, interactif, exceptionnel. Vous en ressortirez vraiment avec des étoiles plein les yeux et des images plein la tête. Les réservations, ça se fait sur la toile. www.cabaret-du6elegance.fr et puis également par téléphone au 04 77 67 3 fois. Et puis du tennis avec l'Open Auvergne-Rhône-Alpes de Rouen qui est de retour. Le tennis de haut niveau sera présent effectivement pendant 6 jours à Rouen du 11 au 18 octobre. 32 joueurs, des matchs de haute qualité, 20 000 spectateurs attendus pour vivre des sensations intenses à la halle André Vacheresse. Sachez que la réservation pour assister au match, la réservation de vos places, eh bien, se fait en ligne. Rendez-vous sur le site openrouen.fr.
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0: Rouge et Noir, c'était Jeanne Masse à l'instant. Belle après-midi à toutes et à tous et puis bienvenue.
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0: Oui, on va être là jusqu'à 17h. Salut tout le monde, salut mes petits lapins, bienvenue dans les après-midi 100% musique. Je suis hyper content de vous retrouver en fin de semaine. Nous sommes le vendredi, nous sommes le 9 octobre, veille de week-end. Alors il y en a quelques-uns déjà qui ont des petites lumières dans les yeux, hein, qui savent ce qu'ils vont faire à travers ce week-end. D'autres pas, alors ça tombe bien, on aura quelques infos à vous donner tout au long de l'après-midi. Puis on va faire le plein de tubes, bien évidemment, avec Jean-Jacques Goldman dans un instant. Il a tout de suite dernier titre de Teddy Swims. Montez un petit peu le son. La chanson s'appelle Mr. Know It All. C'est tout nouveau, c'est tout chaud et c'est pour vous maintenant dans la radio. Belle après-midi.

0: Jean-Jacques Goldman à l'instant. On vient de l'écouter avec Envole-moi. Belle après-midi à toutes et à tous. C'est l'heure de retrouver Lucille Lhermitte. Et un petit peu partout dans la Loire, la Haute-Loire, des hameaux dans genre nouveau sorte de terre pour réinventer l'accueil familial quand on est en perte d'autonomie. Alors Clément Venard a cofondé des structures qui s'appellent Monseigneur. Il explique à Lucille le concept de ces maisons idéales.
1: Eh bien, un ou deux critères assez simples à comprendre, c'est peut-être la mise en discrétion, l'enfouissement des réseaux électriques. On demande aux communes de faire des efforts pour cacher ces réseaux aériens, électriques. Mm-hmm. Un autre critère, c'est la végétalisation, tout ce qui est fleurissement, qui permet aussi d'améliorer le cadre de vie des habitants. Et puis, peut-être ce qui est très important pour nous, c'est l'harmonie et l'homogénéité du village, à la fois de ses toitures et de ses façades.
2: D'accord. Donc, ça veut dire, et là je mets un peu les pieds dans le plat, Pascal, mais ça veut dire que les plus beaux villages de France, c'est pas seulement les villages où il y a de très belles vieilles pierres.
1: Non, c'est un ensemble effectivement de 32 critères qui nous permettent de mesurer les qualités patrimoniales et esthétiques d'un village. Mais l'objectif ultime, c'est bien d'aider les villages à ce qu'ils restent vivants et qu'ils redeviennent actifs. Et ça, tout au long de l'année, uniquement pas l'été.
2: Qu'est-ce que ça va changer très concrètement dans la vie des Marolais et des Marolaises, Pascal ?
1: Très concrètement, la labellisation, c'est un coup de projecteur qui est donné sur le village de Marolles, grâce notamment à toute la promotion qui est faite par les médias. Donc, je vous remercie pour votre invitation. Donc, ce qu'il faut s'attendre pour les Marolais, c'est d'avoir davantage de visiteurs tout au long de l'année dans leur rue. Et on espère que ces voyageurs, ces visiteurs qui s'arrêteront à Marolles, apporteront des retombées économiques pour les acteurs locaux. Et on espère également qu'ils auront envie de prolonger leur séjour du côté du Forêt.
2: Comment on fait pour éviter justement, Pascal, que ce soit un petit peu peut-être un label de village-musée ou à l'inverse peut-être un label qui puisse faire du village un espèce de parc d'attractions touristiques uniquement? Comment on évite ça? Comment ça fait partie de vos choix, j'imagine, et de vos conditions?
1: Oui, c'est tout à fait, et c'est d'ailleurs ce qui a pesé dans l'acceptation de la candidature de Marolles, parce que c'est un village assez petit, mais la commission a reconnu le dynamisme de la commune pour installer des commerces, pour installer des artisans d'art, et cette commune a également un programme d'animation tout au long de l'année, et pour nous c'est vraiment fondamental en fait que ces villages en fait s'emploient à maintenir une vie tout au long de l'année. Et puis aussi ce qui était important pour nous, c'est qu'il y a une école encore à Marolles, et voilà, si notre label peut participer de près ou de loin au maintien de l'école, du dernier bistrot ou de la boulangerie, on aura gagné.
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0: Les Pet Shop Boys, on vient de s'écouter It's a Sin. Merci d'être là cet après-midi à nos côtés, de nous recevoir. Si vous êtes encore à la maison, bah prenez le petit gilet ou alors la petite laine qui va bien autour du cou. N'allez pas vous enrhumer à la veille du week-end. Et puis surtout, vous restez avec nous. Vous qui êtes peut-être du côté de Renaison, de Villeray, vous nous écoutez là-bas sur le 100.2. On va marquer une courte pause. C'est l'heure de la réclame. Et puis on revient très vite en musique avec les U2. Et puis également Louane, juste avant 14h.
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0: West Eleven Fun, What I'm Looking For. C'était les YouTube. Bel après-midi à toutes et à tous, il est 14h.
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0: Merci de nous accompagner en plein cœur de l'après-midi, 14h à l'écoute d'ici. 14h, c'est le retour de l'info, l'actu c'est tout de suite.
2: Le Haut Commissariat de l'ONU aux droits de l'homme dit suivre avec inquiétude les incidents liés aux manifestations des lycées en France. L'institution internationale appelle au maintien de rassemblements pacifiques et à un usage proportionné de la force. Le ministère de la Justice qui communique dans le même temps ce chiffre de 6877 personnes placées en garde à vue depuis le début du mouvement. Et puis un proviseur adjoint du lycée Victor Hugo à Marseille annonce lui porter plainte après avoir été jeté à terre et roué de coups en marge d'une manifestation lycéenne. Après les révélations de Mediapart, c'est désormais le Canard Enchaîné qui assure que Jordan Bardella a effacé un ancien compte Facebook militant dès la divulgation des écrits de jeunesse antisémites. Le président du RN affirme toujours que ces informations sont fausses. Les deux tableaux volés il y a un mois au musée Renoir de Cagnes-sur-Mer dans les Alpes-Maritimes retrouvés. La mairie l'annonce ce matin, évoquant un immense soulagement. 6 personnes ont été interpellées dans cette affaire. Près d'un quart des vols annulés de la compagnie Air Corsica au départ et à l'arrivée des 4 aéroports de Corse. Les pilotes sont en grève pour demander des augmentations. Les championnats du monde de judo, c'est en ce moment à Bakou en Azerbaïdjan. Celia Issoufi s'est qualifiée pour la finale en moins de 78 kilos. Et puis le prix Nobel de la paix attribué ce matin à une juriste sud-africaine. Elle s'appelle Nava Netem Pillay. Elle a 85 ans. Elle est connue pour avoir présidé la commission d'enquête indépendante de l'ONU qui a accusé Israël de commettre un génocide dans la bande de Gaza.
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0: La météo dans l'ensemble, c'est plutôt un bel après-midi hein, qui nous attend avec pas mal de soleil, quelques petits nuages qui restent inoffensifs. Un mercure surtout qui reprend tout doucement du poil de la bête jusqu'à 16 degrés attendus pour les maximales. On attend par exemple cet après-midi 13 degrés à Saint-Bonnet-le-Château, 14 à Monistrol au Puy-en-Velay, un petit 15 c'est sur la métropole stéphanoise, c'est aussi dans le Pilat, sur Saint-Galmier, puis 16 degrés. C'est ce qu'on a de mieux à vous proposer à Bouin-sur-Lignon et Feur, mais aussi 16 degrés pour Roanne ainsi que Montbrison.
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1: Mel Brooks, it's good to be the king. Bel après-midi à toutes et à tous. Attention, il y a les cadeaux qui vont arriver puisque j'aurai l'occasion de vous inviter pour assister à un spectacle du Rhino Festival. Ça va tomber. Ces places de spectacle vont tomber d'ici la fin de l'heure. En attendant, bon courage hein, si vous êtes au boulot. Ici Saint-Étienne-Loire, vous le savez, tous les jours, c'est trois tubes de variété française qui s'enchaînent à la file indienne. Je vous ai préparé Renaud qui sera là dans un instant. Morgane de toi, une des plus belles chansons de Renaud. Je vous l'ai programmé. On aura également une petite nouveauté signée Adèle Castillon. Et puis les mécanos, une femme avec une femme. Ça arrive dans le prochain quart d'heure.
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1: Et toutes les heures à la demi, des infos pratiques et utiles dans la Loire et la Haute-Loire. Samedi, c'est la reprise du championnat de Ligue 2, juste avant. Alors, ça se passe à côté du stade. Dominique Rochetou va dédicacer son tout dernier livre. L'Ange Vert va raconter de nombreux souvenirs au travers de cet ouvrage, allant de son enfance en Charente-Maritime au grand match sur les scènes européennes et mondiales. Le livre en question s'appelle Soif d'idéal, mes années foot. Vous pourrez l'acheter, le faire dédicacer donc par Dominique Rochetot, rendez-vous à 16h30 à la brasserie Orbitale. Et puis on reste dans le foot, mais on va aussi faire un petit clin d'œil à la solidarité. Ce soir, c'est le début du 5e tour de la Coupe de France. Et l'Andrézieux Boutéan Football Club reçoit Villefranche, pensionnaire de Ligue 3. Le match commence à 19h30 à l'Envol Stadium. L'entrée est gratuite pour les moins de 12 ans et 5 euros pour les autres. Une tombola avec un ticket de 2 euros sera proposée en faveur du combat contre le cancer du sein.
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0: Paul et John Watt, c'était Minotaur sur votre radio locale ici Saint-Étienne-Loral. Et j'ai des places pour le Rhino Festival à vous offrir pour aller voir Amine Al-Haidi. C'est un quartet. 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Allez, on marque une pause et puis on revient très vite, les amis. Ne bougez pas.
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0: Le baiser, c'est Alain Souchon. Allez, je vous fais un petit bisou, moi aussi. Et on va passer le cap de la nouvelle heure avec mon petit bisou. Il est 15h, bel après-midi. Bon début de week-end pour certains.
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0: Ah, moi, je suis comme ça, j'adore faire des petits bisous en plein cœur de l'après-midi. Allez, je vous en fais un autre. Il est 15h. Bon, arrêtez de se faire des bisous, tout de suite, c'est le retour de l'info sur votre radio.
2: Le président de l'Association nationale des étudiants en médecine appelle à la solidarité étudiante. Un risque d'annulation pèse sur le concours d'internat à cause des blocages des lycées et des universités. Une nouvelle journée de mobilisation est en effet programmée mardi prochain. Et cela en plein milieu des épreuves écrites très importantes pour ces étudiants. Trois personnes interpellées mardi après le démantèlement d'une plateforme illicite qui revendait des données personnelles. Le site revendiquait 730 millions de lignes de données. Des interpellations qui sont une première dans la lutte contre la cybercriminalité, se félicite l'Office anti-cybercriminalité. L'Assemblée nationale a voté ce matin contre la création d'un congé spécifique pour les salariés victimes de violences sexuelles. Les voix des députés RN opposés à la mesure longtemps portées sont le reste de l'hémicycle. Aurore Berger, la ministre de l'égalité entre les femmes et les hommes, demande un nouveau vote la semaine prochaine, évoquant un droit essentiel. Selon le Canard enchaîné, Jean-Marc Bardella, le président du RN, a effacé les données d'un ancien compte Facebook militant dès la divulgation des écrits de jeunesse antisémite par le journal Mediapart. Ces nouveaux éléments ont été immédiatement démentis en bloc par le Rassemblement National. En sport, l'ouverture de la 6e journée de Ligue 1 ce soir avec une belle affiche. Lens, pas très bien en ce début de saison, reçoit Lyon. Deuxième du championnat, match à suivre à 20h45. Et puis ce vol improbable de 30 000 bouteilles de vin prestigieux en Toscane, c'était le week-end dernier. Le domaine viticole italien estime leur valeur à environ 5 millions d'euros. Les voleurs ont tout simplement désactivé l'alarme. Ouais, parfois, c'est très simple.
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0: La météo dans l'ensemble, c'est plutôt un bel après-midi hein, qui nous attend avec pas mal de soleil, quelques petits nuages qui restent inoffensifs. Un mercure surtout qui reprend tout doucement du poil de la bête jusqu'à 16 degrés attendus pour les maximales. On attend par exemple cet après-midi 13 degrés à Saint-Bonnet-le-Château, 14 à Monistrol au Puy-en-Velay, un petit 15 c'est sur la métropole stéphanoise, c'est aussi dans le Pilat, sur Saint-Galmier, puis 16 degrés. C'est ce qu'on a de mieux à vous proposer à Bouin-sur-Lignon et Feur, mais aussi 16 degrés pour Roanne ainsi que Montbrison.
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0: Houston, énorme souvenir avec Don't Leave Me This Way sur votre radio ici Saint-Étienne-Loire. Bel après-midi à toutes et à tous, vous le savez. Une fois par heure, on vous fait une promesse et nous, comme on est sympa, eh bien on tient nos promesses. Trois tubes de variété française qui vont s'enchaîner sans pub, sans blabla, avec uniquement que des chansons interprétées dans la langue de Molière. On va s'écouter dans un tout petit instant les Rita Mitsouko qui seront là. Calais également, Pascal Obispo et Benjamin Biolay, dernier titre avec l'écran total. Reste avec nous à nos côtés, à tout de suite.
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1: Et une info pour les amoureux des Verts. Samedi, c'est la reprise du championnat de Ligue 2. Juste avant, donc, à côté du stade, Dominique Rocheteau sera là pour dédicacer son nouveau livre. Ça s'appelle Foot Sentimental. L'Ange Vert qui raconte de nombreux souvenirs allant de son enfance en Charente-Maritime au grand match sur la scène européenne et même mondiale. Dans Soif d'idéal, mes années foot, rendez-vous à 16h30 à la brasserie Orbital. Et puis pour les amateurs de sport automobile, à Montbrison, direction le rallye du Montbrison, et c'est ce week-end, 47e édition, ça se passe ce samedi, mais aussi dimanche, avec 11 épreuves chronométrées dans les Monts du Forêt, départ samedi à 13h45, depuis le site des Jacquins à Montbrison, et reprise dimanche dès 7h30, pour choisir votre coin de spectateur, et bien vous retrouvez les horaires et les zones autorisées sur le site de l'ASA du Forêt.
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0: Les Fugees, énorme souvenir, Killing Me Softly en plein cœur de l'après-midi. Je vous souhaite la bienvenue si vous nous rejoignez tout juste sur la planète ici, Saint-Étienne-Loire. On a parlé des sorties cinéma. Hein. Vous savez qu'il y a un film ici qui est arrivé, qui est sorti dans les salles. Ce film réunit Kev Adams et notamment Chantal Latsou. C'est une comédie, La Maison de nos rêves. Il est à l'affiche, hein, sachez, au Rex, à Montbrison, mais aussi à Saint-Just-à-Rambert, au Family, à Saint-Thé, à l'Alhambra. N'hésitez pas et allez le voir. Bon, à suivre dans un instant, c'est le retour de la musique, juste avant l'info qui revient à 16h, on aura Johnny Hallyday avec nous. L'envie, Béla Bar sera là et puis également Julien Clerc. Vous ne bougez pas, vous restez avec nous. Belle fin d'après-midi à toutes et à tous et merci d'être là.
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0: je l'appelle Venise. C'était Julien Clerc. Très belle après-midi à toutes et à tous. Il est 16h.
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0: Merci d'être à nos côtés, 16h à l'écoute d'ici Saint-Étienne-Loire. 16h, c'est le retour de l'info, l'actu c'est tout de suite.
2: 141 lycées fermés aujourd'hui dans le cadre du mouvement lycéen, des établissements essentiellement situés dans la région parisienne, d'où est parti le mouvement, le nord de la France, le grand ouest du pays ainsi que près de Lyon. Le mouvement des lycéens connaît une nette décélération, estime une source au gouvernement, estimant à 30 millions d'euros les dégâts causés par les manifestations. De son côté, la Fédération des cheminots Sudrail appelle à la grève mardi prochain, le 13 octobre, et soutient donc la nouvelle journée d'action des lycéens et étudiants prévue ce jour. Le journal Mediapart affirme avoir récupéré 3 autres conversations d'interlocuteurs de Jordan Bardella, consolidant le lien entre le compte Facebook incriminé par des propos antisémites et le président du RN. Le canard enchaîné assure de son côté que Jordan Bardella a effacé un ancien compte Facebook dès la divulgation des écrits de jeunesse antisémite. Le président du RN affirme toujours que ces informations sont fausses. Les habitants du Finistère appelés à diviser leur consommation d'eau par deux afin d'éviter des restrictions drastiques à cause d'un manque de pluie ces derniers mois. Les réserves sont au plus bas. La primaire du pôle social-démocrate qui a débuté ce matin est plutôt mal avec une cyberattaque en cours sur la plateforme de vote en ligne qui ralentit la connexion. Une primaire pour départager les candidats qui veulent être candidats à l'élection présidentielle. Le PS revendique 140 000 personnes inscrites. Et puis les deux tableaux volés au musée Renoir de Cannes-sur-Mer ont été retrouvés, indique la municipalité. Une bonne nouvelle.
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0: Allez, la météo, on garde un temps bien ensoleillé en région cet après-midi, un ciel qui reste bien dégagé également en soirée. Pour demain, on aura des nuages en matinée, mais les éclaircies vont arriver et s'élargir au fil des heures. À noter cependant que l'après-midi sur le Pila et dans la vallée du Gier, on aura quelques petites gouttes de pluie qui risquent d'arriver avec un ciel qui restera encombré. Pour les températures, 12 degrés attendus demain à Saint-Bonnet-le-Château, 13 à Saint-Étienne, au Puy-en-Velay-Monistrol, 14 à Saint-Galmier, 15 à Boinfeur, Montbrison et jusqu'à 16 degrés à Rouen.
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0: Charlotte Cardin, on vient de l'écouter, dernier titre, hein, ça s'appelle Mémorise les souvenirs. Sur ici Saint-Étienne-Loire, on adore vous donner des leçons de gaga avec notre prof un petit peu particulier, c'est Olivier Glin. Sachez que Olivier Glin, eh bien, sera à la fête du livre, hein, ce week-end à Saint-Étienne. Il va présenter notamment le tome 2 de Complètement Gaga de Vous Parler d'ici avec la suite de ses chroniques, hein, qu'il réalise ici chez nous. Il sera à la fête du livre. Alors notez bien, c'est aujourd'hui, il sera là-bas sur place jusqu'à 19h et puis demain de 10h à 17h. 30 et puis dimanche de 10h à 18h. On va l'accueillir tout de suite.
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0: Bonjour Olivier. Alors aujourd'hui, vous allez nous faire un petit cours d'éducation physique.
3: Ouais, ce sera un peu prétentieux, mais c'est l'idée. On va juste appeler ça remise en forme. Mais blé. Les sessions de remise en forme pour personnes de tous âges fleurissent dans les salles, dans les associations, dans les clubs et sur Internet. Mais j'ai encore rien vu de spécifique comme un cours de tai chi en gaga. Alors je me suis dit qu'on allait tâcher moyen de combler un vide, de mettre un coup de piard pour vous, mes chères auditrices, mes chers auditeurs, car je comprends bien que ça va répondre à une forte demande, voire carrément à un besoin. Non mais rien en gaga, quelle mauvaise blague. Alors j'y dis et vous y faites, mais doucement, tout plein. Allez, arrêtez de baculer sur votre chaise, de vous balancer, que vous allez prendre un plat cul. Meneur, mettez-vous pas cacasson sans échauffement. Mettez-vous sur vos quinarelles. Allez, debout. Les bannes le long du corps et détendez-vous et respirez à fond. Commencez par bouger votre quinarelle droite avec grâce. Faites coulancher la quinarelle droite en arc de cercle. Hop, puis vous la ramenez, mais plein. Faites pas comme le mounicle qui tient pas en place. Et maintenant, la même pour la quinarelle de gauche. Doucement, mais en vous enquillant pleinement dans le champ d'énergie qui nous tour. C'est le principe de l'enquillement en douceur. Ensuite, avec vos deux mains, agrichez ce champ d'énergie devant vous et faites-y remonter lentement le long du corps, les arpions bien ancrés dans le sol. Parfait. Maintenant, appuyez les deux mains l'une en dessous de l'autre et relâchez lentement en poussant les deux mains sur un côté. Lentement, vous sentirez mieux l'énergie qui file et vous n'irez pas vous embouser à cause que vous avez pris la lourde et que vous serez obligé de finir en caisse. Quand ça c'est fait, vous refaites la même mais en relâchant les mains et l'énergie par l'autre côté. Voilà, vous remettez tout ça trois fois avec le replay et ça vous fait une première séance de gagashi ou de gagatsu, c'est la même.
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0: Sky Jacques Gougou. On était dans les années 80, début des années 80 avec ce titre Too Shy, un énorme titre collector en plein cœur de l'après-midi. Vous savez qu'on adore vous diffuser ce genre de petits bonbons. Puis dans un instant, on aura de la variété française avec le groupe Niagara, trois tubes de variété française qui vont s'enchaîner sans pub, sans blabla. C'est la promesse qu'on vous fait une fois par heure tous les après-midi. Niagara, donc quand la ville dort. Je vous ai calé ce titre. On aura également le dernier single de Christophe Maé. Puis je vous ai calé Michel Sardou. On va pouvoir s'ambiancer à la veille de ce week-end avec les lacs du Connemara. Les lacs du Connemara. Sardou, ça arrive dans les 10 prochaines minutes.
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1: Et on démarre avec un spectacle, le Grand Hôtel Palomino. C'est le nom du tout nouveau spectacle du Cabaret L'Élégance à Renaison. Un spectacle extraordinaire qui va vous plonger dans un univers incroyable, un univers féerique, un show époustouflant, interactif, exceptionnel. Vous en ressortirez vraiment avec des étoiles plein les yeux, des images plein la tête. Les réservations, ça se fait sur la toile. www.cabaret-du6elegance.fr et puis également par téléphone au 04 77 67 3 fois. Et puis du tennis avec l'Open Auvergne-Rhône-Alpes de Rouen qui est de retour. Le tennis de haut niveau sera présent effectivement pendant 6 jours à Rouen du 11 au 18 octobre. 32 joueurs, des matchs de haute qualité, 20 000 spectateurs attendus pour vivre des sensations intenses à la halle André Vacheresse. Sachez que la réservation pour assister au match, la réservation de vos places, eh bien, se fait en ligne. Rendez-vous sur le site openrouen.fr.
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0: Mylène Farmer, c'est à qui le tour? Bel après-midi. Le tour à présent de retrouver notre team de la matinale, Pauline Blanc et puis également Charles Napoli, qui a reçu Dahlia Black. C'est une autrice française de romans nu adulte. C'est ce qu'on appelle le nu adulte. Son premier titre, Les Azalées fleurissent en hiver, a été publié par les éditions Hugo Romance. Elle était l'invitée de la matinale ce matin sur ici Saint-Étienne-Loire.
1: Dahlia Black, avec elle, on parle d'amour qui se mal au suspense et au secret.
2: Bonjour Dahlia.
3: Bonjour.
2: Bienvenue chez vos voisins Stéphano, puisque vous êtes donc lyonnaise.
3: Oui.
2: Vous êtes basée à Lyon. Vous venez ici pour rencontrer vos lecteurs et peut-être vos futurs lecteurs à la fête du livre de Saint-Étienne. Et notamment votre dernier roman que Pauline est en train de dévorer, publié chez
3: si
2: Hugo
3: voulez,
2: Romance.
3: Pour tous ceux qui nous regardent sur France 3, voilà.
2: C'est une dark romance. Alors pour ceux qui n'en ont jamais lu, c'est quoi une dark romance?
4: La dark romance, c'est beaucoup de choses. C'est un peu comme la romance. Mais en tout cas, Heatwave, c'est plus un mélange entre une romance sombre et un thriller.
2: Donc, il y a une histoire d'amour.
4: Tout à fait.
2: Et de pas amour. Enfin, voilà. De violence. Enfin,
4: d'amour qui se passe pas toujours bien.
1: Voilà.
2: Qu'est-ce qu'on vient chercher là-dedans? Quand on lit une dark romance,
3: c'est une bonne question.
2: Je sais pas si je dois vous poser la question, poser la question à Pauline.
3: Non, mais c'est une très bonne question. J'ai envie d'entendre la réponse.
4: En fait, quand on lit une dark romance, on a envie de sortir un peu de ses carcans. On a envie d'exorciser un peu quelque chose, une bienséance qu'on nous a apprise. On a envie d'aller un peu aller dans nos travers que normalement on devrait pas autant aimer aller chercher.
1: Vous voyez, dans les romances, ça finit toujours par ils finirent heureux et eurent beaucoup d'enfants. C'était pas vraiment ça. Vous glissez beaucoup de sujets de société dans vos romans. Quel sujet vous tenez particulièrement à cœur dans votre livre?
4: Pour Heatwave, c'était vraiment le corps, les femmes et les injonctions de la société sur le fait d'être toujours attirante, de tout faire pour plaire au regard masculin et le danger que c'est pour les femmes.
2: Justement, avant d'aller plus loin, Heatwave, c'est quoi l'histoire? Non mais le pitch du coup.
3: Rapidement, allons-y.
4: Déjà, Heatwave, c'est une dark romance donc pour public averti, mais on va suivre Juniper qui est obsédée par un influenceur et elle va le persuader pendant une soirée de partir avec elle en vacances. Et donc on est sur un huis clos sur fond de festival.
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0: The Eye of the Tiger, c'était Survivor. On va se quitter avec ça aujourd'hui.
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0: Ah, c'est la musique de Rocky.
2: Adrien, c'est le week-end.
0: Bah ouais, c'est le week-end. C'est le week-end pour vous tous, et nous tous d'ailleurs. Bah, je vous souhaite un excellent week-end. Et puis dans un instant, lui par contre, il continue un petit peu à bosser. C'est Mika, super Mika, Mickaël Dussorger, qui vous tient la jambe jusqu'à 19h avec les bras chargés de cadeaux, comme d'hab bien évidemment. Je vous embrasse, je vous souhaite à toutes et à tous une belle fin d'après-midi. Il y a un bon début de soirée. On se quitte en musique avec Axel Red et Eddie Mitchell. Salut tout le monde.
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0: Eddie Mitchell, sur la route de Memphis, sur ici Saint-Étienne-Loire. On est sur la route du 17-19 avec à l'intérieur, dans un instant, vos places pour le Rhino Festival à 18h15, 100% synthé avec Jérémy Marillier. Et puis on ira au Monastier sur Gazeille pour vous présenter le festival Altistoria qui a débuté cet après-midi en Haute-Loire.
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0: Bonne fin d'après-midi et merci d'être avec nous, il est exactement 17h. À 17h, c'est le retour de l'info locale avec Pauline Berger. Bonsoir Pauline.
2: Bonsoir Mickaël, bonsoir tout le monde.
0: 8 interpellations à Firminy dans le cadre des mobilisations lycéennes aujourd'hui.
2: Ouais, 8 interpellations dont 7 mineurs. Ils font partie de la centaine de personnes qui ont manifesté ce matin devant la cité scolaire Albert Camus. La police rapporte des jets de cocktails Molotov, des grilles arrachées et des poubelles brûlées. Ça a aussi bougé à Montbrison. 250 personnes ont déambulé ce matin aussi entre les lycée Beauregard et J.B. Dallard. Pas de dégâts matériels à déplorer ici. Une mineure de 16 ans a été placée en garde à vue. Du côté de Saint-Étienne, aujourd'hui, la journée a été plus calme comparée à celle d'hier, où il y a eu des dégâts matériels, notamment au lycée Benoît Fourneyron. Le ministère de l'Intérieur évoque le saccage de la cantine par une soixantaine d'individus. Beauvau cite aussi le proviseur adjoint du lycée Claude Lebois, qui a été brûlé au visage par un mortier d'artifice. Sur l'ensemble de l'Académie de Lyon, 9% des lycées étaient encore en distanciel aujourd'hui.
0: Une grève très suivie au journal Le Progrès contre l'arrivée de l'intelligence artificielle.
2: 95% des journalistes de la Loire et de Haute-Loire étaient grévistes aujourd'hui. Ils dénoncent le plan social du groupe Ebra qui possède le quotidien. 400 postes supprimés au niveau national et un logiciel d'IA d'intelligence artificielle donc qui mettra en page automatiquement le journal. Conséquence, ce sera une édition réduite du Progrès que vous trouverez demain matin dans les kiosques. Les auteurs d'une tentative de vol à main armée dans une boutique Bouygues Télécom à Montbrison sont toujours recherchés. Ça s'est passé hier soir vers 17h30 et on parle de tentative parce que grâce à l'intervention des employés et des clients, les individus n'ont rien pu voler. La brigade de recherche de Montbrison a été saisie de l'enquête.
0: Dans une heure, lancement officiel de la fête du livre à Saint-Thé.
2: Avec la soirée d'ouverture et de remise des prix littéraires qui commence à 18h, le parrain et roi du polar Bernard Minier sera là. Si ça vous dit, il reste encore une centaine de places. Côté sport, ce soir, c'est le top départ du 5e tour de la Coupe de France de foot avec une affiche qui brille à Andrézieux-Boutéon. Le club de National 1 reçoit Villefranche, pensionnaire de Ligue 3, donc un niveau au-dessus. Coup d'envoi à 19h30 à l'Envol Stadium et pour la billetterie, ça se passe sur place. Et puis le SCAP joue aussi, mais à l'extérieur, à La Rochelle. Ils vont essayer de lancer leur saison d'élite 2 après deux défaites consécutives. Troisième journée de championnat, les basketteurs de Saint-Chamond sont pour l'instant 17e. Mickaël, le temps pour ce soir, ça reste éclairci ?
0: Ce soir, c'est clair, oui, il y a encore un petit peu de soleil, c'est plutôt pas mal. Et puis, c'est un week-end mitigé qui nous attend par contre pour demain. On va commencer avec un ciel gris, avec quelques averses qui tomberont en matinée, mais elles devraient cesser ces averses en début d'après-midi. Le ciel restera quand même bien voilé en seconde partie de journée. Un mercure qui restera stable par rapport à aujourd'hui de 15 à 17 degrés en pleine et des températures qui seront comprises entre 11 et 13 degrés sur le relief. Et puis, pour dimanche, toujours pas mal de nuages, mais le soleil devrait briller plus généreusement avec quasiment les mêmes températures que demain. Demain, il fera 13 degrés au Mazet-Saint-Voix, 15 au Puy-en-Velay, 16 à Roanne et Mably, et un maximum de 17 degrés à Saint-Étienne, Saint-Chamond et à Rive-de-Gier. Vos conditions de circulation actuelles, pas mal de monde sur la RN 88 au niveau de Terre-Noire quand vous arrivez de Saint-Chamond en direction de Firminy. On a encore un petit peu de monde sur la 72 quand vous revenez de la terrasse en direction de Saint-Chamond. Et puis, toujours un petit peu de monde sur le col de la Bourrie quand vous allez sur Villars notamment et sur l'hôpital Nord quand vous arrivez de Bellevue. Bon courage si vous êtes dans les bouchons. Merci beaucoup Pauline. On se retrouve tout à l'heure à 18h.
2: À tout à l'heure.
0: À tout à l'heure.
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0: Et merci de commencer cette fin d'après-midi avec nous sur ICI Saint-Étienne-Loire. C'est le 17-19, on est parti jusqu'à 19h, comme son nom l'indique, finalement, avec de la bonne musique. Ça, c'est la promesse que l'on vous fait chaque jour sur ICI Saint-Étienne-Loire, la bonne musique avec Suzanne Vega. Luca, tout de suite sur ICI.

0: 17h08 sur Ici Saint-Étienne-Loire, bienvenue.
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0: Et bonjour tout le monde, je suis ravi de partager cette fin d'après-midi avec vous. Nous sommes ensemble jusqu'à 19h dans toute la Loire, la Haute-Loire et même ailleurs sur ici.fr notamment. Alors au menu du jour, vos places pour le Rhino Festival. Ne manquez pas non plus le grand retour de 100% synthé. Ben oui, ça faisait un petit moment qu'on n'avait pas 100% synthé avec la trêve internationale et l'équipe de France de Zizou. Ça sera avec Jérémy Marillier tout à l'heure à 18h15 et puis ma bonne adresse du jour qui aujourd'hui se trouve en Haute-Loire avec un magnifique festival qui va vous raconter entre autres le patrimoine altiligérien. On sera dans quelques minutes au Monastier sur Gazeille pour l'événement Altistoria qui a démarré cet après-midi. Et ça, c'est juste après Pierre Demar sur Ici Saint-Étienne-Loire.

0: Je pense à vous, Pierre Demar, sur Ici Saint-Étienne-Loire.
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0: 17h11 sur Ici Saint-Étienne-Loire, c'est le moment de vous donner ma bonne adresse d'ici. Et aujourd'hui, direction la Haute-Loire avec un arrêt au Monastier-sur-Gazeille pour la 3e édition du festival Altistoria et la mise en lumière des faits historiques locaux et du patrimoine altiligérien sous forme de conférences, d'animations, de spectacles vivants avec même des comédiens et plein d'autres surprises. Et pour en parler avec nous de ce festival qui a débuté cet après-midi, nous sommes avec Loïs Chambon, celui qui va nous raconter de très belles histoires lors de cet événement notamment. Bonsoir Loïs.
3: Bonsoir Mickaël.
0: Après Yssingeau et Ozon, le festival change de décor cette année et s'installe au Monastier-sur-Gazeille. Pourquoi ce choix? Qu'est-ce que ce nouveau territoire apporte à l'histoire de ce festival?
3: Eh bien déjà, le Monastier est une commune labellisée petite cité de caractère comme Ozon. Donc c'est un territoire qui détient un patrimoine exceptionnel, on va dire. Donc nous, ça nous tenait à cœur de, pour cette 3e édition, d'aller dans une autre région remarquable du patrimoine de Haute-Loire. Le festival, il est vraiment complet. Il aborde à la fois l'histoire locale, mais aussi l'histoire de Haute-Loire.
0: Alors il va avoir des rencontres entre historiens, chercheurs, artistes, auteurs, mais aussi les habitants et des collégiens. Comment faire pour rendre l'histoire vivante et accessible à tous?
3: Eh bien, ça passe notamment par les actions scolaires. Cette année, on greffe au dispositif les deux collèges, le collège privé et le collège public du Monastier. Donc, ils font leur propre conférence, leur propre table ronde durant 3 heures. Et puis, la dimension, on va dire, vivante avec le spectacle vivant, on fait venir un monsieur loyal. C'est un crieur de salle qui fait le lien entre le salon littéraire, les espaces de conférence. Durant les conférences et les tables rondes, on a un comédien professionnel qui nous fait, on va dire, des bulles de spectacle temporaires en donnant à lire de manière théâtrale des documents d'archives. Donc c'est vraiment pas la conférence traditionnelle, on va dire, c'est un festival d'immersion, de spectacle vivant qui rassemble le spectacle et l'histoire locale.
0: Et si vous aviez le pouvoir, Loïs, vous, de faire voyager dans le temps un habitant du Monastier pour une journée, à quelle époque vous l'enverriez et pourquoi?
3: Je pense que je l'enverrai très sûrement à l'époque peut-être de Robert Louis Stevenson. Vous savez, le célèbre chemin de randonnée à la fin du 19e siècle. C'est un écrivain aussi et il a relaté dans ses écrits d'une manière très détaillée l'atmosphère, les rues du Monastier-sur-Gazeille. Et ça donne parfois envie de vivre ces pages de littérature. Donc, à titre personnel, peut-être je dirais plutôt fin 19e, mais sinon toute l'époque médiévale, avec la période assez grandiose, on va dire, de l'abbaye de Saint-Chaffre, de ses dépendances, etc. Ce serait aussi à voir, mais dans l'idéal, franchement, il y a tellement de périodes que j'aimerais, moi, personnellement, vivre.
0: Et vous, par exemple, tiens?
3: Le 18e siècle, ça a toujours été ma période préférée. En plus, on l'aborde cette année avec la bête du Gévaudan, puisque c'est un fait divers du 18e siècle. Et c'est vrai que, par exemple, ce fait divers-là, c'est assez intriguant parfois de se dire, mais comment les gens à l'époque y vivaient, puisqu'on sait que c'était connu dans tout le royaume de France, pas uniquement à Sog et sur les lieux des faits. Ça m'intrigue, comment les gens à l'époque, ils ont vécu ce fait de terreur retentissant.
0: Eh bien, merci beaucoup Loïs Chambon d'être passé sur Ici Saint-Étienne-Loire.
3: Merci à vous.
0: Et la 3e édition du festival Altistoria, eh bien, ça a démarré aujourd'hui, ça sera demain aussi et dimanche à la salle des fêtes du Monastier-sur-Gazeille, avenue des Écoles. L'entrée est gratuite, bien sûr. Il y a même des visites gratuites du bourg du Monastier et de son abbatiale demain et dimanche à 10h30. Rendez-vous devant la mairie du Monastier-sur-Gazeille. Et pour plus d'infos sur ce festival Altistoria, rendez-vous sur lemonastiersurgazeille.fr. On continue en musique avec Alex Warren et Céline Dion sur Ici Saint-Étienne-Loire. On va passer un petit coup de ballet.

0: Alex Warren, Fever Dreams, sur ici Saint-Étienne-Noir. Alex Warren qui sera en concert à Paris l'été prochain à l'hippodrome Paris-Longchamp. Si vous voulez des places, dépêchez-vous. Il en reste encore quelques-unes si vous voulez faire un petit voyage à Paris. Vos conditions de circulation, c'est de plus en plus compliqué sur la RN88 quand vous arrivez de Saint-Chamond. Soit vous allez sur la 72 pour la terrasse, soit vous allez sur la RN88 en direction de Firminy. Il y avait un petit accident au lieu dit la Bérodière tout à l'heure quand vous quittez Bellevue en direction de Villars sur la départementale 201. C'était un petit peu bouché, ça commence un petit peu à se résorber. Et puis on a un petit peu de monde aussi au niveau de Saint-Genelair quand vous partez en direction de la Fouillouse, où là c'est compliqué. Sur la 72, quand vous revenez de la terrasse au niveau de terrain de Méon, quand vous passez devant Geoffroy Guichard sur la 72 en direction de Saint-Chamond, là aussi ça commence à bien se bloquer. Et puis dans le centre-ville stéphanois, on a la rue de la Monta qui est compliquée sur les deux sens de circulation. On a pas mal de monde aussi sur la Talo dans les deux sens de circulation. Donc pas mal de monde en cette veille de week-end. Bon courage si vous êtes dans les bouchons. La suite avec le vertige de l'amour d'Anna Bachoum sur ici Saint-Étienne-Loire.
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0: des tout premiers 45 tours que j'ai eu pour mon anniversaire, dit Alain Bachung, Vertige de l'amour sur Ici Saint-Étienne-Loire.
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0: Et toutes les heures à la demie, des infos pratiques et utiles dans la Loire et la Haute-Loire. C'est notre promesse sur Ici Saint-Étienne-Loire. On commence par, on commence cette Ici d'Express, avec une info pour tous les amoureux des Verts. Demain, c'est la reprise du championnat de France de Ligue 2. Et bien, juste avant d'aller au match, voir la SS, faites un petit tour à côté de Geoffroy Guichard, à la brasserie Orbital, car Dominique Rocheteau dédicacera son tout nouveau livre. 3 ans après Foot Sentier, L'Ange Vert raconte de nombreux souvenirs. Ça va de son enfance en Charente-Maritime aux grands matchs sur les scènes européennes et mondiales. Le livre s'appelle Soif d'idéal, mes années foot. Il est sorti hier. Rendez-vous donc demain à 16h30 pour cette séance exceptionnelle de dédicace à la brasserie Orbital. Et c'est bien évidemment un événement avec votre radio locale ici, Saint-Étienne-Loire. Et puis on reste dans le foot car ce soir c'est le début du 5e tour de la Coupe de France et l'Andrézieux Boutéon FC reçoit Villefranche, pensionnaire de Ligue 3, une division au-dessus des Forésiens. Le match commence à 19h30 à l'Envol Stadium. L'entrée est gratuite pour les moins de 12 ans et 5 euros pour les autres. Et en plus du spectacle que vous allez voir à l'Envol Stadium, eh bien vous ferez une bonne action puisque une tombola avec un ticket à 2 euros vous sera proposée en faveur du combat contre le cancer du sein dans le cadre d'Octobre Rose.
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0: Restez avec nous, dans quelques minutes, vous gagnez vos places pour le Rhino Festival. C'est ce dimanche à Saint-Paul en Cornillon pour un duo exceptionnel. On vous en parle dans quelques minutes. Et puis Émilie Mazoyer nous dira quel est le point commun entre le groupe mythique de rock Oasis et la chaîne Disney+. Ouais, c'est pas commun. Elle nous en parle dans un instant. C'est dans votre chronique Décibel et c'est seulement sur Ici Saint-Étienne-Loire. Voici Téléphone.

0: Jean-Louis Aubert et ses potes téléphonent sur Ici Saint-Étienne-Loire, un autre monde.
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0: Bonne fin d'après-midi avec nous. Tout de suite, on va tout savoir sur l'actu de France Gall, Oshi, Michel Fugain et Oasis, bientôt sur une chaîne de dessins animés. Et c'est Émilie Mazoyer qui gère tout cela et qui nous dit tout maintenant sur Ici Saint-Étienne-Loire. Salut Émilie.
3: Salut tout le monde. Émilie, au rapport pour votre dose quotidienne d'actualité musicale. France Gall, une des plus jolies voix de la chanson française, était née un 9 octobre en 1947. Pas de bougie à souffler aujourd'hui, France nous a quittés en 2018. Mais est-ce qu'on pense encore à elle ?

0: avant.
1: Ce jour anniversaire, c'est l'occasion de vous recommander une biographie signée Jean-Éric Perrin, sortie en 2020, mais toujours fort pertinente. France Gall, de Baby Pop à Résiste, chez GM Éditions, qui est aussi très richement illustrée. Un vrai bonheur de la feuilleter. Le quatrième album d'Oshi sort aujourd'hui. Bonjour Docteur, un disque qui l'a guéri.

0: Les chansons de Bonjour Docteur réparent les blessures au corps et à l'âme d'Oshi, femme et artiste obligée de se battre pour se sauver. C'est un album percutant, choquant même parfois quand elle raconte ce qu'elle a subi, comment la parole des victimes est mal accueillie et en même temps la lumière est là, la guérison à portée de chansons. Bonjour Docteur est bien rock, très réussi, bravo Oshi. Ça y est, les plus de 12 ans aussi vont pouvoir s'éclater en regardant Disney+. Look Back in Anger, le film de la réconciliation des frères Gallagher et du retour sur scène d'Oasis, est enfin disponible sur Disney+. Présenté le mois dernier à la Mostra de Venise, le film, on va pas se mentir, ressemble parfois à une pub géante pour la tournée d'Oasis. On se rend bien compte que les réalisateurs sont restés dans les clous imposés par le groupe. Pas de sujet qui fâche. Mais c'est quand même beau, hein, comme au début du docu, les premières répétitions après 15 ans de fâcherie, c'est un truc à voir. La première entrée sur scène des Gallagher main dans la main, c'est très émouvant. Et les témoignages des fans de tous les pays. Oh, trop touchant. Michel Fugain en tournée partout en France jusqu'au printemps prochain avec un nouveau spectacle rétrospectif de ses 60 ans de carrière. Il le promet, plus qu'un concert, ce sera...
1: 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Voilà un duo poétique que nous vous invitons à découvrir. 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Et pour gagner vos places pour aller voir Apter Duo, il faut répondre à cette question. 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À votre avis, est-ce que c'était en 2009 ou en 1979? 04 77 10 00 10 04 77 10 00 10 si vous connaissez l'année a eu lieu le tout premier festival de jazz ancêtre du Rhino Festival. 2009 ou 1979, 04 77 10 00 10, vous avez la bonne réponse, vous repartez avec vos deux places ce dimanche à 17h à l'église de Saint-Paul en Cornillon pour applaudir Apter Duo. Pendant que vous appelez Séverine au standard, je vous passe Étienne Dao et tout de suite, le petit dernier de Bruno Mars, la petite pépite On My Soul sur ici Saint-Étienne-Loire.

duel au soleil avec Étienne Dao sur ici Saint-Étienne. Alors ça fait du bien quand même. Un petit tour sur vos routes actuellement pour vous dire que c'est toujours de plus en plus rouge sur le contour stéphanois, sur le périphérique aussi. Vous avez du monde sur la 72 dans les deux sens de circulation quand vous passez devant les terrains de Méon. Pas mal de monde sur la RN88 quand vous quittez Terre-Noire en direction de Firminy. C'est bien bouché aussi sur le col de la Borie quand vous quittez Bellevue pour aller sur Saint-Genelaire. Et puis encore un petit peu de monde sur le centre-ville stéphanois avec la rue de la Monta dans les deux sens de circulation quand vous quittez Montieux. Soyez prudents, bon courage et bonne route avec ici Saint-Étienne-Loire. Alors on aurait dû être avec Christelle, malheureusement Christelle qui nous appelait de Montbrison. Petit souci téléphone, ça peut arriver. En tout cas elle avait la bonne réponse pour aller voir Abter Duo ce dimanche à 17h à l'église de Saint-Paul-en-Cornillon. J'avais posé une question: en quelle année a eu lieu le tout premier festival de jazz ancêtre du Rhino Festival? C'était soit 2009 soit 1979 et elle avait la bonne réponse, c'était 1979, c'était à Rive-de-Gier, ville d'origine de ce festival. Donc bravo à Christelle qui repart avec ses deux places pour ce dimanche à 17h à l'église de Saint-Paul-en-Cornillon pour aller voir l'Abter Duo dans le cadre du Rhino Festival. La suite en musique avec Si la vie demande ça, c'est Native sur ici Saint-Étienne-Loire. Merci d'être avec nous. Bon courage si vous êtes au travail actuellement.

0: 17h49, merci de nous rejoindre. Dans quelques minutes, ne manquez pas le retour de l'info locale avec Pauline Berger. Et puis on écoutera Gloria Gaynor sur Ici Saint-Étienne-Loire.
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0: Machine avec Victoria. Et sachez que le bassiste du groupe de rock Indochine, Marc Elliard, eh bien, il a quitté le groupe après 34 ans de bons et loyaux services. Il a décidé de quitter le groupe. Donc, si jamais vous cherchez du boulot, vous êtes bon à la basse, vous savez ce qu'il vous reste à faire.
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0: Merci de terminer la semaine avec nous sur Ici Saint-Étienne-Loire, 18h. Retour de l'info locale avec Pauline Berger. Bonsoir Pauline.
2: Bonsoir Mickaël, bonsoir tout le monde.
0: Vitres brisées, poubelles calcinées et un incendie devant l'accueil.
2: C'est le diagnostic pour le lycée Étienne Mimard. À Saint-Étienne, il a été visé deux fois par des casseurs ces derniers jours en marge des mobilisations lycéennes. Le président de la région Auvergne-Rhône-Alpes est venu constater les dégâts ce matin, Aurélie Jacquan.
3: Une visite avec un passage par l'accueil, la loge où se trouvait Muriel quand des mortiers d'artifice ont été lancés sur la façade.
4: Moi je me suis mis en retrait, je me suis protégée, mais je l'ai senti comme une agression.
5: C'est proprement inadmissible. Il y a des casseurs, on les confond, on les condamne.
3: Des dépôts de plaintes sont en cours. Fabrice Pancook.
5: Il y a des attentes légitimes, on les entend, on agit. Et j'ai envie de dire, on poursuit l'action. Parce que dans cet établissement, il n'y a pas si longtemps, on était là pour inaugurer des plateaux techniques. Voilà. Un peu moins d'un million d'euros.
3: Le président de la région martèle un chiffre, 300 millions d'investissements pour les lycées en 2026. Et dans ce lycée, Étienne Mimard, le prochain budget sera sans doute de la protection. Jusque-là, le conseil d'administration n'en voulait pas.
5: Dès que vous avez un CA qui peut rendre un avis favorable dessus, moi je me débrouille pour que dans les mois qui suivent, on soit capable de répondre.
3: Avec des tourniquets à l'extérieur, par exemple, alors qu'aujourd'hui le bâtiment n'a même pas un grillage, Florent Jost est pour.
6: Ça paraît une évidence.
3: C'est le proviseur du lycée Étienne Mimard.
6: C'est quand même une configuration très particulière d'avoir un établissement qui est ouvert directement sur l'espace public. Quel discours tenir à un personnel qui deux fois se fait prendre d'assaut.
3: Du personnel qui pour le moment travaille encore en distanciel.
2: Le président de la région Fabrice Pancook qui n'a pas souhaité rencontrer les lycéens stéphanois aujourd'hui. Ils avaient pourtant des chiffres édifiants à lui donner. Par exemple, un quart des lycéens de la Loire qui expliquent qu'ils manquent de tables et de chaises dans leur établissement. 45% d'entre eux disent aussi avoir renoncé à la cantine à cause de l'attente. Des chiffres qui proviennent d'une enquête menée par les lycéens eux-mêmes.
0: La quasi-totalité des journalistes du Progrès en grève dans la Loire et la Haute-Loire aujourd'hui.
2: 53 grévistes sur 55 salariés. Ils se mobilisent contre l'arrivée de l'intelligence artificielle dans les colonnes du quotidien. Elle va remplacer une partie des secrétaires de rédaction. Ce sont eux qui mettent en page le journal. Au total, 400 postes vont être supprimés au niveau national au sein du groupe de presse Ebra. Les auteurs d'une tentative de vol à main armée dans une boutique Bouygues Télécom à Montbrison sont toujours recherchés. Ça s'est passé hier soir vers 17h30. On parle de tentative parce que grâce à l'intervention des employés et des clients, les individus n'ont rien pu voler. La brigade de recherche de Montbrison a été saisie de l'enquête. Un accident entre un deux roues et une voiture en début d'après-midi sur la commune de Saint-Victor-Malescourt. Un homme de 61 ans a été transporté en urgence absolue à l'hôpital Nord.
0: Top départ de la 40e édition de la Fête du Livre.
2: Avec la soirée de lancement officielle qui vient de commencer à la Comète. Cette année, le parrain, c'est Bernard Minier, le roi du polar. Mais ce n'est pas la seule tête d'affiche. Il y a aussi le célèbre animateur Mac Lesguy. Il a rencontré ce matin des collégiens stéphanois pour parler de son nouveau livre. Ça s'appelle « Toutes les vérités scientifiques sont bonnes à dire ». Il nous livre sa recette pour redonner le goût de la lecture quand les écrans inondent notre quotidien.
7: Je pense qu'il faut faire des choses qui sont agréables à lire. Je sais que dans mon livre « Toutes les vérités scientifiques sont bonnes à dire », j'ai exactement le même ton que celui que j'ai dans l'émission. J'espère qu'il y a un petit peu d'humour. Parce que moi, j'ai toujours dit qu'on peut vulgariser les choses sérieusement, mais sans se prendre au sérieux. C'est ma ligne de conduite et ça ne marche pas trop mal. Dieu merci, il reste encore un goût pour la culture écrite. J'ai des jeunes lecteurs qui m'achètent, qui me disent je vous regarde à la télévision, je vais essayer de trouver dans ce livre qui est un peu plus adulte le prolongement de ce que je vois dans Galem 6. Alors combien de temps ça durera? Vous avez raison à l'heure des réseaux sociaux. Écoutez, pour l'instant ça marche encore, donc profitons-en.
2: Près de 200 auteurs sont attendus sur tout le week-end de la Fête du Livre à Saint-Étienne. Le chef altiligérien Paul Marcon vient d'être sacré meilleur ouvrier de France. C'est le fils du triplement étoilé Régis Marcon. Il avait déjà gagné le Bocuse d'or en janvier 2025. Le chef de Saint-Bonnet-le-Froid intègre la liste très fermée des 13 meilleurs ouvriers de France 2026.
0: 18h04 sur ICI Saint-Étienne-Loire. Les footballeurs d'Andrézieux Boutéon vont devoir jouer au meilleur niveau ce soir.
2: Ouais, pour passer le cinquième tour de la Coupe de France, ils reçoivent Villefranche qui joue en Ligue 3. C'est donc un niveau au-dessus des Ligériens. Match à domicile à 19h30 ce week-end. 19 équipes de nos deux départements vont tenter de se qualifier pour le prochain tour. Et puis le SCAB joue aussi, mais à l'extérieur, à La Rochelle. Ils vont essayer de lancer leur saison d'élite 2 après deux défaites consécutives. Troisième journée de championnat, les basketteurs de Saint-Chamond sont pour l'instant 17e. Qu'est-ce qu'on va avoir au-dessus de nos têtes ce week-end, Mickaël, en termes de temps ?
0: Météo France, nous avons un week-end mitigé. On aura des nuages, on va avoir de la pluie, on va avoir du soleil. On va vraiment tout avoir. Demain, un ciel bien chargé et quelques averses qui arriveront en matinée. Et puis, elles devraient s'arrêter, ces averses, en début d'après-midi. Le ciel restera quand même bien nuageux en deuxième partie de journée. Mais normalement, pas de pluie pour Geoffroy Guichard demain soir.
2: Yes.
0: Les Verts joueront normalement dans un temps sec et sur une pelouse sèche. Des températures qui ne bougeront pas par rapport à aujourd'hui. De 15 à 17 degrés en pleine et des températures comprises entre 11 et 13 degrés sur le Pilat. Et puis pour dimanche, toujours des nuages, mais le soleil devrait briller, franchement, dimanche après-midi, avec quasiment le même type de température que demain. Ça ne va pas vraiment changer. Demain, il fera 13 degrés à Issaint-Jean, 15 au Puy-en-Velay, 16 à Roanne et un maximum de 17 degrés à Saint-Thé, Saint-Chamond et Saint-Martin-la-Plaine. Un petit tour sur vos routes pour vous dire qu'il y a un accident actuellement sur l'A72 au niveau du stade Geoffroy Guichard quand vous partez sur la terrasse, quand vous arrivez de Saint-Chamond. Pas mal de difficultés actuellement. On a aussi des difficultés au niveau de Terre-Noire sur l'embranchement en direction de l'A72 ou de la RN88 en direction de Firmini. Et puis quand vous longez le HPL jusqu'à Bellevue, là aussi c'est très compliqué sur cette bonne vieille RN88. On a du monde aussi quand vous revenez de Villars en direction de Bellevue au niveau de Grangeneuve. Et puis quand vous partez de l'hôpital Nord en direction de Villars, là aussi c'est un petit peu encombré. Bon courage si vous êtes dans les bouchons. Pauline, je vous souhaite une très belle soirée.
2: Merci, vous aussi.
0: À bientôt.
2: Merci. À bientôt.
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0: Merci de commencer votre soirée avec nous, votre week-end même peut-être, bande de petits vénards, vous ne travaillez peut-être plus, vous êtes déjà en week-end, et ben ça c'est plutôt bien. Allez, on fait juste une mise au point maintenant avec Jackie Quartz sur ICI Saint-Étienne-Loire. Merci d'être avec nous.

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0: Max, qui réalise cette émission, il est aussi en train de dodeliner de la tête. Oh oui, je vous vois Max, vous dodelinez. Jackie Quartz, mise au point sur Ici Saint-Étienne-Loire.
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0: Bonne fin de semaine avec nous. Bienvenue à toutes celles et ceux qui nous rejoignent dans le 17-19. Rouennais, Pono et Stéphanois, après 15 jours d'absence. Et oui, c'était long, mais bon, c'était la trêve internationale avec l'équipe de France de Zizou qui nous a quand même bien régalé, il faut le dire. Eh bien, vous allez enfin retrouver 100% Sainté, le rendez-vous incontournable de tous les supporters de l'ASS avec Jérémy Marié. Et ce soir, entre autres, on mettra en lumière Irving Cardona, qui fait un début de saison quand même énormissime avec les Verts. Et puis d'autres infos avant le match de demain soir à Geoffroy face à Rodez. Mais avant cela, voici le rendez-vous de Vanessa Paradis sur Ici Saint-Étienne-Loire.

0: Vanessa Paradis, rendez-vous sur ici Saint-Étienne-Loire. On vous rappelle un accident sur l'A72 quand vous êtes en direction de Clermont-Ferrand, direction de la terrasse que vous venez de Saint-Chamond. Apparemment, il y a un accident actuellement qui impliquerait 4 véhicules légers. Faites attention si vous êtes dans le secteur sur l'A72 au niveau des terrains de Méon en direction de la terrasse quand vous arrivez de Saint-Chamond. Il y a un accident, soyez prudents.
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0: 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Ah ouais, ça nous manquait quand même 100% synthé depuis 3 semaines, hein, comme ça, sans parler des Verts avec Jérémy Marillier. C'est vrai qu'il y avait l'équipe de France avec la trêve internationale. Le chaudron s'annonce bouillantissime demain soir pour la reprise de la Ligue 2. Plus de 35 000 supporters et sans doute un guichet fermé de plus pour la reprise de l'AS Saint-Étienne. 3 semaines après leur dernier match, les Verts reçoivent Rodez pour la 8e journée de championnat demain. Synthé toujours leader avant cette journée et qui pour le reste espère compter sur un grand Irvin Cardona, l'attaquant de retour au premier plan depuis le début de saison, Jérémy Marillier.
3: Avec 4 buts et 4 passes décisives, Irvin Cardona, c'est l'un des joueurs clés aujourd'hui de la SS. Lui qui a connu une saison dernière très moyenne, avec des rumeurs annonçant qu'il voulait partir, rumeurs qui le font un peu sourire aujourd'hui.
4: Bon, ça c'est ce que les gens disent, moi j'ai toujours dit que j'étais bien ici et que j'aimais le club. L'année dernière, c'est l'année dernière. Je pense aujourd'hui à ce qui se passe maintenant et je vois de l'avant. Comme j'ai dit, je suis toujours aussi bien ici et je me plais beaucoup. Je suis conscient que l'année passée, il y a eu des moments qui étaient un peu moins bons. Cette année, je pense démarrer bien la saison. J'espère que ça va continuer très longtemps comme ça. Mais quand on est performant, on joue et quand on est moins, on joue pas. Et c'est normal. Donc, je pense que c'est une réponse logique. À ce qui s'est passé.
3: Irvin Cardona dans une nouvelle position, davantage dans l'axe, pièce essentielle aujourd'hui dans le jeu de Yann Catro, le nouvel entraîneur qui a su le convaincre et le motiver lors de son arrivée.
4: Il m'a dit qu'il voyait pas mal de qualités en moi et qu'il pensait que je pouvais faire ma plus grosse saison avec lui cette année.
5: I felt like he had the characteristics to really be a good fit for some of the.
3: Yann Catro, il les confirme ses propos. L'Écossais nous dit qu'il a tout de suite senti que Cardona avait les caractéristiques pour bien s'adapter à ce qu'il voulait. L'Écossais ajoute que Cardona est un joueur qui travaille beaucoup. Peut-être même qu'en regardant les matchs, on ne réalise pas vraiment les efforts physiques qu'il réalise, tout le travail qu'il peut abattre, et qu'il a été Cardona et qu'il continuera d'être un joueur important pour l'équipe. Irvin Cardona, plus discret lors des 2 derniers matchs de l'ASS, comme son compère d'attaque d'ailleurs Thierno Ballo, à lui de retrouver le chemin défilé, ce qu'il a fait d'ailleurs lors de la trêve internationale avec Malte.
0: Et merci Jérémy. Irvin Cardona va-t-il faire trembler les filets? Réponse demain soir, coup d'envoi à 20h pour cette 8e journée de Ligue 2 entre l'AS Saint-Étienne et Rodez, un match à vivre bien évidemment en direct et en intégralité uniquement avec nous sur votre radio ici Saint-Étienne-Loire et rendez-vous dès 19h pour l'avant-match avec Rodolphe Montagnier. On poursuit en musique avec une petite escale en Espagne avec l'Andalouse de Kenji Girac sur ici Saint-Étienne-Loire. Très bon début de soirée avec nous.

0: c'était les Fleetwood Mac sur ici Saint-Étienne Noir. On vous rappelle donc un accident. Alors, il y a même apparemment deux accidents sur la 72. Vous en avez un donc au-dessus du tunnel de la Terrasse, sur la 72, au niveau du tunnel de la Terrasse. Ces deux accidents sont en direction de Andrézieux-Boutéon quand vous arrivez de Saint-Chamond, donc sur la 72. Deux accidents. Faites attention si vous êtes dans le coin et soyez très très prudent. La suite, c'est avec Charles Doré pour la musique et puis on vous donnera un bon plan sortie version sport automobile sur ici.
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0: découvert dans la Star Academy. Merci. Version 2024, c'était Charles Doré, hypersensible à Starac, qui redémarre dès demain.
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0: Et toutes les heures à la nuit, on vous donne des infos pratiques et utiles sur Ici Saint-Étienne-Loire. Et pour commencer ce nouvel Ici Express, on va à Montbrison pour les amateurs de sport automobile, direction le rallye du Montbrisonnais. C'est ce week-end la 47e édition. Ce cours samedi et dimanche avec 11 épreuves chronométrées dans les Monts du Forêt. Départ demain à 13h45 depuis le site des Jacquins à Montbrison et reprise dimanche dès 7h30 le matin. Pour choisir votre coin de spectateur, retrouvez tous les horaires et les zones autorisées sur le site de l'association Sport Automobile du Forêt. J'en profite d'ailleurs pour saluer Jean-Pierre Hugon, l'un des pilotes qui était notre invité mercredi dans 100% Sport sur Ici Saint-Étienne-Loire et qui court avec son fils ce week-end pour France Alzheimer. Si vous voulez les repérer sur la course par exemple, eh bien leur voiture porte le numéro 102 et c'est logoté France Alzheimer. Et puis on va faire un petit coucou aussi, un petit bisou à Pauline Blanc que vous retrouvez chaque matin entre 6h et 9h sur Ici Saint-Étienne-Loire et qui animera ce rallye du Mont-Brisonnais. Et puis, on vous le rappelle, demain, ne manquez surtout pas la séance de dédicace d'un certain Dominique Rocheteau à la brasserie Orbital, juste à côté du stade Geoffroy-Guichard, à partir de 16h30, à l'occasion de la sortie de son tout nouveau livre, Soif d'idéal, mes années foot, qui est sorti hier dans toutes les bonnes librairies. D'ailleurs, si vous êtes fan de Dominique Rocheteau, un Lange Vert sera notre invité demain matin à 8h20 sur votre radio locale, ici Saint-Étienne-Loire, pour un entretien exceptionnel.
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0: Bon courage si vous êtes au boulot. Bon week-end pour les autres. On continue avec Monsieur Michel Berger. Et franchement, il n'y a pas de honte à aimer ça.

0: Wish You the Best, Lewis Capaldi sur ici Saint-Étienne-Loire. Un petit tour sur les routes pour vous dire que on a toujours l'accident sur la 72 au niveau des terrains de Béon en direction de la Terrasse, en direction d'Andrézieux. Et puis il vient de se produire un autre accident sur la RN 88. Peu après, le parc de l'Europe, quand vous partez en direction de Firminy sur la RN 88, là aussi un deuxième accident. Soyez très très prudents si vous êtes sur la route actuellement. Donc ça bouchonne sur la 72 en direction de la Terrasse à cause d'un accident, et ça bouchonne aussi en direction de Firminy sur la RN 88 peu après le parc de l'Europe. Là aussi il y a un accident. Bon courage si vous êtes dans les bouchons et bonne route avec ici Saint-Étienne-Loire.
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0: Merci de partager ce 17-19 avec nous. Alors chaque soir, Patrice Gascoigne, notre spécialiste télé, se faufile comme une petite souris dans les coulisses des studios pour nous donner des bonnes infos sur les différents programmes télé à ne surtout pas manquer. Et aujourd'hui, Patrice, gros plan sur la série Simon Coleman avec Jean-Michel Tinivelli. Et vous êtes allé voir les créateurs de cette série très populaire de France 2.
3: Devant le succès d'audience de la dernière saison, si Simon Coleman pouvait vous parler, je suis sûr qu'il vous dirait ça.
4: Merci de m'avoir intégré aussi rapidement.
5: C'est bien ce que vous faites.
4: Je vous demande juste une petite faveur, c'est de garder ça pour vous.
6: Je me sens pas, Coleman.
3: Vous étiez quand même 4 millions de téléspectateurs en moyenne à bien le sentir et à le regarder, le Simon Coleman l'an dernier. Alors pour ceux qui ne le connaissent pas, Simon Coleman a été imaginé par un duo de créateurs et scénaristes, Alexandra Eskenazi et Thomas Perrier. Simon Coleman est joué par Jean-Michel Tinivelli. Coleman était un flic parisien un peu casse-cou jusqu'au jour où sa sœur et son mari meurent dans un accident de voiture, laissant 3 orphelins dont il va devoir s'occuper à Aix-en-Provence. Le voilà flic et s'improvisant papa de substitution après le boulot. Et c'est ce côté-là, un flic efficace mais un peu à côté de la plaque à la maison, qui différencie cette série policière des autres. Ce soir débutent donc les inédits de la saison 4 et j'ai demandé à l'un des deux créateurs, Alexandra Eskenazi, si la personnalité de Jean-Michel Tinivelli commençait à déteindre sur son personnage Simon Coleman. Alexandra Eskenazi.
7: Oui, forcément, il y a le personnage qu'on imagine au départ et puis il y a ce que le comédien lui apporte. Jean-Michel a amené énormément de fantaisie à Simon Coleman, mais aussi beaucoup de tendresse et de sensibilité, et ça correspond parfaitement à ce qu'on voulait faire avec Simon, un personnage masculin qui n'a pas besoin d'être dans une espèce de virilité caricaturale. Il peut être un excellent flic et en même temps être tendre et vulnérable à la fois. D'ailleurs, plus on avance dans l'écriture et dans les saisons, et plus on s'amuse avec ça. Donc oui, aujourd'hui il y a forcément quelque chose de Jean-Michel dans Simon Coleman, et on écrit avec Thomas aussi en sachant tout ce qu'il est capable d'apporter au personnage.
3: Alexandra Eskenazi, qui avec Thomas Perrier a créé cette série Simon Coleman, de retour pour une saison 4 inédite à partir de ce soir sur France 2. Sachez que vous aurez en tout 6 enquêtes inédites et que nos auteurs et scénaristes ont décidé de lui laisser le temps de tomber quoi ? De tomber amoureux. Je ne vous en dis pas plus. Direction Aix-en-Provence, dans les pas de Simon Coleman, ce soir sur France 2.
0: Et la suite, c'est avec notre chronique Ici ça marche et Lucille Lhermitte qui nous parlera aujourd'hui transition sociale. Mais alors qu'est-ce que c'est la transition sociale ? Eh bien la réponse avec Lucille dans quelques minutes sur Ici Saint-Étienne-Loire, juste après Otawan. On va chanter, on va danser, D-I-S-C-O sur Ici Saint-Étienne-Loire.

0: son du week-end. Otawan, DISCO sur ici Saint-Étienne-Loire. Alors quand on entend parler de transition, on pense à l'énergie, à l'écologie, mais pas forcément à la transition sociale qui va avec. La Fabrique de la Transition est un regroupement d'initiatives locales sur le bassin stéphanois qui tend vers un modèle plus soutenable et équitable à long terme à l'échelle du territoire. Thomas Benoît, coordinateur à la Fabrique, présente à Lucille Lhermitte l'une de leurs façons de faire.
1: En fait, nous, effectivement, on voit la transition d'une manière assez transversale. Donc, les enjeux écologiques, énergétiques en font partie, mais aussi les enjeux économiques, démocratiques, sociaux. Et donc, c'est finalement comment est-ce qu'on recompose aussi la manière dont on fait société les uns les autres, comment sur notre territoire il y a des habitants, des besoins, comment ces besoins ils sont entendus et il y a des projets qui peuvent répondre à ces besoins. Nous, c'est comme ça qu'on le voit. Mmh. Donc, c'est une transversalité là-dessus, mais c'est aussi une transversalité sur les thématiques, puisque nous, notre objectif, c'est de rassembler les différentes initiatives sur le territoire, initiatives de transition. Donc, nous, on parle d'économie sociale et solidaire. Mm-hmm. C'est un peu le chapeau dans lequel on se retrouve, toutes ces initiatives. Donc voilà. Et sur les thématiques, pour le coup, on va parler, nous, autant de numérique, alimentation, mobilité, santé, et c'est bien le fait de pouvoir avoir toutes ces thématiques et nous de les rassembler pour les relier, pour les connecter, qui, à notre sens, va permettre aussi au territoire de se transformer.
2: Oui, et là, justement, on est en plein dedans, donc plein d'axes d'action. Et parmi ces axes-là, il y en a un en ce moment qui vous tient à cœur, Thomas, et dont vous vouliez parler, et c'est bien normal, puisque là, pour le coup, on n'aurait pas fait le lien forcément, quelque chose autour de l'informatique.
1: Tout à fait. Dans les différents projets qui sont portés par la Fabrique de la Transition, il y a un projet de filière de reconditionnement informatique. Si vous avez des ordinateurs qui dorment chez vous, du matériel informatique, vous nous les donnez aujourd'hui, ces ordinateurs peuvent servir à améliorer l'environnement, faire un heureux derrière qui n'a pas les moyens de s'acheter et en même temps faire travailler des gens localement, notamment des personnes qui sont sans domicile fixe aujourd'hui. Donc voilà, c'est du travail en insertion, donc c'est à la fois des personnes qui se remettent au travail et à la fois aussi un accompagnement social qui est fait par cette structure à côté.
2: Finalement, cette transition dont on parle tout le temps est écologique, puisque c'est elle qui vient en premier lieu dans les discussions même, est-ce qu'elle peut pas se faire sans cette transition sociale qu'il y a avec, Thomas ?
1: Et je pense que c'est des choses assez transversales, assez connectées. Nous, on n'est pas sur une vision d'injonction sur l'écologie. Évidemment, en fait, on est tous concernés, tous et toutes. Mais il faut aussi arriver à créer des espaces de discussion pour embarquer tout le monde. On peut pas dire à certains, faut consommer comme ci, comme ça, etc. Mmh. Et être dans de l'injonction, encore une fois. Donc, comment on pense l'ensemble des activités, des besoins et aussi de nos ressources et de nos consommations de ressources. On pense que c'est comme ça qu'on arrivera à faire une transition écologique juste et solidaire.
0: Et l'intégralité de cette interview avec Thomas Benoît de la Fabrique de la Transition, c'est à retrouver sur la page Ici Saint-Étienne-Loire. 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Et puis vous retrouverez Lucille Lhermitte, lundi dès 10h. Elle nous parlera notamment réparation à l'approche des Journées Nationales de la Réparation qui débutent jeudi. Voici Pascal Obispo, personne sur Ici Saint-Étienne-Loire. Bon début de soirée avec nous.

0: s'appelle Ella Langley. C'est une des premières artistes féminines country principales de l'histoire, occupée quand même les deux premières places du célèbre Billboard américain, le Hot 100 des meilleurs titres. Ça s'appelle Choosing Texas sur ici Saint-Étienne Loire. Belle soirée à toutes et à tous, bon week-end. Restez bien avec nous puisque Émilie Mazoyer arrive avec Décibel à 19h avec en invité ce soir Dominique A. Et puis avant le retour de l'info 19h, on s'écoutera un petit Cabrel sur ici.
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0: c'était l'ami Francis Cabrel. Je l'aime à mourir sur ici, Saint-Étienne-Noir. Restez bien avec nous dans un instant. Décibel avec Émilie Mazoyer qui recevra ce soir Dominique A pour son 15e album studio Spirale qui sort aujourd'hui dans les bacs.
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0: Excellent début de soirée, peut-être un très très bon week-end pour certains d'entre vous. Il est 19h. À 19h, c'est le retour de l'info nationale et internationale. Et c'est maintenant avec Benjamin Mathieu sur Ici Saint-Étienne-Loire.
2: C'est une crise à bas bruit, mais aux potentielles conséquences catastrophiques. Deux tiers du territoire français est concerné par une sécheresse record. Dans l'Ouest, région traditionnellement très arrosée, on en vient même à prier qu'il pleuve. Sans précipitations conséquentes d'ici un mois, on se dirige tout droit vers des mesures exceptionnelles, annonce la préfecture du Finistère. Il pourrait y avoir évidemment des coupures d'eau, mais c'est aussi le tourisme qui sera impacté. Henri Savina, le premier vice-président de Douarnenez Communauté, en charge de l'eau, est très inquiet au micro ici Brésil.
3: Il faut qu'il pleuve. Et beaucoup. Il faut que toutes les autres surfaces et les autres profondeurs se rechargent parce que sinon l'été prochain sera très difficile et je ne suis pas sûr qu'on sera en capacité de vivre un tourisme aussi élevé qu'on a eu sur cet été par exemple. Si 2026 est un été de référence et qu'on devait avoir des pointes beaucoup plus graves dans le futur, est-ce qu'on sera en mesure de donner de l'eau à tout le monde? Lorsque l'on fait nos études de sécurisation en eau sur le pays de Douarnenez, on s'aperçoit que dans les scénarios les plus difficiles, rien que les ressources en eau que l'on a chez nous ne permettrait pas d'approvisionner en eau toute la population de Douarnenez. C'est-à-dire qu'on serait même plus en capacité d'aller aider nos voisins. Donc il faut être clair, est-ce qu'on va pouvoir accueillir du monde en Bretagne, l'été ou même en dehors? Elle se pose sérieusement.
2: Une journée plus calme pour le mouvement lycéen, avec environ 140 établissements fermés aujourd'hui selon le ministère de l'Éducation nationale. Le gouvernement croit y voir les premiers effets des annonces. Les plus de 3000 professeurs titulaires remplaçants, annoncés par Édouard Geffray. Ils doivent être répartis dans ces lycées entre aujourd'hui et mardi prochain, jour de manifestation. Mais les principaux concernés, les professeurs titulaires sur zone de remplacement, qu'on appelle des TZR, se demandent bien si tout cela est réalisable en si peu de temps. Maud Duveuf et TZR en histoire-géographie en Haute-Vienne, dans un collège de Saint-Léonard-de-Nobla.
4: J'étais assez surprise déjà de voir qu'on pouvait trouver 3000 TZR qui attendent pour leur donner une affectation. Non, ce qui me faisait peur aussi, pour l'instant, on a un délai de prévenance de 48 heures, c'est-à-dire que le rectorat pourrait m'appeler pour que j'aille compléter mes heures ou prendre des élèves si jamais j'ai pas d'affectation. Et j'ai 48 heures pour me préparer, pour appeler le chef d'établissement, éventuellement me mettre en contact avec le collègue si c'est possible. Et ma crainte, c'est si on trouve 3000 professeurs comme ça d'ici mardi, c'est que ce délai de 48 heures ne soit plus respecté et que du coup, on nous appelle en nous disant bah, « Demain, vous allez à tel endroit prendre un niveau que vous ne connaissez pas. Bah, » Finalement, que ce ne soit pas productif pour les élèves parce qu'on pourra rien leur apporter de concret.
2: Et côté syndical, la CGT et Sudrail appellent à rejoindre le mouvement et à manifester mardi prochain avec les lycéens. De nouvelles révélations aujourd'hui dans l'affaire des écrits antisémites de Jordan Bardella. Le journal de Mediapart affirme avoir récupéré 3 autres conversations d'interlocuteurs du président du RN, consolidant le lien entre le compte Facebook incriminé par des propos antisémites et le bras droit de Marine Le Pen. De son côté, le Canard Enchaîné assure qu'un ancien compte Facebook militant lui appartenant a été récemment effacé. Puis le journal Libération affirme qu'un compte Facebook associé à un de ses mails personnels existe toujours. Le président du RN continue à affirmer que ses écrits sont des faux et qu'il ne possède pas de compte Facebook. Vous l'avez peut-être remarqué dans l'Est de la France, si vous lisez les journaux, les salariés du groupe Ebra sont en grève aujourd'hui. Ebra, c'est 9 titres de la presse quotidienne régionale, dont Le Progrès, Le Dauphiné, Le Bien Public ou L'Est Républicain, des quotidiens très lus, des frontières belges jusque dans le sud-est de la France. Ils dénoncent un plan de départ volontaire de 400 suppressions de postes. La direction veut à la place introduire de l'intelligence artificielle sur certains postes. À Lyon, les salariés sont très inquiets, Christophe Vincent.
5: 60 suppressions de postes au Progrès, dont 49 journalistes, imputables à l'arrivée de l'intelligence artificielle, selon les grévistes. Elle va transformer la tâche des secrétaires de rédaction qui relisent et mettent en page les articles. Jérôme Morin, élu du syndicat national des journalistes.
6: Ils vont avoir l'assistance d'outils d'intelligence artificielle, mais on finit par se demander qui assiste qui. Les outils d'IA génératrices vont réécrire, couper des articles de correspondants locaux de presse, et eux vont devoir, dans un timing très serré, 7 minutes pour un article de correspondant, assurer un certain nombre de tâches technique, puisque les pages seront montées automatiquement ensuite par la machine et vont devoir aussi relire le texte et n'auront pas le temps de s'assurer de la fiabilité de l'information délivrée ensuite au lecteur.
5: Sa consoeur Anne-Laure Vinard déplore un recul du terrain, la marque de fabrique des quotidiens régionaux.
7: Nous, on défend une info de proximité, on veut être plus nombreux sur le terrain et ce n'est pas du tout ce qui est prévu par ce plan. On va aller au contact des gens, parler avec les gens, ce qu'on fait en ce moment, aller voir les lycéens de partout et on veut continuer à pouvoir faire ça et pas passer trois coups de fil pour faire un article.
5: On perd la main et la maîtrise de la hiérarchie de l'information, soupire un autre gréviste.
2: Et puisque nous étions à Lyon, je vous annonce que l'ouverture de la sixième journée de Ligue 1 ce soir, c'est une belle affiche. Lens qui affronte donc Lyon pour l'ouverture de ce championnat. Match à suivre à 20h45.
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0: C'est un week-end mitigé qui nous attend avec pour demain un ciel gris avec quelques averses qui tomberont en matinée. Mais elles devraient cesser en début d'après-midi. Le ciel restera quand même bien voilé en fin de journée. Un mercure stable par rapport à aujourd'hui de 15 à 17 degrés en pleine et des températures comprises entre 11 et 13 degrés sur le relief. Pour dimanche, ce sera toujours nuageux mais avec un petit peu plus de soleil quand même. Demain, il fera 13 au Mazet, 15 au Puy, 16 à Rouen et un maximum de 17 degrés à Saint-Étienne.
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9: Salut à toutes, salut à tous et bienvenue sur votre radio ici, Décibel du vendredi soir. Espoir les amis, mais oui, vous pouvez avoir de l'espoir. Enfin, si vous attendez de nous de la bonne musique, beaucoup de bienveillance, d'amour et de bonnes nouvelles, ça vous pouvez. En revanche, pour le reste, écoutez, je ne sais pas si on fera de miracle. Mais on va vous faire passer une bonne heure, ça c'est sûr, autour donc de l'actualité musicale. Ce soir, au rayon anniversaire, ça sera Jacques Brel. Le Blind Test sera consacré aux chansons dont les artistes se servent pour rendre hommage à d'autres artistes qu'ils admirent. Si c'est un thème qui vous parle, si vous aimez les chansons qui parlent de chanteurs, alors appelez le standard dès maintenant. Sadika vous attend au 0810 055 056. Le cadeau Blind Test ce soir, c'est la version magnifique et vinyle du tout nouvel album de Dominique A. Ah, il sort aujourd'hui, il s'appelle Spirale.

0: cœur.
1: Dominique A, invité de Décibel, c'est son nouvel album, son 15e. Mon Dieu, Spirale, on en parle avec lui tout à l'heure. Pour démarrer l'émission et avant notre coup de cœur du jour, une voix féminine incroyable, celle de Anaïs Rosso, je vous donne de bonnes nouvelles de Michel Fugain, 84 ans, dont 60 ans de carrière. Parce que ouais, avant le Big Bazar dans les années 70, il bossait déjà. Michel Fugain, il était compositeur pour tout un tas d'artistes que vous connaissez, je pense, hein, genre dans les années 60, Michel Sardou, Hugo Frey, Marie Laforêt ou encore Dalida. Et puis évidemment, avec le Big Bazar, il prendra son envol. La bonne nouvelle autour de Michel Fugain, c'est qu'il repart en tournée, les amis. Nouveau spectacle, rétrospectif de ses 60 ans de carrière. Comme d'hab, il ne veut pas que ce soit juste des concerts. Hein. Lui assis sur un tabouret qui joue de la guitare et qui chante, ça va danser, ça va jouer la comédie, ça va être la fête, quoi. Allez, on la réécoute, celle-ci. La fête, en vous annonçant que Michel Fugain sera en concert prochainement à Rennes, au Havre, à Chalon-sur-Saône, à Lyon et à Paris, à Bobino, au mois de janvier.

0: Il commence pas mal ce vendredi soir, non ? Michel Fugain, checkez bien les dates de tournée. Il y a aussi énormément de concerts en 2027.
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0: Mon coup de cœur du jour s'appelle Anaïs Rosso. Elle sortira son premier EP mini-album dans deux semaines, le 23 octobre. Il va s'appeler Scandale au paradis. Anaïs Rosso, elle est autrice et compositrice, aussi interprète et surtout autodidacte. Elle a tout appris toute seule. Elle a son studio à Paris, en haut de la colline de Belleville. Avant, ce studio, c'était le cabinet d'une psychothérapeute. Alors imaginez les ondes qu'il y a dans ce studio. Elle a enlevé les patients et la psy. À la place, elle a mis des guitares, des claviers, des basses. Et puis, elle raconte sa vie, évidemment, hein, comme souvent dans un premier projet artistique. La vie d'Anaïs Rosso, elle n'est pas banale. Son papa est mort quand elle avait 2 ans. Il était diamantaire. Il a été assassiné à Kinshasa. Et depuis, voilà, elle est quelque part, donc entre Paris et Kinshasa, entre ses souvenirs et puis sa vie de maintenant. Et c'est d'ailleurs une chanson qui parle de Kinshasa qu'on va écouter maintenant. Ça s'appelle Oyoki, mon appel. Et c'est Anaïs Rosso, très très grand coup de cœur pour cette jeune femme. Et donc je vous redonne le nom du premier EP, surveillez-le, il sortira le 23 octobre. Scandale au paradis. Découvrez les amis grâce au label indépendant No Format. Madame Anaïs Rosso.

0: grand coup de cœur pour Anaïs Rosso, la chanson Oyoki, mon appel. Et Scandale au paradis, son premier EP sortira le 23 octobre sur le label No Format. A tout de suite les amis, il est 19h15 et Dominique A va arriver.
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2: La bonne nouvelle du jour, les amis, c'est la sortie du nouvel album de Dominique. Ah, son 15e album, mais il ne les fait pas. Bonsoir Dominique.
3: Bonsoir.
2: Comment ça va?
3: Bon, 15 ans, ça va. Hein.
2: Oui, c'est vrai. C'est ça, si on faisait un album par an, oui, vous pourriez être un petit gamin. Alors, c'est un album, quand on l'écoute, qui est plein de réminiscences, de souvenirs, d'enfance, d'adolescence. Et le point de départ de ce disque, donc, qui s'appelle Spirale, c'est une promenade dans un jardin très particulier. Et comme c'est le point de départ du disque, c'est aussi la première chanson. Comme ça, on va se mettre dans l'ambiance. Ça s'appelle la roue du jardin Garnier.

0: enfance à Provins?
1: Ah bah vraiment, oui, là j'ai 4 ans même.
0: Ouais.
1: Ben en fait, c'est un jardin public et j'ai été fasciné quand j'étais. Je le suis toujours d'ailleurs, à chaque fois que je vais dans la province, ça m'arrive encore parce que j'ai un ami là, qui est là-bas. Et donc je retourne au jardin Garnier, il y a toujours cette aube, cette roue là, qui tourne de façon très curieuse parce que le filet d'eau qui l'a fait tourner est vraiment tout fin. Et quand j'étais gosse, ben je faisais le geste de la faire tourner. Et aujourd'hui, à 58 ans, quand je vais là-bas, ben je fais le geste.
0: C'est le même geste.
1: Et en fait, c'est le fait de faire ce geste-là qui m'a replongé et qui a déclenché la chanson, en fait. Et elle s'est écrite dans ma tête.
0: Au moment où vous étiez dans ce jardin.
1: Au mesure que je marchais, que je déambulais dans la ville. Ouais.
0: Ouais. Alors, vous allez même plus loin que réminiscence ou souvenir d'enfance. Vous parlez carrément d'épiphanie.
1: Ouais.
0: en fait, cette suite de souvenirs, en la regardant donc avec le recul, vous vous dites que c'est des petites épiphanies, certaines plus importantes que d'autres,
1: oui.
0: Évidemment. C'est à ce point-là. Vous pensez que c'est des petits moments qui changent la vie?
1: Ouais, alors peut-être pas celle-là en particulier,
0: oui, celle-là, ouais.
1: Mais plus d'autres chansons qui sont liées à des rencontres ou des retrouvailles avec des amis ou des rencontres avec des musiciens qui ont compté pour moi, enfin un musicien en particulier sur une chanson qui s'appelle Marc. Et puis des moments de jeunesse où la musique occupe une place centrale et on se rend compte de la place qu'elle occupe.
0: Ouais.
1: Et j'avais envie finalement d'être dans un rapport de un peu de alors le mot bon est très très très mais de bienveillance avec mon passé,
0: ouais.
1: Avec ma jeunesse,
0: faire la paix un peu,
1: voilà,
0: avec
1: pas être dans un truc de régler des comptes avec quoi que ce soit,
0: ouais.
1: Ou d'être dans un truc un peu doloriste par rapport au passé, non, d'être plutôt dans une attitude de gratitude vis-à-vis de ce qui s'était passé et vis-à-vis des gens que j'avais côtoyés à ces périodes là
0: alors après quand on a grandi dans un lieu qui compte beaucoup pour soi, parfois on doit déménager. C'est une chanson qui m'a bouleversée, qui s'appelle Un jour j'ai disparu, puisque je vous raconte ma vie deux secondes, après vous me raconterez la vôtre. Mais moi j'ai passé mon enfance et mon adolescence à faire ça, c'est-à-dire à rester 3-4 ans dans une ville, à me faire des amis que je pensais
1: ça,
0: pour toujours,
1: affreux,
0: et puis à disparaître, parce que mon père était muté. Et c'est terrible parce que vous racontez dans cette chanson, mais très précisément en plus ce qui se passe pour ceux qui ont vécu ça, voilà, qui ont plus de 30 ans, parce qu'il n'y avait pas de téléphone portable, donc il fallait qu'on s'écrive des lettres.
1: Oui.
0: Et vous racontez ça dans cette chanson Un jour j'ai disparu.
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0: C'est fou cette chanson, folle.

0: avec ça, vous avez fait la paix avec ce déchirement. Alors, pour le coup, vous avez quitté Provins, mais vous êtes allé dans une autre ville qui a beaucoup, beaucoup, beaucoup compté pour vous. Oui. Et pour votre musique, c'est Nantes. Oui. Mais c'est encore une cicatrice.
1: Non, c'est pas une cicatrice. En fait, c'est le fait d'avoir retrouvé un ami après plus de 40 ans, un ami d'enfance. Et on s'est écrit. Alors là, c'était pas des lettres, c'était des mails. Hein. On s'écrivait et je lui ai posé la question tout simplement du pourquoi de notre silence mutuel et du sien en particulier, parce que je savais on avait des amis communs avec qui j'avais renoué contact depuis longtemps.
0: Ouais.
1: Je me disais, mais comment ça se fait finalement qu'on a attendu autant de temps et qu'est-ce qui a fait que après mon départ, patati patata. Et il m'a dit, en fait, d'une certaine façon, on avait peut-être le sentiment que tu nous avais laissé tomber, quoi. Et je lui ai dit, mais attention, ça, Sébastien, c'est un sujet de chanson. Ouais. Et là, il m'a dit, help yourself.
0: Allez. Et il n'y en a pas une, il y en a deux, d'ailleurs.
1: Ben ouais, en fait, il y a deux versions.
0: Sur ce thème-là, ouais, il y a deux versions.
1: Parce qu'en fait, la deuxième, finalement, c'était la première. Mais elle me satisfaisait pas, donc j'en ai fait une autre. Et quand j'ai fait réécouter la première à mes camarades, ils m'ont dit, mais elle est bien celle-là aussi. Et en fait, j'avais jamais fait de diptyque sur le même thème. Et je me suis dit, comme le disque est long, eh ben rallongeons-le encore un petit peu.
0: En tout cas, pour celles et ceux qui se disent, mais tous ces souvenirs d'enfance, ces moments de bascule, l'adolescence et tout, ça pourrait être un bouquin, un roman. Finalement, y revenir en 2012, qui était ce récit autobiographique de votre enfance à Provins, est-ce que c'était pas aussi une première graine de cet album Spirale ?
1: Je sais pas. Enfin, c'était pour moi tellement inconcevable au départ de mettre ma jeunesse en chanson que pour moi c'était vraiment refermer la porte justement de ce rapport au passé. Pour solde de tout compte, voilà, je fais un bouquin et puis on n'en parle plus.
0: Et puis vous êtes retourné dans le petit jardin.
1: Puis je suis retourné dans le petit jardin. J'ai retrouvé des copains et puis voilà.
0: Mais il est très lumineux, ce Spirale. Il y a de l'amour aussi. On va écouter la love song apparaître sur le quai. Ah ouais, mais elle est drôlement réussie. Et là, on parle de lumière. Alors là, pour le coup, vous allez en avoir, les amis. C'est Dominique A. Apparaître sur le quai, donc. Et là, c'est une épiphanie.
1: Ah bah, on peut le dire. C'est une apparition. C'est une femme qui apparaît sur un quai et tout s'éclaire.
0: Dominique A est l'invité de Décibels.

0: héros, c'était votre groupe préféré?
1: Un de mes héros.
0: Ouais.
1: Il y avait quand même les plus gros trucs, genre les Cure, tout ça. Bon,
0: oui.
1: Mais c'était mes héros intimes.
0: C'est ça.
1: C'était les héros qu'on s'approprie parce que personne d'autre les connaît.
0: Et que vous écoutiez dans votre chambre en fermant les yeux, ce que vous dites
1: mais
0: dans
1: oui.
0: la chanson.
1: Oui. J'étais en pamoison. C'était très lyrique, c'était chargé plein de trucs qui répondent à des angoisses adolescentes.
0: C'est ça, c'est tout ce qu'on veut écouter quand on est ado.
1: C'est ça, moi j'adorais. Et leur premier album, qui s'appelle Breaking the Silence, je considère toujours que c'est un classique inconnu.
0: Et vous aviez quel âge?
1: J'avais 13-14 ans.
0: Et on n'aime jamais un truc aussi fort que ce qu'on aime
1: jusqu'à
0: 17
1: ans, il paraît.
0: Mais oui, ça c'est logique. Donc, ce Marc, alors qui aujourd'hui est décédé, donc c'est une chanson hommage à lui.
1: Ouais.
0: Vous avez fini par le rencontrer, vous êtes monté sur scène une fois avec lui.
1: Ouais, on a fait, en fait, c'était une soirée, les rockers ont du cœur, vous voyez ce que c'est.
0: Oui.
1: Pour
0: Noël, pour les
1: Noël,
0: enfants qui n'ont pas de cadeaux.
1: Enfants, voilà, ouais. pour remettre des cadeaux à des enfants. Et une personne qui a une connaissance commune, qui était fan du groupe et qui savait que je l'étais aussi, le connaissait et il nous a mis en contact et Marc a aimé mes chansons. Et je suis arrivé, ce que raconte la chanson, vraiment littéralement. C'est-à-dire que je l'ai retrouvé le matin avec son groupe dans un local de répétition à Nantes. Je suis arrivé avec ma guitare, ma pédale et puis un peu pas fier, quoi, les épaules un peu rentrées. J'ai branché le truc et ils ont commencé à jouer. Ils jouaient comme des brutes. Donc j'ai enclenché ma pédale distorsion.
0: Vous êtes adapté.
1: J'ai pas regretté de l'avoir amené.
0: Ouais.
1: Et puis c'était super. En fait, on a répété cette chanson du groupe. Où je faisais le guitariste rythmique en 2 heures et le soir on jouait sur scène et c'était plein de d'émotions parce que je me retrouvais à faire les chœurs sur des chansons que j'avais écoutées quand j'étais gosse dans ma chambre les yeux fermés ça.
0: Donc faut-il rencontrer ses idoles? Oui, ici c'est Marc.
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0: de beaux souvenirs sur Spirale, le nouvel album de Dominique. Ah, il est notre invité ce soir sur Ici et on continue à parler musique. On parlera guitare aussi, à tout de suite.
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2: Et on démarre avec un spectacle, Grand Hôtel Palomino. C'est le nom du tout nouveau spectacle du Cabaret L'Élégance à Renaison. Un spectacle extraordinaire qui va vous plonger dans un univers incroyable, un univers féerique, un show époustouflant, interactif, exceptionnel. Vous en ressortirez vraiment avec des étoiles plein les yeux et des images plein la tête. Les réservations, ça se fait sur la toile. www.cabaret-du6elegance.fr et puis également par téléphone au 04 77 67 3 fois. Et puis du tennis avec l'Open Auvergne-Rhône-Alpes de Rouen qui est de retour. Le tennis de haut niveau sera présent effectivement pendant 6 jours à Rouen du 11 au 18 octobre. 32 joueurs, des matchs de haute qualité, 20 000 spectateurs attendus pour vivre des sensations intenses à la halle André Vacheresse. Sachez que la réservation pour assister au match, la réservation de vos places, eh bien, se fait en ligne. Rendez-vous sur le site openrouen.fr.
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0: Dominique A est de retour avec un 15e album. Quand vous avez sorti le premier, vous saviez que vous en aviez 15 sous la pédale, franchement?
3: Bah non, je savais rien du tout.
0: C'est vrai. Est-ce que vous espériez quelque chose?
3: Ah, j'étais déjà tellement heureux d'en sortir un. Mais je voyais vraiment pas plus loin de mon nez, que, qui est pourtant proéminent, mais je j'imaginais rien. Je me suis rendu compte, comme les gens avaient l'air d'aimer quand même un petit peu, il y a eu une réponse d'un public, même si c'était un petit public, je me suis dit, je vais peut-être pouvoir en faire un deuxième. Et ça jusqu'au quatrième, en fait. Chaque fois, chaque album était le dernier. Et puis, au bout du cinquième, il y a eu un déclic, je me suis dit, peut-être que je suis en train de faire ma vie avec la musique.
0: Bah oui.
3: Et donc, non, j'imaginais rien du tout. Et longtemps, je me suis dit, après avoir accepté le fait d'être, autorisé à faire de la musique sur un long temps, ouais. Je me suis dit, je vais en faire 7.
0: 7.
3: J'ai outrepassé le truc de, oui, je sais pas pourquoi 7.
0: Les 7 mercenaires.

0: je sais pas, c'est le chiffre 7. Et puis voilà, on en a 8 de plus, donc 15.
1: 15e album qui s'appelle Spirale. Et puis aussi, tout le boulot que vous avez fait pour Françoise Breu, Alain Bachung, Birkin, Balibar, Dao, Calo, Julien Clerc. Voilà, oui, c'est une carrière. On dirait, hein.
0: Bah, carrément.
1: Dominique A, le nouvel album donc, qui s'appelle Spirale. On va écouter quelques notes encore. 39 rue Sainte-Croix. Là, c'est chouette parce que vous êtes avec un pote qui a des parents. Souvent, on a tous eu ça, des parents un peu pas comme les autres. La mère un peu politique, le père un peu rocker, quoi.
0: Oui, c'est ça, ouais. Et puis, c'était vraiment là, l'épiphanie encore. Hein. On est dans le jardin, il fait un temps splendide. Et sa mère me regarde, mais elle me reconnaît pas vraiment. Et donc, elle va me dire des choses qu'on dit pas forcément à des gens qu'on connaît bien.
1: Ouais.
0: Et on va pouvoir justement se décharger de choses un peu étranges ou de souvenirs. Et elle commence à me parler de la guerre, du fait qu'elle a assisté gamine à des exécutions. Et tout ça en me regardant avec des yeux fixes. Et c'était un drôle de moment. Et le soir, bon, ses parents étaient séparés. Toute autre ambiance, je me retrouve chez son père. Et là, on parle de musique.
1: Parce que le père, il a 8000 disques.
0: Voilà, il y a 8000 disques. Et il y en a partout. Il y en a partout. Et c'est un fan des Clash, notamment. Il a un classeur avec tous les disques pirates des concerts des Clash. Stabiloté. Qu'il a, ceux qu'il a pas. Et finalement, tout est stabiloté.
1: C'est ce qui se passe au 39 rue Sainte-Croix.

0: ça me permet de parler des guitares de ce disque, ouais. Parce qu'il est très rock. Ouais. Évidemment, plein de souvenirs d'enfance et d'adolescence. On est fin 80, début 90. Ouais. Donc, ça a été hyper naturel pour vous, parce que vous êtes guitariste, mais, mais de vous reglisser dans ces sonorités-là.
1: Ça m'a pris du temps, hein, parce que pendant des années, je refusais de quasiment jouer de la guitare électrique, parce que je me disais, bon, bah, je fais toujours la même chose, ça n'évolue pas, c'est pas très intéressant. Donc, je préférais confier l'aspect musical à des gens plus expérimentés. Et puis, chemin faisant, ça m'est revenu. En réécoutant aussi des disques de pop, de rock, j'ai senti cette envie, ce besoin. Et là encore ce matin, je suis allé dans un magasin de musique, j'ai acheté des pédales d'effet, j'en ai acheté 3.
0: Oh !
1: Avec mes droits d'auteur.
0: Bravo ! Merci la SACEM, merci pour l'argent.
1: Non, mais ouais, il y avait le plaisir de jouer de la guitare est vraiment revenu. C'est marrant parce que c'est exponentiel.
0: Ouais.
1: C'est-à-dire que je vais me dire, bon, bah ça y est, non, là, c'est.
0: Plus vous en jouez, plus.
1: Plus j'en joue, plus j'ai envie d'en jouer.
0: Oh ! C'est le moment de vous parler de la tournée de Dominique. Ah, alors, les amis, dans toute la France, évidemment, en 2027, pour les Parisiens, vous avez rendez-vous avec Dominique A à la Cigale, le 24 mars prochain. Et je suis en train de chercher mes dates de concert, ça y est, je les ai.
1: On commence à la Sirène, à La Rochelle.
0: À La Rochelle, en février.
1: Voilà.
0: C'est ça. Et puis ensuite, toujours au mois de février, Lille, Hérouville, Saint-Clair, Rouen, Angers, Nantes, La Roche-sur-Yon. Ensuite, au mois de mars, Brest, Alençon, Grenoble, Clermont, Bordeaux et Mont-de-Marsan et Nice et Marseille et donc Paris-La Cigale. Et puis au mois d'avril, Reims, Metz, Jouer-les-Tours, Toulouse et Nîmes. Voilà pour un début de tournée sympathique, début 2027.
1: Dans des salles plutôt debout.
0: Ah.
1: Pas des théâtres.
0: Pas des
1: théâtres. Parce qu'en général, on faisait les théâtres beaucoup. Ouais. On va en faire. Hein.
0: Oui.
1: Puis j'aime bien ça, moi, les théâtres, j'aime bien aussi... quand les gens sont assis, mais là, ils vont être obligés d'amener leur déambulateur.
0: C'est l'heure des choix cornéliens, Dominique. Ah, je vous demande de choisir un autre Dominique célèbre, Dominique Farrugia ou Dominique Nick de Sœur Sourire.
1: Sœur Sourire, elle a fait trop de mal à tous les Dominiques de la planète. Hein. Donc,
0: c'est dur,
1: Farrugia.
0: Farrugia des nuls, ok. Carlos ou Chantal Goya?
1: Bah, une affection pour Carlos, parce que c'est mon premier concert.
0: Oui, c'est vrai,
1: c'est le premier.
0: Fan.
1: Oh, j'étais pas fan, mais c'est le premier.
0: C'est
1: le premier concert que j'ai vu. C'était un podium sur une place. Hein. J'avais pas payé ma place. C'était gratuit.
0: C'était bien.
1: Bah, j'adorais.
0: Vous étiez content.
1: Bah, j'ai voulu faire ça. Suite à ça.
0: Qu'est-ce que c'est le pire, tiens, dans la vie? Déménager, on en parlait tout à l'heure, ou se faire larguer? Ça, on en a pas parlé.
1: Bah, quand même, y a pas photo, non?
0: Ah bah je sais pas, c'est stressant de faire des cartons. Dans les deux cas, en plus, on peut faire des cartons.
1: Bah c'est ça, hein. Donc on y perd sur les deux tableaux. Donc je préfère déménager.
0: Ok, ça marche. En avion, est-ce que vous acceptez de mettre votre guitare préférée dans la soute?
1: Ben oui, parce que je suis veule.
0: Imaginez, à partir d'aujourd'hui, vous pouvez écouter la musique que dans une seule langue. Vous choisissez laquelle?
1: Français.
0: C'est quoi votre chanson de choix au karaoké?
1: Careless Whispers.
0: Oh waouh!
1: Je dis ça comme ça. Hein.
0: C'est pas mal. Ah, c'est joli.
1: Non, mais je fais le saxophone, moi, dans ces cas-là.
0: Oui. Pour rendre service, on vous demande de remplacer la tête d'affiche d'un festival très sympa près de chez vous. Vous voulez bien les dépanner.
1: Ouais.
0: Vous préférez que ce soit un festival de reggae ou un festival de métal?
1: Un métal.
0: Métal, ok.
1: Ouais.
0: Le génie d'Aladin vous propose un deal. Vous vous réveillez demain matin la tête pleine de cheveux. Mais vous êtes obligé de vous coiffer comme votre copain Philippe Catherine. Vous acceptez ou pas?
1: Ah, c'est cornélien, là. Écoutez, ouais, j'accepte quand même pour savoir retrouver cette sensation de passer sa main dans ses cheveux.
0: C'est ça. C'est bientôt Halloween, Dominique. Ah, c'est la soirée pour manger des bonbons ou regarder un film qui fait peur?
1: Manger des bonbons.
0: Et dans la chanson qui arrive, vous regardez un film qui fait peur, mais beaucoup trop jeune. Shining à 12 ans.
1: Ouais.
0: On vous a montré Shining quand vous aviez 12 ans.
1: Ah, on ne me l'a pas montré, je suis allé le voir. c'est encore plus problématique.
0: Ouais.
1: Mais en fait, à l'époque, il y avait à la télé, il y avait un truc qui passait. C'était il y avait pas beaucoup de chaînes. Hein, et il y avait une rubrique. C'était ils diffusaient pendant une semaine des extraits d'un film chaque soir.
0: Ah, pour donner envie d'aller au cinéma.
1: Pour donner envie. Ouais. Et alors donc ils avaient jeté leur dévolu sur Shining de Kubrick, c'est quand même bizarre pour un public familial.
0: Oui.
1: Et ce qui est encore plus étrange, c'est que j'ai eu envie d'aller le voir. Et donc je suis allé à ma perte ce jour-là, puisque en fait, en plus, je crois que c'était interdit au moins de 13 ans, mais bon, comme la salle était pas pleine, je pense que à la caisse ils se sont dit ça fera toujours une place de plus. Et franchement, ça a été c'est un film qui m'a traumatisé.
0: Un trauma.
1: On a tous ça. Hein. Les gens me disent ah ben moi c'est Les Dents de la Mer, ah ben moi c'est L'Exorciste, ah ben moi c'est Carrie. Donc voilà, moi c'est Shining.
0: Lui c'est Shining. Un trauma évident, mais qui fait une très bonne chanson. Shining à 12 ans, c'est sur Spirale, le nouvel album de Dominique A.

0: avec un riff de film d'horreur.
1: En fait, je me suis réveillé. Je me suis réveillé avec ça dans la tête un jour. La chanson est née comme ça. C'est qu'un matin, je me suis réveillé avec ce riff dans la tête.
0: Et peut-être parce qu'en fait, vous aviez cauchemardé Shining toute la nuit.
1: Je sais pas. Mais du coup, en une heure, le morceau était écrit.
0: Shining à 12 ans, c'est sur Spirale, l'album de Dominique. Ah, alors on a beaucoup dit que c'était un disque qui parlait de vos souvenirs d'enfance, d'adolescence, de vos épiphanies pleines de lumière et d'amour. Mais c'est pas non plus un album déconnecté de la réalité. Notamment une chanson qui s'appelle Le sang et la boue, qui parle de la tragédie des chercheurs de coltan. Le sang et la boue, c'est un documentaire.
1: Oui,
0: c'est coltan. Excusez-moi. La chanson s'appelle Coltan. Voilà. Pardon. Et elle m'a fait penser.
1: Ah oui, mais oui, je vois ce que vous voulez dire parce qu'on en a parlé aussi.
0: Voilà, Le sang et la boue, c'est un documentaire qui parle des enfants qui vont chercher justement du coltan
1: RDC. Ben en fait, ils vont le coltan, c'est un minerai très très rare qui est utilisé pour les appareils numériques, pour nos portables, pour nos. Et en fait, pour l'extraire, c'est des boyaux de mine très très étroits. Et seuls des gamins peuvent y accéder.
0: Voilà.
1: Donc voilà, c'est une chanson qui se veut pas moraliste, mais qui est un peu de chanson d'information pour moi.
0: Oui, c'est ça. Dire aux gens pour qu'on envoie des émojis et qu'on s'indigne sur les réseaux.
1: Voilà.
0: On envoie des petits.
1: C'est-à-dire que c'est le prix de nos addictions en fait aussi.
0: Et
1: c'est bien de le savoir. Enfin, moi quand je l'ai appris, j'étais édifié et puis j'ai l'impression que via cette chanson, j'ai un copain qui m'a envoyé un message. Il écoutait le disque, il me dit. Je regarde mon téléphone vraiment différemment depuis que je connais ce morceau.
0: Coltan, il s'appelle. Et puis, il y a bromure aussi.
1: Ouais.
0: Le bromure, qui est cette substance conservée aux soldats pendant la Première Guerre mondiale pour réduire un peu leur libido.
1: Ouais.
0: Et vous conseillez d'envoyer ça à quelques dictateurs choisis de notre belle planète.
1: Voilà, dictateurs ou soi-disant démocrates.
0: Hein. Oui,
1: il y en a certains.
0: Oui.
1: On ne sait plus trop.
0: On ne sait plus trop, mais enfin, voilà, vous pensez que peut-être que s'ils calmaient leurs problèmes de caquettes, ça irait mieux.
1: Ça pourrait faire du bien à tout le monde.
0: C'est ça. Donc voilà, c'est un album qui va vous faire voyager dans le temps, dans l'espace et aussi dans votre tête. Spirale et vivement la tournée l'année prochaine, Dominique. Ah, merci beaucoup.
1: Merci à vous.
0: De nous voir. À la prochaine.
1: À la prochaine.
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Dame de Carreau incarne une pop française électro-lumineuse et sincère. Elle invite à un voyage intérieur porté par le titre « Mon monde à moi » comme un hymne à la reconnexion à soi.

0: Mon monde à moi, Dame de Carreau. Un coup de cœur ici même.
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2: Et merci de nous avoir choisis pour passer votre vendredi soir. On est votre petit rancard dans Décibel. C'est l'heure du blind test. On va jouer avec des chansons grâce auxquelles les artistes peuvent rendre hommage à d'autres artistes qu'ils admirent. Et à gagner ce soir, c'est le nouvel album de Dominique A qui est canon, qui s'appelle Spirale et que vous allez pouvoir recevoir en plus en version vinyle. Nos deux gagnants du soir, c'est Eric et Christine. Bonsoir à tous les deux.
3: Bonsoir.
4: Bonsoir.
2: Bonsoir. Merci d'être là avec nous en ce vendredi. Vous n'aviez pas de rancard ? C'était nous ou rien ? J'adore. Christine et Eric, je suis ravie de vous offrir cet album. J'espère que vous avez ce qu'il faut pour écouter des vinyles ou pas ?
4: Ah, moi, j'ai tout ce qu'il faut.
2: Ah, parfait. Eric est équipé. Et chez Christine ?
3: Non, pas vraiment.
2: Ah mince.
3: Pas vraiment. Mince. C'est pas grave, non, c'est pas grave.
2: C'est vrai. Sinon, on peut fouiller pour essayer de voir si on peut trouver un CD, hein, Christine.
3: Non, le vinyle, c'est bien.
2: Le vinyle, c'est plus joli. Ça marche.
3: C'est bien.
2: Alors, on fait comme ça. Christine et Eric, je vais donc vous passer trois chansons. Et il va falloir retrouver le plus rapidement possible le nom de l'interprète de cette chanson. D'accord. Et bien donner votre prénom avant de donner la réponse. Ok.
4: D'accord.
2: Ouais, c'est pas pour vérifier si vous connaissez bien votre prénom, c'est juste pour que ça fait l'effet du buzzer, quoi. Vous voyez qu'à la télé, on appuie sur un buzzer, à la radio, on dit son prénom. Alors là, je m'entends en double. Donc il y a quelqu'un qui a peut-être allumé. Qu'est-ce que j'ai une belle voix. Bonsoir. Oh là là, j'adore. Non, il y a quelqu'un qui a dû se mettre en haut-parleur.
3: Ah non, pas moi.
2: Non.
3: Je vais regarder. Non.
2: C'est pas Christine, c'est pas Eric. Non, bon bah écoutez, c'est pas grave, hein, de toute façon.
4: Ah non, moi je veux pas de haut-parleur du tout. Non,
2: ok, alors voilà la première chanson, c'est pas grave. Dites-moi qui chante ça.
4: Eric.
2: Henri
4: Salvador.
2: Non.
3: Non.
2: Mais ils ont été contemporains, hein.

0: Armstrong qui est mis à l'honneur dans cette chanson de Claude Nougaro, qui était grand fan.
1: D'accord.
0: On continue. Alors là, c'est la chanson dans laquelle un artiste a mis tous les groupes qu'il aime.
1: Eric.
0: Eric.
1: Laurent Voulzy.
0: Oui, bravo.

0: Birds, les Beach Boys, les radios, tout le monde chante dans Rock Collection de Laurent Voulzy. Bien joué, Eric. Christine, alors on l'avait pas Rock Collection?
1: Non, je suis beaucoup plus lente. Je manque à la détente.
0: Alors c'est le truc qui est très injuste avec le blind test, c'est que non seulement il faut avoir une bonne mémoire, mais en plus il faut être très rapide. Ça c'est vrai que c'est quand même ennuyeux. Allez, voici une dernière chanson. Un artiste américain qui rend hommage à un autre artiste américain.
2: Eric.
0: Eric.
2: Stevie Wonder.
0: Bravo.

0: hommage à Duke Ellington dans sa chanson Sir Duke. C'est un sans faute pour Eric, mais aussi un sans faute pour Christine, parce que je sens bien que si on lui avait laissé un petit peu de temps, Christine, si on l'avait laissé tranquille, eh ben, elle aurait tout trouvé aussi.
1: J'en aurais trouvé peut-être un ou deux.
0: Eh ben voilà. De toute façon, c'est l'avantage du blind test. Vous jouez, vous gagnez. Je vous envoie à chacun un album de Dominique A. Je vous embrasse bien fort. Et je vous propose, pour terminer sur la même thématique, une chanson chantée par France Gall, écrite par Michel Berger, en hommage à Ella Fitzgerald. Ella, Ella. C'est sur l'album Babacar en 1987.

0: sublime hommage à Ella Fitzgerald. France Gall était dans Décibels.
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0: La chanson anniversaire pour terminer l'émission aujourd'hui, c'est l'anniversaire de la mort de Jacques Brel. Jacques Brel nous avait quittés un 9 octobre en 1978. Il y a donc 48 ans. Alors, quelle chanson écouter pour rendre hommage à Jacques Brel? On parlait de lui en début de semaine avec Icare qui lui consacre un album hommage. Il y en a plein. Et elles sont toutes folles. Je me suis dit que celle où il rappe plus vite qu'Eminem, on l'écoutait pas assez souvent. La valse à mille temps, Jacques Brel, à toute berzingue,

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0: ressemble à Eminem, c'était Jacques Brel et sa valse à mille temps. Mon Dieu, mais quel Himalaya! Merci d'avoir écouté Décibel, les amis. Je vous souhaite un excellent week-end. On ne vous abandonne pas, hein. On sera là demain avec les chansons préférées d'une des femmes les plus drôles de France, à savoir Chantal Latsou. Et puis on sera là dimanche aussi à 19h avec les chansons préférées des auditrices et des auditeurs. Merci à l'équipe de Décibel. Il y avait Elorie Roussillon, Julien Moulet, Sadika Raoult, Iris Guitoni, Thomas Demol et Mélodie Chaïb. À suivre, c'est Éric Bastien.
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0: J'ai failli oublier de vous donner l'heure. Il est 20h, bisous!
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4: Bonsoir à tous et bienvenue une fois encore ce soir sur ICI. Je voudrais saluer les 44 stations du réseau ICI qui nous permettent chaque soir, d'ailleurs à travers des reportages, de mettre en avant vos initiatives positives. Ce soir, encore un tour de France, on ira du côté de Nantes, face au château de Clisson, pour découvrir un jardin extraordinaire. Nous irons aussi à La Rochelle pour découvrir cette fois une entreprise qui nous aide à nous protéger des virus et des bactéries. Alors que l'automne vient juste d'arriver, c'est plutôt pas mal. Enfin, nous irons faire du sport pour ceux qui aiment en Nouvelle-Aquitaine. Ce tour de France est aussi des paysages, des villes, des régions et un ancrage lié à nos territoires. Et ce, grâce au parcours singulier d'un invité. Ce soir, je reçois un journaliste, un écrivain, une figure incontournable du paysage médiatique français. Depuis près de 40 ans, il a travaillé au Nouvel Observateur, Marianne, Le Point, rédacteur en chef, éditorialiste, notamment au journal du Dimanche. C'est aussi une voix, vous l'avez entendu sur Europe 1, sur RTL. Il a présenté durant 8 ans la revue de presse de la matinale de France Inter. Il est aussi auteur de plusieurs livres, passionné de sport, journaliste sportive d'ailleurs, à l'origine. Aujourd'hui, il poursuit son travail d'écrivain avec son nouveau livre « Mes mains pleines de sang » publié chez Grasset, paru fin septembre, dont nous parlerons à la fin de l'émission. Je reçois Claude Askolovitch. Bonsoir Claude.
5: Bonsoir.
4: Vous avez l'air surpris de ce que je dis.
5: Non, je regardais, le temps a passé vite. À l'intérieur de chaque homme de bientôt 64 ans, c'est moi, il y a un type de 30 ans qui se demande ce qui lui est arrivé. Je crois que c'est de Groucho Marx en réalité.
4: C'est vrai que vous
5: toujours avez... sur Inter, allez, vendredi matin.
4: Ouais. Et bien sûr, oui, je parlais de la revue de presse évidemment que vous avez fait pendant 8 ans, effectivement tous les jours, ça c'était dans la matinale. Alors on va parler de tout ça, on parlera de ce livre, vous intéressez à l'identité juive, à votre attachement à Israël face à la guerre de Gaza, on en parlera avant 21h. Mais ce soir, on va retracer ce parcours à travers les lieux qui vous ont façonné. Il n'y a pas que Paris dans la vie, sauf que Paris, bah, c'est votre premier point d'ancrage, puis c'est un point d'ancrage très important parce que vous y êtes né, hein, Claude, très clairement.
5: Absolument, dans une petite clinique du 17e arrondissement. La clinique n'existe plus.
4: Oui, ça n'existe plus.
5: Pas loin du square des Batignolles où Barbara s'est promenée, pas loin de l'église Sainte-Marie des Batignolles où plein de copains à moi faisaient leur première communion, pas loin de l'école de la rue Le Mercier. Je suis un gosse du 17e qui, en grandissant, est devenu un jeune homme puis un vieux monsieur du 18e.
4: Vous avez des souvenirs précis de l'endroit où vous viviez, je crois que c'était, alors en termes d'étage, je ne sais plus si c'était 4e étage, porte droite ou 2e étage, vous vous souvenez exactement de l'endroit où vous avez passé cette
5: 99 rue Legendre, 4e étage droite, trois pièces, on a bougé après dans le quartier des Batignolles où ma maman vit toujours, mais oui c'est le premier endroit qui a énormément changé, qui est un quartier populaire, qui est un quartier boboisé comme on dit, tu le vois, la texture des restaurants au parfum. Voilà, ça bouge. Paris coûte plus cher, Paris a changé. Paris s'améliore parfois.
4: Heureusement.
5: Ce qu'ils ont fabriqué avec ce qui aurait dû être le village olympique des Jeux de 2012, si Paris les avait eus, c'est absolument magnifique. Ouais. Hein. Le cinéma, les 7 Batignolles, vraiment Yvette, donc je m'y rends. Le point d'ancrage du Cinoche, c'est le Vépler, c'est le cinéma des cinéastes après. Il y a la brasserie Vépler qui est en travaux actuellement, mais où commence le voyage au bout de la nuit de Céline. C'est, voilà. Ce qui garderont les trucs. Voilà. Donc, c'est vrai que ce sont mes premiers paysages, c'est ce quartier-là.
4: On va le faire en musique avec Barbara. Vous venez de l'évoquer, le square des Batignolles. Et je crois que vous connaissez pas beaucoup cette chanson, Perlimpinpin. C'est là qu'elle le chante. Écoutez.
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4: Elle est née ici, 6 rue Brochamp, pas loin.
5: Bingo, 6 rue Brochamp, c'est à 2 pas du square, absolument. Il y a un restaurant italien très bon qui fait le coin, en face du square, mais qui est blindé.
4: Je ne peux pas parler de bouffe avec vous, Claude. Je ne sais pas pourquoi.
5: Mais... Square des Batignolles, il y a un manège. Je suis allé sur ce manège. Alors, mes enfants sont allés sur ce manège. Mes petits-enfants sont allés sur ce manège. Il y a encore pas une maquette, mais tu vois, une carrosserie à l'échelle d'une 4 chevaux. C'est te dire l'âge du manège. Il tient encore debout, il tourne. Il n'y a plus en revanche les petites voitures à pédales avec des chevaux dessus de mon enfance. Mais il y a toujours le chemin de fer sous le square des Batignolles. Le chemin de fer qui de Saint-Lazare va jusque vers la Normandie, patrie de Maupassant.
4: Alors on parle de la Normandie parce que ça aussi c'est une destination importante. On entend une cour d'école, Claude Askolovic. L'école, elle est rue Le Mercier, c'est ça ?
5: Oui, l'école de la rue Le Mercier, absolument. Monsieur Roure, Monsieur Vigreux, mon instituteur de CM2. Voilà, c'était des messieurs. Non, Madame Serranim, mon instit de qui m'a appris à lire en CP. Oui, bien sûr. On avait encore des blouses au début. Je dois avoir des photos de moi. On était en blouse. Ça nous rajeunit pas. Donc il y avait encore des porte-plumes. Il y avait des plumes. Tu t'en foutais partout. T'en avais sur les doigts. T'avais encore des poulebots, même si poulebots c'est Montmartre. T'avais encore des gosses qui vadrouillaient dans la rue. Libres enfants de Paris, tu sais, ce que tu vois dans les nouvelles de Marcel Aimé. Ça. On était encore comme ça, même si ma mère me surcouvait pour 10 000 raisons. Sa pathologie propre, le passé de la famille, ma pusillanimité. J'étais un gosse dans les joues de sa mère. Et donc elle allait me chercher à l'école, elle m'amenait chez le coiffeur, les copains se foutaient de ma gueule. Ce qui veut dire que les copains étaient dans la rue pour me voir, me faire couper les tifs, au coin de la rue des Moines, où habitait mon tonton au-dessus du boulangerie.
4: Voilà. Alors, justement, la rue des
5: tout
4: Moines,
5: l'immeuble embaumé.
4: C'est des odeurs olfactives qui vont rien de ça, Claude.
5: L'odeur de la boulangerie.
4: Oui.
5: Ah oui, c'est une saturation. L'odeur de la boulangerie dans l'escalier. De la rue des Moines où habitait mon tonton. On était une famille des Batignolles.
4: Et puis c'est aussi cette balade qui vous conduisait à Place des Vosges, vous alliez à la synagogue.
5: Alors c'est ça
4: qui est pour Kippour, ça.
5: C'est ça qui est amusant, intéressant. On a tous des choses. On est une famille des Batignolles, on est une famille française au possible. Mon père rêvait de devenir Balzac, il écrit des bouquins. Et en même temps, on est juif, avec ce que ça implique. Mon père caché pendant la guerre, ma mère déportée, rescapée, miraculée. C'est une autre histoire. Et donc on est cela aussi. Et donc effectivement, il y a un rite des habitudes chez les juifs. Avant la fête de Kippour, fête solennelle, tu inscris sur le livre de la vie, de la mort, tu te repens et tu pardonnes à ceux qui t'ont avancé, sauf Roger Hanin, dans le grand pardon. Et donc on va au cimetière, visiter les morts le dimanche à Bagneux. Nous, c'est Bagneux, où j'ai beaucoup de famille à Bagneux. Ouais. Et un très joli cimetière, donc c'est loin, donc tu y allais, tu poses des cailloux. Et le jour de Kippour, famille totalement laïque, pas ma mère, mais en gros, famille totalement laïque, tu ne travailles pas, donc on allait à pied jusqu'à la place des Vosges, au square Louis XIII, où se trouve une des plus vieilles synagogues de Paris, à côté de la maison de Victor Hugo.
4: Exactement.
5: Qui était la synagogue, on va dire, olfactive et mémorielle de la famille, où on prononce les noms des gens qui sont disparus, dont le nom à l'époque de mon grand-père, puis de ma grand-mère, aujourd'hui de mon père, de mon épouse qui est décédée, ça fait du monde. Et épouse première du nom, Valérie, qui est décédée. Et donc, c'était un lieu que j'ai poursuivi, et une promenade à pied avec l'étrangeté de faire ça alors qu'autour, Paris, ma ville, continuait d'exister normalement.
4: Exactement.
5: C'est pas du tout hostile, c'est une sensation d'étrangeté, d'être
4: Claude,
5: deux choses à la fois.
4: Askolovic, je sens qu'il va falloir qu'on fasse plusieurs émissions, mais qu'est-ce que vous décrivez bien votre Paris ? On va pas rester qu'à Paris, parce qu'il n'y a pas que Paris dans la vie. Dans un instant, on va aller en Normandie, on va aller en Bretagne, on va aller dans le sud de la France, on va aller dans ces lieux qui vous ont construit aussi. Merci encore une fois d'être notre invité. Vous savez qu'on se balade dans cette émission, Claude, et il est temps d'écouter la revue des merveilles. Elle est signée Benoît Prospero. Il nous emmène dans un coin de France à découvrir un jardin et potager merveilleux.
7: C'est un jardin extraordinaire. Il y a des canards qui parlent anglais.
8: Alors non, ici il n'y a pas de canards qui parlent anglais, mais c'est vrai que nous sommes dans un jardin merveilleux, il faut le dire. Nous sommes en Loire-Atlantique, à côté de Nantes, face au château de Clisson. Bienvenue avec ici Loire-Océan dans le jardin des Cordeliers, qui est géré par l'association Jardiner Nature. Et donc, qu'est-ce qu'il a de si extraordinaire ce jardin ? Eh bien, il est bio, sans pesticides, il respecte le naturel et il est pédagogique. Et la première chose qu'explique Eric Betchard, le président de l'association, c'est qu'au départ, à la place du potager, il devait y avoir quoi ? Un parking. Et puis la ville s'est dit que...
9: Peut-être qu'en attendant le projet de parking, on pouvait en faire quelque chose de partagé.
8: Et c'est comme ça que c'est devenu une zone nature dans laquelle on jardine de manière très très respectueuse du vivant. C'est-à-dire de manière normale, à savoir bio, sans pesticides, donc tout en faisant attention à l'eau par exemple.
9: On ne peut pas tout arroser, sachant qu'on a une quantité limitée d'eau. Mais finalement, on a tous globalement une quantité limitée d'eau sur la planète.
8: Ah ben voilà, et donc au-delà de ça, l'idée principale de ce jardin potager pédagogique, c'est d'apprendre, évidemment. Avec qui ?
9: Alors, nous avons une formatrice professionnelle qui, elle, est maraîchère, qui va nous enseigner la technique pour les plantes.
8: Alors l'enseignement, il est plutôt théorique, plutôt pratique?
9: Non, c'est roots, hein, c'est les pieds dans la terre, c'est les mains dans la terre. D'abord, ça discute, on fait le point. Comment ça se passe dans votre jardin? Comment ça se passe chez vous?
8: Ah oui, parce que l'idée de ce jardin pédagogique, c'est donc d'apprendre à jardiner et aussi venir chercher des conseils personnalisés, c'est-à-dire pour son jardin, à soi, chez soi. Pourquoi?
9: Tous les jardins sont différents. Donc il y a aussi ça qui est important, c'est d'apprendre la spécificité de chacun pour donner les clés.
8: Et donc, au final, est-ce que ça marche et en combien de temps on devient, disons, autonome?
9: Alors, en général, ça se fait sur 2 ans. D'un coup, la deuxième année, vous avez compris avec votre expérience de votre jardin ce qu'allait fonctionner au mieux. Et donc, ça vous permet aussi d'orienter votre choix vis-à-vis de votre jardin. Parce que l'idée, c'est de faire votre jardin chez vous.
8: C'est d'apprendre à jardiner. Voilà, si ça peut inspirer certaines ville ou village, eh ben pourquoi pas. Et à ce sujet, tiens, est-ce que vous savez que mettre les mains dans la terre rend heureux? Pourquoi? Eh ben parce que pour notre cerveau, c'est une sorte de retour à la source. Et ça, c'est une merveille. Merci Éric Betchar, président de l'association Jardiner Nature à Clisson. Et merci ici Loire-Océan. Et
4: merci à vous Benoît Prospero. Mettez les mains dans la terre, Claude Askolovitch.
5: Je suis pas doué. 2 ans. Dans les immédiatés qui sont les nôtres, je me projette en disant, je ne sais pas faire, pourtant je devrais savoir. On a montré qu'aux États-Unis, la montée de Trump était concomitante, corrélée à la disparition de la presse locale. Pendant des années, à la revue de presse de France Inter, je lisais la presse de province. Ce que vous faites, le boulot, ces histoires, si on ne se rappelle pas, par les radios ici, par la presse locale, par notre attention, qu'il y a dans la société française des gens qui construisent, qui enseignent, qui transmettent, qui font des jolies choses, qui donnent cette couleur chatoyante à la terre et non plus la couleur merdique que d'aucuns veulent lui apporter, alors on est perdu. Ce qu'on appelle l'actualité nationale, l'accélération des choses, la laideur du monde, est audacieusement et simplement démenti par ce genre de choses qu'il ne faut pas oublier.
4: Merci de mettre en avant justement ce qu'on vient d'écouter. On va continuer de le faire d'ici 20h avec Claude Askolovitch, votre invité. Il est sur ICI.
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4: Et elle est en tournée avec votre radio ICI. Véronique Sanson, ça a débuté il y a quelques jours. La tournée, elle sera demain samedi au Zénith de Saint-Étienne et dans quelques jours, le 15 octobre, au Zénith d'Orléans. La voici sur ICI.

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2: Avec votre invité, Claude Laskolovic, qui est avec vous depuis 20h, journaliste, éditorialiste, écrivain de télévision, de presse écrite, de radio. Il se raconte ce soir sur son parcours, sur les lieux qui l'ont marqué. Lui qui est né à Paris, il a parlé d'un Paris absolument magnifique, le Paris de son enfance il y a quelques minutes. Le voyage continue. Je rappelle qu'il publie « Mes mains pleines de sang » chez Grasset, dont nous parlerons en fin d'émission sur ICI. Enfance à Paris, Claude, on le disait, mais d'ailleurs va s'inviter dans votre vie assez tôt, je crois au moment de CM1, CM2, il y avait des, ça existe hein, d'ailleurs encore aujourd'hui, des classes de montagne, des classes de mer, et pour vous, bah, c'était classe de mer, vous vous souvenez ?
3: Classe de mer, CM2, avec mon institut Monsieur Vigreux, à Primel-Trégastel, Plouzien-Palluin-Poilin de Morlaix, on fait de l'optimisme, je découvre un l'optimiste, deux l'existence des filles, parce que notre école de garçons était avec une école de filles,
2: ouais.
3: Mais ce qui s'est passé à Primel-Trégastel reste à Primel-Trégastel. Et donc.
2: Il y a des dossiers à ce moment-là ?
3: Je crois pas. Mais. Voilà. Donc c'était effectivement une échappée. Ce que l'école peut apporter à des petits gosses du bitume parisien. Non pas qu'on n'avait pas les moyens dans la famille d'aller en vacances.
2: Oui.
3: Mais là, waouh ! Un mois sans les parents, 3 semaines, 4 semaines, je sais plus. Et pour moi, une expérience curieuse, parce que ma maman est une juive d'une famille pratiquante, donc mangeait cachère à la maison. Mon père s'en foutait complètement. Il avait sa poêle dans laquelle il faisait cuire son boudin. Moi, spontanément, j'étais dans les jupes de ma mère. Donc, on arrive à la classe de mère et on nous sert du jambon. C'est cool, j'ai jamais vu du jambon de ma vie, parce que je ne bouffais pas à la cantine. Et je me prépare à en manger avec mon copain Kochnek, que je salue. Je doute qu'il m'entende aujourd'hui, qui lui était breton. Il disait, ça, c'est du jambon de Bretagne, c'est du bon jambon. Et à ce moment-là, mes deux autres copains, Cohen et Athias, me disent, putain, Claude,
2: bah non, tu peux pas.
3: On mange pas de jambon, on est fudge. On disait pas fudge à l'époque, on est juif. Et donc, j'ai dit, bah non, j'en mange pas. Et là, se crée une espèce de psychodrame où le gosse doux, discipliné, bon élève, docile que j'étais, se retrouve brusquement dans une contradiction. Mon instinct, Monsieur Vigreux, ne comprend même pas ce qui m'arrive. Ouais. Les animateurs ne comprenaient pas. Et t'as une espèce, on aurait dit une nouvelle de Philippe Roth, c'est la résistance totalement parodique. Et donc, on est heureux, hein, y a aucun problème, personne nous embête. Mais, on fait de l'optimiste, on regarde les filles, on rigole, on chante des chansons, les copains.
2: Là, demain qu'on prend un soin.
3: Hein, voilà, c'est demain qu'on prend le train.
2: Les
3: infirmières, espèce de vieille sorcière.
2: Bien sûr,
3: voilà, ces choses-là, tout est normal. Et en même temps, cette petite part de différence que je manifeste d'une manière que je ne manifesterai plus jamais à ce point-là, je ne mange pas de cochon. Et pardon, c'est bon. Dans le cochon, tout est bon, à condition qu'il soit bon. Très fier, désemparé, et je ne sais pas quoi en faire. Et à tous les animateurs que j'ai pu embêter, et à tous mes ancêtres qui m'ont regardé avec bienveillance, voilà, je les salue tous salutamment.
2: Bon, alors ça, c'est la Bretagne, c'est le Finistère. Vous avez évoqué la Normandie, c'est aussi une région qui compte parce que vous allez partir en vacances en Normandie. Et alors, en préparant cette émission, quand on vous a parlé de la Normandie, vous avez tout de suite pensé à cette chanson.
4: Alors, on regardait les bateaux, on suçait.
2: À quoi elles ressemblaient vos vacances à Houlgate, à Villers-sur-Mer ?
3: Alors, il n'y avait pas que des glaces à l'eau, il y avait aussi une fois par an, à l'été, une pêche Melba dans un somptueux restaurant d'Houlgate.
2: Écoutez, Michel Jonas n'a pas fait une chanson sur la pêche Melba.
3: Mais effectivement, on se promenait là, tu avais les moules frites de mon père et plus tard de moi, mais au début, bah, maman, non, je ne mangeais pas de moules. C'est les grandes plages, on marchait des plombes pour aller
2: ça, se baigner,
3: etc.
2: Marées, hein,
3: les grandes marées, c'est merveilleux. Ok, le vrai souvenir, ça m'est venu de Normandie, c'est ça. C'est l'été 1974, donc je dois sortir de la sixième. Donc j'ai 11 ans, c'est la finale de la Coupe du Monde de football. D'un côté l'Allemagne qui joue à domicile, Beckenbauer, Müller, Seppmayer. De l'autre côté la Hollande de Cruyff, c'est ma Hollande. Pourquoi ? Parce que ma maman est née aux Pays-Bas. Donc moi qui avais les pieds carrés et un gros cul, j'étais racheté dans la cour de création parce que j'étais du pays de Cruyff. La Hollande va perdre 2-1 contre toute attente. On écoute ça dans le jardin de la maison que nous louons, qui était un étage dans une grande bâtisse qui avait été la commandant tour sous l'occupation, à Villers-sur-Mer. Au sous-sol, tu avais encore les archives, les journaux intimes, des bouquins, les mémoires de Ludendorff, des pauvres soldats allemands qui montaient la garde en 44. Et donc nous, famille juive, 30 ans après, on est là, et moi je suis en train d'écouter le match sur une radio, donc je ne le vois pas, on perd, je pleure pendant des heures. Et là, tu as toutes les identités qui se jouent, du môme parisien qui va en vacances en Normandie, c'est là que ça se passe. Mon plus grand malheur de football, indépassable, indépassé, c'est là. L'identité hollandaise qui me vient de ma mère, parce qu'on allait passer des vacances là, la Hollande étant depuis le bon roi Louis, frère de Napoléon, une extension de la France, même si les Hollandais ne le savent pas. Et Et ce passé qui affleurait, cette curieuse maison au sous-sol de laquelle tu avais encore les archives des soldats du Troisième Reich. C'est bizarre. Et on regardait à l'époque, c'est le jour le plus long, c'est pas loin des plages du débarquement. Sûr. Même si l'air, c'est pas le débarquement. C'est juste un peu au-dessus.
2: Mais voilà. Il y avait ce gars.
3: Donc, mon souvenir absolu de Normandie, ce sont mes larmes pour une équipe de football hollandaise.
2: Claude Askolovitch, vous partez aussi en Vendée. Voilà, ça fait aussi partie de la carte postale de votre vie. Vous avez des souvenirs du côté de Saint-Gilles-Croix-de-Vie, de Saint-Jean-de-Mont. Ce sont à nouveau des lieux qui vont compter à l'époque et qui comptent, on en parlera peut-être tout à l'heure, encore aujourd'hui, puisque vous passez vos vacances l'été du côté de l'Île-Dieu.
3: Du côté de l'Île-Dieu, je peux voir parfois les mollets poilus et néanmoins musclés de M. Retailleau qui se déguise en scout pour marcher sur son île. Et je le croise sur la plage, donc voilà, c'est ainsi, on n'est pas responsable, ni lui ni moi.
2: Qu'est-ce que vous gardez comme mémoire de ces lieux quand vous étiez gamin en Vendée?
3: Vendée, je crois que j'ai dû apprendre à nager dans une rivière à Saint-Gilles-Croix-de-Vie, où l'eau était à 13 degrés. Aujourd'hui, c'est petite bière pour moi, je n'aime que l'eau froide, mais à l'époque, c'était impressionnant. C'est ça, c'est toujours les mêmes vacances. T'as des crêpes, t'as mon père qui écrit ses bouquins, ma mère qui les tape à la machine portative. T'as ma mère qui a appris à conduire, mon père en est bien incapable d'y arriver. Donc elle conduit, ça fait partie de son émancipation. Ouais. On parle des femmes des années 70 qui se bagarraient pour exister.
2: Mais il y avait une maison là-bas, parce que vous y allez tous les étés. Donc
3: on louait. On a eu une maison, mes parents et moi. Mes parents ont acheté une maison de campagne dans l'Eure-et-Loir, pas loin de Chartres. Là, aujourd'hui, il y a une maison. Par ma compagne, qui est journaliste écrivaine, Nolwenn Leblevennec, qui est une maison à l'Île-Dieu. Je vais à l'Île-Dieu, mais à deux pas, il y a Noirmoutier, où je suis allé en vacances un été, parce que mon oncle avait épousé une dame adorable, elle-ci, qui était la fille du grand comédien Harry Bore, qui avait une maison sur l'île de Noirmoutier. Donc c'est des hasards. La Vendée, c'est l'Île-Dieu aujourd'hui, parce que mes enfants, les
2: c'est
3: petits,
2: la pointe du but.
3: Qui sont des grands, comment la pointe du but,
2: c'est
3: absolument.
2: La pointe des corbeaux, il me semble.
3: T'as la pointe des corbeaux, c'est là où tu vois, il y en a une, tu vois le soleil se coucher, le but.
2: Exactement.
3: T'as l'autre, tu vas à vélo tout le matin pour le soleil se lever.
2: C'est partie de votre vie, Claude.
3: La pointe des corbeaux, quand je fais du vélo à l'Île-Dieu, pour faire 100 bornes à l'Île-Dieu, faut faire plusieurs tours, et t'as l'impression quand Strava ou Komoot te rend la carte de ce que tu as fait, t'as l'impression d'être une espèce de petite fourmi qui s'est heurtée aux parois d'un bocal. C'est merveilleux, l'Île-Dieu. J'adore l'Île-Dieu. J'adore les gens, j'adore la gentillesse, j'adore la beauté. Il y a trop de monde l'été. Donc là, je parle comme un Nilet. Mais comme je fais partie du trop de monde, qu'est-ce que tu veux que je te dise?
2: Dans un instant, on ira près de Chartres. Vous venez d'évoquer, Claude. Parce que vos parents ont acheté une vieille bicoque, ils ont retapé, c'est en Eure-et-Loire. On va y aller dans un instant.
3: Rien du tout. Ils étaient bien incapables de la retaper. On a attendu un dégât des eaux pour qu'elle.
2: On va en parler dans un instant. Ici, ça entreprend pour se protéger des virus et des bactéries. Après tout, c'est l'automne depuis quelques jours. Puis, on n'a pas besoin d'attendre l'automne pour avoir des virus et des bactéries. On peut se laver les mains avec ce qu'on connaît tous particulièrement depuis le Covid, c'est le gel hydroalcoolique. Mais nous, on a une autre idée, peut-être plus sympa, plus originale, peut-être plus naturelle, avec Catherine Quicandon, qui nous présente quoi aujourd'hui, Catherine?
5: À La Rochelle, on a trouvé le moyen de se débarrasser des bactéries en quelques minutes.
6: You put on the water, you wash it, you rinse.
5: Alors oui, pourquoi pas, mais on peut aussi utiliser Copri, une matière innovante inventée par Théo et Nathan Pasquier. Comment ça marche? Explication de Nathan.
7: Alors nous, on est un fabricant de matières premières, donc faut avoir en tête que c'est une matière qui est souple, qui est biosourcée et recyclée, et qui élimine les bactéries en moins de 3 minutes. Donc on vient travailler directement en fait avec les concepteurs. Aujourd'hui, l'hygiène, même s'il y a eu une prise de conscience, aujourd'hui c'est pas assez. On a encore un trop grand nombre de transmission de maladies, notamment dans les entreprises, à travers les objets qu'on se passe, et sur des produits notamment stratégiques qui sont des facteurs de transmission de bactéries et de virus.
5: Pour info, votre téléphone est plus sale que votre cuvette des toilettes. Les bactéries peuvent survivre 15 jours et seulement 5% des gens se lavent les mains correctement. Sachant cela, déjà, vous allez immédiatement vous relaver les mains.
8: Allez, servez-vous de bon cœur.
5: Mais surtout, on se dit que les enseignements sanitaires du Covid n'ont pas tenu très longtemps. Maintenant que l'on connaît Copri, comment l'intégrer à son quotidien? Actuellement, il existe des coques de téléphone que chacun peut se procurer sur le site copri-technologie.com, C-O-P-R-Y. Mais cette technologie brevetée et issue de matières biosourcées et recyclées peut aussi se décliner sous d'autres formes.
7: Aujourd'hui, on s'adapte à des poignées de porte, barres de maintien. On vient directement travailler avec les concepteurs dans différents domaines, notamment 4 domaines de prédilection. C'est vraiment le transport, la santé, la restauration et au niveau du bâtiment. Nous, on travaille avec donc vraiment sur mesure. On s'adapte vraiment au projet des entreprises.
5: Cette idée remonte à 2020. Théo veut créer une matière qui élimine les bactéries et les virus. Il pense au cuir, qui est naturellement antimicrobien. Mais la réalité a été plus compliquée. Il a fallu 4 ans de recherche et développement avant que Théo et Nathan puissent ouvrir leur entreprise en 2024 et commencer à développer des applications concrètes pour cette nouvelle matière. Matière fabriquée en France, bien sûr. Merci à Ici La Rochelle pour cette idée innovante. Ici, ça entreprend à La Rochelle avec Copri, une matière antimicrobienne qui nous protège des bactéries.
2: Merci beaucoup Catherine Kikandon. Claude Ascolovitch, vous avez peur des bactéries ? Pas forcément.
3: J'ai pas peur des bactéries.
2: T'es pas un obsédé comme moi, déjà les droits alcooliques ?
3: Ah non, j'ai tort. Cet été, comme un con, je suis allé faire des courses au Super U de l'Île-Dieu avec des gros sacs de 20 kilos de chaque côté de mon gravel. Je me suis accroché dans une haie, je suis tombé, j'ai ouvert le bras. L'après-midi, je suis allé nager. On a dû mettre son antibiotique en urgence. C'est vous dire à quel point j'ignore l'existence des bactéries, mais elles me connaissent.
2: Claude Ascolovitch est notre invité. On ira en Eure-et-Loire dans un instant. On parlera de sa passion du football également. On va évoquer tous les endroits où il a travaillé, dans la presse, à la télévision, à la radio. Et puis, on va continuer de se balader dans toute la France, sans oublier de parler de son livre, bien évidemment, puisqu'il est sorti il y a maintenant quelques jours, Mes mains pleines de sang, un titre fort dont nous parlerons avant 21h.
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2: Avec deux voix qui se sont associées, elles ont eu raison, Patrick Fiori et Marc Lavoine. C'est une nouveauté, ça s'appelle Occupé sur Ici.

0: de moi.
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3: Et toutes les heures à la demi, des infos pratiques et utiles dans la Loire et la Haute-Loire. Samedi, c'est la reprise du championnat de Ligue 2, juste avant. Alors, ça se passe à côté du stade. Dominique Rochetou va dédicacer son tout dernier livre. L'Ange Vert va raconter de nombreux souvenirs au travers de cet ouvrage, allant de son enfance en Charente-Maritime au grand match sur les scènes européennes et mondiales. Le livre en question s'appelle Soif d'idéal, mes années foot. Vous pourrez l'acheter, le faire dédicacer donc par Dominique Rochetou. Rendez-vous à 16h30 à la brasserie Orbitale. Et puis on reste dans le foot, mais on va aussi faire un petit clin d'œil à la solidarité. Ce soir, c'est le début du 5e tour de la Coupe de France et l'Andrézieux Boutéan Football Club reçoit Villefranche, pensionnaire de Ligue 3. Le match commence à 19h30 à l'Envol Stadium. L'entrée est gratuite pour les moins de 12 ans et 5 euros pour les autres. Une tombola avec un ticket de 2 euros sera proposé en faveur du combat contre le cancer du sein.
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5: C'est un fougueux, c'est un passionné, vous l'entendez depuis 20 heures. Un ancien élève du lycée Chaptal à Paris, Paris là où il est né. Notre invité, journaliste de renom, éditorialiste, rédacteur en chef, écrivain, suivra ses études d'économie à l'université Paris-Dauphine avant d'entrer en 1983 au centre de formation de journaliste dont il sortira diplômé. C'est Claude Askolovitch qui est votre invité depuis 20 heures et qui nous offre ce soir un récit extrêmement fort et personnel, mais main pleine de sang, publié chez Grasset. On se balade pas mal avec vous, Claude, et je disais, c'est vrai que c'est avec fou et avec passion pour parler de ces lieux où vous y accordez peut-être encore un intérêt particulier. Par exemple, l'Eure-et-Loir, là où vos parents ont acheté une maison. Alors, il faut que je retrouve. Dites-moi le nom, où est-ce que c'était exactement? Comment ça s'appelait?
6: Le Guédelongrois.
5: 860 habitants, j'ai vérifié aujourd'hui.
6: C'est dans le canton d'Auneau, voilà.
5: C'est tout petit.
6: C'est dans la Beauce,
5: la campagne.
6: Du maïs, t'as du blé, t'as tout ce que tu veux, j'y connais rien, je suis encore petit. C'est l'endroit où je commence à faire du vélo.
5: Ouais.
6: C'est l'endroit où je commence à faire du vélo, t'as une bonne côte pour sortir, puis après tu remontes sur Reconville, après en fonction de ton état de forme et quand je grandis. C'est lycéen, je commence à rentrer de notre maison de campagne jusqu'à Paris à vélo, t'as 70-80 bornes.
5: Ah oui, c'est courageux quand même, c'est
6: oui,
5: pas
6: mais c'est bon. Oui, mais c'est bien, parce que tu passes par la vallée de Chevreuse, tu
5: ça
6: peux passer
5: beau.
6: En faisant la côte de Saint-Rémy, quand on peut rentrer en passant par la côte des 17 tournants, qui est ce site particulier, que je ne connais aucun cycliste qui a réussi à compter vraiment 17 tournants dans cette côte. Elle s'appelle comme ça, mais il n'y a pas 17 tournants. Parfois 18, parfois 16, on ne sait pas. Donc c'est l'endroit où je vais faire du vélo, c'est l'endroit où je vois des paysages, c'est l'endroit où il y a des odeurs qui sont différentes. C'était une vieille baraque qui devait être un relais de poste sous Napoléon et dans lequel, qu'est-ce qu'on fait l'été? On s'ennuie, ce qui est génial, on fait du vélo.
5: C'est bien d'apprendre à s'ennuyer.
6: On bouquine, on se met sur le mur pour lire, puis après les enfants grandissent, j'ai fêté les anniversaires de mes grands-enfants.
5: Vous l'avez gardée cette maison-là?
6: Elle est toujours là, absolument, elle est toujours là.
5: Elle vous appartient toujours?
6: Elle appartient à ma maman, mon père n'est plus là, ma maman est là, et elle a été refaite parce qu'on a eu une catastrophe. C'est des maisons, vous savez, qui sont faites avec de la terre, puis un jour, il y a un tuyau d'eau qui a pété, et là, elle a failli s'effondrer complètement, donc elle a été refaite, du coup, elle est plus moderne à l'intérieur. Mais l'aspect général est toujours là, l'allée remplie d'herbe, où tu peux poser une table de ping-pong. Les bécanes, le jardin, mes petits-enfants qui y vont maintenant, mes 4 enfants successivement, qui ont des souvenirs. Ouais, c'est un ancrage, l'Eure-et-Loir.
5: Alors, Claude.
6: Et Chartres, qui est une ville.
5: Alors, c'est à côté, vous voulez en dire
6: incroyable. C'est une banalité absolue. Tous les pèlerins de la Pente le savent, et Peggy le disait mieux que moi, mais quand effectivement on est à vélo ou en bagnole, et qu'on voit.

0: voit de loin la cathédrale en avançant, c'est quelque chose. Si on ne devient pas croyant, si on n'a pas disposition pour être croyant, on ne peut que le regretter. C'est sublime. Le juif de France que je suis est profondément amoureux de ces paysages et du fait qu'on voit la cathédrale de Chartres à l'horizon. Ouais. Et à l'intérieur, c'est incroyable.
1: Je fais quelques allers-retours entre votre enfance, votre adolescence, votre carrière. J'ai évoqué l'école de journalisme, vous avez fait des piges à Sciences et Vie Économie Mondiale, vous avez travaillé à RFO, vous avez rejoint le quotidien Le Matin de Paris. En 87, le quotidien Le Sport qui vient de se créer, d'ailleurs, je crois qu'un an plus tard, ça s'arrête. Je vous parle de ça parce que je voudrais qu'on parle de sport. Nous sommes à Saint-Ouen. Vous alliez à l'époque au Red Star Football Club avec papa ?
0: Ouais, à l'époque c'était le seul club, on parle des années 70, début, le seul club parisien, ouais. Même s'il est de Saint-Ouen, seul club parisien en première division. À l'époque, une culture communiste très très profonde, très ancrée, on y allait avec mon père. On votait pas PC, hein. Mon père était socialo, mais un des meilleurs potes de mon père était un militant communiste, il y allait parce que ça comptait vraiment. À l'époque, aujourd'hui, les jeunes supporters du Red Star, dont mon fils Théo, qui est comédien, qui écrit des pièces, qui écrit une pièce de théâtre sur le Red Star, qui sera jouée bientôt, publicité gratuite, mais c'est bien.
1: Tu places mon produit, ça fait jamais de mal.
0: Non, mais c'est une pièce.
1: Mais vous avez raison.
0: C'est important, le théâtre.
1: Bien sûr.
0: Qui sera joué au théâtre des Bouffes du Nord, voilà. Et lui, il vit à Saint-Ouen. Mais à l'époque, on parlait pas, il y a un personnage qui s'appelle Rino de la Negra, qui était un joueur de foot, qui avait été résistant, qui fait partie des fusillés de l'occupation. On n'en parlait pas, juste c'était posé là. Le docteur Boer, la rue du docteur Boer, c'était un médecin juif, je crois, communiste en tout cas, fusillé par les nazis. Donc tout ceci imprègne l'histoire du Red Star aujourd'hui, club de résistance. Mais à l'époque, on ne savait pas. C'était juste du foot. Et un truc merveilleux à Boer, on disait pas Boer, on disait le stade.
1: Ouais.
0: Derrière les buts, le COP, c'était une butte en herbe. On s'assaillait à même la terre avec mon papa et le copain de mon papa qui s'appelait Paul. Et voilà. Donc c'était un football rustique. Après,
1: Il y a le Parc des Princes quand même.
0: On jouait pas les premiers rôles. Ouais, mais je suis resté star après quand j'ai 15-16 ans.
1: Ah oui, non, c'est là vous découvrez le PSG.
0: On va au PSG. J'ai des potes. Fabrice Gérard, salut les gars. On est lycéens. On va au PSG, ils sont très PSG, je reste Red Star, je deviendrai vraiment PSG par mon fils Théo, exactement le jour autour de ses 9 ans, juste avant ses 9 ans, où il y a un PSG-OM, je suis au stade, et Paoletta marque un but de malade contre Barthez, c'est-à-dire qu'il entraîne Barthez en rusant hors, loin de son but, il se retourne et il fait une balle qui en banane qui rentre dedans. Et là, mon fils m'appelle et dit « Je suis pour le PSG ». Et depuis, on est PSG. Alors, parce que dans la vie, tu es Ben ou t'es à bout.
1: Je vous fais mal, là. Pour le Parisien que vous êtes, pour vos enfants qui sont fans du PSG, je vous mets Jump, Van Halen, c'est l'OM. Et en même temps, je suis obligé d'en parler.
0: Il n'y a pas de sujet.
1: Marseille. Ah ouais, il y a des sujets quand même pour les supporters, vous allez voir, c'est pas un sujet.
0: Non, mais moi, il n'y a pas de sujet.
1: Pour vous, il n'y a pas de sujet.
0: Il n'y a pas de sujet.
1: Vous avez même dit, pardon Claude, alors moi, dans le stade Vélodrome, je suis à l'aise, c'est comme ma maison. Quoi.
0: Ah, j'adorais le stade Vél. Je suis très pote avec Basile Boli.
1: Vous allez faire son autobiographie.
0: J'ai écrit un bouquin avec lui, absolument, après qu'il ait marqué le but de la tête contre Milan.
1: D'ailleurs, je vous arrête, puisqu'on parle des lieux, vous alliez chez lui, c'était à Aubagne, il y avait un côté un peu pagnol.
0: À Aubagne, on est chez Pagnol.
1: Chez Boli aussi.
0: Et on était chez Basile, on était chez Baz, enfant de Côte d'Ivoire, etc., qui était comme chez lui à Marseille. Et en même temps, c'est un enfant de banlieue parisienne. Il était PSG quand il était petit, avant d'être Auxerrois. On aurait pu parler d'Auxerre comme de Bélieu. Le stade de la Baie des Champs, c'est... J'adorais aller à Marseille. J'adorais l'ambiance, j'adorais le parfum. J'adore toujours. Récemment, j'ai montré à mes mômes, c'est l'année dernière, on est allé 3-4 jours à Marseille, parce qu'évidemment, ils sont PSG. Donc l'OM, ce qui est une rivalité totalement débile. Les deux premiers grands joueurs de l'OM, de la légende, je parle des années 20, c'est Crut et Boyer, c'est deux parigots. Il y a toujours eu des liens, des allers-retours. Et puis après, entre Canal, Tapis, ça a été inventé, puis les gens sont tellement cons, puis c'est tellement facile, puis on joue. Mais en vrai, c'est pas vrai. En vrai, c'est pas vrai. Alors maintenant, c'est devenu vrai, hélas. Mais évidemment, Paris SG, tout l'amour qu'on a pour toi, etc. Mmh. J'ai réappris tout cela. Mais j'adorais le parfum, l'odeur, les papinades, Basile, le peuple de Marseille, voilà, évidemment que j'aimais ça.
1: Salut les Marseillais. Alors pour comprendre les mécanismes aussi de votre construction, 83, vous êtes à Dauphine, je l'ai dit, donc là je suis de retour à Paris, à l'université, il y a un mouvement étudiant résolument d'actualité d'ailleurs, avec ce qui se passe en ce moment, et vous rendez compte, Claude Askolovitch, que plutôt que de suivre le mouvement et d'aller faire grève avec eux, vous préférez le commenter ou pas le commenter, l'écrire, et c'est ce que vous faites, et vous avez commencé à être lu dans les amphis. Par les étudiants.
0: J'avais un pote, je suis toujours, mais on se voit moins, il s'appelle Jacques Maire, son papa Edmond Maire était le patron de la CFDT, grand syndicat progressiste, etc. Jacques dirigeait PSA, pour un syndicalisme autogestionnaire, la branche jeune de la CFDT, Et à un moment donné, je ne sais plus dans quel journal, je crois que c'est une nouvelle littéraire, je m'essayais un peu, ça me tentait, mon père était journaliste, je traînais dans les radios libres, les radios juives qui commençaient à exister, on est dans les premières années de Mitterrand. J'écris son portrait à Jacques, parce que c'était marrant, le fils du patron de la CFDT qui dirige un syndicat. Et effectivement, il y a une espèce de plaisir de raconter les choses, de plaisir narcissique d'être lu dans l'amphi, qui fait que je décide qu'en fait c'est ça ce que je veux faire, et je vais passer le concours pour entrer au CFJ l'été suivant.
1: La suite à suivre sur ICI avec Claude, l'art d'utiliser une Claude Askolovitch qui est votre invité. Rien de mieux que le sport, puisqu'on parlait du vélo avec vous, pour tisser un lien et garder la forme, même après 50 ans, ce qui est aussi votre cas. La preuve avec un mondial de foot, ça va vous intéresser Claude, pas tout à fait comme les autres, en Nouvelle-Aquitaine, Robin Bernot avec Alexandre Alvez.
2: En Dordogne, une compétition de foot s'est déroulée entre 8 équipes composé uniquement de femmes âgées de plus de 50 ans.
3: Moi, je pense que c'est une super initiative, déjà.
2: Des équipes venues des États-Unis, du Japon, d'Afrique du Sud, de Belgique et de France participaient à cette compétition. Et des supporters nombreux ont fait le déplacement pour voir les joueuses et les encourager, à l'image de Valérie. Valérie, elle est venue de Nîmes. 5 heures de route au total pour soutenir Christelle, sa belle-sœur qui joue avec l'équipe des Reines du foot. Alexandre Alves l'a rencontrée pour nous.
4: Nous, on est fanas, on adore le foot et puis là, la belle-sœur, les femmes de plus de 50 ans, il faut être là pour les encourager, là, c'est sûr. Là, il faut être derrière elles, il n'y a pas... à 100%. Dans la voiture, on ne l'a pas sortie, mais on a le drapeau, on a tout ce qu'il faut. Et dans le trajet de l'aller pour venir, on s'est entraîné pour chauffer la voie, hein. Il n'y a pas de souci. Hein. On est prêts, on est à fond, hein. Derrière les Reines du foot. Hein. Ah ben, on est là pour encourager la France, il faut qu'elle gagne. Hein. On va pas laisser la place aux USA, aux Japonaises. Non, non, même si c'est Calais, on va gagner. Hein. J'en crois pas, on n'en croit pas les yeux. Des Japonaises, des États-Unis, bon, Belgique, c'est plus près. Mais Afrique du Sud, mais franchement, à Calais, qui aurait dit un petit village de 350 habitants, c'est incroyable.
2: Une compétition de foot pour les femmes âgées de plus de 50 ans, ici en Dordogne, ça marche. Et vous, qu'en pensez-vous? Je suis allé échanger autour de ce sujet avec Laure.
3: Je pense que c'est très important de valoriser le sport des femmes d'une part, mais aussi le sport après un certain âge. Je pense que c'est extrêmement important de montrer aussi que ça peut être des lieux de sociabilité.
2: Mais alors, comment faire pour aller plus loin et peut-être même faire en sorte que ces initiatives se multiplient de plus en plus?
3: Alors, en parler plus, oui. Et puis, en fait, ces femmes dont vous me parlez, c'est aussi des rôles modèles, je pense. C'est des femmes qui, du coup, bah, grâce à vous, on va en entendre parler. Certaines femmes vont se dire que c'est possible, qu'elles peuvent faire du sport, qu'elles peuvent aller faire des tournois de foot en Dordogne ou ailleurs, j'espère. Et ces rôles modèles-là, ces femmes qui donnent l'exemple, je pense que c'est aussi une manière d'encourager les autres à se lancer.
2: C'est peut-être justement en multipliant ces rencontres, en ouvrant davantage les clubs et en faisant connaître ces initiatives que le football féminin pourra continuer à se jouer à tous les âges.
1: Merci Robin Bernot. Un reportage à retrouver en vidéo sur notre compte Instagram ici. Claude Askolovitch est votre invité ce soir sur ICI. On le retrouve d'ici quelques minutes pour parler de son actualité et de son livre, Mes mains pleines de sang, publié chez Grasset.
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1: You're the sunshine of my life. C'est signé Stevie Wonder et c'est sur ICI, un pour vous ce soir.

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1: Vous l'avez entendu sur Europe 1, vous l'avez lu dans l'événement du jeudi. Marianne, le nouvel observateur où il sera grand reporter, notre invité Claude Haskolovitch, et surtout les fronts de presse éditorialistes au journal du dimanche. Vous l'entendez aussi sur France Inter. Il va rejoindre Le Point, Vanity Fair, iTélé, RTL, LCI, France 2, Bing Sport, Arte. Il y en a tellement. Et il est avec nous encore pour quelques minutes. On en profite sur Ici. Claude, on a beaucoup voyagé. On aurait pu parler de plein d'autres villes comme de Levallois-Perret où vous avez travaillé au Crédit Lyonnais. Ça faisait partie des premiers jobs. On pourrait parler de Strasbourg que vous avez découvert aussi et qui a un lien particulier.
2: Ou des supporters du Racing me saoulent aux Picombières, aux grandes dames de ma fiancée Valérie, future femme, qui me découvre dans un coma éthylique.
1: Alors ça, c'est
2: juste pour un week-end en amoureux. Ouais. Merci les supporters.
1: Ouais, je sais. On pourrait parler des Corbières aussi, des Pyrénées-Orientales, des endroits où vous avez fait du vélo parce que vous adorez faire du vélo. Il y a le Massif Central.
2: Si je meurs demain, un des vrais regrets de ma vie, indépendamment du fait que je quitte ma famille, c'est de pas avoir fait l'école du Tour de France. Suffisamment de col de Tour de France.
1: Vous avez fait le Mont Ventoux déjà?
2: J'ai fait le Ventoux, deux fois. Ouais. Mais bon, c'est un vrai foutu regret. De ne pas avoir fait plus. Ouais. Et c'est une des petites chances de ma retraite, si Dieu me prête la force.
1: Bon, c'est quoi cette histoire avec Narbonne?
2: Narbonne, c'est la ville de Valérie, celle qui m'avait trouvé sous aux Picombières
1: à Strasbourg.
2: C'est là où s'est installée sa famille. Sa famille sont des Juifs d'Algérie et du Maroc. Et ils s'installent là, au bout du monde, pour eux, où ils créent, ils organisent la communauté juive. C'est une dizaine de familles, c'est personne. Et c'est la maison. C'est ma maison pendant des années. C'est encore la maison pour mes enfants parce que c'est le lieu de ma femme. Narbonne, c'est un lieu qui à la fois tellement français et tellement au bout de la France. Narbonne, c'est là que Léon Blum était élu député dans les années 20, quand Duclos l'avait battu à Paris, Léon Blum, leader socialiste. Narbonne, l'Aude, c'est le lieu de la révolte des vignerons. Salut à vous, bravos soldats du 17e. Narbonne, mais dit ce coin-là. C'est la France rouge, mais dans son essence même. Et Narbonne, c'est le lieu du judaïsme installé comme on veut. Narbonne, c'est le lieu où mon neveu, Gabriel Atlan, est à l'honneur, aux racines de Narbonne. Vous savez, il y avait un roman de Roger Icor qui racontait l'immigration juive, les Omélés. Les familles Atlan et Amselem, c'est le nom de famille de mes beaux-parents, ont amené, finalement, en ce moment, un très bon rugbyman professionnel d'avenir. Et donc, c'est le lieu où je fais du vélo, où je touche les Corbières, où je touche le Minervois, où je m'essaye, parce que bon, t'es dans la belle famille, tu vas te balader aussi. Et donc, c'est un endroit fondamental, parce qu'il y a une énorme partie de mes identités. Cette identité juive très bizarre, très ancrée, très réelle, et en même temps une vie française au possible.
1: Alors justement, vous faites un lien extraordinaire avec ce récit que l'on peut découvrir dans ce livre que vous venez de publier chez Grasset, Mes mains pleines de sang. Il est fort déjà ce titre, Claude, Mes mains pleines de sang.
2: C'est une paraphrase du prophète Isaïe, adresse qu'il adresse au peuple du royaume antique de Juda pour dire qu'ils ont tellement offensé la morale, l'éternel, Dieu, etc., que les catastrophes vont arriver. C'est quelque chose que je ressens, je suis pas le seul, mais que je ressens de manière intime et très profonde depuis la catastrophique, l'horrible guerre de Gaza. Quelque chose qui est... Je parlais de mes identités multiples, j'ai l'impression que même le ton de ma voix a changé, les
1: points primes sont tirés. Est-ce que vous interrogez sur votre identité très clairement dans ce livre?
2: Je m'interroge sur ce qu'il en reste. Je suis français. Je sais que dans mon bagage, que je le veuille ou non, je n'y ai pas participé, j'avais pas l'âge, j'aurais été contre, la colonisation en Algérie avec son cortège d'horreur, la colonisation en Afrique noire, les villageois africains rasiés, tués pour construire un chemin de fer entre le Congo et l'océan, ça fait partie de mon bagage. Je suis français, je suis donc comptable de cela, de ce que mon pays, mon peuple, ma patrie, indissociable de moi-même, la France a pu faire au long de son histoire. Mon peuple, mon autre identité, le fait d'être juif. Quand j'étais môme, ce qu'on se racontait, ce que j'ai raconté à mes grands-enfants, on était un peuple qui avait été dispersé, qui était gentil, qui avait le sens de l'humour, qui avait inventé Marx et Jésus et Woody Allen avant qu'il se comporte mal avec sa fille. Et après, il y avait une histoire belle de renaissance épique, nationale, et on avait survécu au massacre dans toute l'histoire, et rescapé de la Shoah, ma mère était dans les camps. Tout ceci est une identité qui est non pas obsolète, mais qui est dépassée aujourd'hui. À partir de maintenant, et depuis quelques années, quand les jeunes générations qui entrent à la connaissance du monde, à l'appréhension du monde, parlent du mot juif, le mot juif, c'est le mot aussi de ce peuple, de ce pays, Israël, pays dont je peux devenir citoyen demain matin par sa loi, de ce que Israël a fait en Palestine, à Gaza. Et donc, brusquement, je me retrouve non pas responsable politiquement, ma sœur qui est israélienne et opposante,
1: mais
2: je me retrouve comptable, cela fait partie oui. de ce que je transmets à mes gosses, les dizaines de milliers de morts de Gaza. Et c'est une déconstruction d'identité. L'apparition en Israël d'un gouvernement composé pour partie de fascistes. Des fascistes juifs, quand j'étais môme, ça n'existait pas. C'était inimaginable. Mmh. Il y a des fascistes juifs. Il y a en France des juifs qui, pour plein de raisons, islamophobes, la peur, etc., accompagnent le fascisme. Et donc je m'interroge dans ce livre, qui est un livre d'amour pour ce que j'ai été, pour ce que nous avons été, pour ce que je suis encore. Qu'est-ce qui reste de nous ? C'est un livre de déconstruction. Qu'est-ce que je raconte maintenant à mes gosses ? Et ma conclusion, provisoire, est que quand le fascisme entre à la maison, et ça arrivera peut-être en France, et on se battra chacun fera comme sa conscience lui indique, le fascisme est dans ma maison, on va dire dans ma maison juive. Il l'est par M. Ben-Gvir, il est en France par M. Zemmour, il est en France par des gens qui, étrangement, ont en commun avec mes ancêtres, avec moi, des prières, des rituels, etc., et qui disent des choses innommables, font des choses innommables, au nom même de ce que nous sommes.
1: Mes mains pleines de sang, chez Grasset, où vous mêlez à la fois des récits personnels, des rencontres, des portraits, votre histoire. Peut-être une dernière question avant de revenir sur les derniers deux au cours de cette émission. Vous l'avez écrit aujourd'hui. Qu'est-ce que vous voulez que le lecteur retienne ou comprenne de tout ça ?
2: Qu'à un moment donné, quand une situation est atroce, les solidarités tribal, le côté on ne peut rien dire, le côté attention, moi, ma sœur, hein, 4 neveux et nièces en Israël, et qui ont l'âge de ces neveux et nièces, des mômes qui se sont fait tuer le 7 octobre au festival de Danse Nova. Je ne suis pas suspect d'être non solidaire, et voilà, si je dis mes mains pleines de sang, ce que je revendique. Mais qu'à un moment donné, des solidarités tribales, la prudence, le côté oh, on ne va pas laver notre linge sale en public, n'existe plus. Si on ne parle pas, si on ne dit pas ce qui est en train de nous arriver, nous peut être les Français, nous peut être les Juifs, nous peut être les Belges, si un jour les Belges ont des sujets, ils en auront peut-être, alors on se trahit soi-même. Et il n'y a pas d'autre solution, chacun se bat avec ses moyens, n'ayant pas fait de Krav Maga ou de MMA, je sais à peu près écrire et j'essaye de me déconstruire là-dessus.
1: Allez, encore quelques lieux avec vous, Claude. Merci d'être avec nous, Claude Asklodovic, qui est votre invité depuis 20h. Alors, on va parler de pas mal d'endroits, mais je sais qu'il y a peut-être encore des endroits que vous connaissez pas ou peu ou moins et qui vous donnent certaines envies dans vos rêves. Il y a les Gorges du Verdon.
2: Ouais, je suis jamais dans les Gorges du Verdon. C'est joli, les Gorges du Verdon.
1: Bien sûr que c'est joli, je vous confirme.
2: C'est pas là, c'est je dis, oui. Les endroits qui manquent s'appellent l'Alpe d'Huez, l'Izoard, le Tourmalet, le Galibier. Ce sont les cols du Tour de France que je n'ai pas fait. C'est pas une blague. Ouais. Ça a l'air bizarre. Ok, quand j'étais petit, comme ma maman est hollandaise, j'adorais un cycliste s'appelle Joop Zoetemelk. Ouais. Joop Zoetemelk, il a pas eu de chance, ça veut dire les sucrés en hollandais, en irlandais. Il a pas eu de chance parce qu'il a commencé sous Eddy Merckx et il a fini sous Bernard Hinault. Enfin, il a été au-delà de Bernard Hinault. Puisqu'il est champion du monde en 85. Bernard était encore là. Pardon, Blaireau. Mais, voilà. Et donc, Joop Zoetemelk était mon personnage. Joop Zoetemelk, on l'appelait le hollandais de Germigny-l'Évêque. C'est un bled de Seine-et-Marne, pas loin de Melun. Quand je fais du vélo maintenant, en vieux croumire que je suis, j'essaye, je pousse jusqu'à Germigny-l'Évêque, en espérant tout simplement pouvoir croiser Yop et lui embrasser les pieds en disant merci d'avoir existé.
1: Je sais que vous adorez
2: le vélo.
1: Aussi, alors il y a le vélo, on pourrait faire des tonnes d'épisodes là-dessus, on pourrait parler de la piscine, je sais que vous êtes un grand nageur et que dans vos rêves, vous aimeriez beaucoup traverser la Manche en nageant, ça fait partie des choses...
2: Ça n'arrivera pas. 3 ans de préparation, ça m'amène à 67 ans, et je nage la brasse bien, mais ça ne va pas le faire.
1: Ah, tout est toujours possible. L'île-Dieu, je le rappelle, ça c'est votre lieu de villégiature, ce sont vos vacances, chaque été. On aurait pu parler de Montmartre où vous avez vécu à Paris, se déroule en ce moment jusqu'au 11 octobre, d'ailleurs la fête des vendanges, les vignes, 93e édition, ce sera ma dernière question, puisqu'on parle de vignes, de bon vin et de bonne bouffe. Vous avez une cartographie française de la gastronomie? Dans quelle région vous m'emmenez pour manger un de vos plats préférés?
2: Ah là, je suis nul. Je viens de réaliser que je suis nul.
1: À Cassoulet, à Castello d'Arry, du Saint-Nectaire en Auvergne, je ne sais pas, une choucroute en Alsace.
2: J'ai des souvenirs enamoré du vin de Bourgogne. Autour, quand j'étais journaliste politique, de congrès du Parti Socialiste ou de trucs dans ce coin-là. Alors tu vas dire le vin de Bourgogne. Après, il y a des lieux, tiens, un Betchette. Parle-moi d'un Betchet de l'Île-Dieu. Ces espèces de gros biscuits de marin avec trop de beurre dedans.
1: Ah.
2: Immangeables en dehors de l'Île-Dieu. C'est comme les patagos, c'est des soumoules tout blanches qui n'ont pas de goût. Pardon les gars, hein. Mais quand tu les manges à l'Île-Dieu, c'est tout à fait autre chose. Parle-moi des moules frites de Normandie. Voilà, ce genre de choses. Alors le paradoxe, je parlais de Narbonne tout à l'heure. Ben, tu sais que t'as une bouffe là-bas dans le sud-ouest. Mais vos parents mangent cachère, mangeaient cachère. Et donc c'était pas le même lieu. Pardon. Ouais. La bouffe cachère, il y a des choses à redire, mais parfois la charcuterie vaut presque la nôtre. La mienne, juif, vaut presque la nôtre, français.
1: Terminons sur cette phrase. Une vraie philosophie, un état d'esprit aussi. Claude Askolovitch, votre invité ce soir sur ICI. Merci Claude d'être venu vous balader dans votre France, dans votre parcours, dans votre construction qui vous a emmené là aujourd'hui avec ce récit, mes mains pleines de sang. La radio, ça continue sur Inter.
2: Mais quel foutu beau pays qu'il faut protéger dans tout ce qu'on a. Dans tout ce qu'on a et pas du tout comme le disent les connards.
1: Bon, on passe à table, cachère ou pas, on y va.
2: Yalla.
1: Merci Claude d'avoir été notre invité. À retrouver sur ici.fr. Bon week-end. Rendez-vous samedi et dimanche avec les meilleurs moments de Y'a pas que Paris dans la vie. Demain, samedi et dimanche, donc c'est à 20h aux côtés de Benoît Prospero. Je vous retrouve lundi avec plaisir. Salut.
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1: Elle est venue il y a quelques jours dans l'émission d'Émilie Mazoyer, Décibel, pour présenter son nouveau single, chanté pour elle au pluriel, Souvenir, cette fois dans les années 90, avec Axel Red et Sensualité sur ICI.

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1: Merci d'écouter ici, passez une excellente soirée, un bon week-end. Il est tout juste 21h. Années 80 pour bien s'ambiancer en ce début de week-end, c'est avec Laurent Petit-Guillaume.
2: Bonsoir à tous, d'avance, excellent week-end. Ici, c'est 100% années 80 jusqu'à 22h. Et une fois de plus, vous n'êtes pas à l'abri d'avoir envie de chanter dans les minutes qui arrivent. Ce soir, ça commence comme ça.

0: Collins avec Who's at Highwood.
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0: Sorti en 1985, ce titre est devenu dès 1992 la musique qui annonce l'entrée des joueurs du PSG au Parc des Princes. Pour l'anecdote, en 2021, les dirigeants ont voulu la remplacer par un titre de DJ Snake. Mais face à la colère des supporters, ils ont fait marche arrière. Idem en 2024, lorsqu'ils ont proposé un remix. Allez, pour la suite, j'ai choisi un groupe né en 87, devenu depuis une référence mondiale du rock alternatif, la Mano Negra. Tout de suite, Pas assez de toi.

C'était Étienne Dao, Tombé pour la France. Et c'est le premier tube d'Étienne Dao à figurer au top 50 pendant 19 semaines entre juillet et novembre 1985. Contrairement à ce qu'évoque le titre, ce n'est pas une chanson sur la guerre, mais sur le manque de l'être aimé sans doute après une rupture. C'est Jean-Pierre Jeunet, futur réalisateur du film Le fabuleux dessin d'Amélie Poulain, qui réalise le clip. Et pour l'anecdote, on entend au début du titre un extrait de l'album Zoulouk de Jean-Michel Jarre. Et voilà, vous savez tout. La suite, c'est avec le groupe Beautiful South, Song for Whatever.

0: évidemment.
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0: avec Freedom.
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0: 1984, c'est le troisième tube mondial du duo anglais le plus célèbre des années 80. Et ce titre-là est accompagné d'un clip qui raconte la tournée historique de Wham en Chine. Il faut voir les images, véritable témoignage de toute une époque. C'était la première fois qu'un groupe pop occidental se produisait là-bas. Et c'est bien sûr un titre que l'on retrouve sur l'album culte Make It Big. Tout de suite, grand écart de style. Hein, après la pop acidulée de Wham, la pop mélodique de Stéphane Echer. Combien de temps ?

Indochine, c'était l'aventurier. Et c'est le début de l'aventure Indochine qui a bien sûr débuté avec cet aventurier. On est en 1982, c'est le premier grand tube du groupe. Et puis sans doute une chanson qui a permis au personnage Bob Moran, créé par le Belge Henri Verne, de retrouver une certaine notoriété. 1983, c'est le jazzman Herbie Hancock qui est numéro 1 avec Rocket.

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1: On referme la boîte à tubes des années 80 et c'est promis, on la rouvrira demain dès 21h, je compte sur vous. Hein. Dans un instant, 100% chansons françaises, vous écoutez ici, votre radio ne changeait rien, il est 22h. 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

0: Saviez-vous que le plus gros succès de Christophe Willem a été écrit par un chanteur déjanté qui ne voulait surtout pas le chanter lui-même ?
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0: En 2006, Christophe Willem vient de gagner la Nouvelle Star et tout le monde l'attend au tournant. Il demande à Zazie de lui écrire un texte, mais il cherche aussi une mélodie qui bouge. C'est là que Philippe Catherine entre en scène. Il a dans ses tiroirs une chanson un peu décalée intitulée « Double jeu ». Christophe Willem s'en empare et y ajoute sa voix cristalline.

0: titre s'écoule à plus de 900 000 exemplaires. Christophe Willem, que l'on surnommait la tortue pour sa posture timide, prouve ce jour-là qu'il est une véritable bête de scène.
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2: Fin février et début mars 2026 ont été exceptionnellement doux. À Paris, la moyenne des températures les après-midi a atteint quasiment 18 degrés pendant deux semaines. Et dans cette douceur, il y a eu des pics. En Champagne, on a frôlé les 19 degrés à Reims le 5 mars, 20,6 à Troyes le 6 mars, 25 degrés aussi dans le sud-ouest de la France, au Pays Basque. Une douceur agréable, certes, mais qui a tendance à réveiller la végétation trop tôt. Car d'expérience, on sait que les gelées ici sont possibles jusqu'à début mai et les fameux saints de glace. On risque donc de vite déchanter dans les vignobles, les vergers. C'est ce qu'on appelle le faux printemps, de plus en plus fréquent avec le changement climatique. Explication avec Serge Zaka, agroclimatologue.
3: Ces températures excédentaires font que les végétaux se réveillent plus tôt que d'habitude. Les arbres d'ailleurs fleurissent en moyenne en Suisse, en France, en Italie et en Espagne 15 jours plus tôt qu'il y a 50 ans. C'est-à-dire que les faux printemps engendrent cette floraison plus précoce et les arbres étant plus précoces, ils sont plus sensibles au gel parce que quand ils ont les bourgeons fermés, ils peuvent résister jusqu'à moins 10, moins 20 degrés. Alors que quand ils ont les bourgeons ouverts, à partir de moins 0,5, on peut avoir des dégâts. Donc ils entraînent des végétaux qui sont plus sensibles au printemps.
2: Et ensuite, à cause de cette douceur précoce, vient des gelées qui ont toujours existé en mars, en avril, et qui posent problème, qui font des dégâts.
3: Exactement, et c'est tout le paradoxe avec le changement climatique. Certes, le climat est plus chaud, mais il y a toujours quelques gelées en mars et en avril, plus faibles, moins nombreuses, mais sur des végétaux qui sont plus sensibles. Donc dès qu'il y a des faibles gelées qui arrivent sur les végétaux, on a des dégâts maintenant, début avril, alors qu'avant, début avril, il pouvait y avoir du gel, moins 7 sur des bourgeons fermés, ça ne faisait rien du tout. Maintenant, il peut faire moins 3 sur des bourgeons ouverts, mais ça fait plus de dégâts. Alors ces dégâts concernent surtout l'arboriculture et la viticulture. Le maraîchage, du coup, ça peut impacter, mais vu que c'est nous qui maîtrisons la date d'implantation, on peut essayer de décaler ces dates d'implantation.
2: Des hivers de moins en moins froids, pourtant l'hiver, le gel, c'est important, c'est le meilleur insecticide, c'est aussi important pour les arbres fruitiers, pourquoi ?
3: Alors effectivement, on a des hivers de moins en moins froids. Maintenant, quand on parle de moins 3 degrés, on parle de vagues de froid. Je rappelle que les vagues de froid à Reims, c'est moins 15, moins 20 degrés. Hein. On les a plus maintenant. Dès qu'il fait moins 5, c'est la fin du monde. Mais nos écosystèmes sont différents des humains. Nous, les humains, on n'aime pas le froid. C'est pas très agréable. Les écosystèmes, ils ont besoin de froid pour leur rythme. Et c'est très important. Par exemple, si on prend le rythme des arbres fruitiers, un pommier, il a besoin de 1000 heures en dessous des 7,2 degrés pour fleurir. C'est ce qu'on appelle la vernalisation. Le manque de froid n'impacte pas que les arbres, il impacte aussi les maladies. Parce que par exemple, à l'époque des années 50, 60, 70, on attendait ce gel pour nettoyer entre guillemets la vermine. Pucerons, mouches, moustiques. Et vu qu'il y a moins de froid, forcément ces vecteurs de maladies résistent à l'hiver, se reproduisent à la fin de l'hiver plus tôt et donc peuvent provoquer des dégâts sur les cultures plus tôt.
2: Ce manque de froid, ça va pas aller en s'arrangeant ? Pas de solution ?
3: On a des solutions d'adaptation agricole jusqu'à une certaine mesure. Les dates de semis, les variétés, la présence des arbres aussi autour des parcelles, les haies, mais jusqu'à une certaine limite. L'agriculture française peut s'adapter jusqu'en 2050 dans le sud et 2070 dans le nord. Derrière, quand il fera plus de 45 degrés certains après-midi en été, ce n'est pas possible. La meilleure façon d'adapter l'agriculture, en fait, c'est de réduire les gaz à effet de serre pour éviter justement ces températures excessives.
2: Merci Serge Zaka.
3: Merci à tous.
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4: Bonjour, je suis Romain, je suis dans la région girondine depuis 5 ans maintenant avec ma femme Gaëlle.
5: 9 secondes plus rapide que l'an dernier.
6: Oui, ça va bien, c'est le matos.
4: Bienvenue à la station, ici on vous accueille toujours avec du sport à la télé.
6: Allez, mais c'est intéressant de voir le temps.
4: Et vraiment quand on a une saturation de sport, on bascule sur de la musique.
7: Le scorpion stylo Vénus, c'est pas ce qui réveille le matin.
4: Mais bon, c'est l'amour.
7: L'amour du travail.
4: Exactement.
7: Nous sommes dans une station-service à Tauriac, mais vous l'aurez compris, ici on ne vend pas que du carburant, ce que viennent chercher les clients est parfois gratuit. Il s'agit de liens sociaux, sauf que depuis quelques semaines, les conversations se focalisent sur la flambée des prix de l'essence et du diesel.
4: Alors c'est vrai, au tout début du conflit, quand les gens se sont inquiétés, j'ai eu une fréquentation accrue. Après, les gens sont vraiment inquiets dans le sens de... Bonjour, je suis Romain, je suis dans la région Gironde.

0: C'est l'amour.
1: L'amour du travail.
0: Exactement.
2: Nous sommes dans une station-service à Thauriac, mais vous l'aurez compris, ici on ne vend pas que du carburant, ce que viennent chercher les clients est parfois gratuit. Il s'agit de liens sociaux, sauf que depuis quelques semaines, les conversations se focalisent sur la flambée des prix de l'essence et du diesel.
3: Alors c'est vrai, au tout début du conflit, quand les gens se sont inquiétés, j'ai eu une fréquentation accrue. Après, les gens sont vraiment inquiets dans le sens de la géopolitique, de leur pouvoir d'achat et tout ça. Mais après, ils se sont résignés malheureusement à ça, quoi.
2: Expliquez-moi vos tarifs, comment vous les calculez et qui vous les impose?
3: Je suis indépendant quand même, donc ça veut dire que mon carburant, je l'achète, on me le délivre pas. J'ai un prix au mètre cube, que après je déduis forcément au litre. J'applique une marge de 0,10% par litre de carburant, plus la TVA évidemment, et ça donne ce tarif-là.
2: Qu'est-ce que vous en pensez de cette flambée des prix du pétrole et du carburant?
3: On ne l'achète pas le jour pour le jour, donc j'imagine qu'il y avait des réserves avant de dire que tout augmente. J'imagine que quand ils ont acheté à bas prix, ils auraient pu continuer à avoir le tarif de carburant moins cher. Il y a quelqu'un qui gagne au change et c'est pas nous, quoi.
2: Est-ce que le distributeur, que vous êtes le professionnel, mais aussi le particulier, doit faire le dos rond?
3: Il faut vivre avec. J'ose espérer que les choses vont bouger, quoi.
2: Alors la chance que vous avez, c'est que vous distribuez du carburant, mais pas que.
3: Alors c'est vrai que quand j'ai acheté, il y avait simplement la laverie que vous voyez là-bas au fond, le bar qui fonctionnait à moitié et les pompes à carburant. Fort de mon expérience et de mes diplômes de...
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5: Itinéraire bis à Joigny cette semaine. Aujourd'hui, je vous propose de vous arrêter aux couleurs Le Roux. Marcel Reynaud, bonjour.
6: Bonjour.
5: Ces couleurs Le Roux, il y a toute une histoire, Marcel, derrière.
6: Oui, c'est une longue histoire qui dure depuis 115 ans, avec différentes étapes, différents mouvements de peinture aussi parmi les clients. Certains participent à l'histoire de l'art.
5: Les caractéristiques de ces couleurs, quelles sont-elles?
6: Le roux est un très très haut de gamme, donc en fait ça vient d'un taux de pigment dans le tube, dans la couleur. Ce sont des pâtes traditionnelles telles qu'on avait au 15e siècle, au 16e siècle, etc. Donc rien n'a changé de ce côté-là. En fait c'est le respect du pigment avec un très bon broyage, une très bonne huile de lin ou une huile aussi de liette, qui est donc du coquelicot. Et on respecte la tradition, on est la meilleure marque, je pense, sincèrement, en France, ça c'est sûr, et peut-être en Europe aujourd'hui.
5: Respecter la tradition, ça veut dire que ces couleurs, ces peintures, sont faites à la main?
6: Quasiment. Alors le broyage, lui, n'est pas fait à la main, parce qu'il faut une force considérable. Donc en fait, depuis un peu plus d'un siècle maintenant, les couleurs pour artistes se font à l'aide de broyeuses qui pressent la pâte, de pigment, jusqu'à avoir une pâte homogène. Et cette pression par les rouleaux est fantastique. Ça a même amélioré la peinture à l'huile par rapport à ce qui se faisait dans le temps.
5: Comme la cuisine, il y a de vraies recettes.
6: Ah oui, ça, oui. Chaque pigment a sa propre recette. Ça, c'est très important, puisque suivant la composition chimique du pigment, la prise d'huile, ce qu'on appelle, n'est pas la même du tout d'une couleur à une autre. Et même, quelquefois, sur la même veine chimique, par exemple, l'outre-mer clair et bleu outre-mer foncé, qui sont très proches au niveau du ton, les quantités d'huile, la quantité d'huile pour chacun de ces pigments n'a absolument rien à voir, le temps de broyage non plus.
5: Des peintres, des artistes qui font confiance ou qui ont fait confiance aux peintures Le Roux?
6: Il y en a beaucoup. Dans les plus célèbres, évidemment, que tout le monde connaît, il y a Dali, il y a Picasso. Aujourd'hui, on a Anselm Kiefer, qui est un peintre allemand qui vit en France, qui est mondialement connu. On a aussi des peintres extraordinaires, comme Eugène Leroy. Et en plus, c'est un peintre qui travaille beaucoup en matière. Et on se rend compte aujourd'hui qu'aucune toile n'a bougé. Alors qu'il y a 1 ou 2 centimètres d'épaisseur sur ces toiles. Et absolument aucun dommage sur ces toiles actuellement. C'est parfait.
5: Derrière nous, il y a l'atelier. Et c'est un atelier assez, assez extraordinaire, hein, quand même.
6: Ben oui, déjà l'atelier, les outils qui sont dedans, certains ont plus de 80 ans. Les broyeuses ont plus de 50 ans maintenant. C'est dans son jus. C'est un musée vivant. Hein. Et ça le restera. C'est très haut de gamme. Il y a une âme. Je pense qu'on ressent une âme. Qu'on soit peintre ou pas, quand on rentre dans cet atelier, on sent qu'il y a quelque chose, quoi.

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1: On va faire du canicross, alors autrement dit, c'est de la course à pied avec un chien. Je me suis rendu au Bignon du Maine, à côté de Mêlée du Maine, chez Jérôme Garnier. Il est président de l'association Canisport 53, éleveur et aussi musher, c'est-à-dire conducteur de traîneau. Alors pour le canicross, Jérôme m'a d'abord équipé d'une ceinture, puis d'une ligne qui sera accrochée à mon coéquipier, direction le chenil où il y a 25 chiens. Mais ils sont contents de vous voir en tout cas.
2: Regardez, ils sautent de joie parce qu'ils sont pressés d'aller courir. Pour eux, c'est vraiment une dépense, c'est un besoin énergétique.
1: Et puis là, ils voient un nouveau partenaire de course en plus.
2: Donc, ils vont prendre beaucoup de plaisir.
1: Bon, bah, vous avez fait des jaloux parce qu'on a choisi que deux chiens.
2: On a choisi que deux chiens. J'ai choisi Oulane, qui est ma chienne de tête, parce que j'aime bien la sortir, passer du moment avec elle, parce que c'est vraiment un moment très privilégié, un chien de tête. Il faut savoir qu'on les dirige uniquement à la voix.
1: Et donc là, vous êtes en train d'équiper mon chien.
2: Voilà, votre chien, il a le harnais de travail, donc je vais pouvoir l'accrocher à vous, à votre ligne. Comme ça, vous allez pouvoir l'avoir en traction pour pouvoir courir avec.
1: Allez, vous accrochez la ligne, et donc je suis relié à Skoll.
2: Je vous laisse le maintenir par la poignée rouge pour le moment, pour pas avoir d'emmêlage au départ. Et dès que le portail va être ouvert, les chiens vont pouvoir courir.
1: Allez, vous aussi, vous accrochez à Oulane, votre chien. Hop, donc pour l'instant, je le tiens bien encore.
2: Voilà, faites attention parce que lorsqu'on va ouvrir le portail, ils savent que c'est le départ et les chiens vont vouloir tracter, ça peut vous emmener.
1: Donc là, je peux le lâcher direct alors.
2: Vous allez pouvoir le lâcher dès que le portail va être ouvert.
1: D'accord, c'est noté.
2: Pour les ordres, vous leur dites OK devant et les chiens vont pouvoir partir à courir sans problème. Après, vous pouvez donner les directions droite et gauche, ils connaissent les directions, on va dire, à la française.
1: Bah, c'est noté, Skoll, OK devant. Et c'est parti. Ah oui, mais dis donc. Ah mais c'est génial. Mais attendez, moi quand je cours tout seul, d'habitude, je vais pas aussi vite, hein.
2: Alors non, on gagne en général 1 à 2 km heure facilement, on peut courir. Je sais que dans mes meilleurs chiens, ils commencent à courir autour des 16 km heure.
1: On réalise une prouesse quand même, Jérôme, parce que on arrive à se parler. Qu'est-ce que ça apporte de plus, le fait de faire du sport avec un chien, par rapport à quelqu'un qui va courir tout seul?
2: Alors on a une complicité avec son animal. Il faut savoir qu'on travaille en équipe. Lorsqu'on va prendre des virages comme là, reine gauche, lorsqu'on va prendre des virages ou des directions, il faut vraiment être en adéquation avec son chien. Et il faut vraiment créer un lien très particulier avec le chien. Et ça, c'est quelque chose d'extraordinaire.
1: On a le droit d'être fatigué à un moment.
2: Oui, oui, il n'y a pas de souci.
1: Parce qu'ils ne le sont pas beaucoup, hein.
2: Alors les chiens sont entraînés, ils peuvent courir 14 voire 18 km sans problème.
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3: Grégory Amène est le coordinateur de l'association Pas Assez qui gère le café associatif La Chaouée à Metz. Bonjour Grégory.
4: Bonjour.
3: La Chaouée n'est pas un café comme les autres. Comment définiriez-vous ce lieu à quelqu'un qui n'y est jamais allé ?
4: On évite de parler de café, mais moi j'aime bien l'appeler la maison citoyenne et culturelle, la MCC, la Chaouée, parce qu'il y a ce côté maison accueillante, se sent chez soi, pour rappeler le côté citoyen, culturel et solidaire, bien sûr.
3: Pourquoi ces espaces alternatifs, associatifs et culturels sont si importants dans une ville comme Metz ?
4: Ils sont très importants pour moi un peu partout. Hein. Il en faudrait dans les villages, un peu partout, pour conserver le lien entre tout le monde, parce qu'on voit bien qu'on a besoin d'être ensemble, de se parler, confronter nos idées, puis de rompre avec la solitude. Hein. Ça, c'est un mal contre lequel il faut absolument lutter.
3: Vous sentez qu'il y a de plus en plus de gens qui sont seuls et qui ont besoin justement de ce lieu sociétal?
4: Nous, on le sent à la Chaouée. On accueille quand même pas mal de gens qui cherchent des contacts quand quelqu'un vient d'arriver à Metz. Quand il demande un peu autour de lui, un jeune ou moins jeune, je dis on lui dit va faire un tour à la Chaouée, tu vas vite rencontrer des gens. Et c'est vrai, ça fonctionne bien. Pour ça, c'est réussi. Après 16 ans d'ouverture, 2010, cet aspect-là fonctionne très bien.
3: La fermeture administrative de la Chaouée a été un coup dur. Comment vous avez vécu cette période ?
4: Bon, bah, c'était une période un peu de remise en question, hein, où ça permet de faire le bilan sur les façons de fonctionner, sur les activités qu'on met en place, etc. Puis de se projeter, voilà, d'imaginer, se renouveler, puisque on est obligé de faire évoluer nos activités, hein. Malheureusement, on ne peut plus utiliser les locaux comme on les utilisait avant. On faisait beaucoup de concerts, voilà, donc il y aura encore de la musique. On va accentuer les rendez-vous citoyens, justement, pour être ensemble, se parler, confronter nos idées, présenter les associations qui nous tiennent à cœur, qui ont besoin d'aide aussi.
3: Vous êtes père d'une petite fille, Grégory. Vous avez envie de lui transmettre ses valeurs de solidarité. De quelle manière vous lui transmettez?
4: Alors, ma fille est grande, et puis j'ai une autre fille, voilà, qui est un peu plus petite. Alors, c'est ses valeurs, c'est des temps qu'on passe ensemble, mais c'est vrai que pour moi, les enfants, c'est ce qui le plus important. C'est mon métier à la base, animateur, formateur, BAFA, c'est mon truc de transmettre, parce que ce sont les générations futures qui feront le monde de demain. Donc c'est en assistant des événements culturels, c'est en allant voir des concerts,
3: des expos,
4: des expos, en faisant des ateliers, en allant voir le monde, en se confrontant aux autres. Pour moi, on s'épanouit et on s'ouvre aux autres.
3: Merci beaucoup, Grégory Amen. On espère que vous allez retrouver un mode de fonctionnement à l'équilibre dans les prochaines semaines.
4: Merci, au revoir.
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5: La chanson que je ferais, ça serait pour rendre heureux ma famille, et ça dirait que je t'aime, j'aimerais pas que vous vous séparez, ou que ce soit dommage que vous êtes plus là pour nous faire des câlins, des bisous, et voilà.
6: Moi, si je devrais choisir une chanson pour ma mère, ça serait « Elle a les yeux revolvers ».

0: Moi, ça serait une chanson qui s'appelle Ensemble, qu'on a créée avec un animateur où ça parle de l'amitié.
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1: À Cognac, la solidarité ne date pas d'hier. Il y a plus de 100 ans, on distribuait déjà des repas gratuits aux personnes dans le besoin. Une soupe populaire avant l'heure, en quelque sorte, née dans une loge maçonnique et qui va rapidement provoquer une guerre ouverte avec l'Église. Dès le XVIIIe siècle, la franc-maçonnerie s'implante dans la cité cognacaise, notamment autour du négoce du cognac. Alors on y retrouve des noms bien connus dans la ville, Martel, Hennessy, Otard, des notables, des élus, des négociants qui jouent un rôle majeur dans la vie locale. À la fin du XIXe siècle, dans le contexte de la Troisième République naissante et de ses différentes réformes sociales, eh bien, une idée émerge dans les rangs de la loge cognacaise qui est alors dénommée la Liberté. Il s'agit de créer une œuvre caritative nouvelle, efficace et laïque. Et cette œuvre, eh bien, va prendre le nom des fourneaux économiques. Concrètement, les fourneaux économiques, eh bien, on y distribue gratuitement des soupes, des légumes, de la viande, mais aussi du charbon et du bois de chauffage aux habitants les plus démunis. Et les archives de cette œuvre caritative montrent une solide organisation et un engagement qui va durer près de 40 ans. Donc on est vraiment là, clairement, face à un ancêtre des Restos du Cœur. Jusqu'alors, la charité, eh bien, c'était surtout l'affaire de l'Église. Et avec les fourneaux économiques, eh bien, la loge maçonnique, elle entre sur un terrain sensible et elle va concurrencer directement les œuvres religieuses locales. Très vite, les tensions montent. Des rumeurs circulent, des accusations de mauvaise gestion, voire de sabotage. Écoutez bien, en 1899, un des responsables de l'œuvre raconte même que des personnes payées par le clergé local auraient mis du verre pilé, dans les aliments pour discréditer les fourneaux économiques et affaiblir la franc-maçonnerie cognacaise par la même occasion. Alors là, la riposte est immédiate. L'Église crée à son tour ses propres fourneaux économiques tenus par des religieuses. Derrière l'aide aux plus pauvres, eh bien, on se rend compte que ce sont en fait deux visions du monde qui s'affrontent. La charité religieuse d'un côté et la solidarité républicaine de l'autre. Malgré toutes ces péripéties, les fourneaux économiques des francs-maçons, eh bien, ils vont poursuivre leur action jusqu'en 1940, avant d'être stoppés par l'occupation et le régime de Vichy. Aujourd'hui, si on prend un peu de recul, on se dit surtout que ces fourneaux, eh bien, ils ont été une réponse simple et humaine à la pauvreté du quotidien. Un peu de pain et de chaleur pour ceux qui en avaient besoin.
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2: Direction la Vendée à Beauvoir-sur-Mer. Je suis très heureux de vous emmener à la rencontre d'Anne-Marie. C'est une maraîchine très attachée à la Vendée et à la transmission de ses traditions.
3: J'y suis née et toute ma jeunesse est donc passée là-bas. C'était difficile. Mon père est décédé à 36 ans. Donc on était trois enfants, on est restés tout seuls tous les trois avec notre maman, avec une vache pour vivre, et puis un petit jardin. Et puis quand il n'y avait pas trop à manger, ma maman allait pêcher les grenouilles et les anguilles dans les fossés. C'est vraiment mes racines, le marais, j'y suis accro.
2: Vous êtes une vraie maraîchine ?
3: Ah oui, je suis une maraîchine à 100%.
2: Elle représente quoi la Vendée pour vous, Anne-Marie ?
3: C'est mon pays, c'est quelque chose qui m'est vraiment cher au cœur. Le marais, je peux pas m'en passer, mais dans le marais, il y a aussi la mer chez nous. Ouais. Et ça, c'est pareil, on a besoin de ça, nous. Je vais voir la mer, ou je me promène dans le marais.
2: Pourquoi, ça vous apporte quoi, vous ?
3: Une détente, et j'ai un livre particulier aussi.
2: Ah.
3: C'est mon moment zen, moi.
2: Et c'est quoi ce livre que vous emmenez ? Ah, faut pas le dire.
3: C'est
2: votre petit jardin secret.
3: Oui, c'est mon petit jardin secret.
2: Alors, on le laissera dans son petit jardin secret.
3: Et puis, c'est pour ça aussi que je fais du folklore. Il nous faudrait des jeunes, mais les jeunes, maintenant, c'est compliqué. On en a dans le groupe, on en a 5 et qui sont mordus, mais pour combien de temps ? Parce qu'ils sont jeunes encore.
2: Alors, qu'est-ce qu'on peut faire pour remédier à ça ?
3: Ben, on ne sait pas trop. Bon, maintenant, il y a beaucoup de balles folk et de choses comme ça.
2: Et pourtant, ces fêtes-là ont un succès assez populaire. Ah ben, parce qu'on va penser à Chaland autrefois.
3: Oui, à Chaland autrefois. Et ouais. Puis, maintenant, ce qu'on fait beaucoup moins, ce sont des kermesses, par exemple. Moi, j'adore les gens, j'adore connaître des gens parce qu'ils m'apporteront quelque chose.
2: C'est essentiel pour vous.
3: Oui.
2: C'est même limite vitale.
3: ses limites vitales, oui. Après, ben, j'ai fait 10 ans de, pour la RSB, là, la RSB qui est l'association des retraités sportifs de Beauvoir. Moi, les associations, c'est aussi apporter aux gens des choses, leur faire plaisir d'abord dans ce qu'on leur propose. J'espère vraiment que beaucoup de gens pourront se lancer dans les jeunes, il faut vraiment, mais je comprends bien qu'actuellement la vie est difficile. Les gens de 35 ans maintenant, ils sont tellement pris par autre chose que c'est compliqué.
2: Allez, on revient en arrière. Vous avez 18 ans, vous vous mariez, Anne-Marie. Vous diriez quoi à cette jeune fille?
3: Je dirais qu'il faut dans l'avenir, à 18 ans, on est jeune. Il faut penser à pas rester seul dans son coin.
2: On va dire, Anne-Marie, ce matin, que vos petits-enfants nous écoutent là, à la radio. Oui. Vous voulez leur dire quoi, pour conclure?
3: Je vais leur dire, essayez de faire un peu comme mamie. Essayez de donner, de partager, d'apprendre, de vouloir connaître... Voilà, plein de choses comme ça.
2: Anne-Marie, la passion de la Vendée, la générosité, la joie de vivre et l'amour des gens.
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5: Domi

Autrice, compositrice, interprète, Domi a 28 ans. Elle est originaire d'Aime-la-Plagne et partage sa vie entre Montréal et la Savoie. Elle vient de sortir son premier single, Tout oublié, une chanson pop très solaire, et prépare un album pour 2026.

0: Écoutez bien. Je dis en breton et après je traduis. Billy divar Billy ara ur voger, main divar main ara ur mene. Simple, efficace, vous voyez, en plus pas trop dur à retenir grâce à la répétition des mots. Et normalement, vous en connaissez plusieurs dans cette phrase. Billy divar Billy ara ur voger. Les plus bricoleurs le savent, des galets sur des galets, eh bien ça fait un mur. Eh oui, si on empile des galets, on a un mur. C'est toujours pratique en bordure de terrain. Billy, ce sont les galets en breton, c'est comme ça que ça s'appelle. Billy, Billy Varanoud, hein, les galets sur la plage. Billy, divar Billy, ara ur voger. Donc des galets sur des galets font un mur, et la fin nous dit main divar main ara ur mene, pierre sur pierre font une montagne. Voilà, je vous ai dit que ça allait être une phrase à placer avec sagesse, évidemment, dans une conversation. Billy divar Billy ara ur voger, main divar main ara ur mene.
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0: Et pour nos noms bretons, on va rester dans le thème de la pierre avec le mot du jour qui est men. Men, une pierre. Armen, la pierre. Main, ar, vein, les pierres. Vous connaissez ce mot dans menhir, par exemple, la pierre longue. Qui d'ailleurs n'est pas le seul mot breton pour parler de ces choses-là, des menhirs, justement. Vous connaissez peut-être pelven. C'est un toponyme assez fréquent, il y en a assez connu, c'est à Kerempelven, à Uelguat, très beau lieu, où on trouve en plein milieu un gros menhir. Eh bien oui, pelven. Kerempelven, ça veut dire que c'est le lieu du pilier de pierre. Peul, c'est un poteau, un pilier. Et ven, eh bien c'est men avec une petite mutation. Un menhir peut donc se dire pelven, pelvan en breton. Il faut juste se rappeler que men, c'est une pierre. Main, des cailloux ou des pierres. Je vous laisse là-dessus, je vous dis à demain. Da henta.
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1: Aujourd'hui, direction Nîmes pour une soirée pas comme les autres. Je me la joue Michel Jonas. J'ai testé The Reef Jazz Club.
2: Un peu parti, un peu naze. Je descends dans la boîte de jazz.
1: Sur le Jean Jaurès, un lieu où le jazz, le swing et la bonne humeur se dansent autant qu'ils s'écoutent. Dès l'entrée, les lettres du riff s'affichent sur le sol en mosaïque. Le bar longe la salle, la lumière se fait plus douce et au fond, un filet lumineux vous aspire vers la piste. Loane donne déjà un coup. Ça tape du pied, ça compte, on reprend. Et surtout, personne ne se décourage. Tout âge confondu, des sourires, des envies communes de découvrir l'univers du boogie-woogie, du West Coast Swing et du Linky Up. Bon, soyons clairs, on ne devient pas Fred Astaire en une heure.
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1: Mais Florent Yamas, multiple champion du monde et de France, vous met tout de suite à l'aise. Ses conseils sont en or. C'est l'autre professeur, le créateur du lieu. Et le jeudi, place à la jam session. Les musiciens sortent leurs instruments, piano, batterie, sont déjà là. Et c'est parti pour le bœuf, endiablé. Petite anecdote, Florent m'explique que dans les années 30, on faisait patienter le public entre deux morceaux avec des sketchs d'humoristes. C'est ainsi qu'est né le stand-up. Ambiance décontractée, on peut s'installer dans la cour pour papoter, boire un verre, grignoter un plateau gourmand. Une soirée qui met le cœur en swing et le sourire aux lèvres. Le Reef Jazz Club, c'est 36 avenue Jean Jaurès. À Nîmes, pas besoin d'équipement spécial, hein. Vous venez juste pour vous amuser. Retrouvez-les sur Facebook et Insta avec des vidéos incroyables. Et si vous aimez, venez prendre l'apéro swing un dimanche aux alentours de 17h. Bon, moi un peu parti, un peu naze, je ressors de la boîte de jazz prendre le rythme de ma vie. Donc, j'ai testé, j'approuve et je dis...
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3: Bonjour à toutes et tous, bienvenue dans Affaires Classées, le podcast. Nous sommes le vendredi 6 août 1999. Les fêtes de Bayonne ont déjà commencé, elles battent leur plein. Et pourtant, dans une zone industrielle de la ville, un homme vêtu de noir, circulant à moto, s'apprête à assassiner une jeune femme sur son lieu de travail.
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3: Ce vendredi 6 août 1999, et comme chaque premier week-end d'août à l'époque, la ville de Bayonne est entrée dans ses traditionnelles fêtes, résonnant au son des bandas, des tambours et des chants des peñas. Hier, aux arènes, c'est la chanteuse Zazie qui a mis le feu, en attendant samedi soir les adieux de Marie Sara. Une fois encore, et pour 4 jours, la ville se teint de rouge et de blanc. Il est 14h. Tandis que certains fêtards goûtent aux vertus d'une sieste, d'autres sont au travail. Comme ces employés de l'entreprise de fabrication LEDA dans la zone industrielle Saint-Frédéric. À cause sans doute de la forte chaleur du jour, personne ne songe à jeter un œil sur le parking. Il y a pourtant un homme arrivé peu avant à moto, vêtu d'une combinaison en cuir noir, les yeux dissimulés par de larges lunettes fumées. L'individu n'est pas un employé, mais à voir sa démarche empressée, il semble bien connaître les lieux. L'homme se présente à l'entrée, où il pénètre sans mal, l'accueil étant désert à cette heure-ci de la journée. Le visiteur se dirige aussitôt vers le bureau de Sandrine, une employée de 23 ans affairée à son travail. La jeune femme, originaire de Seignos, est seule dans son bureau à cet instant. Comprend-elle qui est cet individu? Que lui veut-il? Des collègues affirment qu'elle s'est mise à crier. Quelques secondes après, c'est le drame. Un coup de feu claque. Sandrine vient d'essuyer un tir dans le dos à courte distance alors qu'elle tentait de s'enfuir. Les quelques employés présents dans le bâtiment accourent, mais il est trop tard. Sandrine a les yeux révulsés. Elle étouffe, se vide de son sang. Et tandis que le SAMU envoie sur place une ambulance de réanimation, la plaie est telle que son sort est scellé. La stupeur des collègues de Sandrine est totale. Le tireur a pris la poudre d'escampette. Personne n'a osé se lancer à ses trousses. Lorsque les policiers arrivent sur place, il faut se résoudre à l'évidence. Un assassinat vient d'être perpétré. Un crime atroce, alors que partout ailleurs, la ville est en fête.
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3: Quand il apprend ce qui vient de se passer, le procureur adjoint de permanence, Robert Ampuy, comprend que l'affaire est grave. Il confie de suite le dossier à l'antenne bayonnaise de la PJ. Selon les premières constatations, l'assassin n'a pas tué par hasard. Il connaissait sa cible et la configuration des lieux, ce qui lui a permis de s'évaporer en un temps record. Une collègue, encore sous le choc, évoque un homme en combinaison noire tenant une arme braquée en direction de sa cible. Il était déterminé. Sandrine lui aurait lancé « Ne fais pas ça, je t'en supplie, ne tire pas !» L'assassin est donc un familier de la victime. En tout cas, l'arme du crime a disparu. Ça semble être un fusil de chasse, crosse et canon scié, selon le médecin légiste et l'expert en balistique dépêché sur les lieux. Les auditions de témoins commencent. Sandrine se connaissait-elle un ennemi? Se sentait-elle menacée? Ce sont les questions qui reviennent en boucle dans la bouche des policiers. Jacqueline, sa collègue de bureau, ne tarde pas à lâcher ce qui sera la piste principale des enquêteurs. Jean-Marc, 23 ans, son ex-compagnon, la harcelait sans relâche ces derniers temps. Les deux ex-amants ont récemment mis un terme à 2 années de vie commune. Une rupture que le jeune homme, originaire de Cabreton, ne supportait pas. Jacqueline partageait le bureau de travail de Sandrine. Elle était devenue peu à peu sa confidente. Elle l'a vue maigrir, pâlir au fil des jours. Elle vivait sous la peur, ajoute-t-elle. Il la menaçait si elle ne reprenait pas la vie commune. Jean-Marc lui faisait, dit-on, le chantage au suicide. Un chantage que Sandrine rejetait, lassée de sa violence et de son côté macho. Vient ensuite le difficile moment où il faut annoncer l'horrible nouvelle aux proches de Sandrine. Pour eux, il n'y a pas à chercher loin. C'est Jean-Marc qui a fait ça. Sandrine vivait un calvaire depuis leur séparation. Mais par pudeur, elle gardait beaucoup de choses pour elle. La jeune défunte redoutait qu'il ne s'en prenne à elle. Fabienne, sa jeune sœur, accuse le coup. Elle témoigne. Sandrine n'était pour rien dans son délire. Elle lui était soumise. Il la battait. Je n'ai plus de sœur à cause de lui.
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3: Pour les enquêteurs de l'antenne bayonnaise de la PJ, la piste d'un différend sentimental devient très vite l'hypothèse principale. Car bizarrement, l'ex-compagnon est introuvable. Ses parents, établis à Cabreton, disent n'avoir aucune nouvelle de lui. Son téléphone portable est aux abonnés absents, comme par hasard. On découvre que Jean-Marc avait une passion dévorante, la moto. Et ces derniers temps, il avait rejoint un groupe de motards avec lesquels il passait beaucoup de temps. Un détail intrigue les policiers. Selon un témoin présent sur les lieux, l'assassin vêtu de sa combinaison noire aurait tiré un second coup de feu après celui qui a blessé mortellement Sandrine. A-t-il tenté de se suicider? Dans ce cas, il a pu se blesser. Il a donc besoin de soins. Or, bizarrement, il n'y a aucune trace de son passage dans les cliniques et hôpitaux du secteur. Bénéficierait-il de complicité? Le cacherait-on? Est-il encore dans le coin? Les questions fusent à la PJ, mais pour l'heure, celui qui fait figure de suspect numéro 1 est en cavale. Samedi 7 août 1999, l'annonce du drame survenu la veille jette la stupeur parmi les fêtards du rendez-vous phare sur la côte basque. Certains, en rouge et blanc, n'ont plus trop le cœur à la fête. À la PJ, l'enquête continue. Les policiers finissent par établir que le fusil de chasse calibre 12 qui a servi à exécuter Sandrine n'est autre que celui du père de Jean-Marc. Le jeune assassin l'a subtilisé pour commettre son coup, mais il avait pris soin de scier la crosse et le canon, le dissimulant sous sa combinaison noire en cuir. Jean-Marc est-il encore en vie ? Le doute est permis, car ses parents mettent la main sur une lettre manuscrite dans laquelle il affirme qu'il voulait tuer Sandrine et lui-même. Est-il sincère ? Auquel cas, il n'est peut-être plus de ce monde. Ou bien cherche-t-il à brouiller les pistes afin de se créer une nouvelle vie ailleurs, sous une fausse identité ? Les enquêteurs de la PJ sont perplexes. Afin de l'arrêter, où qu'il se trouve, en France, en Espagne ou ailleurs, la juge d'instruction de Bayonne délivre un mandat d'arrêt international.
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3: Les jours passent et l'inquiétude grandit. Les limiers de la PJ bossent d'arrache-pied, diffusant les avis de recherche dans les gares, les aéroports, surveillant les domiciles, les allées et venues, les appels des proches de Jean-Marc. La piste d'une fuite en Espagne ou au Portugal est examinée de très près. Mais pour l'heure, le suspect numéro un demeure introuvable. Une cavale, ça coûte cher, c'est compliqué, ça ne s'improvise pas. Il faut des moyens, des complicités. Or, Jean-Marc n'a pas l'air du tout d'un criminel endurci. Passionné de foot, de skate, de moto, ce garçon né en 1975, dernier de la fratrie, passe pour un timide, un immature et peut-être même un garçon un peu choyé. Il faut donc attendre que le loup sorte du bois, qu'il commette un faux pas. Et tandis que les estivants ont envahi le Pays basque, gendarmes et policiers sont sur le pied de guerre. Une semaine passe, Jean-Marc est introuvable. La fin de sa cavale survient 9 jours plus tard, le dimanche 15 août 1999, quand un homme pousse la porte de la brigade de gendarmerie de Cabreton. L'individu, plutôt jeune, a l'air amaigri, épuisé. Il décline son identité. Il est l'assassin de Sandrine. Jean-Marc est conduit à la Villa Chagrin, où il est écroué. Le lendemain, il est interrogé au palais de justice de Bayonne par la juge d'instruction, Jocelyne Rubentel, qui le met en examen pour assassinat. Un crime passible de la prison à perpétuité. Jean-Marc ne discute pas, ou presque. C'est lui qui s'est rendu vendredi 6 août sur le lieu de travail de Sandrine, armé et le visage dissimulé. Il voulait l'emmener afin de la convaincre de reprendre la vie ensemble. Sandrine aurait pris peur, elle s'est mise à hurler. C'est la panique qui lui aurait fait perdre le contrôle de ses actes. Le coup serait parti accidentellement alors qu'une porte s'ouvrait sur sa droite. Avant de signer son audition, Jean-Marc rajoute qu'il n'a jamais voulu tirer ni la tuer. Il souhaitait juste en finir avec lui-même pour parvenir au bout de ses obsessions. Le crime serait passionnel à l'écouter. Un récit cousu main qui souffre pourtant de quelques contradictions.
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3: Plusieurs détails sonnent faux. Comment croire un tir accidentel alors que Jean-Marc est venu sur le lieu de travail de Sandrine, armé, le jour même où il venait de recevoir une lettre qu'elle lui avait écrite et dans laquelle elle lui signifiait la fin de leur relation. L'expert en balistique est interrogé. Il est formel. Pour déclencher le tir, il fallait exercer une forte pression sur la gâchette. Quant aux témoins de l'exécution, ils ont vu l'arme braquée en direction de leur jeune collègue qui suppliait son assassin de lui laisser la vie sauve. Jean-Marc avait planifié sa mort et celle de Sandrine. La thèse d'un acte accidentel prend du plomb dans l'aile. D'autres détails intriguent les magistrats. De quelle complicité a-t-il bénéficié pendant ces 9 jours de cavale ? L'enquête révèle que des amis devaient l'aider à s'enfuir au Portugal. C'était le plan. Mais le scénario fut déjoué par la plaie sanglante que Jean-Marc s'est infligée en exécutant Sandrine. Marie-Christine, une infirmière amie, lui a procuré les soins alors qu'il était recherché. « Je l'ai aidé pour qu'il se rende », jure-t-elle au policier, bien décidé à lui demander des comptes. Le procès s'ouvre à Pau le lundi 28 mai 2001. De part et d'autre de la salle d'audience, deux familles se font face, fracturées par un drame irréparable alors qu'elles se côtoyaient avant. La sœur aînée de l'accusée témoigne. Elle a vécu 2 années merveilleuses dans la maison de Cabreton, aux côtés de Sandrine et Jean-Marc. Elle demande pardon, pardon de n'avoir pas vu qu'il tournait mal. Se retournant vers les proches de la disparue, en larmes, elle assure qu'il n'y a pas un moment où Sandrine, la défunte, ne vit en elle. Jean-Marc, dans son box, fait son autocritique. Il réprouve sa jalousie. Il admet qu'il n'a jamais envisagé de perdre celle qu'il aimait. Dominateur, possessif, renfermé, les deux experts psychiatres décèlent un trouble obsessionnel chez ce jeune homme, favorisé par la rupture conjugale, un trouble qui a pu altérer son discernement. Vient le tour de l'avocat général Annabelle Esclapez. À travers elle, c'est lui qui l'aimait avant tout, assène-t-elle. Je demande pardon. Je donnerai ma vie pour que Sandrine revienne, conclut Jean-Marc. Dans l'immédiat, il donnera à la société 17 années de prison.
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3: De rouge et de blanc, c'était ce nouveau récit des affaires classées qui nous amenait en mai 2001, il y a de cela 25 ans. Rendez-vous dans un prochain numéro pour un prochain récit sur Ici Berne Bigorre. À bientôt.
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5: La bonne purée maison. Je crois qu'on aime tous ça. Et en fait, il y a quelques petits trucs, des petites astuces pour réussir cette bonne purée maison.
6: Est-ce que le choix des pommes de terre est important?
5: Ah bah, c'est crucial. En fait, il faut choisir des pommes de terre qui sont riches en amidon. Elles vont absorber beaucoup mieux le lait, la crème et le beurre, bien sûr. Et comme ça, on va éviter d'avoir une purée collante, élastique. Bon, la reine des pommes de terre pour faire une bonne purée, c'est la binge.
6: Et la cuisson idéale, c'est quoi?
5: Ah. Alors là, il y a 2 écoles. La cuisson avec peau. Les pommes de terre sont cuites entières, pelées après cuisson. Vous pouvez les cuire à l'eau, à la vapeur, au four ou au micro-ondes, comme vous voulez. 2e école, la cuisson sans la peau. Dans ce cas-là, on épluche les pommes de terre et on les taille en morceaux de taille égale pour une cuisson uniforme. Alors, la cuisson à l'eau démarre à l'eau froide salée et on poursuit la cuisson à petit bouillon pour éviter que les pommes de terre ne se démontent lors de la cuisson. Ça va durer 20 à 30 minutes en fonction de ce qu'on va faire. La cuisson à la vapeur dure environ le même temps. La cuisson au four, uniquement si vous avez décidé de faire une cuisson avec peau, les pommes de terre vont être piquées, mises à cuire pendant à peu près une heure et demie à 200 degrés. Et la cuisson au micro-ondes, on n'y pense pas souvent, mais c'est possible aussi. Moi, je l'utilisais jeune lorsque je n'avais qu'un four à micro-ondes pour cuisiner. Vous allez déposer les pommes de terre sans qu'elles se superposent dans un plat adapté au micro-ondes. Vous allez mettre un petit peu d'eau dans le fond du plat, recouvrir avec un film alimentaire que l'on n'oublie pas de percer pour pas qu'il explose. Et on va mettre pendant à peu près 10 à 12 minutes au micro-ondes. Bon, les pommes de terre sont cuites, il va plus rester qu'à faire la purée. Le plus grand danger, c'est d'avoir une purée élastique. Pour les chefs, on dit que la purée est cordée. Il faut incorporer du lait, de la crème ou du beurre selon votre choix en écrasant les pommes de terre. On fait la purée lorsque les pommes de terre sont encore chaudes. Sinon, elle va être élastique et donc cordée. On n'utilise jamais de mixeur, sinon on rend la purée élastique, là aussi. Par contre, un bon moulin à légumes à l'ancienne, ça marche très très bien. Ou un tamis, comme la méthode Robuchon. Et on ajoute le lait et la crème chaude afin d'éviter de faire baisser la température, donc d'avoir une purée élastique.
6: Alors comment je fais pour réchauffer ma purée ?
5: Ah bah alors c'est simple, la purée ça se réchauffe pas normalement. Mais dans la vraie vie on la réchauffe, mais tous les chefs vous diraient ça ne se réchauffe pas. Alors dans la vraie vie, ben on va faire une purée beaucoup plus sèche et au moment où on la réchauffe, on rajoutera le lait, la crème et le beurre un peu plus en quantité. Vous savez, avec ces trucs-là, ça marche de faire une bonne purée maison.
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2: Sur Ici Picardie, tous les jours, nous accueillons Karen Ponte. Elle est autrice, elle est picarde et elle nous donne son billet d'humeur chaque matin. Karen Ponte s'éparpille. Bonjour Karen.
3: Bonjour. J'ai envie de vous parler aujourd'hui de tous ces bidules qui ne servent à rien, mais qu'on adore collectionner. Vous savez, tous ces petits machins qu'on aligne sur nos étagères et qui nous pourrissent la vie, évidemment, lorsqu'il faut faire les poussières. Moi, la première, je me laisse avoir par les petites frimousses rigolotes, par le côté nostalgique ou tout simplement par les tendances. C'est ainsi que j'ai une étagère pleine de Funko Pop, principalement des Funko Pop de Friends, parce que Friends, c'est la base, mais aussi quelques-unes de Vice Versa, un dessin animé que j'adore. J'ai aussi la Reine de Cœur ou encore la regrettée Reine d'Angleterre. L'année dernière, j'ai découvert les Jelly Cats. Si vous ne connaissez pas les Jelly Cats, ce sont des petits objets du quotidien sous forme de peluche, avec des yeux et parfois des mains et des pieds. Sur les étagères de ma bibliothèque, vous trouverez donc un avocat, une goutte d'eau, une cerise, un bol de céréales, une théière, un nuage ou encore une pistache. Ça coûte un bras, mais c'est tellement mignon qu'on ne peut pas résister. Ma dernière lubie en date, les Sony Angels. Est-ce que vous connaissez les Sony Angels? Ce sont des petits personnages, souvent tout nus, mais avec des chapeaux sur la tête, en forme de fruits, d'animaux, de fleurs. Et là où ils font très fort chez Sony Angels, c'est qu'on ne sait pas ce qu'on va avoir comme petit bidule. On ne le sait que quand on ouvre le paquet, une fois qu'on le reçoit. Funko Pop, Jelly Cat ou encore Sony Angels, ça ne sert à rien. C'est sans doute pour ça qu'on adore. Je vous dis à demain et d'ici là, rappelez-vous, 4 focus c'est bien, mais 4 éparpillés, c'est encore mieux.
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4: Et le cocktail américain, c'est quoi?
5: C'est un cocktail grillé avec une sauce américaine, tomate, échalote, une pointe de cognac, du vin blanc. C'est un peu relevé.
6: Un déca.
7: Pâté, jambon, c'est du cornet, gruyère, chantal, rôti, jambon de pays.
8: Eh ben, tout ça, ça va aller dans la blanquette.
5: Bon appétit.
9: L'endroit est pittoresque. Voyage au centre d'un Paris méconnu. Il suffit de franchir une porte, rue du Faubourg Saint-Denis, toute proche de la cave épicerie Jules, se faufiler dans une longue arrière-cour et entrer dans un hangar d'un autre temps. À l'intérieur, un alambic à la Jules Verne. On pensait que fabriquer de l'alcool en plein Paris était proscrit depuis 1925. C'était sans compter sur la dextérité et l'obstination du Al Capone de Paname, Nicolas Jules.
10: J'ai voulu créer une distillerie à Paris. Parce que Paris, justement, c'était une sorte d'anti-terroir. On avait une terre vierge pour aller créer et tout l'écosystème d'influence, d'énergie créative qu'il y avait à Paris, de cette beauté comme ça qu'on pouvait exploiter. Alors c'est un très bel alambic Holstein qui vient du sud de l'Allemagne, près de la frontière suisse, et avec une partie qui est ce qu'on appelle un pot style, un petit alambic de peau qui donne quelque chose de généreux, de puissant. Et à droite, on a une colonne qui ressemble plutôt à un saxophone de distillation et qui peut prendre différentes tonalités en fonction des réglages qu'on lui soumet.
9: Nicolas Jules distille Mar de Bourgogne, Armagnac, gin et vodka. En 2024, il est approché par une bande d'amis de Montmartre. Ensemble, ils décident, en partant du Mar, des fameuses vignes de la Butte, d'élaborer un alcool qui titre à 25 degrés. La Montmartroise est née dans un flacon au joli design, en 70 centilitres 49 euros ou en mini 20 centilitres 22 euros. Entre finesse et puissance, on est séduit par les notes citronnées et de framboise de la liqueur. Au même titre que le Sacré-Cœur ou le Moulin Rouge, la Montmartroise devient le symbole de la Butte. Delphine Socha, présidente de l'entreprise.
11: Mon mari et moi, on s'est dit qu'il manquait quelque chose à Montmartre, un produit qui pouvait être l'identité du quartier. On vit au pied des vignes. Et ça faisait longtemps qu'on trouvait que c'était dommage qu'on jette le mar. Et puis on s'est dit qu'on pouvait en faire quelque chose de chouette, quelque chose de convivial. Et avec Nicolas, on a élaboré une recette, Nicolas et puis d'autres Montmartrois, une recette à partir de l'ADN des vignes.
9: Comment vous conseillez de boire la Montmartroise?
11: Eh bien, vous pouvez la boire pure, avec de la glace ou avec du Schweppes pour en faire un spritz.
9: Que dire d'autre de la Montmartroise ? Rafraîchissante, peu sucrée, la puissance aromatique est là, c'est vraiment bon. Où trouver cette liqueur ? Sur la butte Montmartre, bien sûr, et dans nos bistrots de Paris préférés.
10: Alors par exemple, il y a l'iconique Bar à Bulles, hein, le bar du Moulin Rouge à Montmartre. On a aussi le Nazir et le Saint-Jean qui sont vraiment des brasseries aussi pareilles de Le Pic et où on retrouve cette vibration montmartroise. Et puis on a aussi des fans absolus comme le Guersan ou Bacave qui sont où là leur clientèle sont devenues des Montmartrois de cœur hein, puisqu'ils ont vraiment c'est des endroits où la Montmartroise est consommée vraiment de manière assez systématique quoi.
9: Et la Montmartroise est en vente également dans les caves épicerie fine Jules, dont le navire amiral se trouve au 54 rue du Faubourg Saint-Denis dans le 10e arrondissement. Et là c'est le paradis des gourmands.
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6: Il y a des coins de chez vous, vous vous y baladeriez il y a 90 ans, vous les reconnaîtriez pas parce que la ville est en perpétuelle évolution. Et puis il faut dire que la Seconde Guerre mondiale, par chez nous, elle a un peu chamboulé certains de nos jolis coins. Eric, le gars que je vais vous présenter, il est à la fois amoureux du passé et du présent.
12: C'est toi ?
6: On a rendez-vous au Parvis, le bistrot de la rue du Maréchal Foch.
12: Ça va, Eric ?
13: Ça va, merci. Et toi ?
12: Vas-y, il y a de la vie, hein, aujourd'hui.
13: Il y a de la vie, et oui, il fait beau, c'est magnifique, c'est une belle ville.
6: Le Parvis a installé des hôtes téléphériques sur le trottoir. Ah. On s'y installe pour boire un coup.
12: C'est bien, là. Ça devrait être pas mal.
6: On va pas y rester bien longtemps.
12: Bah, on va peut-être faire un petit tour à un moment. Tu montres un coin ou deux, non ?
13: Ouais, c'est ça,
6: Ah, voilà le serveur.
12: Si tu veux, toi ?
13: Un diabolomante, s'il vous plaît.
6: Et toi ?
12: Qu'est-ce que vous avez avec des bulles ?
13: Du champagne.
6: Ce sera une limonade, s'il vous plaît.
12: Légère, voilà.
6: Son truc à Eric, c'est l'histoire.
13: Ça m'a toujours un peu passionné. Alors, je me suis d'abord intéressé à ma généalogie, qui m'a ouvert l'esprit sur l'histoire en général et sur l'histoire locale, pour le coup, parce qu'on recherche un peu ses origines et donc sa propre histoire. Et je suis tombé sur une photo de Louviers ancienne. Je me suis dit, bah, mince, ce serait pas mal de faire un parallèle entre la nouvelle et l'ancienne.
6: Ah bah, v'là voilà Nauvert.
12: Merci, Mathieu.
13: Merci à vous.
6: Voilà ce qu'il fait, Eric. Il trouve de vieilles photos de Louviers, il les refait avec le point de vue d'aujourd'hui. Puis il les poste et les commente sur Insta et Facebook, ce qui lui permet
13: de se rattacher à l'histoire, se dire que mince, il y avait ça là il n'y a pas longtemps, et le fait de me remettre dans les mêmes conditions, dans le même plan de vue, ça me donne un peu cette impression de toucher du doigt ce qui a été créé, ce qui a été fait, et ce qui malheureusement est beaucoup détruit ou ce qui a changé, forcément.
6: Mathieu vient nous rendre la monnaie. Oui,
12: merci Mathieu. Merci.
6: Donc Eric refait aujourd'hui des photos prises hier.
13: Voilà, s'il faut, je ramène un escabeau parce que une photo a été prise, par exemple, le premier étage d'un bâtiment qui n'existe plus, et ben je reviens avec mon escabeau parce que j'aime bien vraiment me remettre exactement dans les mêmes conditions. C'est mon petit kiff à moi, hein, bien sûr, mais pour le coup, j'ai commencé à le partager, et puis fil en aiguille, je crois que ça a plu aux gens.
12: Tu ne te contentes pas d'exposer des photos comme ça, tu expliques, tu racontes des histoires autour de ça.
13: Alors effectivement, j'explique et je raconte des histoires, mais je ne suis pas historien, je le dis, hein, je prends ce qui a déjà été fait par des historiens, et je source en fait mes données comme ça.
6: Allez. Allons faire un petit tour.
13: Donc là, on arrive dans une rue, la rue du Matré, qui est une rue très très très connue et très ancienne de Louviers, au carrefour en fait de la rue du Marché aux Œufs et la rue du Matré, et à cet endroit-là, il y avait un vieux manoir qui datait du 16e siècle environ.
12: Il y avait un manoir ici ?
13: Un manoir, oui. Ça a été édifié par les archevêques de Rouen, si je ne dis pas de bêtises.
12: À la place du restaurant japonais ?
13: C'est ça, c'est empiété sur le restaurant et un peu sur la rue.
12: Alors là, quand tu fais la photo avant, après, il faut avoir de l'imagination pour arriver à faire connecter les deux photos. Quoi. Tu l'as faite cette photo-là ?
13: Oui, je l'ai faite.
6: Changement de décor.
13: On est cette fois sur la place du Parvis, là où on était tout à l'heure, avec un autre restaurant qui était très connu aussi, l'hôtel du Mouton d'Argent, dans lequel Victor Hugo est venu passer une nuit.
6: Nous voilà sur la place du marché.
12: C'était couvert ici, là.
13: Exactement, il y avait une halle en fait, mais qui était deux fois plus petite que celle qui est actuellement. Là aussi, c'était un très très bel endroit, très apprécié de tous les commerçants, puisqu'ils avaient l'obligation de venir faire leur étal chaque samedi matin.
6: Pour voir les photos d'Eric, vous tapez Louviers avant-après sur Insta ou Facebook.

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1: À Strasbourg, on a la cathédrale, la choucroute, le marché de Noël et, je ne vous apprends rien, le Parlement européen. Rien que ça. Un symbole mondial qui est coincé entre le Rhin et quelques pistes cyclables, mais c'est un édifice que je visite pour vous aujourd'hui. Je suis devant ce bâtiment immense, tout en verre, tout en courbe. Et c'est vrai que depuis toutes ces années à le regarder, j'ai toujours trouvé que son architecture semblait un peu inachevée. Vous trouvez pas ? Eh bien bingo ! Sachez que c'est volontaire et que c'est justement pour symboliser une Europe en construction. C'est Angelos qui me l'a dit, c'est mon guide du jour. Il est administrateur au Parlement européen. Il est comme à la maison, lui, ici. Il fonce, hop, sans douter de la direction où il va. Et quant à moi, c'est un peu différent. Je regarde partout, il y a des drapeaux, des badges à biper, des gens pressés. Et je dois dire que l'ambiance est quand même plutôt feutrée. La déco est plutôt réussie et la sécurité, elle, est très sérieuse. Je crois que j'ai dû vérifier au moins 3 fois chaque heure si j'avais bien mon badge dans la poche. Et miracle, je ne l'ai même pas perdu. Ici, c'est un peu comme une petite ville intérieure. Des couloirs partout, des gens qui marchent vite, parfois très vite. Bon, moi, clairement, c'est écrit sur mon front, hein, visiteur, parce que je regarde le plafond, je suis largement impressionné, alors que les autres, beaucoup moins, c'est immense. Tout est simplement immense. Angelos m'emmène dans le fameux hémicycle. Et là, impression de grandeur immédiate. C'est là que siègent les 705 députés pour environ 12 sessions plénières par an, avec au menu des débats publics, des votes, des prises de parole de la Commission européenne ou encore du Conseil, et parfois même des discours de chefs d'État ou de gouvernement. Alors en effet, même si certaines sessions se tiennent à Bruxelles, Strasbourg est le seul lieu prévu par les traités pour les sessions plénières dites ordinaire. Et sa tenue à Strasbourg n'est ni symbolique, ni facultative. Non, c'est une obligation légale. Maintenant qu'on est dans l'hémicycle, alors je m'installe et je réalise que chacun des 705 sièges est équipé d'un casque pour la traduction simultanée, soit 24 langues officielles. Et je vous laisse imaginer la logistique derrière tout ça pour connecter le bon traducteur au bon député. Et puis bien évidemment, on trouve les fameux boutons pour voter. Ah bah oui, c'est un peu la base quand même. Strasbourg a été choisi comme siège du Parlement, pas par hasard, et non, c'est parce que notre capitale alsacienne, à travers son histoire, eh bien, symbolise la réconciliation franco-allemande. Quant à moi, j'ai compris bien des choses pendant cette visite, sauf le plan du bâtiment. Ah oui, j'étais complètement perdu.
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2: Bonjour Johan.
3: Salut Manu.
2: Merci de nous accueillir à Issoudun pour parler d'un jeu. Un jeu d'arcade comme on en trouve de temps en temps et ça nous émerveille.
3: Ça c'est super parce que ça nous rappelle notre jeunesse quand on allait dans les bistrots et qu'on jouait aux bornes arcade. Donc là tu vois, ça vient d'arriver. On a un copain qui est très talentueux et qui reconditionne et restaure entièrement des bornes arcade typiques du début des années 80. C'est la référence. Il les reconditionne entièrement, il les restaure entièrement. Elle est dans son aspect d'origine, vintage, tu vois, toute la déco et la caisse sont vintage. Et puis, lui, ce qu'il propose, c'est d'intégrer une nouvelle carte et puis de nous proposer tous les jeux d'arcade qui existent dedans. Donc là, je crois qu'on a on doit avoir une borne où il y a plus de 600 jeux avec tous les, évidemment, les Pac-Man, les Space Invaders et tout ça. Et elle est complètement dans son état d'origine, mais avec un nouveau processeur où on peut accéder à tous les jeux qu'on a aimés quand on était plus jeune. Donc ça, c'est vraiment une pièce de collecte, mais qui marche, qui est révisée et qui est très, très, très, très plaisante et très déco surtout.
2: Hein. Remis en état, ça coûte combien ça ?
3: Elle est proposée dans les 1 400 € et c'est vraiment un prix très raisonnable parce que, encore une fois, on a accès dedans à plus de 600 jeux avec tous les jeux de l'époque. Et puis, on a un vrai look vintage. C'est déco pour quelqu'un qui a envie de se faire une pièce à la maison, une pièce de jeu ou un bar, etc. Enfin, ça s'intègre évidemment partout.
2: Johan, je t'arrête, je vais lâcher le micro puis je vais m'installer.
3: Bah oui,
2: parti.
3: Voilà,
2: et je le valide. Hein.
3: Tu le valides, celui-là. Oui. Bah évidemment, mais ça c'est super, c'est notre jeunesse et puis ça revient beaucoup à la mode, c'est très tendance.
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4: Une aventure de 30 ans. Françoise Chavaldini n'est pas peu fière de son entreprise, dont la renommée n'est plus à faire.
5: C'est une nouvelle aventure, avec ses hauts, ses bas, mais c'est plutôt positif. Alors, pour la région de la commune de Dzi, c'est très important, parce que ça fait vivre le village non seulement l'été, mais même l'hiver. Il y a quand même, ici à Dzi, il y a des personnes qui habitent Dzi et qui travaille ici à Sodez, donc ça fait quand même un flux, ça fait de l'économie et c'est quand même pas mal pour un petit village à flanc de montagne d'avoir une telle activité aujourd'hui au centre de Dzi. Nous ne sommes pas les seuls, comme vous savez, et donc ça fait quand même vivre le village et une certaine effervescence, même l'hiver et pas seulement l'été quand il y a les touristes.
4: Et en 3 décennies, la production s'est développée à vitesse grand V.
5: On a revu, si vous voulez, notre système de commercialisation. On sait, comme on est dans une dynamique environnementale, on a plutôt préservé donc pour la ressource. On s'est cantonné déjà en Corse, en région PACA, un peu Paris. On a un peu d'export qui nous reste fidèle, c'est la Guadeloupe, voilà. Mais très peu parce que c'est voulu, c'est dans notre façon de contribuer, si vous voulez, aussi avec l'environnement, si vous voulez, de faire très attention.
4: Voilà. Et la gamme s'est étoffée.
5: En plastique, donc, du litre et demi, du litre, du 50 et du 33. Nous avons 2 bouteilles plastiques pour le CHR en 1 litre. Nous avons donc toute la gamme vert, 1 litre, 75, 50 et 33. Et ensuite, nous avons aussi la gamme gazeux en litre CHR. Et en vert gazeux, nous avons le litre, le 75, le 50 et le 33. Et ensuite, on a développé aussi les aromatisés. Aujourd'hui, nous sommes au citron. Elle va se compléter dans les années qui viennent avec le citron corse, donc naturel, pas de sucre, citron plat 50 et 40 gazeux citron.
4: Françoise Chavaldini met ses espoirs pour l'avenir dans les infrastructures routières. Pour elle, les routes ne sont plus adaptées, notamment pour les camions de livraison. Pour elle, rien n'a été fait depuis 30 ans.
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0: 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Wikizef, petit guide à l'usage des étrangers du sud du péage d'Arras en vacances dans notre belle région.
1: C'est les vacances, c'est l'été, et dire que vous pourriez être fin bénache installé sur votre transat, sur la terrasse du Mobilium à Berck. Et dans votre tête, l'ambiance, ça devrait être du genre...
2: Sympa.
1: Mais là, on sait pas pourquoi, c'est plutôt... Eh ouais. Je sais pas, vous avez reconnu le Vianney anglais. Je braille quand je chante et je vends des disques à tous les maris brailleuses de la région. Et même en vacances, on peut être dans un jour où on n'est pas dans le mood, quoi. Vous voyez, il y a plein de gens électrisés autour qui courent à la piscine, le cul à l'air ou presque. Et vous, ben, bof, trop de félicité, tu l'as félicité. Vous avez envie de traîner. Toutes les règles d'hygiène habituelles volent en éclats, tout part à volo. Vous allez macérer dans votre jus tout le jour. Et en plus, vous n'avez pas envie de faire à manger. Et votre camarade de transat, qui est dans le même état que vous d'ailleurs, il vous dit « T'inquiète, pour ce midi, je vais à la friterie, je vais prendre du filet américain !» Ne paniquez pas, Wikizef est là pour vous aider. Alors, filet américain, n'y voyez pas une importation américaine de produits étranges, pasteurisés, aseptisés, fadas et caoutchouteux. C'est pour ça que quand un américain vous propose fromage dessert, dites dessert. Entre deux mots, il faut choisir le moins pire. Et en plus, les Américains, ils n'aiment pas la viande crue, c'est trop naturel pour eux. Donc, le filet américain, qu'est-ce que c'est ?
2: Définition.
1: C'est de la viande crue, hachée. Voilà. Au début, c'était du encore vivant, mais on a arrêté parce qu'il court trop vite. Et on mélange la viande hachée de bœuf avec de la sauce. Quant au contenu de la sauce, personne ne sait. Et je dirais même plus que personne ne veut savoir. Voilà. Toutes les informations dont je dispose, c'est la couleur. C'est orange. On dirait qu'on a stabiloté la viande. Après, bon, c'est bien, on la voit dans le noir. Ça donne à la viande crue une légère couleur de petit pot pour bébé. Mais attention, hein. Chapique. Ah, puis, et dernière précision, c'est un Belge qui a inventé ça. Enfin, au vu de la susdite description, je sais même pas si c'était la peine de préciser.
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3: Le quotidien d'une personne en situation de handicap, et plus précisément en fauteuil roulant, quelles sont les difficultés du quotidien? Est-ce que c'est galère? C'est ce qu'on va découvrir parce qu'aujourd'hui, j'ai testé pour vous un trajet en fauteuil roulant. J'ai rendez-vous à la radio en centre-ville du Mans, c'est là que je retrouve Damien Loison-Planchon.
4: Bonjour, bienvenue dans mon quotidien de personne en situation de handicap.
3: Damien a 38 ans et le syndrome de Hartnup avec une neuropathie. Ancien informaticien de métier, il est touché par cette maladie très rare. À sa connaissance, c'est même le seul cas en France. Il enchaîne donc les hôpitaux, les spécialistes et les soins du quotidien en attendant que la recherche avance. Tout un ensemble lourd à porter auquel s'ajoute le stress de tous les jours lorsqu'il sort en extérieur. Et pour m'en rendre compte, je vais donc le raccompagner chez lui, ce qui implique de passer par la tant redoutée avenue Bollée et ses travaux. C'est parti, on démarre.
4: Là, tu vois, il y a un exemple, c'est que tu vois le trottoir devant, il est rehaussé. Donc là, moi, je vais m'amuser parce qu'il va falloir que je fasse arrêter tout le monde pour pouvoir faire un demi-tour.
3: Et très vite, je me rends compte des difficultés. Poubelles mal rangées, voitures mal garées, trottoirs abîmés. La liste est très longue et ça devient vite un parcours du combattant.
4: T'as pas le choix, en fait, t'es obligé d'être vigilant sur tout. C'est hyper lourd et puis c'est surtout hyper fatigant et hyper énergétique de réfléchir à comment je fais pour aller d'un point A à un point B en prenant le temps, entre guillemets.
3: Avec parfois l'obligation de devoir prendre des risques parce qu'au fur et à mesure qu'on avance, on arrive sur l'avenue Bollée et problème, certains trottoirs ne sont pas adaptés. Donc, Damien doit aller sur la route.
4: Oh. Voilà, et puis alors ça, les voitures qui te klaxonnent alors que, bah oui, bah tu fais comme tu peux.
3: Heureusement, Damien garde le sourire, mais il me fait prendre conscience de tous ces petits détails auxquels on ne prête jamais attention. Exemple, les petites marches des devantures d'établissement.
4: Ça, c'est un cabinet de kiné, regarde, t'as deux marches.
3: Et ces petites marches, ça prive carrément Damien de pouvoir accéder à certains commerces tout simples, à commencer par une boulangerie devant laquelle on passe sans pouvoir s'arrêter. Et Damien m'explique que le problème de ces sols mal entretenus, c'est que ça use les pneus plus vite. Au bout de plus d'une demi-heure, on arrive enfin à destination, mais comble du sort. Son entrée est en travaux depuis le mois de juin et il est obligé de passer par le parking. Preuve qu'il reste encore du travail en matière d'accessibilité. Et à ce propos, à partir du début d'année 2026, avec son association Les Étincelles 72, ils vont distribuer des flyers
4: à tous les ERP, tous les établissements en soins du public, pour leur dire comment faire des aménagements. Penser à nous, c'est penser aux autres, c'est-à-dire penser aux personnes âgées qui sont en déambulateur, c'est penser aux dames qui sont avec des fauteuils. Voilà, c'est penser à tout ça.
3: Et pour y penser, quoi de mieux que le Téléthon qui se mobilise dans toute la Sarthe? Alors, ce quotidien de personnes en fauteuil roulant, c'est testé, mais avec toutes les galères, il y a encore du boulot et ça, c'est pas approuvé par ici même.
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2: Le vin, ça prend du temps. 18 mois en général en Bourgogne avant d'être mis en bouteille. En ce moment, le millésime 2024 finit son élevage en fût comme à Beaune chez Philippe Pacalé. C'est dans le calme de ses caves qu'il nous raconte les notes aromatiques de son

0: bouteille l'année prochaine.
1: Quand vous dites préparer, ça veut dire que...
0: On a mis un bouchon.
1: Ça, donc là, c'est le bouchon qui est à l'intérieur du...
0: Voilà, après on met le robinet.
1: D'accord.
0: Parce qu'on n'utilise pas de pompe, on fait par gravité. Ça évite d'aspirer le vin, c'est moins stressant.
1: C'est plus doux.
0: Voilà.
1: Ah, on peut stresser des vins.
0: Ouais, c'est de la matière vivante, ouais. C'est comme nous, ça évolue. C'est un peu à l'image de l'homme, le vin. C'est un produit culturel, c'est... Il y a beaucoup de points communs.
1: Donc il faut lui apporter beaucoup de douceur.
0: Voilà. Même si la forme du vin, là, c'est le tonneau après la bouteille. Nous, on a un squelette, c'est différent. Mais c'est une construction différente.
1: Oui, mais nous, on se trimballe avec le même squelette toute la vie.
0: Voilà.
1: Et eux, ils changent de squelette quand même.
0: Mais on ne grandit plus à partir de 21 ans, normalement.
1: Non.
0: Alors que les vins, dès qu'on les a mis en bouteille, ils grandissent, mais différemment. Parce qu'ils sont aussi coincés dans cette bouteille.
1: C'est pour ça qu'on a cette forme de tonneau, finalement. Parce qu'on aurait pu mettre ça dans des cubes, finalement.
0: Enfin... C'est un œuf coupé au deux bouts. L'œuf sous la terre, la gestation. Enfin, il y a toujours une jolie philosophie avec tout ça. Mais c'est... Hein, il y a un sédiment qui se forme au fond du tonneau, qui s'appelle la lie. Donc, quand vous remuez le tonneau, ben, ça remélange, ça dynamise, quoi. C'est un peu comme un bébé avec son placenta, quoi. C'est... Il y a une naissance. Et ça protège le vin, donc ça dure un certain temps. C'est pour ça qu'on doit soutirer. J'ai un rôle protecteur et nourricier. C'est bien fait, quand même.
2: Philippe Pacalier à Beaune est le papa de 50 000 bébés, quand même. Bouteilles par an, c'est pas rien. Et ça fait partie de la fierté de notre région.
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1: Notre comptoir qui compte du jour s'appelle Sébastien, fan de Star Wars et de la discipline aussi des sabres laser. Écoutez.
2: Et le jour où j'ai voulu m'acheter ma première réplique de sabre laser, je me suis dit, je le fais si je peux apprendre à m'en servir.
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1: Sébastien, notre invité, a rejoint l'aventure de l'Académie de sabre laser à Belfort. Fan de Star Wars à la base, il nous raconte déjà, Sébastien, quel est l'historique de cette Académie de sabre laser à Belfort ?
2: Alors c'est trois personnes qui étaient, en tout cas pour le président que j'ai un petit peu connu, passionnés de Star Wars et d'arts martiaux, et qui ont eu cette envie de mélanger ces deux univers, de créer quelque chose de concret, d'apprendre à manier le sabre et à pouvoir s'en servir dans le monde réel. Et c'est la création du club, elle est partie de là, et elle a aussi été accompagnée par la mise en avant du sabre laser par la Fédération Française d'Escrime. Et c'est en 2018 que l'activité a commencé concrètement avec les premiers cours de sabre dans la ville de Belfort.
1: Et vous Sébastien, lorsque vous avez rejoint cette Académie de sabre laser à Belfort, c'était quoi, l'amour d'abord de Star Wars ou de ce sport de l'épée du sabre laser ?
2: Moi c'était Star Wars dès le début. C'était l'envie aussi de faire du cosplay, du déguisement, qui est aussi une des activités qu'on fait dans le club. Et le jour où j'ai voulu m'acheter ma première réplique de sabre laser, je me suis dit, je le fais si je peux apprendre à m'en servir. C'est comme ça que j'ai découvert le club et que j'ai rejoint l'académie en 2018. Il y a vraiment un lien d'amitié entre les personnes du groupe. L'ambiance est vraiment effectivement sur le partage d'une passion qui est à la fois Star Wars, à la fois le spectacle, à la fois les histoires qu'on va aussi inventer et raconter à travers les spectacles que l'on va créer. Et l'envie aussi de bouger, de se défouler, parce que ça reste un sport et ça permet justement de venir se dépenser.
1: Est-ce que quelque part cet amour de Star Wars a grandi au fur et à mesure des années auprès de personnes que vous avez pu croiser ou ça reste dans un univers un peu plus restreint ?
2: Alors on a des gens qui sont venus, qui font partie du club aujourd'hui, qui n'avaient jamais vu un seul film Star Wars avant de commencer à pratiquer. Ils ont été attirés par le côté plus sport alternatif, par la découverte d'une nouvelle activité. Et ils ont accroché, ils ont adhéré à l'univers, ils ont été entourés forcément d'autres personnes qui sont complètement baignées par Star Wars comme moi et qui ont partagé des choses sur l'univers et qui ont été ensuite le découvrir. Mais c'est vraiment pas quelque chose d'obligatoire pour faire partie du club et pour pratiquer avec nous.
1: Notre comptoir qui compte du jour dans le territoire de Belfort, Sébastien, amoureux, amateur de sabre laser, qui tout simplement en fait sa passion en Franche-Comté. C'était notre comptoir qui compte ici.
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4: Complètement gaga.
5: De vos parler d'ici.
6: Et Olivier, ce matin, retourne à l'école primaire aujourd'hui.
4: Eh oui, et pour y trouver du gaga. Mais blé, je voudrais aujourd'hui vous parler du mémoire de Judith Boucher, réalisé l'an dernier à l'Université Jean Monnet de Saint-Étienne, et qui s'intéresse à une question rarement étudiée. Comment le parler stéphanois, le gaga, circule encore aujourd'hui dans les écoles primaires, et dans quelle mesure le parler des enseignants influence le parler des élèves? Son travail porte sur toutes les classes de l'école primaire, en milieu urbain comme en milieu rural. Judith a formulé trois hypothèses. Premièrement, le gaga serait peu utilisé par les enseignants en situation d'enseignement. Deuxièmement, lorsque les enseignants l'utilisent, les élèves auraient tendance à le reprendre. Et troisièmement, le gaga serait plus présent dans les écoles rurales que dans les écoles urbaines. Pour répondre à ces questions, elle a observé des classes, mené des entretiens avec les enseignants et avec les élèves, et elle a mené des observations dans les temps informels à l'école. Son analyse porte à la fois sur le vocabulaire gaga et sur des structures spécifiques comme le pronom neutre Y, employé comme complément direct, j'y ai fait, l'inversion des pronoms personnels après un impératif, donne-moi-le au lieu de donne-le-moi, ce qui nous vient du patois, puisque Pierre Duplay écrivait déjà en 1896, à l'inverse du français, quand un verbe à l'impératif a deux pronoms pour complément, l'un direct, l'autre indirect, c'est ce dernier qui s'énonce en premier. Exemple en patois, by my loo. Et puis aussi la formation d'adjectifs à partir de participes passés. Il est trempe de chaud, ses joues sont enflent, la reloge est arrête. Donc qu'en est-il des résultats du travail de Judith? Les observations révèlent une situation un peu plus nuancée que ce qu'elle attendait. Très surprenant, 54% des enseignants utilisent au moins une fois un régionalisme en cours au cours des séances observées. un élève sur six emploie spontanément un mot ou une expression gaga lors des entretiens. Et dans les classes, un régionalisme apparaît dans 20% des situations que Judith observe. Il semblerait donc que le gaga soit encore bien présent dans nos écoles. Mais quels sont les mots, les expressions, les tournures qui ressortent le plus, ou plutôt qui ressortent le mieux? Un peu de patience les amis, la suite c'est pour bientôt.
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7: Circuit court aujourd'hui à Mours-Saint-Eusèbe dans la Drôme des Collines avec Emma Boissieux.
8: On a une boutique à Mours-Saint-Eusèbe et on a notre exploitation agricole qui est au Balme à Romans. Ça fait 5 générations qu'on est trufficulteur, donc producteur de truffes noires en Drôme des Collines. Et j'appartiens moi-même à la 5e génération. La truffe, c'est vraiment le point central et on a développé plusieurs activités autour. Aujourd'hui, on a 3 branches d'activité, donc une première branche qui est autour de simplement de la production de truffes. On fait également de l'agrotourisme, c'est-à-dire qu'on reçoit tous les week-ends des particuliers sur notre exploitation. On leur fait découvrir notre univers et à l'issue de cette phase de découverte, on propose un repas truffé de l'entrée au dessert dans notre ferme auberge. Et la 3e branche d'activité, un petit peu originale, on a créé une gamme de produits cosmétiques à base de truffes. Et ça nous permet finalement de valoriser le produit autrement et d'avoir des produits à vendre toute l'année, puisqu'il faut savoir que la truffe noire d'hiver est un produit qu'on récolte de mi-novembre à mi-mars.
7: Et c'est donc la truffe d'été qui prendra ensuite le relais. Mais l'idée ici, dans la maison Boissieux, c'est aussi de nous faire profiter toute l'année de la truffe noire de la Drôme des Collines grâce à une très belle gamme de produits dérivés.
8: Par exemple, des fromages truffés, beurre truffé. On fait également du pâté de porc à la truffe. On a de la truffe en semi-conserve. On a également des quenelles de volaille truffées, boudin à la truffe, une gamme de croque-monsieur truffé, le rhum à la truffe. Et en partie sucrée, on propose des fondants à la châtaigne truffée. On avait à cœur de travailler uniquement avec des producteurs locaux puisque c'est une démarche qui est importante pour nous et on a la chance en local d'avoir de super acteurs. Donc on essaie d'unir nos forces pour proposer des produits 100% locaux.
7: Et c'est aussi le cas pour les truffes puisque la maison Boissieux travaille avec un certain nombre de producteurs de la Drôme des Collines.
8: Oui, tout à fait. On y tient. D'ici quelques années, on sera la plus grosse zone trufficole de France. Sur le Nord-Rhône, il y a 500 producteurs référencés. Donc, on a la chance ici d'avoir des terrains qui sont très sableux, ce qui nous permet d'avoir des truffes qui sont jolies visuellement, qui sont rondes et qui ne sont pas gênées par des obstacles au moment du développement. Donc, on a de très jolis produits autant visuellement qu'au niveau gustatif. Et l'idée, c'était de permettre aux particuliers ou même aux professionnels qui souhaitent se procurer de la truffe une vraie boutique physique. Parce que c'est vrai qu'aujourd'hui, c'est compliqué, si on ne connaît pas un petit producteur, de pouvoir trouver de la truffe et de s'en procurer.
7: Et donc, autre particularité de cette maison Boissieux, c'est sa gamme de cosmétiques à la truffe. Des tubers mélanosporum, issus des truffières du domaine familial, qui a reçu en 2011 la certification agriculture biologique. Des cosmétruffes mises au point après plusieurs années d'études.
8: C'est un projet qui s'est étalé sur 3 ans. Il y a eu une première phase de recherche pour étudier les potentiels bienfaits de la truffe pour la peau. Et il se trouve qu'à l'issue de cette phase de recherche, on a eu des résultats positifs, puisqu'il faut savoir que la truffe a des propriétés intéressantes dans le domaine de l'anti-âge, qu'il y a des acides aminés qui stimulent la production de collagène. Donc le collagène permet de régénérer les cellules de la peau et c'est également efficace pour prévenir et protéger de tout ce qui est taches pigmentaires. Donc en partant de là, on a travaillé avec des laboratoires cosmétiques sur la formulation des produits, puisque c'était quand même un vrai défi d'inclure la truffe dans des produits cosmétiques et d'arriver à la conserver notamment. Et donc aujourd'hui, ça nous amène à avoir une gamme de 3 produits. On a un soin jour, un soin nuit et un soin pour hommes.
7: Et pour les découvrir, rendez-vous avec Emma, sa mère, son père et son frère à Mours-Saint-Eusèbe. La maison Boissieux est ouverte du lundi au samedi de 9h à midi et de 14h à 19h et le dimanche matin de 9h à midi. Des infos à retrouver comme d'habitude sur ici.fr Drôme Ardèche, rubrique Circuit court.

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1: C'est quoi cet objet, Pierre ?
2: Ah, c'est un appareil, c'est pour tester la force. Ça date des années 50. On serre la poignée, donc ça vous indique votre force.
1: Et qu'est-ce que ça fait dans votre salon de coiffure ici à Frouzens ?
2: Ah bien, c'est les jeunes appréciaient beaucoup là avant de partir à l'école. Là, ils partaient à l'école, ils passaient devant ma boutique et très souvent ils posaient leur cartable, leur sac et ils venaient tester leur force. Et ça leur plaisait beaucoup.
1: Ce qui marque quand on entre dans votre salon, c'est un tout petit salon et surtout il y a que des objets hyper datés.
2: Il y a beaucoup d'objets qui ont appartenu à mon grand-père, donc qui était coiffeur. Mon grand-père était coiffeur, mon père, mon frère, ma sœur.
1: Incroyable.
2: Oui.
1: Ces flacons, par exemple. Parlez-moi de ces flacons.
2: Les flacons appartenaient à mon grand-père à l'époque, donc c'est des flacons, on appelait ça des frictions. Et donc, je me souviens très bien, quand j'étais gamin, il y avait ces frictions là qu'il utilisait tous les jours.
1: On est accueilli quand on entre dans votre salon par des vieux films en noir et blanc. Oui. Je me dirige vers la caisse qui est juste incroyable. Quand date cette caisse ?
2: Ah oui, la caisse appartenait à mon père. Là, d'accord, mais elle est très vieille. Vous voyez, si je peux me permettre. Voilà, donc on peut pas.
1: Vous en servez toujours ?
2: Ah oui, je m'en sers un petit peu, oui, comme ça, vous voyez, c'est du papier. Donc comme ça, hop, après, vous voyez,
1: Elle est de quelle époque ?
2: C'est les années 50.
1: Il y a même un agenda de 1954. Quels souvenirs vous gardez de votre enfance quand vous étiez petit et que vous étiez dans le salon de votre grand-père ?
2: Particulièrement donc du père Joseph qui venait se faire raser donc tous les matins. Et donc il parlait en patois avec mon grand-père et je participais. Je savonnais le père Joseph, j'ai des bons souvenirs. Des très bons souvenirs de ça.
1: Alors il y a un objet que vous avez offert à votre grand-père. Je crois même qu'il l'avait fabriqué.
2: Ah, c'est un petit sac en peau de brebis qu'il m'avait confectionné. Donc j'y mettais donc mon casse-croûte. Vous voyez, puis j'ai metté mes outils, peine, ciseaux, et je l'ai toujours sur moi, je l'ai toujours dans ma boutique et j'y tiens beaucoup.
1: Ouais. Votre grand-père, votre père, ils vous ont vu coiffeur ?
2: Ah oui, bien sûr, oui, ils m'ont vu coiffeur, oui, ouais. Et fier de, eh oui. Ouais.
1: Que vous disent les habitants de Frouzens sur votre petit salon qui est juste incroyable ? C'est la première fois de ma vie que je vois un salon comme celui-ci.
2: Tous les Frousinois m'appellent Pierre. Et les jeunes m'appellent Pierrot le blaireau. C'est par rapport à mon outil de travail, bien sûr.
1: Voilà. Est-ce qu'il y a un bruit, un son que vous voudriez nous faire écouter, Pierre ?
2: Oui, je peux vous dire oui tout de suite. C'est un objet que je me sers tous les jours, pratiquement à chaque client. C'est ma tondeuse manuelle.
1: Bon, on entend un petit peu. Merci.
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3: Parce que si le week-end, comme moi, vous entendez votre épouse vous dire « Tu sais quoi, j'ai réfléchi à… » Ou alors « Ah, tu sais ce qu'on pourrait faire ce week-end » Ben vous savez que vous allez passer le week-end entier dans des magasins de bricolage, seul, et à vous battre avec la perceuse et l'outillage, seul. Bon, là, il fallait que je rajoute une étagère dans une cloison. Ben bon, j'étais mal réveillé dimanche matin, j'ai percé un peu trop loin. Et maintenant, la cheville est trop enfoncée, ça bouge, c'est une galère, quoi. Alors ma maman, elle m'a regardé galérer, là, pour ressortir la cheville du mur, et elle m'a demandé « Pourquoi tu n'utilises pas du scotch ?» Je lui dis, mais le scotch, c'est pas assez solide pour retirer la tivle du mur. Et là, elle me répond, tu totes, aïe, c'est pour mettre le tivle, la cheville, pas pour l'enlever. Bah oui, parce qu'elle m'a montré que pour ne pas percer plus loin qu'il ne faut, vous mesurez la longueur voulue, ou vous prenez la longueur de votre cheville et vous la mettez jusqu'au bout du forêt. Puis vous y mettez un scotch qui remonte bien un petit peu.
1: Ah oui,
3: et quand vous percez, en fait, vous voyez exactement là où il faut que vous vous arrêtiez pour que la cheville n'aille pas trop loin dans la cloison. Et comme ça tient bien. Merci ma maman, mais j'aurais aimé avoir l'info avant de percer.
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4: 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C'est la cabine minute sur Ici Picardie. J'espère que vous allez bien. Aujourd'hui, on va parler d'amour ou alors de célibat. Enfin, je sais pas, parce que on voit tellement de choses sur les réseaux sociaux. Oui, les hommes ceci, les femmes ceci. Il y a une femme, elle m'a fait du mal au cœur. Mon mec m'a fait du mal au cœur. Il m'a trompé. Il est parti. Mais en fait, pourquoi vous vous mettez en couple ? Vous savez qui vous mettez en couple ? vous vous mettez en couple avec un être humain. Alors un être humain, je vous rappelle quand même ce qu'il est capable de faire. Un être humain, ils ont créé la guerre, l'esclavage, la torture, le viol, le génocide et la télé-réalité. Et après, vous êtes surpris quand votre partenaire, qui est un être humain, il vous a mal parlé ou alors il vous a trompé, machin et tout. C'est vous qui choisissez de sentir. Pourquoi vous sentez qu'un être humain ? Et après, vous êtes surpris quand ça se passe mal. Vous avez l'arrogance de croire qu'un être humain, il va bien vous traiter pendant 30 ans. Il y a des êtres humains, ils trichent au Scrabble. C'est quoi l'intérêt de tricher au Scrabble ? Et vous, vous leur confiez vos émotions, vous leur confiez votre cœur à un être humain et vous êtes surpris quand l'être humain il vous fait un coup de Trafalgar, mais vous n'êtes pas bien. Arrêtez de vous mettre en couple. Mettez-vous en couple avec un esprit. Voilà. Tu mets en couple avec un esprit, voilà, l'esprit au moins il va pas t'emmerder. Enfin, en même temps, un esprit, c'est un ancien être humain, donc si ça peut être emmerdant. Non, mais pas les esprits. Arrêtez de faire confiance aux êtres humains. T'as cru que ton partenaire, c'était qui ? C'était Jésus. D'ailleurs, même Jésus, ils l'ont tué, les êtres humains. Même lui, il s'est fait avoir. Et vous, vous exigez une loyauté pendant 30 ans. Arrêtez ça. Arrêtez de vous mettre en couple avec des humains. Mettez-vous avec un arbre. Voilà. L'arbre, c'est solide, calme, silencieux, stable. Et en plus, il est enraciné, il peut pas partir. Voilà. Ton ex, il aurait dû essayer. L'arbre, tu peux lui faire des câlins. Il parle pas, il t'engueule pas. Tu peux oublier les sacs poubelles, il dit rien. Tu peux lui raconter ta journée, il te juge pas. C'est mieux qu'un mec, c'est mieux qu'une meuf, c'est mieux qu'un psy. Alors après, niveau sexe, bah écoute, c'est du bois. Il est toujours dur. Alors après ça dépend de ce qu'on aime, hein, ça dépend de ce que t'aimes, tu vois. En même temps, si c'est pas très fun, au moins il te ghoste pas, l'arbre, tu vois. Il a pas d'insta, il pose pas de story ambigu en mode « je suis dans une forêt chelou ». Et le pire, c'est que des fois, tu parles à un arbre dans la vie, tu vois. T'as plus de réponses que quand tu parles à une copine. Parce qu'un arbre, lui, il te fait pas « rien, non, rien ». Non, c'est pas ça, mais laisse tomber. Alors, moralité, si vous vous mettez en couple avec un être humain, n'oubliez jamais qu'en face de vous, bah, vous avez un être humain. 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
2: Bonsoir à toutes et tous et bienvenue pour cette nouvelle soirée de Y'a pas que Paris dans la vie. Très heureux d'être avec vous en ce début de mois d'octobre. On vous propose une nouvelle fois de prendre la route direction les souvenirs de nos invités. Pendant toute la semaine, Éric Bastien leur a fait raconter leur France, les endroits où ils ont grandi, les villes qui ont marqué leur parcours, les paysages qu'ils n'ont jamais oubliés ou encore ces lieux qui ont une histoire toute particulière. Et pour commencer ce best-of, place à un homme que vous connaissez bien, derrière les fourneaux ou sur les plateaux de télévision, Norbert Tarrère. Il était au micro d'Éric Bastien il y a quelques jours pour partager lui aussi sa vision très personnelle de la France.
3: Et bonsoir Norbert Tarrère.
4: Bonsoir Éric. Alors attends, bonsoir Éric. Votre prénom c'est Éric ou Sébastien ?
3: Moi c'est Éric.
4: Éric, enchanté.
3: Mais c'est vrai qu'on m'a souvent appelé Bastien.
4: Bah oui.
3: Vous n'avez pas eu ce problème ?
4: Ah non, quand tu t'appelles Norbert, t'as pas ce problème là.
3: Bon, je suis ravi de partager cette balade parce qu'on va un petit peu se promener. Norbert, je sais pas si vous êtes du genre, vous aimez bien prendre une télécommande, boum, feuilleter les albums photos et regarder ce que vous avez fait avant ou au contraire, c'est je fonce.
4: Je fais des rétros de temps en temps, mais je pense que la vie c'est un peu comme comme le pare-brise et une voiture. Et le pare-brise c'est l'avenir, c'est ce que vous allez voir arriver.
3: Ouais.
4: Et le passé c'est vraiment le rétroviseur, c'est ce qui s'est passé derrière. Et je l'oublie pas, je regarde toujours un petit coup d'œil dedans, mais je regarde toujours ce qui est en face de moi.
3: Alors on va voir ce que l'on va voir dans ce rétro ce soir. Le premier endroit en tous les cas qui compte pour vous, c'est Enghien-les-Bains.
4: C'est mon lieu de naissance.
3: C'est là où vous êtes né, alors oui. C'est en banlieue parisienne, c'est à quelques kilomètres de Paris.
4: Exactement.
3: Quelle image, Norbert Tarrère, vous vient quand on parle d'Enghien-les-Bains ?
4: Eh ben, Enghien-les-Bains, on dit champ de course, on dit casino, ouais. Parce que en banlieue parisienne, on s'attend toujours à avoir quelque chose d'un peu plus banlieue, et non, Enghien-les-Bains, 95, entre niché entre